0: C'est personnel, c'est gênant, c'est intime, etc. Ça demande d'être vulnérable, de sortir et de se montrer un peu à nu. Et en même temps, face à l'urgence, qui est de, ben, le salut des âmes en face de nous, la gêne qu'on peut ressentir, l'inconfort qu'on peut ressentir, il faut qu'on arrive à le surmonter, vous voyez ?
1: La gêne, c'est exactement ça. La gêne. Essayez de vous souvenir maintenant d'un moment gênant dans votre existence. Je vous demande vraiment de faire cet effort-là. Vous vous souvenez de ce sentiment-là qui se diffuse dans tout votre corps. Qu'est-ce que je fais là ? Les gens me regardent. Je dois avoir un morceau de salade dans les dents. Qu'est-ce qui se passe ? Et donc cette gêne, c'est un sentiment qui, d'ordinaire, est plutôt pratique. Ça nous permet de ne pas mettre notre doigt dans le nez ostensiblement lorsque l'on voit notre belle-mère. Ça nous permet de ne pas paraître nu ou en kilt à une audition avec le pape, sauf pour les Écossais. Ça nous permet plein de choses pratiques. Le problème avec la gêne, c'est que parfois elle nous empêche aussi de faire les choses de Dieu. La gêne, c'est pas un commandement divin. Et aujourd'hui, assez souvent, dans notre société, il y a une gêne qui est comme installée lorsque l'on franchit certaines barrières. On nous dit qu'on n'a pas le droit de prier dans la rue, c'est faux. On nous dit qu'on n'a pas le droit d'aborder un inconnu, de parler avec lui, c'est faux. Et la gêne, malheureusement, contribue à souvent nous empêcher de faire tout ça. Mais je vais vous dire quelque chose, c'est que hors de votre terrain de confiance, parfois vous allez être appelé à faire des choses pour Dieu, c'est absolument certain. En fait, si vous mettez d'un côté votre gêne et de l'autre le salut d'une personne potentielle, bien sûr c'est Dieu qui donne le salut, c'est pas nous, mais on sera peut-être un petit ingrédient, un petit ustensile, un petit outil dans les mains de Dieu, et ben en fait le choix est vite fait. Il faut apprendre à être un peu gêné pour Dieu. Voilà. C'est cette première partie. Donc quand vous avez d'un côté le salut d'une âme, de l'autre la gêne, vous pouvez choisir parfois d'être un peu gêné.
0: Et ça, nous, c'est un truc qu'on a découvert. Alors, bon, notamment le fait de faire de la mission de rue, ça aide à dépasser ça. Mais aussi, nous, on habite au Maroc et on s'est rendu compte qu'en fait, c'est quelque chose de très français, cette espèce de tabou autour de la foi et de la religion. Parce qu'au Maroc, ils parlent de Dieu tout le temps, en fait. C'est-à-dire que dans leur langue même, dès qu'ils parlent du futur, ils peuvent pas parler du futur sans dire Inch'Allah. Ils disent dans leur manière de se dire bonjour, pour dire comment ça va, pour répondre, on dit forcément Dieu soit béni. Et c'est tout le temps présent. Et donc il y a quelque chose aussi de sur ce point, c'est assez libérateur. Et on se dit, c'est vrai que pourquoi est-ce qu'il faudrait qu'on soit aussi complexé sur notre foi et sur notre religion.
1: Maintenant, on va rentrer dans le vif du sujet. C'est quoi l'évangélisation ? L'évangélisation, c'est l'annonce de la bonne nouvelle du salut, l'appel à la conversion. Ça s'adresse à tous les hommes, a priori, et les femmes, bien sûr, et les enfants, et tout ce que vous voulez. L'évangélisation, elle s'accomplit par des actes de charité, bien sûr. Elle s'accomplit par des actes prophétiques. Elle s'accomplit par les charismes qu'on a vus pendant cette session, elle s'accomplit aussi par le témoignage et elle s'accomplit par la parole, par la confession explicite de la foi en Jésus. L'évangélisation est différente du prosélytisme. Souvent, nous, quand on va voir des gens, on leur propose d'aller dans la rue, ils nous disent « Ah non !» Et ils ont en tête les démarches faites par certaines sectes qui viennent avec une sorte de volonté d'emprise sur vous, de vous convaincre, ou certaines démarches marketing hyper agressives où vous êtes là ou je sais pas, comme cette gêne, vous savez qu'on a parfois à la caisse lorsqu'on nous dit est-ce que vous voulez arrondir pour l'association qui s'occupe d'enfants super malades, vous êtes là et en fait l'évangélisation, c'est différent du prosélytisme parce que notre but, ça n'est pas de gagner de l'argent, ça n'est pas de convaincre les gens, c'est juste de rencontrer vraiment la personne en face de nous pour que ensemble on puisse rencontrer Dieu.
0: Et donc l'esprit de l'évangélisation, c'est vraiment un esprit de rencontre. Donc c'est un dialogue bilatéral, c'est-à-dire on est dans une dynamique où la personne qu'on va rencontrer dans la rue va autant nous apprendre que nous, on a à lui apprendre. Donc on n'est pas là pour endoctriner, pour convaincre à tout prix. Et il faut bien entendu garder en tête que la vérité, c'est une personne. Donc en fait, on ne la possède pas, on la poursuit, on la cherche ensemble. Et c'est pas nous qui possédons la vérité et qui allons essayer de l'inculquer aux personnes qu'on va rencontrer.
1: Mais alors, Sophie, pourquoi la mission de rue ? Pour ceux qui prennent des notes, c'est notre première partie.
0: Donc, pourquoi la mission de rue ? C'est la réponse. Il y a trois réponses. Il y a par amour et par amour. Et les trois, c'est se déclinent. Donc, la première raison, c'est par amour de moi-même, qui est peut-être la moins évidente puisque, visiblement, personne n'a envie d'aller en mission de manière explicite dans la rue parce que c'est pas naturel, parce que c'est difficile et c'est intimidant et voilà. Donc, par amour de moi-même, pourquoi ? Parce que c'est un exercice pratique de foi chrétienne, c'est-à-dire que ça demande de concrètement s'abandonner à l'Esprit Saint, concrètement faire un acte d'abandon total, un exercice de charité parce que ça agrandit notre cœur, ça veut dire que chaque personne qu'on va rencontrer, on va devoir l'aimer, essayer de l'aimer à la manière dont le Christ l'aime, c'est-à-dire on doit se mettre à son écoute, essayer d'être dans la compassion, un exercice d'espérance, parce qu'on croit que chaque personne peut rencontrer le Christ, peut ouvrir son cœur au Christ. Et ça, c'est vraiment d'abord pour nous, parce que c'est convertissant, c'est une expérience transformante, de voir à quel point Dieu est avec nous et Dieu agit à travers les pauvres missionnaires que nous sommes, qui ne sommes pas forcément très formés, qui ne sommes pas forcément très sûrs de nous, très sûrs de notre foi. Et en fait, vous allez faire l'expérience que vous êtes aux premières loges pour voir comment Dieu passe et ce que Dieu fait de manière très concrète pour rejoindre les gens. Comme si vous étiez un peu un lance-flamme et que vous sentez la chaleur qui passe pour brûler les personnes que vous allez rencontrer. Donc ça, c'est vraiment une expérience de conversion déjà personnelle pour soi-même. Donc un peu comme un petit stage pratique. On voit aussi que quand il y a des gens qui se livrent, moi ça m'est déjà arrivé d'avoir des personnes qui me disent « je sais pas pourquoi je vous raconte ça, j'ai jamais raconté ça à personne ». Et c'est parce que en fait l'Esprit Saint est avec nous et Dieu passe. Vous voyez ? Donc ça va renforcer notre foi. D'un point de vue aussi intellectuel, ça va nous pousser à renforcer notre foi puisque forcément on va avoir des objections auxquelles on n'a pas forcément pensé. Donc ça va nous pousser un peu dans nos retranchements et ça va nous pousser à nous dire il faut que je sois exigeant avec ma foi, il faut que je me forme davantage. Donc ça nous pousse à rester aussi en recherche de Dieu perpétuellement et ne pas s'installer un peu dans un confort.
1: Il y a un truc qui est ouf aussi avec l'évangélisation de rue, c'est un lieu d'entraînement pour pouvoir essayer ensuite dans toute votre vie d'être disponible aux motions de l'Esprit Saint. Vous allez vous entraîner pendant une heure, normalement si vous arrivez à être motivé et on vous y encourage, vous allez partir cet après-midi, vous allez peut-être vivre quelque chose de fort avec l'Esprit Saint qui se met tout le temps entre l'Église et la mission quand vous êtes envoyé en mission. Et vous allez voir comment il marche, comment ça marche. Et vous allez ensuite peut-être dans votre travail ou dans votre famille ressentir la même chose et vous vous direz « Ah oui, je connais cette voix, je connais cette petite voix, je connais cette image. C'est quand l'Esprit Saint me demande quelque chose. » Et moi, ça m'est arrivé plusieurs fois au travail, par exemple, d'avoir des émotions, d'avoir des larmes, de me dire « Tiens, il faut que tu prennes la parole dans cette réunion. Il faut que tu fasses quelque chose, il faut que tu ailles voir telle personne. » Et c'est exactement les mêmes sentiments que vous pouvez ressentir quand vous êtes en mission. Donc on progresse aussi là-dessus.
0: Ensuite, ça va vous aider aussi pour être témoin dans votre quotidien, parce que justement, le fait de faire cette expérience un peu libératrice de je me force et j'y vais, ça va vous un peu vous décomplexer, vous dérouiller, pour ensuite pouvoir témoigner de manière plus générale autour de vous, à vos proches, vos collègues, etc. Et pour vous-même aussi, en fait, il arrive bien souvent que on part pour faire de la mission et évangéliser entre guillemets nous, et en fait, on se retrouve édifié par les personnes qu'on rencontre. Moi, j'étais à Montpellier, place du Pérou, Et je rencontre une dame qui était de famille musulmane, mais qui avait jamais adhéré vraiment à la foi musulmane. Donc en fait, elle savait pas trop ce en quoi elle croyait, mais elle me disait, moi, je passe mon temps intérieurement à remercier pour tout ce que je vois tout le temps, alors que c'était une femme qui était seule, qui avait pas beaucoup d'argent, qui avait une vie assez difficile, elle s'était fait un peu abandonner par sa famille. Et en fait, elle était dans une espèce de louange perpétuelle. Elle savait pas trop, elle connaissait pas trop qui était Dieu pour elle, mais en tout cas, elle remerciait tout le temps pour la moindre chose. Et en fait, moi, j'étais à côté, je savais plus trop quoi lui dire, quoi, parce que en fait, elle était bien au-dessus de moi en termes de gratitude envers Dieu. Et ça arrive très souvent. Donc ça, c'est aussi pour nous. Donc ça, c'est le premier point. Deuxième point, c'est par amour des autres. Donc ça peut être un peu plus évident, même si ça implique déjà de reprendre conscience de toutes les merveilles que le Seigneur a fait pour nous et à quel point on a un cadeau, un trésor à travers cette foi, qui est donc une mission. C'est-à-dire que si on a conscience d'avoir un trésor, on a aussi conscience qu'on doit le partager, qu'on peut pas le garder pour nous. Et vous verrez, ou ceux qui sont déjà partis peuvent témoigner que, en fait, les personnes qui connaissent pas du tout Dieu, elles ont soif. Et on peut se dire, on va se faire remballer tout le temps, etc. Mais quand vous dites que vous venez pour parler de Dieu, il y a beaucoup de personnes qui n'ont pas du tout cet espace pour parler de Dieu autour d'elles, qui connaissent personne, qui peuvent leur en parler, et qui sont vraiment intéressées et qui sont avides, en fait, d'avoir ce genre de conversation. Et moi, à Paris, ça m'était arrivé de rencontrer deux jeunes filles, qui étaient une plutôt athée et une plutôt d'origine musulmane aussi, qui allaient au cinéma. Et on leur parle, on leur dit pourquoi on est là, quelle est notre démarche. Et en fait, elles nous disent qu'elles vont au cinéma, mais qu'elles ont 5-10 minutes là avant la séance pour discuter avec nous. Et donc, on a commencé à discuter. Et puis finalement, elles se sont dit qu'elles n'allaient pas aller au cinéma, qu'elles allaient rester avec nous. Et puis, elles sont venues dans l'église. Et puis, elles sont venues devant le Saint-Sacrement. Elles ont déposé des intentions de prière. Et elles ont passé leur soirée comme ça, finalement. Et en fait, c'est quand même assez fou parce qu'on se dit, les gens, ils ont un programme, ils ont d'autres choses à faire. Mais il faut vraiment prendre conscience que nous, on se dit peut-être, ça va, c'est simple parce qu'on est tombé dedans quand on était petit et on se rend plus compte, parfois, de la chance qu'on a. Mais pour les gens, c'est quelque chose de primordial parce que ça habite toute vie humaine. C'est une soif qui habite toute vie humaine. Voilà. Après, c'est aussi une occasion par l'amour des gens parce que il y a beaucoup de gens parfois qui ont été blessés par l'Église, qui sont du coup emprisonnés dans une vision de l'Église qui date parfois de plusieurs années et qui ont un blocage. Et nous, on va être peut-être une occasion de changer ce visage qu'ils ont de l'Église et de leur permettre de trouver de nouvelles occasions de se rapprocher du Christ parce que ils vont revoir peut-être leur jugement. Et notamment, nous, on peut être là aussi pour demander pardon de l'Église. Donc ça nous est arrivé aussi à Paris avec Noé, de rencontrer un homme qui s'était fait abuser par un prêtre, et on a pu avoir cette parole de lui demander pardon au nom de l'Église, de pouvoir prier avec lui, et il en avait été touché. Et donc ça, c'est aussi, nous, on est aussi autant d'occasions pour des gens qui rencontrent pas de chrétiens ou qui du coup veulent plus rentrer dans une église, de faire un petit peu dévier la route qu'ils ont prise en s'éloignant de Dieu pour telle ou telle raison.
1: Le troisième point, c'est par amour de Dieu et de l'Église. Je vais commencer juste par l'Église très rapidement. Une phrase d'une encyclique qui s'appelle Ecclesiam Suam, qui est magnifique, qui dit, en lien un peu avec ce que disait Sophie, « L'Église connaît la nouveauté étourdissante de l'ère moderne, mais avec une candide assurance, elle se dresse sur les routes et elle dit aux hommes, j'ai ce que vous cherchez, ce qui vous manque. » C'est une phrase vraiment magnifique qui dit toute la nature missionnaire de l'Église. Et on peut se dire, du coup, bon, est-ce que nous aussi, fidèles, on est concernés? Et là-dessus, une petite autre phrase, Sophie déteste que je fasse des citations, mais une autre phrase du Code du droit canonique, l'article 211, vous allez voir, c'est assez explicite. Tous les fidèles ont le droit et le devoir de travailler à ce que le message divin du salut, atteigne sans cesse davantage tous les hommes de tous les temps et de tout l'univers. Voilà, comme ça on n'oublie pas les autres systèmes solaires et tout ça. Enfin, pardon, je ne veux pas prendre de position théologique, mais voilà, le mandat est quand même assez explicite. Mais le plus important peut-être, c'est que ce mouvement de l'Église, il épouse un mouvement qui vient de Dieu, qui est cher à ceux qui aiment parer à ce lieu. C'est la soif du Christ, la soif du cœur du Christ, sa tristesse de ne pas être aimé et sa joie quand il est aimé d'une brebis qui revient vers lui. Et nous mettons missionnaires tous les jours, et aussi en mission de rue, mais aussi au travail, et aussi au service de cette soif. Et je vais vous demander de faire une petite expérience de pensée encore. Vous allez, sans blasphème, j'espère, enfin voilà, vous mettre à la place de Dieu 15 secondes. Vous voyez une carte, mettons, on regarde une ville, on peut regarder Paray-le-Monial. Enfin, c'est un cas particulier peut-être, on va regarder Montpellier, mais on va regarder Paray-le-Monial. Imaginez que les cathos sont des points sur cette carte qui se déplacent comme dans Harry Potter, la carte, là, vous voyez. Des petits points qui se déplacent. Et vous y voyez les personnes pas baptisées ou baptisées qui ne prient plus ou baptisées qui ont été blessées par l'Église et qui, du coup, foutent plus les pieds dans l'Église ou les athées ou tout ce qu'on veut. Vous les voyez, ils sont plein d'autres points, mettons, de couleur noire. Et toc, ils sont sur la carte. Ce qui est assez marrant, et je pense que Dieu voit ça, il voit que les gens, souvent dans les mêmes maisons, les points noirs dorment la nuit dans les mêmes endroits à peu près, les mêmes immeubles, peut-être les mêmes quartiers, et il voit les points bleus, les cathos, pareil, dormir dans des maisons, où parfois ben, la foi se transmet là-bas. Il voit tous les dimanches un mouvement de points bleus qui vont à l'église, et il voit les points noirs qui sont là, qui y vont pas forcément. Et en fait, on se dit, mais quand est-ce que ces points s'arrêtent? Quand est-ce qu'ils se croisent? Alors, ils se croisent parfois au travail, mais vous savez, le travail, il y a toujours des règlements dans un espace, par exemple, ceux qui travaillent dans la fonction publique ou quoi, de pas parler de religion, machin. Et par contre, ils se croisent aussi, et c'est ça qui est magnifique, dans la rue. Pourtant, ils s'arrêtent jamais. On se croise comme ça, toc, les points noirs croisent les points bleus. Et moi, j'imagine souvent le père qui regarde cette carte et qui se dit, mais punaise! Mais là, il y avait un truc à faire, là. Voilà. Et j'imagine cette frustration, peut-être que je me trompe complètement. Mais en tout cas, une des vertus de la mission de rue, c'est d'essayer de faire des rencontres entre des points qui ne se croiseront jamais, sinon.
0: Voilà. Donc là, c'était la première partie, c'était de savoir pourquoi est-ce qu'il faudrait faire ce qu'on va faire cet après-midi, c'est-à-dire de la mission de rue. Donc juste, on va prendre peut-être 30 secondes et j'aimerais que vous essayiez de chacun, intérieurement, vous demandez quelle est, vous, votre raison ou vos raisons de pouvoir partir en mission. Qu'est-ce que vous pourriez avoir à dire? Et si vous avez l'impression que vous n'avez aucune raison de le faire, bah, c'est bien d'en prendre conscience aussi. Et on priera pour ça.
1: Voilà, j'espère que tout le monde a identifié peut-être une chose qui pourrait lui faire du bien de découvrir dans cet exercice ou qu'il a déjà découvert, qu'il concerne particulièrement. On va passer à la deuxième partie. On va vous donner quelques trucs, des balises pour avoir un peu des repères quand vous rencontrez les gens, parce que la gêne, cette ennemie sournoise de la mission, souvent elle nous chamboule le cerveau, et ce qui fait que quand on rencontre quelqu'un, on sait plus quoi faire, plus quoi dire, on est comme tétanisé et rappelé à l'ordre. Ce sont donc des balises. C'est des balises pour se repérer. Ça veut dire peut-être que c'est pas forcément des points de passage obligés. Peut-être que vous allez passer par certaines balises et ne pas passer par certaines autres, et c'est OK.
0: Oui, parce que le but, on a dit, c'est la rencontre avant tout. Donc c'est de s'adapter à la personne en face de vous. Donc là, c'est un peu schématique, mais ça se veut rassurant. La première étape, qui paraît la plus difficile souvent, c'est d'aborder la personne, l'accroche, quoi. C'est-à-dire, comment je fais pour parler à quelqu'un que je connais pas et l'aborder dans la rue. Déjà, première chose à avoir en tête en termes d'attitude, c'est bien se remémorer pourquoi vous êtes là et que c'est un cadeau que vous avez à donner. C'est-à-dire que quand vous donnez un cadeau, vous êtes pas censé vous excuser d'être là et être mal. Vous êtes souriant, vous êtes content et vous êtes fier et vous êtes persuadé que vous êtes là pour le bien de la personne. Donc ça, essayez vraiment de l'intérioriser et de le montrer. Et ensuite, la question qu'on va poser à la personne qu'on rencontre, il n'y a pas une question, c'est-à-dire vous pouvez utiliser différentes questions et voir celle avec laquelle vous êtes plus à l'aise. Mais souvent, nous, on propose de dire, par exemple, est-ce que vous êtes du quartier? Est-ce que vous êtes déjà rentré dans cette église? Parce que souvent, on est non loin d'une église. Ou ici, est-ce que vous habitez à Paray-le-Monial? Est-ce que vous êtes ici en vacances? Voilà, essayez de situer, de comprendre d'où la personne vient pour tout simplement rentrer en contact et enclencher la conversation. Donc ça, c'est la première étape, l'accroche. Et vous verrez que c'est pas si difficile que ça. Il peut arriver juste que les gens vous remballent. Enfin, je veux dire, ça arrive, bien sûr. Il faut garder en tête aussi que chacune des personnes que vous rencontrez, elle est sur un chemin de foi. Et nous, on arrive à un moment du chemin. Donc soit vous êtes la première personne qui l'aborde en tant que chrétien pour lui parler de ce sujet-là. Et donc peut-être elle est pas prête et elle va vous remballer. Et parfois, bah, on arrive à un bon moment du chemin, peut-être à la fin, au moment où elle est prête, et on a l'impression de récupérer le pactole, c'est-à-dire qu'elle va s'ouvrir et ça va être facile et formidable et voilà. Mais c'est pas parce que vous arrivez au début du chemin que vous servez à rien. C'est-à-dire c'est pas parce que vous prenez un vent en mode non ça m'intéresse pas, etc. que c'est pas un chemin qui commence. Et nous, ça nous était arrivé à Paris, à Saint-Séverin, de rencontrer une fille qui nous dit « Écoutez, ça fait 4 fois en 3 mois que je me fais aborder par des chrétiens de la même manière que vous. Donc, je me dis, il y a peut-être un truc. Cette fois-ci, allez-y, je vais vous écouter. Je vais écouter ce que vous avez à dire parce que c'est quand même un peu… c'est pas du hasard. » Et ceux d'avant, elles les avaient remballés. Donc, il y a aussi cette notion de… on arrive au moment d'un chemin. Et on n'est pas responsable de ce chemin, mais nous, au moins, on accomplit notre mission. Donc, première étape, l'accroche. Deuxième étape, se présenter, puisque le but, c'est pas de faire un traquenard où vous lui parlez de plein de trucs pendant 20 minutes pour, à la fin, lui dire, en fait, je suis catholique, j'aimerais te parler de Dieu. C'est vraiment tout de suite d'expliquer la démarche. Donc, bonjour, donc nous, on est des catholiques, et on vient, donc, on fait cette retraite spirituelle ici. Et notre démarche, c'est de venir parler, échanger sur la question de Dieu, sur la question de la foi, avec les gens qu'on rencontre. Par exemple, il n'y a pas une phrase type, mais voilà, c'est un exemple pour se présenter. Et à partir de là, vous allez essayer de amorcer une conversation sur ce sujet-là, c'est-à-dire poser une question ouverte qui amène la personne à se positionner et à pouvoir dire où elle, qu'est-ce qu'elle pense de ça, quelle relation elle a avec Dieu. Donc, troisième étape, c'est essayer d'entrer dans le vif du sujet en lui demandant, par exemple, est-ce que vous êtes croyant, quelle relation est-ce que vous avez avec Dieu, est-ce que vous êtes baptisé, est-ce que vous avez déjà prié. Voilà, ça peut être plein de questions. Là, je vous donne juste des exemples. Et donc, ces trois étapes.
1: Là, tu as donné des exemples de questions où la personne peut répondre oui ou non. Dans certaines formations, notamment les missionnaires de la miséricorde là qu'on a vu cette semaine, ils encouragent, et je trouve que c'est une très bonne idée, à dire des phrases ouvertes. Quelle est votre relation à Dieu ? Et ça invite la personne à regarder ce qu'elle a dans le cœur. Ces trois premières étapes, c'est important, un peu comme un enchaînement de boxe avec beaucoup de charité, de les enchaîner assez vite. Dans l'amour, hein. Aborde la personne. Première question. Vous êtes du coin? Je me présente. On est dans la vérité. Donc je me présente. Je suis chrétien. J'aimerais discuter de Dieu. Troisième étape très rapide. Quelle est votre relation à Dieu? Est-ce que vous avez une relation avec Dieu? Pourquoi? Parce que on rentre comme ça dans une conversation. La personne est libre de dire oui ou non après ça, mais elle sait que vous vous intéressez à elle. Elle s'est arrêtée. Et le fait de lui poser une question peut-être sur elle montre que vous n'êtes pas là pour dire quelque chose ou pour vendre quelque chose, mais que vous êtes vraiment là pour l'écouter. Et ensuite, on arrive à l'étape suivante, c'est l'étape de l'écoute, justement. L'écoute, on est censé écouter de A à Z, un peu dans tout le processus, mais on la met là parce que c'est central. On parle souvent de triple écoute en évangélisation, c'est-à-dire, et d'ailleurs, je pense que ça s'applique à toute la vie chrétienne, être dans l'écoute de ce que l'autre me dit, pour ce qu'il me dit, pas pour lui répondre, Je suis pas là en train de voir s'il a fait des erreurs dans ses arguments pour le contrer. Je l'écoute vraiment. Qui c'est cette personne? Qu'est-ce qu'elle dit? Qu'est-ce qu'elle a sur le cœur? Quelles sont peut-être ses blessures? Quels sont ses problèmes? Bon, je l'écoute vraiment. J'essaie de l'aimer avec mes oreilles. Deuxième étape, l'écoute de l'Esprit Saint pour cette personne. Est-ce que l'Esprit Saint me met dans le cœur qu'il faut que je lui pose la question de « Et alors, est-ce que ça va avec ton père, ta mère ? Et alors, le travail, ça va en ce moment, c'est pas trop difficile ?» Voilà, j'essaie d'écouter ce que l'Esprit Saint me met dans le cœur et j'essaie d'écouter aussi ce que l'Esprit Saint veut me dire à travers cette personne. La relation d'évangélisation, c'est une relation, si on veut qu'un cœur s'ouvre, il faut que notre cœur soit ouvert. Si vous voulez que la personne, elle fonde en larmes, il faut que vous soyez prêt aussi à accueillir son témoignage et à fondre en larmes. Et voilà, ça m'est arrivé ce matin, ma fille m'a réveillé à 6h30 et je suis allé rencontrer quelqu'un qui était là parce que on était dans la rue, il fallait sortir pour pas faire de bruit. Et on a eu les larmes aux yeux tous les deux en parlant de Dieu, voilà. Et c'est quelque chose de beau et je pense que ça m'a édifié peut-être autant que lui aussi ça l'a édifié. C'était un truc vraiment magnifique. L'écoute, triple écoute, ça c'est bon, je l'ai fait.
0: Oui, je veux juste rajouter que sur l'écoute de la personne, c'est vraiment un exercice de charité, c'est-à-dire que c'est pas forcément facile, parce qu'on peut avoir tendance à se dire qu'est-ce que je vais lui répondre après, de quoi je vais lui parler, etc. Mais la personne que vous rencontrez, si elle voit que vous êtes vraiment là aussi pour l'écouter et la rencontrer vraiment, c'est ça qui va la toucher et lui montrer que vous êtes dans une démarche authentique et pas un témoin de Jéhovah qui veut déblatérer son discours, vous voyez.
1: C'est vrai que j'oubliais. Je vous ai dit triple écoute. Écoute de l'autre, écoute de l'Esprit Saint et écoute du binôme. Je pars avec un binôme que je reçois en mission. Vous serez envoyé tout à l'heure pour ceux qui le peuvent, souhaitent. D'ailleurs, je pense que je l'ai pas encore dit, mais on est tous concernés par la mission. Dieu, il a besoin pour écouter un monde entier qui a besoin de connaître Dieu, des gens qui sont de tempérament timide, de tempérament extraverti, des gens qui sont bien dans leur peau, des gens qui sont moins bien dans leur peau. Des gens qui sont petits, des gens qui sont grands, des gens qui sont gros, des gens qui sont de toutes les couleurs, de toutes les nationalités. Ces gens-là, ils sont dans la rue et ils ne connaissent pas Jésus. Et malheureusement, et désolé pour ceux qui se disent que c'est pas votre charisme, c'est pas votre tempérament, tout ça, mais Dieu a besoin d'envoyer des gens petits, gros, malades, de toutes les couleurs, de tous les tempéraments en face d'eux pour aller à leur rencontre. Ça m'est arrivé, moi, d'aller dans la rue avec quelqu'un et j'aime beaucoup parler. Je parle, là, voilà. Et j'étais avec quelqu'un qui se taisait beaucoup, qui était plutôt dans une forme de retenue, d'introversion, en binôme. Et je parle avec quelqu'un longtemps, on s'installe dans une conversation un peu pourrie, où il donne des arguments, je donne des arguments. Vraiment l'inverse de ce que je vous dis. Et à un moment donné, ma binôme dit quelque chose du style... je sais plus, c'était une question hyper simple. Est-ce que quand tu pries, t'as l'impression de parler à personne? Et la personne, tac, elle fond en larmes, elle se tourne vers ma binôme et elle lui dit, attends, pourquoi tu dis ça? Et en fait, quelque part, c'était elle qui était utile et pas forcément moi qui aime parler, qui aime rencontrer les gens. Donc je vous dis ça parce que on l'a entendu pas mal de fois dans notre vie, à force d'encourager à la mission. Dieu, il a besoin de toute son armée. Il a besoin de toute son armée tout le temps. Et si de temps en temps il envoie son armée se former dans des petits stages comme ça, des petites heures par-ci par-là, ben il sait qu'il pourra les utiliser ensuite tout le temps. Si vous le désirez, bien sûr, parce qu'on est toujours libre de faire ça et d'accueillir cette mission-là. Sur l'écoute de l'Esprit Saint, je voulais vous raconter quelque chose. Ça m'est arrivé une fois, donc je vous le dis vraiment avec beaucoup d'humilité. Je suis pas en train de vous dire humblement. Bon. Mais ce que je veux vous dire, c'est que c'est pas mon quotidien, et ça m'a surpris. On était en mission sur la plage à 7, à côté de Montpellier toujours. On est de Montpellier, enfin, avant d'aller au Maroc, et on était avec quelqu'un en binôme, et on rencontre deux personnes. On discute avec eux, pas une discussion très pratique, pas très très efficace, on va dire. Et du coup, on se dit bon, allez, on va prier pour eux. Et là, pendant la prière. Moi, j'ai sur le cœur cette personne. Elle s'est peut-être fait battre par son père. Je me dis bon, on va éviter de d'être gênant. Je me dis, je vais pas le dire. Et puis, je me dis bon, ça reste un petit peu. Je vais faire un « Je vous salue Marie ». Si c'est encore là à la fin, je le dis. avec toutes les prudences qu'il faut pour pas être dans la... Et donc je lui dis, voilà, écoute, je suis désolé, on prie, et puis j'ai ça sur le cœur. Est-ce que par hasard, tu t'aurais pas ça dans ta vie, tu te serais pas fait battre par ton père? Et la personne me regarde, elle me dit, mais comment tu sais? Et elle avait les yeux, et en fait, enfin, ça m'est arrivé, ça une fois, ça arrive peut-être à beaucoup de missionnaires dans d'autres cas, mais elle est tombée des nues. Alors après, il faut lui dire, je dis pas ça parce que, mais peut-être que le Seigneur veut qu'on prie pour ça. Peut-être qu'il veut tout simplement te dire qu'il t'aime, que il était là et il te voyait et il sait ce que ça fait et il veut t'accompagner dans cette douleur et il veut peut-être te guérir de ces difficultés-là, de ces souvenirs, t'aider à poser un pardon. Bon bref, ça a déclenché une mission magnifique. Et vraiment, je vous le dis, vous pouvez vivre les charismes en maisonnée, en fraternité, etc. Mais les charismes, ils viennent toujours pour nous déplacer vers la mission. Donc si vous allez en mission, vous les verrez. Voilà, les animaux sauvages, c'est dans la forêt qu'on les trouve. Enfin bref, il y a aussi les animaux domestiques, hein, mais pas trop d'impro.
0: Donc là, on arrive à la cinquième étape, qui est l'étape du témoignage. Donc la personne, une fois qu'elle a exprimé, elle, son témoignage, c'est-à-dire où est-ce qu'elle se situait face à Dieu, souvent, elle vous demande à vous... quelle est votre relation à Dieu et pourquoi vous êtes croyant, ou si elle ne le demande pas, en tout cas, vous avez matière, à travers ce qu'elle a dit, à rebondir sur quelque chose qu'elle a partagé et qui vous rejoint, un aspect particulier, une difficulté que vous aussi, peut-être, vous avez traversée, et vous allez pouvoir, vous aussi, vous livrer comme elle s'est livrée. Et le but du témoignage, c'est pas de raconter votre vie, c'est de montrer ce que Dieu a fait dans votre vie pour lui dire qu'elle aussi, elle peut expérimenter ça. Donc, c'est vraiment de la rejoindre. Le témoignage, on a un moyen mnémotechnique, c'est A, B, C. Il doit être authentique, c'est-à-dire essayer vraiment de ne pas raconter le témoignage de quelqu'un que vous trouvez un peu plus stylé, un peu plus percutant, un peu plus convaincant, parce que le vôtre, finalement... il est un peu trop simple, ou voilà, souvent parfois on a un peu ce genre de complexe, surtout si on vient d'une famille catholique et qu'on n'a pas non plus de conversion fulgurante, on se dit que c'est pas convaincant. Mais en fait, c'est un très beau témoignage pour quelqu'un de se dire que vous avez toute votre vie une relation fidèle avec Dieu. Vous voyez, il ne faut pas essayer de porter un jugement sur les merveilles que Dieu a fait dans votre vie. Donc, essayez vraiment d'être authentique et d'avoir foi que si vous êtes envoyé à cette personne, c'est parce que Dieu veut que vous rencontriez cette personne. Donc, c'est votre témoignage qui va rejoindre cette personne. Donc, voilà, ça, c'est aussi un acte de foi et de confiance. C'est vraiment arriver à se livrer et à être authentique dans votre partage. Il faut qu'il soit bref, donc ça c'est le B, puisqu'on va à l'essentiel, vous racontez pas votre vie pendant 20 minutes, vous centrez sur, donc c'est le troisième point, c'est centrer sur le Christ, sur l'action du Christ dans votre vie. Et voilà, on essaye vraiment de se focaliser sur ce que Dieu a fait.
1: Le témoignage, on dit souvent qu'il doit être kérigmatique. Vous connaissez peut-être ce mot grec, ça fait référence au cœur de la foi chrétienne. Qu'en gros, ben, Dieu le Père a envoyé son Fils pour nous sauver, et qu'on peut aujourd'hui, enfin, qu'il est mort et ressuscité, et qu'on peut avoir une relation avec lui. Et ce kérigme, il y a forcément dans votre témoignage de vie un moment qui reflète le kérigme. Et c'est toujours utile de se dire comment est-ce que, à travers mon témoignage, j'annonce le kérigme. Comment est-ce que j'annonce ça? Alors là, pour l'instant, on a dit comme si on avait tous un témoignage, bien sûr. Dieu ne cesse d'agir dans nos vies et on peut avoir plusieurs témoignages, un témoignage de guérison, un témoignage d'onction, un témoignage à un moment donné de don des larmes, plein de témoignages. Ça constitue autant de petites flèches que vous pouvez garder dans votre carquois et utiliser lorsque vous voyez des fenêtres de tir, si une personne par exemple vous parle plus de tel ou tel sujet, ou si vous avez sur le cœur par l'Esprit Saint une motion de tiens, plutôt ce témoignage là. Eh ben, ça peut toujours être utile, quoi. Et puis, c'est bien aussi dans sa prière personnelle de se dire, c'est quoi mes témoignages? C'est quoi mes témoignages qui, disent quelque chose du kérigme.
0: Le témoignage, il permet aussi d'éviter de s'enliser dans des débats de société ou sur les croisades, etc., que les gens peuvent vous ressortir, qui peuvent être de fait des obstacles pour les gens, pour avancer dans leur foi. Donc c'est bien aussi de se former, de savoir répondre rapidement, mais de recentrer sur quelle est ma relation à Dieu et quelle est ta relation à Dieu, parce que finalement c'est ça le cœur, voyez. Donc ça permet de décaler le
1: cours. Je récapitule. Aborder la personne, bonjour, comment vous allez, est-ce que vous êtes du coin, se présenter, oui on est chrétien, on aimerait bien, on fait une démarche là pendant une petite heure et demie, on va dans la rue, on discute de Dieu, rentrer dans le vif du sujet. D'ailleurs, vous, c'est quoi votre relation avec Dieu? Ça m'intéresse, dites-moi. Ah bah voilà, moi, etc. Tac, tac. Vous l'écoutez. Écoute, Esprit Saint, écoute binôme, écoute personne. Ensuite, on arrive au témoignage. En fonction de ce que vous avez écouté, tac, témoignage kérigmatique. Qu'est-ce que Jésus a fait dans ma vie? Je lui dis. Et ensuite, l'étape logique, l'étape suivante, Sophie, c'est quoi?
0: C'est la prière. Donc c'est une étape, c'est un peu l'aboutissement. Ce à quoi vous tendez.
1: Cette étape, c'est tout simplement de dire « Est-ce que je peux prier pour toi ?» Bien entendu, cette question, comme la réponse à cette question, peut prendre plusieurs visages, mais posez-la toujours en ayant un grand espoir, qu'elle va vous dire « Oui, pour ça, maintenant, ici. » Après, bien sûr qu'elle sera peut-être... la personne va vous confier quelque chose de difficile. Souvent, d'ailleurs, les gens nous confient des choses qu'ils n'ont jamais confiées à personne. Vous allez lui dire, ben écoute, au nom du Père, du Fils, du Saint-Esprit, amen, tu veux faire le signe de croix? Est-ce que tu connais le signe de croix? Ok. Tu veux formuler ta prière à Dieu? Vas-y. Et puis ensuite, vous pouvez vous-même, avec vos mots, dire des choses toutes simples pour confier sa demande. Ici, dans la rue. La personne, parfois, elle s'attend à ce que vous partiez, que vous alliez prier en silence dans votre chambre pour son intention de prière. Le plus beau, c'est de le faire avec elle. Parce que une personne qui connaît le Notre Père, par exemple, et qui n'a pas récité pendant 45 ans de sa vie, et qui re-récite un Notre Père avec vous, c'est une personne qui va vivre un vrai chamboulement intérieur de re-rencontre avec le Père. Une personne qui prie un « Je vous salue Marie » avec vous, pareil. Enfin, pas le Père, mais du coup avec Marie. Et c'est, enfin voilà, c'est quelque chose de magnifique. On peut aussi, bien sûr, proposer la prière dans une église. Ici, on est à Paris, on peut aller à la chapelle de la Visitation, on peut aller à l'Adoration. Voilà, c'est toujours très très beau. Et au fond... c'est ça le vrai but de la mission. Le vrai but de la mission, c'est de vivre un temps de prière et de faire vivre un temps de prière. Et c'est ce qui nous remplit de joie, c'est ce qui remplit de joie les gens. À la fin, les gens, ils vous regardent avec des yeux pleins de larmes et vous disent « punaise ». Et tous les débats que vous avez eus pendant trois quarts d'heure avant sur je ne sais quelle objection, etc., ces débats-là, ils disparaissent de vos deux mémoires. Parce que c'est ça qui compte vraiment.
0: Oui, la prière, ça peut être vraiment un moment de déblocage. C'est-à-dire, nous, ça nous était arrivé à Dijon, on rencontre un monsieur très chic, plutôt très âgé, qui était professeur à l'université, qui était de culture protestante et qui était très intello. Et donc, pendant 45 minutes, on est dans des débats intello où il nous explique de manière très rationnelle que ceci, que cela, que c'est pas possible. Et on était vraiment dans cette... un peu enlisé justement là-dedans. Et puis au bout d'un moment, au bout de 45 minutes, il nous prenait, on était dans un rapport un peu de intello. Et au bout de 45 minutes, on se dit nous faut qu'on y aille, tant pis. On lui dit bon allez, au cas où, est-ce que vous voudriez quand même qu'on prie pour vous, même si ça faisait 45 minutes qu'il nous expliquait que ce n'était pas cohérent, etc. Et au moment où on lui dit ça, il fond en larmes en fait, alors que c'était pas du tout cohérent avec ce qu'il venait de nous dire avant. Et en fait, le fait qu'on lui propose la prière, il a désarmé complètement, et ça a été magnifique. On a prié pour lui, on a prié avec lui, et voilà, il était hyper touché finalement. Donc, parfois, oser demander, enfin, proposer la prière, même si bien sûr, vous forcez pas les gens, s'ils veulent pas, ils veulent pas, mais même si vous avez l'impression que vous allez vous faire remballer, proposer. Et parfois, vous êtes surpris de la réaction parce que les gens ont peut-être jamais prié et ils se disent bah après tout, pourquoi je tenterais pas? Et voilà, il y a un petit élan qui se passe.
1: Les deux dernières étapes, elles sont très simples. L'idée, c'est que la personne, peut-être qu'elle a vécu quelque chose de fort et il faut la renvoyer vers la communauté. Et la dernière, c'est que souvent, on part avec des tracts, plein d'objets, etc. On a l'impression que plus on a de goodies, comme dans ces forums, plus on va être intéressant, plus les gens vont venir nous voir. En fait, souvent, les goodies, c'est un obstacle à la rencontre, c'est un objet que la personne peut prendre plutôt que vous parler. Donc surtout, il faut pas les sortir tout de suite. Par contre, à la fin d'une conversation, à la fin d'une belle prière, ben, vous pouvez laisser une croix, laisser une image, en disant, bah tiens. Et une petite anecdote, on avait des petites bibles en bref. Les bibles en bref, c'est des trucs jaunes, ça vous sera proposé pour la mission. On l'avait offert à quelqu'un qui était complètement torché à la fin d'une soirée pendant la soirée d'évangélisation. Il était complètement torché, on l'a rencontré dans la rue. Et on lui donne ça après une évangélisation un peu compliquée. Du coup, parce qu'il avait du mal à aligner les mots, etc. Le lendemain matin, le lendemain après-midi, il est venu témoigner que le matin même, il s'était réveillé à 7 heures du matin. Il avait pas du tout la gueule de bois. Il a pris la petite Bible qu'on lui avait donnée. Il s'est dit, tiens, c'est quoi ce truc déjà? Il l'a lu en entier et il est revenu nous voir et il est revenu prier l'après-midi. Voilà. Donc, comme quoi, ces petits objets souvenirs, c'est toujours un trésor. Maintenant, on a dit que la prière, c'était le plus important. On finit le temps d'enseignement. Là, c'est la fin des 45 minutes. On espère que on a été convaincant. Pour tous ceux qui le veulent, on vous invite du coup à rentrer dans une petite démarche de prière maintenant, de une petite minute, pour laisser résonner peut-être cet appel à la mission. Voilà. Et nous, on va prier pour vous maintenant comme des frères et des sœurs.
0: Et de essayer de penser et de confier notamment les blocages ou les obstacles que vous avez qui vous viennent à l'esprit quand vous envisagez cet exercice de mission de rue qui est difficile pour tout le monde, hein. Enfin, même pour nous, même si on a l'habitude, c'est toujours aussi difficile, même si on sait que on en retire beaucoup de joie, et de confier au Seigneur vos peurs, vos doutes, vos blocages. Et de les lui remettre.
1: Esprit Saint, nous t'invitons, viens dans nos cœurs à tous, débloquer peut-être les peurs, s'il y en a, débloquer les doutes. Et Marie, on te demande, sous ton regard de mère bienveillante, de prendre tout sous ton aile, tout, aussi peut-être. Ce qu'on a dit de maladroit avec Sophie ou de déplacer et de ne garder et d'aider chacun à garder que ce qui est bon si tant est qu'il y ait quelque chose. Et dans le psaume, je sais plus le numéro, tu ne voulais ni offrande ni sacrifice, alors j'ai dit voici, je viens. Amen.

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C'est ce thème qu'ont abordé Sophie et Noé d'Annuncio au cours de cette intervention que vous venez d'entendre sur les ondes de Radio Espérance, un enseignement et témoignage qu'ils ont prononcé à Paray-le-Monial à l'occasion de la session des 25-35 ans qui s'est déroulée cette semaine sous la direction de la communauté de l'Emmanuel. 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

Nous, Paul, Sylvain et Timothée, nous nous adressons à vous, l'Église de Thessalonique, qui est en Dieu notre Père et en Jésus-Christ le Seigneur. Que la grâce et la paix soient avec vous de la part de Dieu le Père et du Seigneur Jésus-Christ. Amen.

Frères, à tout instant, nous devons rendre grâce à Dieu à cause de vous, et c'est bien juste, étant donné les grands progrès de votre foi et la croissance de l'amour que chacun d'entre vous a pour tous les autres. C'est pourquoi vous êtes notre orgueil au milieu des églises de Dieu, à cause de votre persévérance et de votre foi, dans toutes les persécutions et les détresses que

vous supporter. Elles sont un signe du juste jugement de Dieu. Ainsi, vous deviendrez digne de son royaume pour lequel vous souffrez, car il est bien juste que Dieu rende la détresse à ceux qui vous l'infligent, et à vous qui subissez la détresse, le soulagement avec nous, quand le Seigneur Jésus se révélera du haut du ciel avec les anges messagers de sa puissance, dans le feu flamboyant. Il tirera vengeance de ceux qui ne connaissent pas Dieu et de ceux qui n'obéissent pas à l'évangile de notre Seigneur Jésus. Ceux-là subiront comme châtiment la ruine éternelle, loin de la face du Seigneur et de sa force glorieuse. Quand il viendra en ce jour-là, pour être glorifié dans ses saints et admiré en tous ceux qui ont cru. Or vous, vous avez cru à notre témoignage. C'est pourquoi nous prions continuellement pour vous, afin que notre Dieu vous trouve digne de l'appel qu'il vous a adressé. Par sa puissance, qu'il vous donne d'accomplir tout le bien que vous désirez et qu'il rende active votre foi. Ainsi, notre Seigneur Jésus aura sa gloire en vous et vous en lui. Voilà ce que nous réserve la grâce de notre Dieu et du Seigneur Jésus-Christ.

frères, nous voulons vous demander une chose au sujet de la venue de notre Seigneur Jésus-Christ et de notre rassemblement auprès de lui. Si l'on nous attribue une révélation, une parole ou une lettre prétendant que le jour du Seigneur est arrivé, n'allez pas aussitôt perdre la tête. Ne vous laissez pas effrayer. Ne laissez personne vous égarer d'aucune manière. Il faut que vienne d'abord l'apostasie et que se révèle l'homme de l'impiété, le fils de perdition, celui qui s'oppose et qui s'élève contre tout ce qui est appelé Dieu et à qui on rend un culte, allant jusqu'à siéger dans le temple de Dieu en se faisant passer lui-même pour Dieu. Ne vous souvenez-vous pas que je vous en ai parlé quand j'étais encore chez vous? Maintenant, vous savez ce qui le retient, de manière qu'il se révèle seulement au temps fixé pour lui. Car le mystère de l'impiété est déjà à l'œuvre. Il suffit que soit écarté celui qui le retient à présent. Alors sera révélé l'impie, que le Seigneur Jésus supprimera par le souffle de sa bouche et fera disparaître par la manifestation de sa venue. La venue de l'impie, elle se fera par la force de Satan, avec une grande puissance, des signes et des prodiges trompeurs, avec toute la séduction du mal, pour tous ceux qui se perdent du fait qu'ils n'ont pas accueilli l'amour de la vérité qui les aurait sauvés. C'est pourquoi Dieu leur envoie une force d'égarement qui les fait croire au mensonge. Ainsi seront jugés tous ceux qui n'ont pas cru à la vérité, mais qui se sont complus dans le mal.

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Quant à nous, nous devons toujours rendre grâce à Dieu pour vous, frères bien-aimés du Seigneur, puisque Dieu vous a choisi les premiers pour être sauvés par l'Esprit qui sanctifie et la foi en la vérité. C'est à cela que Dieu vous a appelé par notre proclamation de l'Évangile, pour que vous entriez en possession de la gloire de notre Seigneur Jésus-Christ. Ainsi donc, frères, tenez bon et gardez fermes les traditions que nous vous avons enseignées, soit de vive voix, soit par lettre. Laissez-vous réconforter par notre Seigneur Jésus-Christ lui-même et par Dieu notre Père, lui qui nous a aimés et qui, dans sa grâce, nous a pour toujours donné réconfort et joyeuse espérance. Qu'ils affermissent votre cœur dans tout ce que vous pouvez faire et dire de bien. Priez aussi pour nous, frères, afin que la parole du Seigneur poursuive sa course et qu'on lui rende gloire partout comme chez vous. Priez pour que nous échappions à la méchanceté des gens qui nous veulent du mal, car tout le monde n'a pas la foi. Le Seigneur, lui, est fidèle. Il vous affermira et vous protégera du mal. Et dans le Seigneur, nous avons pleine confiance en vous. Vous faites et vous continuerez à faire ce que nous vous ordonnons. Que le Seigneur vous conduise à l'amour de Dieu et à la persévérance pour attendre le Christ.

frères, au nom du Seigneur Jésus-Christ, nous vous ordonnons d'éviter tous ceux d'entre vous qui vivent dans l'oisiveté et ne suivent pas la tradition que vous avez reçue de nous. Vous savez bien, vous, ce qu'il faut faire pour nous imiter. Nous n'avons pas vécu parmi vous dans l'oisiveté, et le pain que nous avons mangé, nous n'avons demandé à personne de nous en faire cadeau. Au contraire, dans la fatigue et la peine, nuit et jour, nous avons travaillé pour n'être à la charge d'aucun d'entre vous. Bien sûr, nous en aurions le droit, mais nous avons voulu être pour vous un modèle à imiter. Et quand nous étions chez vous, nous vous donnions cette consigne. Si quelqu'un ne veut pas travailler, qu'il ne mange pas non plus. Or, nous apprenons que certains parmi vous vivent dans l'oisiveté, affairés, sans rien faire. À cela, nous adressons dans le Seigneur Jésus-Christ cet ordre et cet appel, qu'ils travaillent dans le calme pour manger le pain qu'ils auront gagné. Mais vous, frères, ne vous lassez pas de faire le bien. Si quelqu'un n'obéit pas à ce que nous disons dans cette lettre, signalez-le. Ne le fréquentez pas pour qu'il soit couvert de confusion. Et ne le considérez pas comme un ennemi, mais avertissez-le comme un frère. Que le Seigneur de la paix vous donne lui-même la paix, en tout temps et de toute manière. Et que le Seigneur soit avec vous tous. La salutation est de ma main, à moi, Paul. Je signe de cette façon toutes mes lettres. C'est mon écriture. Que la grâce de notre Seigneur Jésus-Christ soit avec vous tous.

Moi, Paul, qui suis par la volonté de Dieu, apôtre du Christ Jésus, à cause de la promesse de la vie que nous avons en Jésus-Christ, je te souhaite à toi, Timothée, mon enfant bien-aimé, grâce, miséricorde et paix de la part de Dieu, le Père, et du Christ Jésus, notre Seigneur.

Je suis plein de reconnaissance envers Dieu, que j'adore avec une conscience pure, comme l'ont fait mes ancêtres. Je le prie sans cesse, nuit et jour, en me souvenant de toi. Je n'oublie pas tes larmes, et j'ai un très vif désir de te revoir pour être rempli de joie. J'évoque le souvenir de ta foi sincère. C'était celle de Loïs, ta grand-mère, et de Niquet, ta mère, et je suis convaincu que c'est la même foi qui t'anime aussi. »

Voilà pourquoi je te rappelle que tu dois réveiller en toi le don de Dieu que tu as reçu quand je t'ai imposé les mains. Car ce n'est pas un esprit de peur que Dieu nous a donné, mais un esprit de force, d'amour, de raison. N'aie pas honte de rendre témoignage à notre Seigneur. Et n'aie pas honte de moi qui suis en prison à cause de lui. Mais avec la force de Dieu, prends ta part de souffrance pour l'annonce de l'Évangile. Car Dieu nous a sauvés et il nous a donné une vocation sainte, non pas à cause de nos propres actes, mais à cause de son projet à lui et de sa grâce. Cette grâce nous avait été donnée par le Christ Jésus avant tous les siècles. Et maintenant, elle est devenue visible à nos yeux, car notre Sauveur, le Christ Jésus, s'est manifesté en détruisant la mort et en faisant resplendir la vie et l'immortalité par l'annonce de l'Évangile, pour lequel j'ai reçu la charge de messager, d'apôtre et d'enseignant. C'est pour cette raison que j'ai encore à souffrir ainsi. Mais je ne le regrette pas, car je sais en qui j'ai mis ma foi, et je suis sûr qu'il est assez puissant pour sauvegarder jusqu'au jour de sa venue l'Évangile dont je suis le dépositaire. Règle ta doctrine sur l'enseignement solide que tu as reçu de moi, dans la foi et dans l'amour que nous avons en Jésus-Christ. Tu es le dépositaire de l'Évangile. Garde-le dans toute sa pureté, grâce à l'Esprit-Saint qui habite en nous. Tu sais bien que tous ceux de la province d'Asie se sont détournés de moi, et entre autres Phygèle et Hermogène. Que le Seigneur fasse miséricorde à la famille d'Onésiphore, qui m'a plusieurs fois rendu courage et qui n'a pas eu honte de me savoir en prison. Arrivé à Rome, il s'est dépêché de me chercher et il m'a trouvé. Que le Seigneur lui donne de trouver miséricorde auprès de Dieu au dernier jour. Et tous les services qu'il a rendus à Éphèse, tu les connais mieux que personne. »

Trouve donc ta force, mon enfant, dans la grâce qui est en Jésus-Christ. Ce que tu m'as entendu dire devant de nombreux témoins, transmets-le à des hommes de confiance qui seront capables de l'enseigner à leur tour. Prends ta part de souffrance comme un bon soldat du Christ Jésus. Quand on est dans l'armée, on ne s'embarrasse pas des affaires de la vie ordinaire afin de satisfaire son chef d'armée. Dans une compétition sportive, on ne reçoit le prix que si l'on observe les règles de la compétition. Le cultivateur qui se donne de la peine doit être le premier à recevoir une part de la récolte. Réfléchis à ce que je dis, car le Seigneur te donnera de tout comprendre. »

Souviens-toi de Jésus-Christ, le descendant de David. Il est ressuscité d'entre les morts. Voilà mon évangile, c'est pour lui que je souffre, jusqu'à être enchaîné comme un malfaiteur. Mais on n'enchaîne pas la parole de Dieu. C'est pourquoi je supporte tout pour ceux que Dieu a choisis, afin qu'ils obtiennent eux aussi le salut par Jésus-Christ avec la gloire éternelle. Voici une parole sûre. Si nous sommes morts avec lui nous vivrons. Si nous supportons l'épreuve, avec lui nous régnerons. Si nous le rejetons, lui aussi nous rejettera. Si nous sommes infidèles, lui, il restera fidèle, car il ne peut se rejeter lui-même. Voilà ce que tu dois rappeler en déclarant solennellement devant Dieu qu'il faut éviter les querelles de mots. Elles ne servent à rien, sinon à démolir ceux qui les écoutent.

toi-même, efforce-toi de te présenter devant Dieu comme un homme qui a fait ses preuves, un ouvrier qui n'a pas à regretter ce qu'il a fait et qui trace tout droit le chemin de la parole de vérité. Fuis les discours vides et irréligieux. Leurs auteurs progressent sans cesse en impiété et leurs paroles se propagent comme la gangrène. Tels sont Hyménaios et Philète, qui ont dévié par rapport à la vérité, en prétendant que la résurrection est déjà arrivée, et ils bouleversent la foi de certains. Cependant, le fondement solide posé par Dieu tient bon, avec cette inscription qui l'authentifie. Le Seigneur connaît les siens et qu'il se détourne de l'injustice, tout homme qui prononce le nom du Seigneur. En effet, dans une grande maison, il n'y a pas seulement des instruments d'or et d'argent, mais il y en a aussi en bois et terre cuite. Les premiers sont pour ce qui est honorable et les autres pour ce qui est vulgaire. Si donc quelqu'un se purifie de ces choses-là, il sera un instrument pour ce qui est honorable, sanctifié, utile au maître, équipé pour faire tout ce qui est bien. Fuis les passions de la jeunesse. Cherche à vivre dans la justice, la foi, l'amour et la paix, avec ceux qui invoquent le Seigneur d'un cœur pur. Évite les discussions folles et absurdes. Tu sais qu'elles finissent par des querelles. Or, un serviteur du Seigneur ne doit pas être querelleur. Il doit être plein de bonté envers tous, capable d'enseigner et de supporter la malveillance. Il doit reprendre avec douceur les opposants, car Dieu leur donnera peut-être de se convertir et de connaître la vérité. Ils retrouveront alors leur bon sens, et ils se dégageront des pièges du démon qui les a pris et soumis à sa volonté.

les moments difficiles des derniers temps. Sache-le bien, dans les derniers jours surviendront des moments difficiles. En effet, les hommes seront égoïstes, cupides, prétentieux, orgueilleux calomniateurs, rebelles à leurs parents, ingrats, sacrilèges, sans cœur, sans pitié, médisants, intempérants, intraitables, ennemis du bien, traîtres, emportés, pleins d'eux-mêmes, amis du plaisir plutôt que de Dieu. Ils auront les apparences d'une vie religieuse, mais ils rejetteront ce qui en fait la force. Détourne-toi aussi de ces gens-là. Parmi eux, il y en a qui s'introduisent dans les maisons et retiennent captives des bonnes femmes pleines de péchés, entraînées par toutes sortes de désirs, toujours en train d'apprendre et jamais capables d'arriver à une vraie connaissance de la vérité. De la même façon que Jannès et Jambrès se sont opposés à Moïse, ceux-là aussi s'opposent à la vérité. Ce sont des hommes à l'intelligence faussée, dont la foi n'est pas sûre. Cependant, ils n'iront plus bien loin, car tout le monde constatera qu'ils sont insensés, comme on l'a fait pour les deux autres.

Mais toi, tu as suivi pas à pas mon enseignement, ma manière de vivre et mes projets, ma foi, ma patience, ma charité et ma persévérance. Les persécutions et les souffrances, tout ce qui m'est arrivé à Antioche, à Iconium et à Lystre, toutes les persécutions que j'ai subies. Et de tout cela, le Seigneur m'a délivré. D'ailleurs, tous ceux qui veulent vivre en hommes religieux, dans le Christ Jésus, subiront la persécution. Quant aux hommes mauvais et aux charlatans, ils iront toujours plus loin dans le mal, et ils seront à la fois trompeurs et trompés. Mais toi, tu dois en rester à ce qu'on t'a enseigné. Tu l'as reconnu comme vrai, sachant bien quels sont les maîtres qui te l'ont enseigné. Depuis ton plus jeune âge, tu connais les textes sacrés. Ils ont le pouvoir de te communiquer la sagesse, celle qui conduit au salut par la foi que nous avons en Jésus-Christ. Tous les textes de l'Écriture sainte sont inspirés par Dieu. Celle-ci est utile pour enseigner, dénoncer le mal, redresser, éduquer dans la justice. Grâce à elle, l'homme de Dieu sera bien armé. Il sera pourvu de tout ce qu'il faut pour faire un bon travail.

devant Dieu et devant le Christ Jésus qui doit juger les vivants et les morts, je te le demande solennellement, au nom de sa manifestation et de son règne. Proclame la parole, interviens à temps et à contre-temps, dénonce le mal, fais des reproches, encourage, mais avec une grande patience et avec un souci d'instruire. Un temps viendra où l'on ne supportera plus l'enseignement solide. Mais au gré de leurs caprices, les gens iront chercher une foule de maîtres pour calmer leur démangeaison d'entendre du nouveau. Ils refuseront d'entendre la vérité pour se tourner vers des récits mythologiques. Mais toi, en toute chose, garde ton bon sens, supporte la souffrance, travaille à l'annonce de l'Évangile, accomplis jusqu'au bout ton ministère. »

car moi, me voici déjà offert en sacrifice. Le moment de mon départ est venu. Je me suis bien battu. J'ai tenu jusqu'au bout de la course. Je suis resté fidèle. Je n'ai plus qu'à recevoir la récompense du vainqueur. Dans sa justice, le Seigneur, le juge impartial, me la remettra en ce jour-là, comme à tous ceux qui auront désiré avec amour sa manifestation dans la gloire.

viens me rejoindre le plus vite possible, car Démas m'a abandonné par amour de ce monde et il est parti pour Thessalonique. Crescens est parti chez les Galates et Tite en Dalmatie. Luc est seul avec moi. Amène Marc avec toi, il m'est très utile pour le ministère. J'ai envoyé Tychique à Éphèse. En venant, rapporte-moi le manteau que j'ai laissé à Troas, chez Carpos. Apporte-moi aussi mes livres, surtout les parchemins. Alexandre le forgeron m'a fait beaucoup de mal. Il recevra du Seigneur le salaire de ses actes. Toi aussi, prends garde à lui, car il s'est violemment opposé à nos paroles. La première fois que j'ai présenté ma défense, personne ne m'a soutenu. Ils m'ont tous abandonné. Que Dieu ne leur en tienne pas rigueur. Le Seigneur, lui, m'a assisté. Il m'a rempli de force pour que je puisse annoncer jusqu'au bout l'Évangile et le faire entendre à toutes les nations païennes. J'ai échappé à la gueule du lion. Le Seigneur me fera encore échapper à tout ce qu'on fait pour me nuire. Il me sauvera et me fera entrer au ciel dans son royaume. À lui la gloire pour les siècles des siècles. Salut Prisca et Aquilas, ainsi que ceux de chez Onésiphore. Eraste est resté à Corinthe. J'ai laissé Trophime à Milet, il était malade. Dépêche-toi de venir avant l'hiver. Eubule et Pudens te saluent, ainsi que Lin, Claudia et tous les frères. Que le Seigneur soit avec ton esprit, que la grâce soit avec vous.

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1: Gloire au Père et au Fils et au Saint-Esprit pour les siècles des siècles.

0: Chers amis auditeurs, nous nous retrouvons sur les ondes de Radio Espérance pour un nouveau temps d'enseignement et nous allons le consacrer à diffuser quelques-uns des enseignements et témoignages recueillis au cours de la session des 25-35 ans qui s'est déroulée à Paray-le-Monial au cours de cette semaine, session animée par la communauté de l'Emmanuel. Nous allons donc écouter Jean-Marie, Guillaume, Cédric, Amélie, Sandra et Ariel ainsi que le père Olivier au cours de ces témoignages et enseignements.
1: Notre responsabilité envers tout homme est voulue par Dieu. Il y a même une phrase dans le Concile Vatican II qui dit que la communion des hommes, elle est analogue. Ça veut dire qu'elle ressemble à la communion trinitaire. La communion que nous devons tous vivre ensemble a quelque chose de la communion que Dieu vit en lui-même. Et donc ce lien qui nous unit, c'est l'amour, c'est la charité. Et peut-être, je vais vous livrer une petite expérience personnelle qui m'a fait prendre conscience de cela un peu de manière douloureuse. Je ne sais pas pourquoi, je crois que c'était au moment où on parlait beaucoup de la crise des migrants, notamment voilà ceux qui mouraient en Méditerranée. Et je ne sais pas pourquoi, au moment, je ne sais pas si c'était en rêve ou si je priais, et je me vois au ciel avec tous mes frères et sœurs en train de louer Dieu, enfin bref. Et on était rassemblés, et je me tourne vers mon voisin, et je lui dis « Salut, ça va? Comment tu t'appelles? D'où est-ce que tu viens ?» Et là, il me répond « J'étais migrant, et je suis mort dans la mer en traversant la Méditerranée. » Et en fait, l'expérience que j'ai eue à ce moment, c'est un sentiment de honte profond, de me dire qu'en fait, j'ai des frères et des sœurs qui traversent dans l'humanité des moments très difficiles, il y a plein d'autres exemples, et que je ne me sentais pas concerné. Et moi, c'était un peu une manière de découvrir ce, quand je vous dis que nous sommes tous liés, nous sommes tous faits pour être un, la manière dont Dieu m'a un peu réveillé pour prendre conscience que j'avais des frères et des sœurs dans le monde qui vivaient des situations difficiles et que je ne pouvais pas l'ignorer. Alors, moi, c'était une manière après de me mettre à prier pour toutes ces personnes. Voilà, on peut l'appliquer à plein de situations. Et voilà, donc nous sommes faits pour nous aimer les uns les autres, comme Dieu s'aime en lui-même, et c'est compliqué. Donc maintenant, nous avons observé un premier réseau relationnel, qui est le réseau de notre monde. Nous avons observé un deuxième réseau relationnel, entre guillemets, qui est Dieu lui-même, ces trois personnes. Et en fait, ces deux réseaux ont un point de connexion. C'est le Christ. Voilà. Le Verbe de Dieu s'est fait chair. Et en fait, on peut contempler le Verbe comme il est le nœud, ou il est le lieu d'union de ces deux réseaux, qui est le réseau divin et notre réseau du monde.

Puisque nous ne pouvons pas aimer comme Dieu sans Dieu, eh bien lui-même est venu dans notre monde. Il y a dans ce réseau un homme qui a été Dieu. Et d'ailleurs, c'est intéressant quand vous repensez aux générations, d'une manière ou d'une autre, c'est probable qu'on ait un lien avec Jésus, alors peut-être très très très lointain, mais c'est intéressant de penser que dans notre arbre généalogique, si on faisait celui de l'humanité, nous serions tous, d'une manière ou d'une autre, en lien avec ce Dieu fait homme qu'est Jésus-Christ. Et donc c'est à partir du Christ que nous pouvons nous aimer les uns les autres. Et là, je vous cite quelques extraits de Dilexit Nos, encyclique du pape François, à propos du cœur du Christ. Donc ça, c'était la conclusion d'avant. Voilà, le numéro 28. Dans le cœur du Christ, nous devenons capables de relations saines et heureuses, les uns avec les autres, et de construire le royaume de l'amour et de la justice dans ce monde. Voilà, c'est à partir de l'amour qui jaillit du cœur de Christ que nous pouvons nous aimer les uns les autres. Et donc de conclure au numéro 31, en définitive, le Sacré-Cœur est le principe unificateur de la réalité, car le Christ est le cœur du monde. Voilà, je vous parlais de cette unité à laquelle tous nous sommes appelés. Eh bien, le principe unificateur, donc celui qui permet de tout unifier dans la communion, dans la charité, c'est le Christ, et c'est de son cœur que jaillit cet amour. Donc le Christ est le lieu où tous les hommes se rassemblent pour aimer Dieu et aimer leur prochain. Et ce lieu, je ne sais pas si vous savez comment on l'appelle son corps. Nous sommes tous faits, l'humanité, pour être le corps du Christ, et ce corps, on l'appelle aussi l'Église. Dieu a créé l'Église pour nous rassembler tous dans l'unité de son amour. Tous, nous sommes faits, nous sommes appelés à rejoindre son Église, son corps, pour communier avec lui et entre nous. Donc voilà, nous avons regardé à quel point nous sommes liés à ce monde et à tout homme. Nous sommes dépendants les uns des autres, et étant libres, nous sommes aussi responsables les uns des autres et de ce monde. Voilà, juste si certains voudraient un peu poursuivre cette méditation, je vous donne quelques références bibliques. Il y a Genèse 4, 9, avec la question, enfin la réponse de Caïn à Dieu après avoir tué son frère. Enfin, Dieu qui lui dit « Où est ton frère ?» et Caïn qui répond « Suis-je responsable de mon frère ?» Donc Genèse 4, 9. Mais aussi, vous pouvez méditer le légiste à Jésus qui lui dit « Qui est mon prochain ?» en Luc 10, 29. Voilà, nous avons vu qu'avec la mondialisation, le lointain, celui qui habite loin, est devenu notre prochain. Et de plus, nous ne pouvons plus aimer notre prochain sans aimer notre maison commune. En fait, il est absurde de prétendre aimer son frère tout en lui refusant les capacités de sa survie, de quoi boire, de quoi manger. Voilà, c'est pourquoi nous sommes créés, nous les êtres humains, pour remplir tous les liens que nous vivons dans ce monde, les liens à la création, les liens à nos frères et sœurs, les remplir de l'amour de Dieu qui jaillit du cœur du Christ. Nous sommes appelés à embraser tout le monde créé et nous sommes envoyés les uns vers les autres pour nous aimer et annoncer ce Dieu amour par qui les hommes peuvent trouver l'unité qu'ils désirent, unité parfaite qui ne se trouve que dans le Christ et dans son corps. Donc maintenant, après avoir contemplé, je peux dire un peu à grande échelle et pour autant de manière très concrète, le projet de Dieu pour nous, pour l'humanité, voilà, nous allons redescendre maintenant et voir comment ce projet Dieu désire passer par chacun d'entre nous pour réaliser la communion dans ce monde et comment ce projet nous permet de le découvrir lui, nous permet de découvrir nos frères et sœurs et nous permet aussi d'approfondir notre propre humanité. Et nous allons, pour cela, nous appuyer sur le récit du buisson ardent en Exode 3, 1 à 4, 23. Donc voilà, c'est
la deuxième partie de cet enseignement que j'ai intitulé « Dieu et l'histoire, rencontre de Dieu, de mon frère et de moi-même ». Ça, je passe. Voilà, je vous ai mis le texte, c'est un peu petit, mais je vais vous le lire. C'est un texte assez connu. Donc, Exode 3, 1. Moïse était berger du troupeau de son beau-père Jéthro, prêtre de Madian. Il mena le troupeau au-delà du désert et parvint à la montagne de Dieu, à l'Horeb. L'ange du Seigneur lui apparut dans la flamme d'un buisson en feu. Dieu l'appela du milieu du buisson. « Moïse, Moïse !» Il dit, « Me voici. » Dieu dit alors, « N'approche pas d'ici. Retire les sandales de tes pieds, car le lieu où tu te tiens est une terre sainte. » Et il déclara, « Je suis le Dieu de ton père, le Dieu d'Abraham, le Dieu d'Isaac, le Dieu de Jacob. » Moïse se voila le visage, car il craignait de porter son regard sur Dieu. Le Seigneur dit, « J'ai vu, oui, j'ai vu la misère de mon peuple qui est en Égypte, et j'ai entendu ses cris sous les coups des surveillants. Maintenant donc, va, je t'envoie chez Pharaon. Tu feras sortir d'Égypte mon peuple, les fils d'Israël. » Moïse dit à Dieu, « Qui suis-je pour aller trouver Pharaon et pour faire sortir d'Égypte les fils d'Israël ?» Dieu lui répondit, « Je suis avec toi. » Et tel est le signe que c'est moi qui t'ai envoyé. Quand tu auras fait sortir d'Égypte mon peuple, vous rendrez un culte à Dieu sur cette montagne. Moïse répondit à Dieu, « J'irai donc trouver les fils d'Israël et je leur dirai, « Le Dieu de vos pères m'a envoyé vers vous. » Ils vont me demander quel est son nom. Que leur répondrai-je ? » Dieu dit à Moïse, « Je suis qui je suis. Tu parleras ainsi aux fils d'Israël. « Celui qui m'a envoyé vers vous, c'est Je suis. » Voilà, ce texte est un texte de révélation. Dieu se révèle à Moïse. Et c'est aussi un texte d'envoi en mission, puisque Moïse est envoyé. Et donc, vous avez vu, j'ai mis une phrase en gras. J'aimerais m'arrêter sur la manière dont Dieu se révèle. Donc, cette phrase que j'ai mise en hébreu, que je translitère de manière un peu arbitraire, qui se lit « Heheye Asher Heheye » et qu'en fait, c'est une phrase qui est pas simple à traduire. Donc, comme vous le voyez, il y a deux fois le verbe « être » de part et d'autre, qui est à la première personne du singulier et qui a un mode en hébreu qui s'appelle « l'inaccompli ». En fait, ça peut être traduit au présent ou au futur. Et au milieu, il y a un pronom relatif. Donc, on va réfléchir à qui est Dieu en s'amusant un peu avec différentes traductions. Donc la première traduction, celle de la Bible de Jérusalem, a choisi de traduire « Je suis celui qui est ». Et ça rejoint une traduction, je ne sais pas si vous savez, au IIIe siècle avant Jésus-Christ, la Bible hébraïque a été traduite en grec dans une Bible qu'on appelle la Septante. Et en grec, ils ont traduit « Ego eimi o on »,« Je suis l'être ». Donc en fait, avec cette phrase « Je suis celui qui est », Dieu s'affirme « Moi, je suis l'être, je suis le tout, je suis le créateur de toutes choses, je suis celui de qui tout vient. » Et donc nous avons vu dans la première partie qu'effectivement notre monde vient de Dieu. Et en fait, avec cette traduction, le « moi, je suis » dans l'Ancien Testament et au temps de Jésus est devenu un peu la marque de Dieu. C'est pour ça dans l'Évangile de Jean, à chaque fois que Jésus dit « moi, je suis », il renvoie à cet épisode du buisson ardent. Quand il dit « Moi, je suis le chemin, la vérité et la vie », en partie, Jean, de manière implicite, renvoie à cet épisode. Et des fois, il y renvoie de manière explicite. Par exemple, quand Jésus est arrêté et qu'on demande s'il est Jésus de Nazareth, il répond « Moi, je suis ». Et vous savez, il y a tous les gardes qui tombent. Parce que ce « Moi, je suis », c'est le « Moi de Dieu », c'est sa puissance divine. Donc, une autre traduction qui est celle que je vous ai lue, celle de la traduction liturgique, qui est « Je suis qui je suis ». Je ne sais pas comment ça résonne pour vous, mais quand on vous dit « Toi, tu es qui ?»« Ouais, je suis qui je suis ». C'est un peu une fin de non-recevoir. Et on peut voir en fait que Dieu, dans cette traduction, prend un peu de distance. Parce que vous savez, dans la tradition hébraïque, mettre un nom, c'est une manière de capter les choses, de les posséder.
Or, on ne possède pas Dieu. Dieu est infini, il est toujours au-delà de nous-mêmes. Et donc, par cette réponse, Dieu prend un peu de distance. Moi, je suis qui je suis. Voilà, tu peux me connaître, mais pas entièrement. Et la dernière traduction que je vous propose, qui est celle sur laquelle je vais m'arrêter un peu plus, c'est « Je suis qui je serai ». Je suis qui je serai. Donc ça, c'est la traduction écuménique de la Bible. Et on peut comprendre, en fait, que Dieu se révèle dans notre histoire. Il dit à Moïse, en fonction de ce que nous allons vivre, tu vas découvrir mon visage. C'est dans l'histoire, dans notre alliance, dans toutes nos aventures, que tu vas apprendre à me connaître. Je suis qui je serai. Et donc, c'est dans le fait de vivre avec Dieu que nous découvrons sans cesse davantage qui il est. Et c'est pour ça que maintenant, pour ensemble contempler le visage de Dieu, le découvrir, nous allons faire un petit exercice, une manière de relire notre vie, tout ce que nous avons vécu, en fait, pour voir cette histoire que nous avons déjà parcourue avec Dieu, même si nous ne le connaissions pas, il était là, comment nous pouvons découvrir a posteriori son visage et pour aussi continuer après à le rencontrer. Donc voilà, je vous propose quelques pistes. Je vais vous laisser quelques minutes de réflexion après vous avoir présenté ces pistes pour voir comment est-ce qu'on peut découvrir Dieu dans nos vies à travers ce qu'il fait pour nous. Il y a des choses simples, des fois il y a des expériences sensibles ou fortes que nous avons vécues, en fait ce que je pourrais appeler des expériences de type buisson ardent et un truc qui brûle, qui nous saisit. C'est le feu, c'est Dieu. Donc certains d'entre nous ont eu la chance peut-être d'avoir cette expérience et de l'avoir identifiée, peut-être pas tous. En tout cas, ça fait partie du chemin. On peut aussi avoir un chemin que j'ai appelé plus tranquille, où nous voyons en creux sa présence finalement. C'est presque à travers les dangers, les souffrances que Dieu nous a évitées qu'il est présent. Et en fait, cette manière-là a beaucoup de valeur. C'est Sainte Thérèse de l'Enfant Jésus qui, en prenant une image, la maîtresse en valeur, elle dit, ben voilà, il y avait un jeune homme qui faisait du cheval, son père est médecin. Donc le cheval bute sur un caillou, le jeune homme tombe et se blesse, et le père vient le soigner. Ça, c'est ce qu'on peut appeler la miséricorde de Dieu. Mais elle dit aussi, en fait, le père, ce qu'il aurait pu faire, c'est aussi le cheval, retirer le caillou avant, et comme ça, il n'y a pas eu de chute. Et c'est ce qu'elle dit, l'amour prévenant de Dieu. Dieu qui nous aime en avance. Et elle se dit, moi dans ma vie, j'ai pas eu de grand crime, j'ai pas fait grande expérience de miséricorde, mais justement cette miséricorde, je la vois dans le fait que Dieu a ôté beaucoup d'obstacles sur mon chemin. Donc contempler dans nos vies ce qui s'est bien passé, c'est aussi une manière de contempler le visage de Dieu et son amour pour nous. Ensuite, on peut regarder nos choix importants, comment ils ont été pris. Est-ce que j'ai pris des choix un peu à contre-courant? Je sais pas, tous mes amis faisaient ça, et pour autant, moi j'avais un sentiment intérieurement et j'ai fait ça. Ben, c'est des lieux aussi où on peut contempler comment Dieu peut-être nous a mis quelque chose en nous, découvrir son visage. Et enfin, on peut aussi découvrir son visage, son action, dans les personnes qu'il a mis sur notre route, les personnes que nous avons rencontrées, qui nous ont fait du bien, qui nous ont aidés. Donc là, je vous propose de prendre un petit temps. Voilà, je vais vous laisser 3 minutes, peut-être pour commencer à voir si vous identifiez un lieu dans vos vies ou quelques petites bribes qui vous donnent accès au visage de Dieu, son visage de Père aimant, sa tendresse, sa force, sa puissance, le fait qu'il nous ait guéri, qu'il nous ait libéré. Voilà. Donc en ce début de session, voilà, je vous encourage vraiment à poursuivre cet exercice, en fait, cette méditation de votre vie pour découvrir que Dieu est présent. Voilà, afin d'être capable d'en partager aussi la joie les uns avec les autres, la joie de le louer, de rendre grâce à la louange le matin pour ce qu'il nous donne, mais aussi pour partager cette joie à tous nos frères et sœurs, à tous ceux qui ne connaissent pas encore Dieu. Et voilà, pour ceux qui se sentiraient un peu pauvres, qui disaient, moi j'ai pas vécu mon buisson ardent, moi je ne connais pas Dieu, et bien écoutez, vous êtes au bon endroit, puisque nous avons vu que le cœur du Christ est le cœur du monde, le centre de la charité. Ben ici à Paray-le-Monial, le lieu même où il a révélé son cœur, demandez-lui, allez à sa rencontre dans l'adoration, demandez-lui de vous faire goûter sa présence, son amour, de lui faire découvrir qu'il vous dévoile son visage. Et enfin, nous terminons voilà par quelques analyses, encore une fois, de ce récit du buisson ardent que j'ai appelé une mission personnelle et personnalisante.
Donc Dieu s'adresse à Moïse. En fait, il n'a pas choisi Moïse au hasard, Dieu le connaissait. En fait, ce qui est intéressant, c'est que dans la vie de Moïse, sans doute vous la connaissez, mais je rappelle quelques éléments. Donc Moïse est hébreu, il a dû être mis dans le, enfin, abandonné par ses parents, sinon Moïse allait être tué par les Égyptiens. Donc il est mis sur dans une corbeille. Et c'est la fille de Pharaon, le roi d'Égypte, qui le retrouve et qui l'adopte. Et donc Moïse est hébreu de naissance et égyptien d'adoption. On pourrait dire qu'il a la double nationalité. Et en fait, l'appel de Dieu pour lui, c'est d'être médiateur entre les Hébreux et l'Égypte. Donc, je passe rapidement, mais ça, c'est très beau de voir que Dieu n'a pas appelé Moïse en dehors de tout contexte. À partir de sa vie, de ce qu'il a vécu, de qui il était, c'est à l'intérieur de ça que Dieu a un appel propre pour lui. On peut voir aussi, c'est intéressant, que Moïse dit « Mais qui suis-je pour aller trouver Pharaon ? J'ai pas de super compétences, je suis pas trop fort, machin, je suis personne. » La réponse de Dieu, c'est « Je suis avec toi. » C'est quand même marquant. C'est pas de question. Dieu lui dit pas « Mais si, t'es bon, mais si, cela. » Non, c'est « Je suis avec toi. » Et ensuite, dans la suite du récit, je vous l'ai pas lu, vous pouvez le prendre si vous voulez, Moïse, il dit qu'il sait pas parler. Donc dans la tradition juive, on dit que Moïse était bègue. Et donc il a peur de parler, de s'adresser. Eh bien Dieu lui envoie son frère Aaron. Voilà, tout ce petit point, je le relève pour dire que nous sommes envoyés ensemble. Nous ne sommes pas envoyés seuls. La mission est toujours une mission ecclésiale. Nous faisons ça dans l'Église. Et cette mission, elle nous met en relation, elle nous personnalise. Voilà, je vous avais dit, quand on parlait des personnes de la Trinité, ce qui les rendait plus proprement eux-mêmes, c'était la relation. Eh bien nous, plus nous serons en relation les uns avec les autres, plus nous deviendrons proprement nous-mêmes, plus nous serons humains. Et on voit donc pour Moïse qu'il est envoyé avec son frère, donc pas seul, il est envoyé vers un peuple pour les servir. Et on voit que Moïse, il est exclu, vous savez, Moïse avait quitté son peuple, avait quitté l'Égypte. Eh bien Dieu l'appelle pour devenir un centre unificateur du peuple autour de Dieu. Voilà, la mission à laquelle Dieu nous appelle nous tourne toujours vers nos frères et sœurs, et en les servant, nous nous enracinons toujours davantage dans la communion et nous accomplissons de plus en plus ce pour quoi nous sommes créés, cet amour qui est divin, cet amour qui est un. Donc voilà, pour conclure cet enseignement, je vous propose une petite synthèse de ce que nous avons vu. Donc par amour, par pure gratuité, Dieu a créé le monde et tous les hommes pour les rendre participants de sa communion d'amour. Tous, nous sommes faits ici pour communier dans l'amour en Dieu. Et donc pour réaliser son désir, Dieu nous appelle à accueillir son amour. Il nous a créés libres, il ne nous contraint pas à l'amour, mais il nous appelle à l'amour. Et il nous appelle à vivre cet amour en allant les uns vers les autres, pour que tous nous nous rassemblions dans ce centre unificateur qu'est le Christ, qu'est son corps, qu'est l'Église. Et il nous appelle tous personnellement, et comme nous l'avons vu, c'est dans cet appel que nous découvrons le visage de Dieu. C'est dans notre cheminement unique et merveilleux avec lui que nous découvrons qui est Dieu, nous découvrons son visage. Et c'est aussi en cheminant avec lui que nous nous approfondissons dans la communion avec tous les hommes et notre monde. Voilà, c'est un appel toujours unique pour chacun d'entre nous. Il passe par ce que nous sommes, par nos vies. Et ce n'est pas un appel solitaire, mais communautaire. On voit bien que tous les saints ont un appel différent. Et j'aimerais, voilà, peut-être pour la dernière parole de cet enseignement, que nous entrions peut-être dans cette manière de contempler notre monde et l'humanité à partir de la fin, à partir du moment où tous nous serons rassemblés dans le ciel, unis dans la pleine communion avec tous nos frères et sœurs, avec toute la création, et que ce soit ce désir qui aujourd'hui habite nos cœurs. Aujourd'hui, quand je regarde mon frère, quand je pense à tous ces êtres humains sur cette terre, que je les envisage sous l'angle de l'éternité, qu'ils font partie de la même unité, de la même famille humaine à laquelle Dieu m'appelle. Et donc nous allons vivre maintenant la messe, et je vous propose deux petites attitudes pour poursuivre cet enseignement dans la messe. Donc une première, c'est
Dans l'Eucharistie, voilà, nous contemplons Dieu qui donne, Jésus, pardon, qui donne son corps. Eh bien, s'il donne son corps, c'est pour que nous formions son corps, c'est pour constituer l'entièreté de son corps. Donc, ce que je vous propose, c'est pendant la communion, eh bien, de penser à toutes ces personnes que Dieu désire unir en lui, dans son corps. On peut penser à celles que nous connaissons, celles que nous connaissons et qui ne sont pas encore dans ce corps, mais aussi à toutes celles que nous ne connaissons pas et que Dieu désire voir intégrer son corps. Et la deuxième peut-être attitude que je vous propose, c'est dans l'Eucharistie, nous contemplons Jésus qui se donne tout entier, son corps, son sang, son âme, à la croix, dans cet acte d'amour parfait pour Dieu, il s'offre à Dieu, mais amour parfait de tous les hommes puisqu'il s'offre pour notre salut. Eh bien, en contemplant cet acte, voilà, peut-être nous avons cet exercice de laisser désirer, de imiter Jésus, nous aussi d'entrer dans son acte d'amour du Père et de tous les hommes. Voilà, lorsque nous recevons Jésus, nous recevons sa force d'amour. Eh bien, laissons-nous saisir par cet amour pour tous les hommes.

0: Alors, je vais commencer par donner le micro à des missionnaires qui sont allés dans la rue encore aujourd'hui.
1: Bonsoir, pareil. Alors, on est Guillaume et Cédric. On est parti en mission cet après-midi avec Cédric. Pour moi, c'était la deuxième fois. Je suis parti pour la première fois en mission hier, donc c'est vraiment tout nouveau pour moi. Et voilà, donc c'est une grande joie parce que je me découvre certains charismes. Et donc, on va vous raconter la dernière évangélisation qu'on a faite en fait au cours de cette session à deux. Et on va vous raconter l'histoire de la petite Léa qui a 10 ans et qui en fait était avec ses grands-parents de passage à Paray-le-Monial.
2: Voilà, Léa était en doute sur sa communion. Elle savait pas si elle devait la faire ou pas. Du coup, on lui a expliqué que Guillaume et moi, on a fait nos sacrements tard. Guillaume vient de se faire baptiser cette année. Et que j'avais fait ma première communion à 38 ans et qu'elle avait... Et qu'elle avait tout le temps de se faire baptiser, communier, pardon. Et là, son visage s'est éclairé.
1: En fait, elle a pris conscience de toute la liberté que pouvait lui donner le Christ. Et à la fin, sa grand-mère nous a dit qu'elle était née grande prématurée. Elle faisait 500 grammes. Et donc voilà, on lui a dit que le Seigneur était là pour elle à ce moment-là. Et vraiment, donc elle est passée au tout début d'un visage assez fermé à un visage avec un grand sourire. Et on lui a promis à la fin qu'on prierait pour elle avec 2000 personnes ce soir. Donc on vous confie Léa ce soir et sa première communion éventuelle. Merci.
0: Et maintenant Amélie va nous parler aussi de sa rencontre.
3: Alors nous, avec Jean-Baptiste qui est là, on a également pu rencontrer deux super personnes. La première nous a confié qu'elle était de confession musulmane. Et lorsqu'on a pu un peu rentrer dans l'échange, elle nous a confié qu'elle s'était installée ici à Paray-le-Monial il y a quelques années. Et quelques temps après s'être installée, cette personne avait fait un rêve. Elle avait rêvé de la Vierge Marie qui portait un enfant dans ses bras. Alors nous, on était tout émerveillés, on était très touchés et on a pu lui demander, mais à ton avis, quel était cet enfant que la Vierge portait dans ses bras? Et donc, il pensait d'abord que c'était lui. Et alors, on a pu rebondir en disant, mais peut-être que tu vois, c'était l'enfant Jésus, parce que dans notre foi, on croit en la Vierge Marie et on la représente souvent avec l'enfant Jésus dans les bras. C'était super beau comme échange. Et la personne se reconnaîtra certainement parce qu'elle a accepté de venir ce soir. Et c'était vraiment beau de voir cette soif de Dieu et cette ouverture en fait et cette joie quand on lui parlait de notre foi. Et on a pu prier pour lui et voilà. Ensuite, on a rencontré une deuxième personne qui au début était un peu plus fermé, il était plus dans le New Age, etc. Donc on lui a d'abord proposé de prier pour lui, ce qu'il a refusé. Mais par contre, on était venu avec des petites croix en bois qu'on se disait qu'on pouvait distribuer aux personnes. Et là par contre, lorsqu'on lui a proposé la croix, on a vraiment vu son regard s'illuminer et une grande joie monter en lui. Et il a accepté avec plaisir. Et il nous a confié qu'il allait la mettre sur son vélo, parce qu'il était de passage ici en vélo, et que cette croix allait le protéger tout au long de son voyage.

0: Bonjour, je suis Sandra.
1: Bonjour, Ariel.
0: Merci beaucoup de nous accueillir ce soir sous la grande tente. Et pour parler de veillée et miséricorde dans le judaïsme, on s'est dit qu'on allait vous parler de Kippour, le jour du grand pardon.
1: Pourquoi Kippour ? Parce que pour nous, pour moi, c'est le jour le plus important du calendrier. C'est vraiment le jour que l'on attend par excellence. C'est à la fois une fête et pour moi, c'est aussi un moment très angoissant. C'est un moment angoissant parce que je prie l'Éternel pour qu'il m'accorde son pardon et qu'il me permette de commencer une nouvelle année dans les meilleures dispositions. Mais avec une question qui reste entière pour moi chaque année, comment obtenir le pardon de Dieu ?
0: En fait, Kippour commence avant même le jour de Kippour. Pendant tout le mois précédent, on récite les slichot, les poèmes liturgiques de repentance. Ce sont des prières quotidiennes qui me rappellent que je dois, en plus de me tourner vers Dieu, me tourner vers mon prochain. Je repasse l'année écoulée dans ma tête en me demandant à qui j'ai pu faire du mal. J'appelle ma famille, mes amis, un par un, pour leur souhaiter Shana Tova, une bonne nouvelle année à l'approche de la fête de Rosh Hashanah, et j'en profite pour leur demander pardon, Mechila en hébreu, pour le mal que j'ai pu leur faire, consciemment ou non. Je me souviens aussi de ceux qui ont pu me faire du mal, et j'essaye de leur pardonner pour avancer.
1: Et dans la prière de Kippour, il y a pour moi vraiment le moment le plus émouvant parce que nous passons toute la journée à la synagogue à prier. Mais le moment par excellence, c'est le moment où nous chantons « Avinu Malkenu ». « Avinu Malkenu » en hébreu, ça veut dire « notre Père, notre Roi ». Et évidemment, ça nous fait penser au « notre Père » que vous chantez, que vous récitez comme prière. Je vous traduis la prière en hébreu. « Notre Père, notre Roi, sois-nous favorable ». Et réponds-nous, bien que nous n'ayons pas accompli de bonnes actions. Agis envers nous avec droiture et bonté, et sauve-nous. »

0: Et dans cette prière, personnellement, moi, ce que je demande à Dieu, c'est que finalement, s'il est pour moi, Avinu, c'est-à-dire notre Père, je lui demande d'être son Fils et qu'il nous pardonne comme un Père pardonne à son Fils. Mais c'est également notre Roi et je lui demande pardon comme un esclave qui demande pardon à son Maître.
1: Il y a 10 jours entre Rosh Hashanah, le nouvel an juif, et Kippour. Ces 10 jours, on les appelle les 10 jours de pénitence. Pendant ces 10 jours de pénitence ou de repentance, je vais faire encore plus attention à chacune de mes actions. Et je vais essayer de multiplier des actes de générosité. Je vais donner à la charité. Et puis vient le jour de Kippour. Pendant 25 heures, on ne mange pas, on ne boit pas, on ne se lave pas, on ne porte pas de chaussures en cuir, c'est trop confortable. On n'a pas de relations sexuelles. Bref, nous sommes comme des anges ce jour-là, délivrés des contraintes matérielles. Et on passe la journée à prier à la synagogue. Au milieu du collectif, certaines personnes choisissent de faire en plus un jeûne de la parole. C'est ce que j'ai fait pendant plusieurs années. Pendant les 25 heures de Kippour, j'ai prononcé aucun mot. C'est une pratique ascétique optionnelle qui m'a permis de me concentrer davantage sur mes actions, sur ma prière, sur ma relation à Dieu et sur la personne meilleure que je veux être.
0: La fête de Kippour pourrait être un moment donc très personnel où je demande pardon à Dieu et où tout ce qui m'intéresse, c'est qu'il me pardonne à moi et uniquement à moi. Mais pendant toute la journée, toute la liturgie qui a été décidée nous montre que c'est un moment collectif où mon petit sort personnel ne doit pas être important et dépendre de celui des autres. Parce que Dieu ne pardonne pas les fautes que j'ai commises envers lui, si je ne pardonne pas moi-même les fautes qui ont été commises par mon prochain, et si moi je ne demande pas pardon à mon ami, à des membres de ma famille, à qui justement j'ai fait du mal dans l'année, à que j'ai offensé. Le rabbin Maïmonide, le célèbre philosophe du Moyen-Âge, explique qu'obtenir le pardon des autres et pardonner aux autres est la condition sine qua non pour que Dieu me pardonne. Sinon, mon jeûne, ne pas boire, ne pas manger pendant 25 heures, ne sert à rien. Et c'est aussi le message qui est délivré par la liturgie du jour. Le matin du Kippour, c'est toujours un moment difficile pour moi. J'ai mal à la tête, j'ai soif, j'ai faim, je suis faible. Et on lit un passage du prophète Isaïe qui s'exclame au nom de l'Éternel. « Voici le jeûne que je préfère, défaire les chaînes de l'injustice, renvoyer libres ceux qui sont brisés, rompre ton pain pour l'affamé, faire entrer chez toi ceux qui sont meurtris, alors tu appelleras et l'Éternel te répondra, tu supplieras et il dira, je suis là. » C'est donc aussi Kippour pour nous un véritable appel à plus de justice sociale et de solidarité.
1: Kippour est bel et bien une fête et comme toutes les autres fêtes juives, elle est tournée vers le collectif, vers la communauté, vers la famille. On choisit la synagogue à laquelle on va, comme on choisit les gens avec qui on passe cette journée. Les prières varient légèrement en fonction des traditions. On y chante plus ou moins. Et c'est toutes ces nuances qui nous permettent d'intensifier notre prière et de nous connecter à Dieu et à notre communauté, à notre famille. Il y a également des traditions qui rassemblent les familles. À la fin de la journée, pendant la prière, il y a la bénédiction de l'assemblée pour laquelle on se rassemble par famille. On se place sous le talit, le châle de prière du chef de la famille, et ainsi les parents bénissent leurs enfants. On a également la coutume de commémorer la mémoire des parents défunts dans une grande prière appelée Iskor, le souvenir, car en cette journée, la plus solennelle de l'année juive, plus que jamais, j'honore mon père et ma mère comme me le commande la Torah. Et en fin de journée, quand enfin les portes de la miséricorde nous sont ouvertes, on rentre chez soi et on se rassemble en famille ou entre amis pour le repas, avec chacun ses traditions. Chez ma famille d'origine tunisienne, on coupe le jeûne avec de la citronnade et le boulou, c'est le gâteau de ma grand-mère.
0: Alors moi, c'est avec du thé à la menthe et des gâteaux au miel, et nous obéissons ainsi à la parole de l'Ecclésiaste. Va dans la joie, mange ton pain et bois ton vin, le cœur heureux. Car Dieu a déjà accepté les actes et t'a accordé son pardon. Nous vous remercions.

m'a demandé ce soir de vous parler de ce sacrement. Alors, j'ai un lien très intime avec ce sacrement parce que je l'ai vécu d'une manière particulière dans ma conversion à la fin de mes études pour redécouvrir la présence de Dieu au travers en particulier de sa miséricorde, justement pour moi. Savoir que le Christ a donné sa vie pour moi, pour que les fautes que j'ai commises ne soient pas là pour toujours, mais pour payer à ma place et que je sois libre de nouveau par sa grâce. Ça, c'était une découverte profonde dans ma foi. Et je suis passé probablement par toutes les étapes par lesquelles vous avez pu déjà passer, de ces moments où s'approcher du sacrement de réconciliation, ça fait extrêmement peur. Je sais que derrière, il y a la miséricorde de Dieu, mais aller parler à un prêtre, c'est compliqué. Je suis pas à l'aise, je ne sais pas comment je dois agir. Après, je savais comment agir, mais j'étais toujours pas à l'aise. Puis quand j'étais un peu plus à l'aise, je prenais soin de changer de chaque prêtre à chaque confession, parce que le prêtre, c'est utilisable une seule fois. C'est comme les mouchoirs Kleenex, après, hop. Et donc, une fois que je me suis confessé, j'ai pas le courage de retourner devant le même prêtre une deuxième fois pour raconter la même chose. Voilà, j'ai vécu ça. Bref, j'ai été pétri petit à petit par la miséricorde du Christ qui m'a fait avancer. Et depuis 6 ans, je suis prêtre et j'ai la joie de goûter ce sacrement et d'en bénéficier à double titre. D'abord parce que je vais toujours me confesser en allant voir un autre prêtre. Ça n'a pas changé. Mais je l'ai découvert justement quelque part de l'autre côté de la barrière et c'est de cela que je veux dire quelques petits mots. Quand j'ai découvert ce sacrement, la première fois, c'était ici à Paray-le-Monial, juste après mon ordination. C'était une session qui avait lieu dans le parc des Chapelains. Et donc toute la journée, je confessais, tout juste ordonné. Et je me souviens très bien de la sensation que ça me faisait de voir des personnes par dizaines, dizaines, dizaines chaque jour qui s'approchaient et qui venaient déposer des fardeaux de vie, des situations très compliquées dans la miséricorde du Christ. J'étais mais bouleversé intérieurement de voir la confiance que ces gens avaient de venir me trouver, moi, pauvre prêtre, ordonné depuis 3 semaines pour aller recevoir la miséricorde du Christ. Et la sensation pour moi, c'était vraiment d'être l'homme le plus pauvre au monde, de dire, mais Seigneur, mais qui suis-je là maintenant pour toucher quelque chose du divin lorsqu'une personne, je vois sous mes yeux, est en train de se convertir et de recevoir la grâce de Dieu. C'était bouleversant pour moi. Intérieurement, j'étais presque un peu paniqué, heureusement bien formé, mais ça me demandait véritablement un courage pour oser ensuite parler. Et je me souviens des confessions, je disais, Seigneur, mais qu'est-ce que je dois répondre? Qu'est-ce que je dois dire? Comment puis-je prononcer une parole dans une telle situation? Et de me projeter au pied de la croix du Christ en disant, Seigneur, parle-toi, parce que moi, rien de ce que je peux dire ne pourra être à la hauteur de ce que cette personne vient de déposer ici. Vraiment, sachez-le, quand un prêtre vous voit arriver, ce qu'il voit, c'est déjà la miséricorde du Christ en œuvre. Et c'est profondément façonnant, je ne sais pas si c'est le bon mot pour nous, mais ça, en tout cas, ça nous façonne notre cœur de prêtre, de voir celles et ceux qui s'approchent de nous, chercher le Christ, chercher sa miséricorde, se convertir et avancer. On est témoin de choses admirables dont bien sûr on ne peut pas parler, donc je ne vous donnerai aucun élément concret si ce n'est mon ressenti que je partage ce soir, ça je peux. Voilà. Et donc ça ne m'a pas quitté depuis toutes ces années. Et de voir combien je suis pauvre dans ce sacrement, plus que vous probablement. Et en même temps dans une pleine confiance, parce que je sais que celui qui agit ici, c'est Dieu lui-même. Je suis légitime parce que je vis ça dans la confiance et dans l'obéissance, non pas parce que j'ai un talent quelconque. Je fais ce que Dieu m'a demandé et en obéissant à Dieu, je sais que tout va bien. Tout simplement. Voilà le sacrement de réconciliation. Et il y a encore autre chose, une dernière petite chose que je veux vous partager, c'est que au cours de mes années de confession, il m'est arrivé de nombreuses fois d'être émerveillé de la foi de certaines personnes, d'entendre des confessions où j'avais presque l'impression de voir de mes yeux des saints, des personnes qui sont apparemment comme tout le monde, qui ne payent pas de mine, qui ne brillent pas, mais dans leur manière de s'adresser à Dieu, de demander pardon et de chercher à se convertir, pour moi j'étais bouleversé. Et je dis, Seigneur, là il est à genoux, mais le prochain ça doit être moi. J'en suis où moi sur cette question qu'il vient de déposer? Et de voir combien ces frères, ces sœurs en Christ avançaient vers Dieu, et leur avancée vers Dieu me faisait désirer Dieu avec plus de force encore. Mais c'est des mots tout simples, mais je vous les partage parce que je sais très bien qu'il est parfois compliqué de s'approcher d'un prêtre pour le sacrement de réconciliation.
n'hésitez pas. Vous en êtes bien sûr les premiers bénéficiaires, mais en utilisant les prêtres, ne vous rassurez-vous, ils ne sont pas jetables. Ils continueront à confesser. Vous les aidez aussi à être prêtres en vérité. Et chaque confession que vous vivez pour vous-même est quelque part une transparence de plus pour l'Église et donc pour la grâce de Dieu dans le monde. Lorsque vous laissez Dieu rendre votre cœur transparent, c'est vous qui recevez cette miséricorde et par vous, Dieu peut œuvrer avec plus de force pour le monde autour de vous. Donc c'est l'invitation chaleureuse que je vous lance ce soir, frères et sœurs. Approchez-vous de ce si beau sacrement, surtout ici à Paray-le-Monial, dans la cité du cœur de Jésus. Goûtez la miséricorde du Christ.

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Efforcez-vous d'entrer par la porte étroite, car, je vous le déclare, beaucoup chercheront à entrer et n'y parviendront pas. Luc 13, 24.

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2: Bonjour Monseigneur Aupetit.
3: Bonjour Charlotte, bonjour à tous. J'espère que tout le monde va bien après cette rentrée chaleureuse.
2: Nous nous retrouvons cette semaine dans l'émission Monseigneur vous répond et je rappelle à tous nos amis auditeurs qu'ils peuvent envoyer leurs questions à Monseigneur Aupetit pour qu'il leur réponde à l'adresse mail qui est sur le site de Radio Espérance. Et cette semaine, un auditeur nous pose des questions sur le pardon, jusqu'où va le pardon de Dieu, et plus précisément, y a-t-il quelque chose d'impardonnable pour Dieu ?
3: Oui, c'est une bonne question. Vous savez que, quand Paul écrit à son disciple Timothée, il dit « Dieu veut que tout homme soit sauvé ». Alors, est-ce que ça veut dire qu'ils sont tous sauvés ? Alors, évidemment, Michel Polnareff a dit « On ira tous au paradis, mais moi, qu'on croit en Dieu, qu'on n'y croit pas ». Bon, ça, c'est un peu de la présomption, évidemment, ou de la provocation, je ne sais pas. Mais en tous les cas, il a dit « Est-ce qu'on ira tous au paradis ?» Ben non, c'est pas si simple, parce que je suis obligé d'aller au paradis, ça va pas du tout. Puisque Dieu nous a créés libres, je ne me vois pas du tout aller au paradis de force. On ne peut y aller que par amour et non pas... Donc, si j'ai quelque chose en moi qui m'empêche d'y aller, ça, c'est une première chose. Alors, il y a un péché impardonnable, figurez-vous. Et Jésus l'a clairement explicité. Alors, ça, c'est assez compliqué parce que, figurez-vous, je vais citer exactement pour ne pas trahir les paroles de notre Seigneur. Voilà ce qu'il dit, c'est dans Matthieu 12, pour ceux qui voudraient chercher, verset 31. « Tout péché et tout blasphème sera pardonné aux hommes, mais le blasphème contre l'Esprit ne sera point pardonné. » Ah. Alors là, c'est quoi le blasphème contre l'esprit, le péché contre l'esprit? Vous savez que saint Augustin y voyait sans doute l'un des versets les plus difficiles de toute la Sainte Écriture. D'abord, de quoi s'agit-il et de quoi parle-t-il? Il faut se resituer un peu dans le contexte où elle a été dite. Vous savez que c'était au moment où Jésus affronte ceux qui lui reprochent de ne pas respecter le sabbat. D'ailleurs. Alors, on lui reproche, mais il y a un sabbat, Dieu a demandé le sabbat. Le sabbat, qu'est-ce que ça veut dire? Ça veut dire qu'effectivement, on est ordonné à la contemplation de Dieu. Et ça a été surinterprété, il ne faut absolument rien faire. Et le Christ demande, est-ce qu'il est possible de faire le bien ou le mal un jour de sabbat? Est-ce qu'il n'est pas possible de faire le bien? Et il rappelle que le sabbat est fait pour l'homme et non pas l'homme pour le sabbat. Et c'est vrai pour nous aussi, vous savez, quand on dit la loi, c'est la loi, etc. Oui, la loi, c'est la loi, mais la loi, c'est pour le bien des hommes. Et si les hommes sont soumis à la loi, même quand c'est pas leur bien, c'est quelque chose qui ne va pas. Donc la loi est faite pour l'homme et non pas l'homme pour la loi. Le sabbat est fait pour l'homme et non pas l'homme pour le sabbat. C'était la première chose. Donc ils ont essayé de piéger Jésus une fois de plus, parce que en fait, ce que dit Jésus ne les intéresse pas. Et si Jésus fait du bien et guérit un malade,

0: du sabbat, ça les intéresse pas que Jésus guérisse quelqu'un. Ils veulent simplement le piéger. Ils veulent simplement le faire tomber. C'est terrible, mais on voit bien que ça peut exister, ce genre de choses. Et peu importe ce qu'a fait Jésus de bien, ce qu'ils veulent, c'est le piéger. Et donc, ils accusent Jésus, que ils disent c'est un glouton, un ivrogne, un ami des pécheurs. Vous savez qu'il a répondu à cela, parce que il y avait la fameuse interdiction alimentaire et que Jésus nous en a libérés. Ce n'est pas ce qui rentre dans l'homme qui le rend impur, c'est ce qui sort de son cœur. C'est tellement vrai, c'est tellement vrai. Alors on peut toujours se justifier en faisant semblant de ne pas manger du porc, du chacal ou des vers de terre, hein, en se disant « oh là là, moi j'ai fait bien tout ce qu'il faut » ou en faisant un régime épouvantable, histoire de montrer qu'on est des surhommes. Mais ça, non, c'est pas ça. Ça, c'est le Christ nous a dit, c'est bien ce qui sort du cœur. Et ça, évidemment, ça plaît pas du tout à ces gens-là, qui, eux, sont des rigoureux de la loi et qui mettent Jésus à mal. Donc, il blasphème le Fils de l'homme en le traitant de glouton, d'ivrogne, d'ami des pécheurs, et surtout qu'il guérit au nom de Béelzéboul. Ça, c'est plus grave. Voilà. C'est dans Matthieu 12, 24. Ils sont du tout insensibles à la bonté de ses œuvres de miséricorde, c'est de nourrir les affamés, soigner les malades, exorciser les possédés. Non. Il agit même là. Ils disent, il agit par la puissance de Béelzéboul. C'est terrible, ça. C'est terrible, parce qu'il manifeste une hostilité par rapport à la personne du Christ, mais à la limite, Jésus dit ça, ça peut être pardonné. C'est pas qu'il y a une hiérarchie entre le Fils et l'Esprit Saint, pas du tout. C'est que le Fils, il a pris chair de notre chair, donc il apparaît comme un homme qui a faim, qui a soif, qui est fatigué, et donc comment imaginer que celui-ci est Dieu, même si les gestes qu'il pose pourrait au moins faire poser des questions essentielles par rapport à sa personne. Le Verbe s'est fait chair, il faudra le comprendre après. Mais c'est surtout après sa résurrection, bien sûr, qu'on le comprendra. Il est maître de la vie et maître de la mort, c'est ça surtout. Même quand il ressuscite des morts aujourd'hui, au moins quand il est sur la terre, eh bien, bon, voilà, ça pose des questions, c'est sûr. On voit bien que la résurrection de Lazare a permis des conversions importantes des gens qui habitaient Jérusalem, ce qui d'ailleurs va entraîner la condamnation définitive de Jésus, ça c'est certain. Mais vous voyez, à la limite, après tout, ils peuvent se tromper. Ce qu'ils voient, et ce qu'ils blasphèment, c'est le Fils de l'homme. Et au fond, ils n'ont pas la connaissance complète de qui est Jésus. Donc, ils peuvent être pardonnés sur des choses aussi abominables que de dire « il agit par Béelzéboul ». En revanche, l'hostilité la plus radicale, c'est à l'égard de la charité de la miséricorde, c'est-à-dire l'œuvre de l'Esprit Saint. C'est-à-dire que celui qui refuse absolument, délibérément et obstinément d'être sauvé. Voilà, le Christ est venu sauver les hommes et pour cela, il a été jusqu'à donner sa vie. Ce salut nous ouvre les portes du ciel. Et le péché impardonnable, ce n'est pas parce que Dieu ne peut pas le pardonner. C'est parce que celui-là ne veut pas être pardonné. Il refuse la charité qui va jusqu'à pardonner aux pécheurs, la charité qui va jusqu'à la croix. Il refuse ça, cette évidence d'un amour qui dépasse tout ce qu'on pouvait imaginer. L'amour de Dieu reste très ésotérique quand Dieu le manifeste pas de manière concrète sur notre terre. Mais là, Jésus a donné sa vie. Il a été jusqu'au bout de l'amour, et puis il a manifesté justement le salut par sa résurrection. Celui qui refuse ça, en connaissance de cause, en conscience, refuse donc la charité, la miséricorde, le salut. Donc c'est lui qui le refuse. Et ce péché est impardonnable parce que le pardon ne peut pas s'exercer. Non pas parce que Dieu ne pourrait pas pardonner, mais parce qu'il ne peut pas s'exercer. Il se heurte à la liberté consciente. Alors, est-ce que les gens sont absolument conscients? La plupart du temps, ils sont formatés, comme chacun d'entre nous. On est conditionné par notre éducation, par ce qu'on entend, etc. Et quand on croit être sincère, quelquefois, on est simplement conditionné, tout simplement. Et donc, la question n'est pas là. La question est, et il y a, est-ce qu'en toute connaissance de cause, quand nous serons face au Christ et que notre intelligence sera pleine et entière par rapport à la réalité du Christ, il y a ce péché qui est impardonnable parce que c'est le refus absolu du salut. Et ce refus absolu du salut, eh bien, c'est ce péché contre l'Esprit, puisque cet Esprit Saint, c'est l'amour même de Dieu, c'est le refus de l'amour de Dieu pour nous, qui est impardonnable, qui fait de impardonnable parce que nous ne voulons pas être pardonnés, nous ne voulons pas être sauvés. Ça veut dire que nous sommes entrés dans un orgueil qui ressemble à l'orgueil du Satan. Le péché de Satan, c'est pas un péché de chair, c'est pas ceci, cela. Le péché de Satan, c'est l'orgueil. Et le péché le plus grave pour un homme, c'est l'orgueil. Tout peut être pardonné. Mais l'orgueil qui fait que l'on refuse la charité, qu'on refuse l'amour de Dieu en toute connaissance de cause, et le péché contre l'esprit qui fait que, ben, il est impardonnable, nous ne pouvons pas être sauvés parce que nous refusons tout simplement d'être sauvés.
1: Mais est-ce que Dieu est toujours disposé à nous donner son pardon?
0: Ah oui, tu crois? Ben, je crois qu'il est toujours disposé à donner son pardon. Et est-ce que le Christ serait venu? Vous vous rendez compte, le plus spectaculaire quand même. Le plus spectaculaire, c'est quand même le bon larron. Au village de Saint-Joseph où j'étais, j'ai rencontré un certain Vigne qui sortait de prison, 10 ans de prison, vous voyez. Et quand on lisait, quand on parlait ensemble du bon larron, il se mettait à pleurer. Ça l'a complètement bouleversé, vous voyez. Le bon larron, il reconnaît lui-même qu'il est un criminel. Nous avons mérité, etc. Mais il se tourne vers Jésus et Jésus, souviens-toi de moi quand tu seras dans ton royaume. Et Jésus, aussitôt, aujourd'hui, non pas demain, non pas là, aujourd'hui même, tu seras au paradis avec moi. Voilà le pardon absolu, oui. Dieu est toujours disposé à donner son pardon. Encore faut-il que celui-là soit disposé à le recevoir. L'autre se détourne, il se moque du Christ. Et celui-là lui demande le pardon. Donc vous voyez, le pardon est toujours donné, condition bien de vouloir le recevoir. Il y a un autre exemple. Les exemples sont tellement nombreux dans l'Évangile où le Seigneur pardonne, et on voit bien que tout peut être pardonné à celui qui reconnaît qu'il a fait du mal à Dieu, qu'il a fait du mal à son prochain, qu'il s'est fait du mal à lui-même en se détruisant personnellement, en méprisant sa personne au travers de toutes sortes d'activités néfastes. Donc voilà, mais Dieu est toujours disposé à donner son pardon.
1: Mais alors, qu'en est-il pour les personnes qui ne peuvent pas avoir accès au sacrement de réconciliation?
0: Alors, le sacrement de réconciliation, c'est la forme ordinaire, effectivement, par laquelle le pardon est donné, par le Christ. Le Christ pardonne, en effet. Il y a des situations qui font que il n'est pas donné. Ça veut pas dire qu'ils ne sont pas pardonnés, ça veut dire qu'il n'est pas donné parce que il y a une situation objective qui fait que la personne est dans une situation qui n'est pas conforme à l'enseignement de l'Église. Par exemple, prendre les divorcés remariés, c'est souvent l'exemple que l'on prend. Il y en a d'autres, mais celui-ci est le plus connu. On dit qu'ils peuvent pas recevoir le pardon. Alors, c'est pas aussi évident. Tout dépend de leur situation, parce que des fois, c'est pas parce qu'ils sont divorcés remariés. Faut voir comment ils vivent ensemble. Des fois, des personnes qui sont divorcées remariées, mais qui vivent comme frères et sœurs, par exemple, ou alors il y en a qui décident à un moment de faire autrement, etc., tout en restant liés, par exemple. Donc, il faut voir. Le pape le dit d'ailleurs. Hein, il faut regarder exactement la situation. Parce que d'abord, il y en a qui subissent cet état et qui n'ont pas choisi. Les différences entre une personne qui se retrouve dans une situation délicate et parce qu'elle a été abandonnée ou une personne qui abandonne, la situation n'est pas la même, la liberté n'est pas la même, elle n'est pas. Et donc le pape dit bien dans Amoris Laetitia, chapitre 8, justement, il s'agit toujours d'intégrer tout le monde, que tout le monde se sente l'objet d'une miséricorde qui est de fait imméritée, inconditionnelle et gratuite pour tous. Mais c'est vrai aussi pour ceux qui se croient justes. Ceux qui se croient justes se trompent peut-être encore davantage que tous les autres. Alors donc, c'est important de savoir ça. Après, il dit bien, il faut discerner les situations. Les situations ne sont pas les mêmes. Voilà, je regarde. Les divorcés et mariés devraient se demander comment ils se sont comportés envers leurs enfants quand l'union conjugale est entrée en crise. S'il y a eu des tentatives de réconciliation, quelle est la situation du partenaire abandonné? Quelles conséquences a la nouvelle relation sur le reste de la famille, sur la communauté des fidèles? Quel exemple on offre aux jeunes qui doivent se préparer au mariage? Donc, une réflexion sincère peut renforcer la confiance en la miséricorde de Dieu qui n'est refusée à personne. Ça, c'est le pape. Je viens de citer le pape François. Mais il dit, et c'est important justement, il s'agit toujours d'un itinéraire d'accompagnement et de discernement qui oriente les fidèles à la prise de conscience de leur situation devant Dieu. Voilà, quel est, et c'est vrai pour chacun d'entre nous, hein, et ça, c'est particulièrement vrai quand on fait oraison, c'est-à-dire quelle est ma situation devant le Seigneur. Devant les autres, on peut trousser, mais quand on est seul à seul avec le Seigneur, en fermant la porte de sa chambre comme il le conseille, et que là, on peut pas tricher parce que le Seigneur nous voit, eh bien, on doit prendre, c'est là, peut-être, où on prend plus conscience de la réalité de sa situation, même quand on se croit parfait, pur, et voilà. Nous ne sommes pas une église de pur, on n'a jamais été une église de pur, ça, c'est des cathares. Nous sommes, on a toujours dit que l'église est un refuge de pécheurs, ouais, des pécheurs pardonnés. Mais, voilà. Et la question, c'est que la situation peut évoluer, donc il n'y a jamais rien de rédhibitoire. Une situation peut évoluer. Vous savez, ben, ça m'est arrivé, quelqu'un qui était dans une situation délicate, comme on dit là, et puis ben, au moment de mourir, elle peut recevoir le sacrement, puisque là, elle va passer à Dieu, elle n'est pas en état objectif d'accomplir des gestes qui font qu'elle trahit une première alliance devant Dieu. Non, c'est pas ça. La personne là, elle va partir à ce moment-là. À ce moment-là, elle peut recevoir le pardon, me semble-t-il. Hein? C'est pas. Voyez, c'est la situation objective qui perdure et une situation qui change et en fonction des événements, c'est ce que dit le pape François. Il faut aussi regarder. Il n'y a pas de gradualité dans la loi. Vous savez, la fameuse, c'est Jean-Paul II qui parlait de la loi de gradualité dans Familiaris Consortio. Mais c'est pas la gravité de la loi, c'est-à-dire que ben, il y en a pour qui la loi serait plus dure que pour d'autres. Ah non non non, la loi elle est pareille pour tous. Hein, mais la question c'est comment on accompagne les personnes pas à pas pour qu'ils puissent grandir justement dans la charité et dans l'acceptation d'une situation de ce que l'Église enseigne pour être conforme à la charité même de Dieu. Voilà. Alors qu'est-ce qu'il y a d'autre par rapport à ça? Donc il y a toujours le pardon. En plus, il y a la réalité d'un sacrement qui est le sacrement de pardon et qu'on peut donner ou non dans certaines situations particulières, qui sont assez rares d'ailleurs en général, mais toujours le pardon est effectif quand la personne prend vraiment la ferme résolution. On dit eh bien d'ailleurs, on le dit d'ailleurs, je prends la ferme résolution avec le secours de votre Sainte Grâce de ne plus vous offenser et de faire pénitence. Alors on peut prendre une résolution puis retomber. Mais bien sûr, parce que nous sommes faibles. Et alors voilà, donc si le Christ a chuté plusieurs fois sur le chemin du calvaire, c'est pour nous montrer que l'important, c'est de se relever. C'est pas de tomber. Et donc voilà, l'accompagnement des personnes, sans les accabler. Moi, j'ai accompagné des personnes qui sortaient de la rue alcooliques. Bon, ils commençaient à s'en sortir, etc. Puis 6 mois après, je les voyais revenir tout tristes en disant, vous devez être déçus, mon père. Parce que voilà, je me suis remis à boire, pas du tout. Je suis jamais déçu. On va recommencer, c'est pas grave. Non, non, la ferme résolution. Oui, bien sûr, on peut avoir une ferme résolution, être convaincu comme Pierre. Moi jamais, tous t'abandonneront. Moi jamais, je ne t'abandonnerai, etc. Le coq n'a pas chanté 3 fois qu'il avait renié. Donc voilà, il y a bien sûr la ferme résolution qui est notre intention profonde et la réalisation de cette intention. Et là, il y a quand même un écart, on le voit bien. Mais ce qui est important, c'est toujours quand on va se confesser, on prend une résolution et notre cœur est-il conforme à cette résolution, même si on voit bien que c'est pas toujours si facile de tenir les résolutions que l'on prend. Voilà. Donc, je ne sais pas quoi vous dire d'autre, sinon qu'effectivement, Dieu, lui, il a donné les sacrements, bien sûr, mais il n'est pas prisonnier des sacrements qu'il a donnés à son Église, Dieu. S'il veut pardonner, il pardonne à qui il veut, hein, heureusement d'ailleurs. Il nous a donné des sacrements pour que nous permettions à des gens de faire des chemins, de grandir dans la sainteté, d'aller vers Dieu, etc. Mais il y a des tas de gens qui vivent saintement sans connaître même le Christ. Sans doute parce que l'Esprit Saint souffle où il veut, comme le dit Jésus, vous savez ni d'où il vient ni d'où il va, et que peut-être il nous a précédés. Comme Pierre, quand il arrive chez Corneille, tac, l'Esprit Saint est déjà passé. Alors qu'il commençait à faire son discours pour les préparer au baptême, tac. L'Esprit Saint est déjà tombé sur Corneille et toute sa famille. Donc, voilà, il faut penser que Dieu nous précède et que si Dieu nous a donné, par grâce magnifique, ces sacrements qui nous permettent d'avancer dans la vie, de sainteté dans la vie spirituelle, dans la vie avec Dieu, eh bien, Dieu a aussi plein d'autres moyens de nous faire grandir en sainteté sans que ça entre dans nos cadres, les cadres que Jésus lui-même a donnés, mais qui ne sont pas le tout de la puissance de Dieu.
1: Mais qu'en est-il du pardon entre les hommes? Parce que c'est parfois tellement difficile de pardonner. Comment faire et qu'est-ce qu'on peut faire si on n'y arrive pas?
0: Ah ben oui, c'est ce qu'il y a de plus difficile. Je vois bien, moi j'ai parlé du Rwanda dans une émission précédente, là. Comment on fait pour pardonner les choses impardonnables pour nous? Ben oui, voilà, et comment on fait pour pardonner? C'est difficile de pardonner, c'est pour ça que le Seigneur insiste tellement en disant, dans le Notre Père, la seule chose qu'il nous a demandé, c'est pardonne-nous les offenses comme nous-mêmes nous pardonnons. Ah tiens! Et donc voilà, et souvent, tout le temps, il dit qu'il faut pardonner. L'histoire de celui qui avait une petite dette, lui il a une grosse dette énorme, le maître lui remet, et lui il veut pas remettre une petite dette à son compagnon. Donc voilà, on voit bien que c'est difficile de pardonner. Eh bien, comment on fait pour pardonner? Je pense d'abord, un, c'est un chemin, on voit bien, et puis c'est un chemin qui doit accompagner. Vous voyez, la première fraternité, c'est Caïn et Abel. Ça commence mal, hein, il tue son frère. Et tout ce qu'il trouve à dire à Dieu, mais suis-je le gardien de mon frère? La réponse a été donnée par le Christ et par le bon samaritain. Prends soin de lui. Donc voilà. Mais le pardon, comment faire? Mais je regarde Jésus. Et quand il est sur la croix, ces gens qui se moquent de lui, il leur dit pas, je vous pardonne. Pas du tout. Pourquoi? Parce qu'ils s'en fichent. Ça les intéresse pas le pardon de Jésus. Et ils descendent de la croix, nous croirons en toi. C'est tout ce qu'ils veulent. Et Jésus se tourne vers son Père, eh bien, Père, pardonne-leur. Ils ne savent pas ce qu'ils font. Et donc, autrement dit, quand les gens vous ont fait du mal et qu'ils ne viennent pas vous demander pardon, qu'est-ce qu'on peut faire? Eh bien, la seule manière, c'est de remettre le pardon à Dieu. Père, pardonne-leur. Ce qui fait que quand un jour, peut-être, ces gens, et je ne serai peut-être plus là, se rendront compte du mal qu'ils ont fait, Dieu pourra pardonner en mon nom parce que je lui ai remis ce pardon. Mais moi, j'ai pardonné au travers de Dieu. Bien sûr, si quelqu'un vient de me demander pardon, ben, je peux lui pardonner, c'est vrai. Et c'est pas si facile que ça, puisque vous savez que Pierre vient demander si je pardonne jusqu'à 7 fois. Et Jésus dit, je te dis pas 7 fois, 70 fois 7 fois. Alors, on voit bien, c'est la démesure du pardon qui correspond à la démesure de la vengeance. Hein. Vous savez que justement, on parlait de Caïn. Caïn dit, se venge 7 fois. Et son arrière-arrière-arrière-arrière-arrière-petit-fils qui s'appelle Lamec a dit qu'il se vengeait 70 fois 7 fois. Et donc, vous voyez, par rapport à la vengeance, qui n'est qu'une destruction supplémentaire par rapport au mal fait, il y a le pardon qui seul peut reconstruire. Et entre les deux, il y a l'équité. Œil pour œil, dent pour dent. C'est-à-dire que la peine est proportionnée au mal que l'on a fait. C'est ce sur quoi se base la justice humaine. Il faut que la peine soit proportionnée au mal que l'on a fait. Mais ça ne suffit pas. La reconstruction ne se fait pas par l'équité, qui déjà évite la vengeance, ce qui est considérable, mais bien plus encore, par le pardon 70 fois 7 fois, qui n'est possible qu'avec la grâce de Dieu.
1: Merci beaucoup, Monseigneur, pour ces éclairages précieux. Nous nous retrouverons la semaine prochaine. Et en attendant, je rappelle à nos amis auditeurs qu'ils peuvent envoyer leurs questions à Monseigneur Aupetit sur l'adresse mail disponible sur le site de Radio Espérance. À la semaine prochaine.
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1: Bonjour à tous, Père Stéphane Mayor de la paroisse Notre-Dame des Otages. Aujourd'hui, nous voyons les gestes de la messe. Qu'est-ce qui se passe pendant une messe ? La messe, c'est un rituel où j'espère nous allons chaque semaine, car c'est une obligation baptismale d'aller à la messe chaque semaine, sauf impossibilité de maladie ou d'handicap ou de choses comme ça. Mais la messe, c'est une des seules vraies obligations fondamentales en termes de culte de notre foi. Donc, il faut quand même vraiment se conformer à cette obligation. Mais la messe, parfois, c'est un peu compliqué. Au fond, c'est plein de petits rites assez compliqués à comprendre. Alors le meilleur moyen de les comprendre, c'est d'abord d'y aller tous les dimanches, puisque c'est en forgeant qu'on devient forgeron. Eh bien, c'est en allant à la messe qu'on comprend un petit peu les choses aussi de l'intérieur. Mais n'empêche, c'est bien d'avoir aussi une explication de temps en temps, et c'est pour ça que j'encourage, moi, tous les chrétiens qui le désirent, à se former, à aller voir leur curé, à leur dire « Écoutez, faites-nous un petit enseignement sur la messe », et à être présent, puisque les curés, souvent, quand ils font des formations, se rendent compte que les trois personnes qui ont demandé à cette formation ne sont pas présentes à la formation. Donc, il faut pas hésiter à quand même se former, et puis aussi à avoir un missel. Les missels sont un peu tombés en désuétude avec le passage à la langue vernaculaire. La messe en français, c'est plus facile à entendre, on a moins besoin d'un missel, et puis la messe Paul VI étant verbalisée à haute voix, c'est plus facile à suivre aussi, mais n'empêche, un missel, c'est quand même pas mal pour savoir un petit peu où on en est et quel est le sens des rites. Vous en avez des très bien qui ont été édités récemment. Alors, on commence la messe, bien sûr, par demander pardon pour ses péchés. Alors, évidemment, si on arrive en retard à chaque messe du dimanche, on oublie le « Je confesse à Dieu », c'est quand même affreux de se dire qu'on assiste à la messe sans savoir demander pardon pour ses péchés, puisqu'en fin de compte, une messe, c'est une soirée extrêmement hype dans laquelle on est invité et on se pointe avec la mauvaise tenue. C'est toujours comme ça qu'on arrive à la messe. Vous êtes invité par l'ambassadeur du Liechtenstein. Vous arrivez vêtu en survêt. C'est ça, en fin de compte, la messe. Et donc, il y a deux solutions. Soit vous repartez tout penaud en se disant que vous n'êtes pas à votre place. Soit vous comprenez que l'hôte veut vous accueillir chez lui et vous donner un costume. Simplement, il faut le demander. Donc, en fin de compte, on demande pardon pour ses péchés. On demande d'être réhabillé à notre juste mesure par Dieu, qui nous donne, comme le Père au Fils prodigue, le plus beau vêtement et un anneau d'or pour assister à la célébration. Après le pardon, on peut donc louer Dieu avec les anges, c'est le Gloria. La liturgie céleste et la liturgie terrestre sont unies. C'est le livre de l'Apocalypse qui nous a beaucoup sensibilisés à cette question de la vie céleste comme une liturgie. Donc, il faut pas l'oublier, c'est un tout petit peu tombé en désuétude dans le catholicisme romain, malheureusement, alors que dans les premiers siècles, c'était très présent. Il suffit d'aller à l'église Sainte-Praxède à Rome pour se rendre compte que dans les premiers temps, toutes les mosaïques nous parlaient de la liturgie céleste. Et dans l'Orient, bien sûr, tout ça est resté très présent. Donc, nous inspirer un petit peu de ce que vivent encore nos frères orientaux pour bien savoir que quand on célèbre la messe, on est unis au ciel quand même. C'est pas juste un acte terrestre. Et donc, avec les anges, nous chantons à la fois le Gloria et puis aussi le Sanctus. Le Sanctus, c'est ce que disent les anges dans Isaïe. Saint, Saint, Saint, le Seigneur. Donc, tout ça nous lie avec la liturgie des anges. Ensuite, on a la liturgie de la parole qui n'est possible que si on a ouvert son cœur par la louange. Dieu ne peut pas être reçu dans un cœur fermé sur ses problématiques, sur sa vie tristoune, etc. Il est vraiment, une parole de Dieu est accueillie dans un cœur ouvert et joyeux. C'est pour ça qu'on a tout ce Gloria juste avant d'écouter la parole de Dieu, bien sûr. La première lecture est généralement de l'Ancien Testament, elle peut être aussi du Nouveau Testament, mais en tout cas c'est l'histoire sainte. C'est-à-dire voilà comment Dieu est intervenu dans l'histoire sainte, dans l'histoire d'Israël, dans l'histoire de l'Église, selon qu'on soit dans le Nouveau ou dans l'Ancien Testament. Le psaume, lui, est une prière du Temple qui se faisait donc à Jérusalem en présence de Dieu, et il répond à la présence de Dieu dans l'histoire sainte. Voilà, Dieu est présent dans l'histoire, on en a parlé, et on répond à cette présence par une prière du Temple. Et puis l'Épître, qui est la deuxième lecture, lorsqu'il est lié au thème, ce qui n'est pas toujours évident pour être franc, nous fait lire un peu comme une reprise, une réflexion sur l'action de Dieu dans notre histoire. Voilà, Dieu agit dans l'histoire, je le loue par les psaumes et je réfléchis, je fais un retour, une relecture de cette présence grâce à l'épître, à la méditation de l'apôtre Paul souvent, mais aussi ça peut être Jean, Jacques, Pierre, voilà. Et donc nous sommes dans la disposition à recevoir l'évangile parce qu'on a une certaine intellection de cette présence de Dieu dans notre histoire. On a cette disposition à recevoir l'évangile qui, pour le coup, est une parole directe de Dieu. C'est le seul endroit, l'évangile, où on entend le Verbe de Dieu parler directement à la première personne, quand, bien sûr, tout ça nous rapporte les paroles du Christ. après, bon, l'homélie, bien sûr, qui est faite par le prêtre, est une explication. Ça n'est pas en tant que telle la parole de Dieu, bien évidemment. Ça n'a pas le même statut, mais n'empêche, ça participe quand même de la célébration. Et ça a une importance pour bien recevoir le sacrement. À cette parole de Dieu expliquée, éclairée par le prêtre, nous donnons l'assentiment de notre foi avec le credo, et puis aussi, bien sûr, la prière universelle qui nous porte à demander à Dieu, à ce Dieu auquel nous croyons, des choses importantes pour nous-mêmes et pour le monde. Cette parole de Dieu nous prépare à la venue substantielle de Dieu dans le mystère pascal qui va être célébré dans l'Eucharistie elle-même. Cette venue de Dieu est d'abord possible parce que Dieu nous donne les biens de ce monde qui vont être transsubstantiés en corps et sang du Christ, donc le pain et le vin. Et les biens de ce monde, en fin de compte, sont non seulement bien sûr le pain et le vin que nous déposons sur l'autel, mais aussi la quête. La quête, c'est important parce qu'en réalité, elle est la participation par l'argent que nous avons gagné durement par notre travail à cette offrande que nous faisons de notre vie sur l'autel avec le Christ. Elle est un acte spirituel, la quête. C'est pas juste un acte technique qui permet à la paroisse de vivre. De même que ce pain et ce vin offert vont devenir le corps et le sang du Christ, de même notre vie aussi va être transfigurée en la vie de Jésus par cette offrande que nous faisons. Alors la liturgie eucharistique elle-même, elle reprend quelque part la structure de la liturgie de la parole. Elle est d'abord un mémorial. La préface, c'est d'abord un mémorial qui nous explique pourquoi on va célébrer cette Eucharistie, combien c'est beau. La prière universelle, elle est un petit peu comme notre épître tout à l'heure, c'est-à-dire qu'elle est une reprise et une intelligence de cette histoire sainte, une actualisation par la relecture de cette histoire sainte du Christ. Et puis bien sûr, il y a la transsubstantiation. Ceci est mon corps, ceci est mon sang, où vraiment le Christ devient substantiellement présent dans son âme, son corps, son âme, sa divinité. Voilà, présent sur l'autel. Mais en fin de compte, quand on regarde bien, c'est presque plus nous qui sommes rendus présents au mystère pascal. Parce qu'évidemment, il y a un seul mystère pascal. Le mystère pascal n'est pas réitéré par la messe, mais ce sacrement nous met en présence de façon voilée, sous les apparences du pain et du vin, de cet acte unique du Christ qui a sauvé le monde. Et puis, ce corps et ce vin sont élevés, montrés au peuple. C'est pas offert à Dieu, hein, l'élévation, juste après la consécration du pain, puis après la consécration du vin. C'est pour que les gens voient bien. Hein. C'est quelque chose qui vient de Paris. Ça a été demandé par les fidèles de Notre-Dame de Paris au Moyen-Âge. Et c'est un geste qui s'est, bien sûr, répandu dans toute la chrétienté. Et enfin, après la communion, eh bien, nous communions bien sûr au Christ. Nous communions aussi entre nous. Nous sommes unis entre nous par cette communion fraternelle qui est véritablement l'effet fondamental de la messe, c'est-à-dire de nous donner cette communion à Dieu et entre nous. Voilà. L'objectif de la messe, c'est être rendu présent au Dieu Trinité, tel qu'il s'ouvre à nous dans le mystère pascal, et d'être unis fraternellement dans l'Église, et de partir en mission. Hein. Allez, partez, ite missa est, comme on dit dans la liturgie latine, ça veut dire partez en mission d'une certaine manière, mission et messe ont la même racine. C'est la racine missio qui veut dire être convoqué par un supérieur en latin. Et donc je suis convoqué, bien sûr, à la messe par le Christ, et je suis convoqué aussi à la mission en dehors de l'Église, dans le monde, par lui. Voilà cette double convocation qui termine effectivement notre messe. Donc la messe, c'est vraiment cet acte qui nous envoie en mission après nous avoir donné le Christ lui-même.
2: Merci Père Stéphane Mayor. Je le rappelle, vous êtes curé de Notre-Dame des Otages à Paris, dans le 20e.

La preuve que Dieu nous aime, c'est que le Christ est mort pour nous alors que nous étions encore pécheurs. Romains 5, 8.

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2: Seizième dimanche du temps ordinaire, dimanche Etzedeus, le chant de l'introïte exalte aujourd'hui l'aide de Dieu et sa protection bienfaisante. De même que le Père a pris la défense de son Fils au jour de la Passion, aujourd'hui le Fils prend notre âme sous sa protection. De même que Dieu a agréé jadis le sacrifice unique et parfait de son Fils, il accueille aujourd'hui le sacrifice intérieur de tous les fidèles brûlants de charité, de foi et d'espérance, comme le dit la collecte. Ces trois vertus sont dites théologales, car elles sont un don gratuit de Dieu et nous gardent attachés à lui. La participation active à l'Eucharistie nous offre la grâce de brûler de ses vertus et d'être attentif aux bienfaits dont Dieu nous comble chaque jour, lui dont les décisions sont plus savoureuses que le miel qui coule des rayons. L'introïte, le chant d'entrée, donc qui doit même être chanté au moment de la, après le chant de procession, donc au moment de l'encensement de l'autel. Voici que Dieu vient à mon aide, le Seigneur est le soutien de mon âme. Que le mal retombe sur mes ennemis, dans ta vérité, détruis-les, Seigneur, sois mon protecteur. Ô Dieu, par ton nom, sauve-moi, par ta puissance, fais-moi justice. Gloire au Père et au Fils et au Saint-Esprit. Ce psaume est une supplication individuelle attribuée à David alors qu'il était poursuivi par Saul qui voulait le faire périr. Il y a deux parties bien distinctes dans ce psaume. La première partie est un appel au secours. « Ô Dieu, sauve-moi, ô Dieu, entends ma prière » dans un contexte où la vie du psalmiste est menacée. Et puis la deuxième partie, au contraire, très sereine, comme si Dieu était déjà passé à l'acte ou était en train de le faire. Et c'est notre introïte.

ce cri de foi qui répond à l'athéisme aveugle et méchant des hommes sans Dieu. Il y a dans ce chant des expressions qui peuvent nous heurter. On demande en effet au Seigneur de détourner le mal sur nos ennemis et même de les disperser, terme qui traduit assez mal l'intention du psalmiste, car il faudrait plutôt dire anéantis-le. Le Christ nous a appris à concevoir autrement nos rapports avec nos ennemis, nos persécuteurs. Lui-même est mort pour eux, il les a pardonnés dans l'acte même de leur crime au moment de cette crucifixion. Or, par notre péché, nous sommes les ennemis de Dieu nous-mêmes. Le Seigneur s'est incarné pour que, d'ennemis que nous sommes, nous devenions ses amis. C'est à notre tour, si nous voulons être chrétiens, nous devons pardonner, aimer ceux qui se dressent contre nous d'une manière ou d'une autre, prier pour eux, les supporter, les soutenir, aller au-devant de leur attaque par la douceur. Vaincre la haine par l'amour, la malédiction par la bénédiction, pas si facile bien sûr, on peut dire que c'est le combat de toute notre vie, le combat de tous les jours. Mais alors dans cette perspective chrétienne du pardon, comment interpréter et même accepter ce ton de malédiction que prend le texte biblique et que reprend le chant d'entrée ? On a tendance parfois, au nom de l'amour, mais d'un amour erroné, d'un amour amputé, on a tendance à éliminer ces passages imprécatoires des psaumes dans leur usage liturgique. En ce faisant, on élimine ainsi une des dimensions fondamentales du christianisme qui est précisément la lutte contre le mal. En d'autres termes, ces passages, qui ne peuvent être pris au sens littéral depuis l'avènement du Christ, doivent être gardés pourtant, mais pris au sens spirituel. Nos ennemis, ce sont nos péchés, nos vices, ou notre ennemi au singulier, c'est le tentateur, le diable. Contre tout cela, il n'y a pas de pitié, c'est une lutte sans merci, et nous avons besoin de Dieu pour la mener. Nous sommes l'enjeu, le théâtre d'un combat qui nous dépasse entre le bien et le mal, entre la vie et la mort, entre Dieu et Satan. Le psaume graduel qui peut être choisi à la place du psaume responsorial dit « Ô Seigneur notre Dieu, que ton nom est admirable sur toute l'étendue de la terre. Oui, ta majesté s'élève au-dessus des cieux. » Le nom de Dieu est admirable car il est au-dessus de tout nom et représente la perfection divine. Le nom de Jésus dans l'Épître aux Philippiens 2, 9 à 11 est supérieur à tout nom et que tout devant lui, tout genou doit fléchir, ainsi que toute langue qui doit le confesser qu'il est le Seigneur. Ce nom est décrit comme admirable et merveilleux, soulignant son importance et sa puissance. Un saint, Saint Bernardin de Sienne, est l'apôtre du Saint-Nom de Jésus. Voilà ce qu'il écrivait. « Admirable nom du Père, couvez-moi de votre miséricorde. Admirable don, nom de Jésus, sauvez-moi par votre Saint-Nom. » Admirable nom du Saint-Esprit, couvrez-moi de votre amour.

L'Alléluia dans le Missel Laudate de la communauté Saint-Martin reprend le psaume 18. Arrache-moi à mes ennemis, mon Dieu, et délivre-moi de ceux qui se dressent contre moi. Alors, les ennemis du chrétien, eh bien, il y a 5 portes d'entrée. D'abord, c'est héberger la colère, se livrer à l'anxiété, deuxièmement, et troisièmement, vivre dans la peur, quatrièmement, refuser de pardonner, et cinquièmement, accepter la fausse culpabilité. On ne se pardonne pas à soi-même.

Quand tiennent d'offertoire les préceptes du Seigneur son droit, ils mettent la joie au cœur et l'emportent en douceur sur le miel et le rayon de miel lui-même. Ainsi ton serviteur peut-il les observer. Les préceptes du Seigneur sont droits, ils réjouissent le cœur. Ainsi commence ce psaume 18. Cela évoque la sagesse et la guidance du Seigneur qui sont limpides et équitables. Il encourage à garder les préceptes car ils apportent profit et équité dans la vie. Amen.

L'antienne de communion, tu accepteras le sacrifice de justice, les oblations et les holocaustes déposés sur ton autel, Seigneur. Le sacrifice de justice, de quoi s'agit-il? Un terme difficile à comprendre, ce psaume exhorte à offrir des sacrifices de justice et à confier sa confiance à Dieu. Les sacrifices doivent être motivés par la justice et l'intégrité, et que l'on doit se tourner vers Dieu pour obtenir la récompense et la paix. Le sacrifice de justice implique un renoncement à l'iniquité, c'est-à-dire à l'injustice. On s'engage à agir de manière juste et à vivre en conformité avec les lois de Dieu. Alors aujourd'hui encore, donc, on voit encore en ce 16e dimanche la grande richesse des textes du propre qui viennent enrichir encore les lectures bibliques de ce dimanche. Et il est bon de les méditer dans la semaine précédant le dimanche. Alors comme chant d'entrée pour ce dimanche, on peut utiliser le psaume 8, « Au Seigneur notre Dieu, qu'il est grand ton nom par tout l'univers » du père Joseph Gélineau, que l'on trouve dans le chant noté de l'Assemblée, dit CNA, document officiel en langue française des chants liturgiques, à la page 24.

On continue à regarder le document, le sacrement de la rédemption, Redemptionis Sacramentum, sur certaines choses à observer et éviter concernant la très sainte Eucharistie. Il n'est pas licite d'omettre ou de changer arbitrairement les lectures bibliques qui sont prescrites, ni surtout de remplacer les lectures et le psaume qui contiennent la parole de Dieu par d'autres textes choisis hors de la Bible. Dans la célébration de la Sainte Liturgie, la lecture de l'Évangile, qui constitue le sommet de la liturgie de la parole, est réservée, selon la tradition de l'Église, aux ministres ordonnés, aux diacres, aux prêtres, à l'évêque. Il n'est pas licite qu'un laïc, y compris un religieux, proclame l'Évangile durant la célébration de la Sainte Messe, ni dans les autres cas où les normes n'accordent pas explicitement une telle autorisation. Alors on sait que l'homélie doit être prononcée au cours de la célébration et fait partie de la liturgie elle-même. Elle est faite habituellement par le prêtre célébrant lui-même ou par un prêtre concélébrant à qui il l'aura demandé. Ou parfois, si cela est opportun, aussi par le diacre, mais jamais par un laïc. Dans des cas particuliers et pour une juste cause, l'homélie peut être faite aussi par un évêque ou un prêtre participant à la concélébration, même s'il ne peut pas concélébrer. Alors, il est rappelé qu'il faut tenir pour abroger le canon 767 toute norme antérieure qui aurait autorisé les fidèles non ordonnés à prononcer l'homélie durant la célébration de l'Eucharistie. En effet, une telle permission doit être expressément réprouvée et aucune coutume ne peut justifier qu'elle soit accordée. Alors, cette interdiction adressée aux laïcs de prêcher durant la célébration de la messe concerne aussi les séminaristes, les étudiants en théologie, tous ceux qui exercent la fonction d'assistants pastoraux et n'importe quel type de groupe, mouvement, communauté et association de laïcs. Et il faut donc veiller attentivement à ce que l'homélie se concentre strictement sur le mystère du salut en exposant au long de l'année liturgique, à partir des lectures bibliques et des textes liturgiques, c'est-à-dire le propre, les mystères de la foi et les normes de la vie chrétienne, et en offrant un commentaire des textes de l'ordinaire ou du propre de la messe ou encore d'un autre rite de l'Église. Il est évident que toutes les interprétations de la Sainte Écriture doivent conduire au Christ en tant que pivot suprême de l'économie du salut. Toutefois, cela doit se faire en tenant compte aussi du contexte spécifique de la célébration liturgique. Celui qui prononce l'homélie doit veiller à projeter la lumière du Seigneur sur les événements de la vie. Il ne doit pas pour autant priver la parole de Dieu de son sens authentique et véritable, par exemple en se référant uniquement à des considérations d'ordre politique ou à des arguments profanes, ou en s'inspirant de notions empruntées à des mouvements pseudo-religieux répandus à notre époque. On rappelle qu'une ancienne coutume voulait que, après la lecture de l'Évangile, le prêtre disait l'actualité de la paroisse et du monde, et ensuite, en faisant un signe de croix, il se lançait dans l'homélie. Ce serait une bonne chose de reprendre cette noble tradition. Bonne semaine à tous, et que le nom du Seigneur soit béni, au nom du Père, et du Fils, et du Saint-Esprit. Bonne préparation de ce dimanche.

Il est écrit « Ma maison sera une maison de prière. Or vous, vous en avez fait une caverne de bandits. » Luc 19, 46.

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2: Bonjour chers amis. Si bonne que soit la sainte providence, il y a des choses qui arrivent et qui ne sont pas directement voulues par elle. Adam était institué gardien dans le jardin d'Éden, mais il faut croire qu'il n'a pas très bien rempli sa fonction, car le serpent réussit à y pénétrer. Certes, la tentation n'est pas le péché, et le couple humain aurait pu à ce moment-là résister aux suggestions du mauvais, mais cette proximité du mal porte en elle une menace, et on ne comprend pas tout de suite que Dieu puisse jouer ainsi avec le feu. À vaincre sans effort, on triomphe sans gloire, argueront certains. Mais de là à nous dire que Dieu a délibérément voulu la tentation pour nous donner l'occasion de la vaincre, je persiste à trouver cela pas très normal et en tout cas indigne d'un Dieu d'amour. On dirait que dès qu'il s'agit du mal, Dieu est privé de toute prévision et de tout calcul. Comment se fait-il, par exemple, que le propriétaire du domaine qu'exploitent les vignerons malhonnêtes qui refusent de lui payer le fermage puisse dire « Ils auront égard à mon fils », alors que dans la suite, ce qu'ils ont déjà fait, on pourrait bien prévoir qu'ils ne s'en tiendraient pas là et qu'ils allaient vouloir éliminer l'héritier pour gagner l'héritage. Si Dieu veut toujours le bien, le mal lui échappe. Là où nous avons malheureusement l'habitude de prévoir le mal, de le calculer, même d'en jouer, Dieu semble dépourvu de cette capacité. C'est ce qui le rend désarmé devant la méchanceté des hommes. Non qu'il ignore tout à fait le comportement des méchants, car Jésus annonce sa passion, par exemple, mais s'il connaît d'avance les faits, l'arrestation, les coups, la croix, il ne leur donne aucun fondement dans la méchanceté des hommes. C'est pourquoi son pardon arrive si complètement à l'égard de ses bourreaux. Père, pardonne-leur, ils ne savent pas ce qu'ils font. Il faut une singulière pénétration pour voir au-delà de la cruauté du mépris qui s'affiche, une nature profonde qui a échappé au mal. Il faut revenir sans cesse à l'innocence de Dieu. Ce qui distingue le plus dans la Bible le Dieu saint d'Israël de tous les dieux du paganisme, c'est qu'il ne trempe jamais dans le mal, pas même pour une fin bonne. Du moins, ce qui nous paraîtrait tel. Il y aura un beau travail à faire pour montrer en Jésus celui qui est à chaque instant innocent de Dieu. S'il guérit les corps et chasse les démons, c'est pour couper court à toute accusation portée contre Dieu. Il faut que le monde sache que j'aime le Père, dit-il à la veille de sa passion. Jean 14, 31. Bon dimanche, bon été, à bientôt.

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Ainsi s'achève la retransmission depuis l'abbaye Notre-Dame de Trieure de l'Office des Laudes. Demain, à 6h14, nous retrouverons la communauté bénédictine.

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1: Radio Espérance, il est 7h et nous récitons l'Angélus. L'ange du Seigneur apporta l'annonce à Marie.
2: Et elle a conçu du Saint-Esprit.
1: Je vous salue Marie, pleine de grâce, le Seigneur est avec vous. Vous êtes bénie entre toutes les femmes, et Jésus, le fruit de vos entrailles, est béni.
2: Sainte Marie, Mère de Dieu, priez pour nous pauvres pécheurs, maintenant et à l'heure de notre mort. Amen.
1: Voici la servante du Seigneur.
2: Qu'il me soit fait selon votre parole.
1: Je vous salue Marie, pleine de grâce, le Seigneur est avec vous. Vous êtes bénie entre toutes les femmes, et Jésus, le fruit de vos entrailles, est béni.
2: Sainte Marie, Mère de Dieu, priez pour nous pauvres pécheurs, maintenant et à l'heure de notre mort. Amen.
1: Et le Verbe s'est fait chair.
2: Et il a habité parmi nous.
1: Je vous salue Marie, pleine de grâce, le Seigneur est avec vous. Vous êtes bénie entre toutes les femmes, et Jésus, le fruit de vos entrailles, est béni.
2: Sainte Marie, Mère de Dieu, priez pour nous pauvres pécheurs, maintenant et à l'heure de notre mort. Amen.
1: Priez pour nous, Sainte Mère de Dieu.
2: Afin que nous soyons rendus dignes des promesses du Christ.
1: Prions. Que ta grâce, Seigneur notre Père, se répande dans nos cœurs. Par le message de l'ange, tu nous as fait connaître l'incarnation de ton Fils bien-aimé. Conduis-nous, par sa passion et par sa croix, avec le secours de la Vierge Marie, jusqu'à la gloire de la résurrection. Par Jésus-Christ, notre Seigneur.
2: Amen.
1: Amen.

0: Amis auditeurs, bonjour. Il est 7h03 en ce dimanche 19 juillet. 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Anna et Renaud avec vous pour partager cette prière du matin. En ce début de journée, après avoir salué Marie, reine des hommes, reine du ciel et de la terre, nous nous tournons vers le Seigneur. Au nom du Père, et du Fils, et du Saint-Esprit.
1: Amen.
0: Amen.

0: Aujourd'hui, les lectures sont celles du dimanche du 16e, celles du 16e dimanche du temps ordinaire.
1: Lecture du livre de la sagesse. Il n'y a pas d'autre Dieu que toi, qui prenne soin de toutes choses. Tu montres ainsi que tes jugements ne sont pas injustes. Ta force est à l'origine de ta justice, et ta domination sur toutes choses te permet d'épargner toutes choses. Tu montres ta force, si l'on ne croit pas à la plénitude de ta puissance, et ceux qui la bravent sciemment, tu les réprimes. Mais toi qui disposes de la force, tu juges avec indulgence. Tu nous gouvernes avec beaucoup de ménagement, car tu n'as qu'à vouloir pour exercer ta puissance. Par ton exemple, tu as enseigné à ton peuple que le juste doit être humain. À tes fils, tu as donné une belle expérience. Après la faute, tu accordes la conversation.

0: Toi qui es bon et qui pardonne, écoute ma prière, Seigneur.
1: Toi qui es bon et qui pardonne, plein d'amour pour tous ceux qui t'appellent, écoute ma prière. Seigneur, entends ma voix qui te supplie.
0: Toi qui es bon et qui pardonne, écoute ma prière, Seigneur.
1: Toutes les nations que tu as faites viendront se prosterner devant toi, car tu es grand et tu fais des merveilles. Toi, Dieu, le seul Dieu.
0: Toi qui es bon et qui pardonne, écoute ma prière, Seigneur.
1: Toi, Seigneur Dieu, de tendresse et de pitié, lent à la colère, plein d'amour et de vérité, garde-moi vers moi, prends pitié de moi.
0: Toi qui es bon et qui pardonne, écoute ma prière, Seigneur.

Lecture de la lettre de saint Paul apôtre aux Romains. Frères, l'Esprit Saint vient au secours de notre faiblesse, car nous ne savons pas prier comme il faut. L'Esprit lui-même intercède pour nous par des gémissements inexprimables. Et Dieu, qui scrute les cœurs, connaît les intentions de l'Esprit, puisque c'est selon Dieu que l'Esprit intercède pour les fidèles.

Évangile de Jésus-Christ selon saint Matthieu. En ce temps-là, Jésus proposa cette parabole à la foule. Le royaume des cieux est comparable à un homme qui a semé du bon grain dans son champ. Or, pendant que les gens dormaient, son ennemi survint. Il sema de l'ivraie au milieu du blé et s'en alla. Quand la tige poussa et produit l'épi, alors l'ivraie apparut aussi. Le serviteur du maître vint lui dire « Seigneur, n'est-ce pas du bon grain que tu as semé dans ton champ ? D'où vient donc qu'il y a du livret ?» Il leur dit « C'est un ennemi qui a fait cela. » Les serviteurs lui disent « Veux-tu donc que nous allions en l'enlever ?» Il répond « Non, en enlevant l'ivret, vous risquez d'arracher le blé en même temps. Laissez-les pousser ensemble jusqu'à la moisson. » Et au temps de la moisson, je dirai au moissonneur, enlevez d'abord l'ivraie, liez-le en bottes pour la brûler. Quant au blé, ramassez-le pour le rentrer dans mon grenier. Il leur proposa une autre parabole. Le royaume des cieux est comparable à une graine de moutarde qu'un homme a prise et qu'il a fait semer dans son champ. C'est le plus petit de toutes les semences, mais quand elle a poussé, elle dépasse les autres plantes potagères et devient un arbre. Si bien que les oiseaux du ciel viennent et font leur nid dans ses branches. Il leur dit une autre parabole. Le royaume des cieux est comparable au levain qu'une femme a pris et qu'elle a enfoui dans 3 mesures de farine jusqu'à ce que toute la pâte est levée. Tout cela, Jésus le dit aux foules en parabole. Et il ne leur disait rien sans parabole, accomplissant ainsi la parabole du prophète. J'ouvrirai la bouche pour des paraboles. Je publierai ce qui fut caché depuis la fondation du monde. Alors, laissant les foules, il vint à la maison. Ses disciples s'approchèrent et lui dirent « Explique-nous clairement la parabole du livret des champs. » Il leur répondit « Celui qui sème le bon grain, c'est le Fils de l'homme. Le champ, c'est le monde. Le bon grain, ce sont les fils du royaume. L'ivraie, ce sont les fils du méchant. L'ennemi, celui qui l'a semé, c'est le diable. La moisson, c'est la fin du monde. Les moissonneurs, ce sont les anges. De même qu'on enlève l'ivraie pour la jeter au feu, ainsi en sera-t-il à la fin du monde. Le Fils de l'homme enverra ses anges, et ils enlèveront de son royaume toutes les causes de chute et ceux qui font mal le mal. Ils les jeteront dans la fournaise. Là, il y aura des pleurs et des grincements de dents. Alors, les justes resplendiront dans le soleil, dans le royaume de leur Père. Celui qui a des oreilles, qu'il entende.

0: Père très saint, nous t'offrons nos actions, nos joies, nos peines, avec celles de tous nos frères dans le cœur de ton Fils, Jésus, notre Seigneur. Par l'Esprit Saint, nous serons aujourd'hui les témoins de ton amour. Avec Notre-Dame en l'Église, nous te prions pour que le monde accueille ta lumière. Nous te prions en particulier pour tous ceux qui cherchent à faire leur bien dans leur vie, mais qui n'y parviennent pas. Donne-leur la force et le discernement pour ne pas entrer en tentation et surtout la joie de vivre en ta présence. Je crois en Dieu, le Père Tout-Puissant, Créateur du ciel et de la terre, et en Jésus-Christ, son Fils unique, notre Seigneur, qui a été conçu du Saint-Esprit, est né de la Vierge Marie, a souffert sous Ponce Pilate, a été crucifié, est mort et a été enseveli, est descendu aux enfers, le troisième jour est ressuscité des morts, est monté aux cieux, est assis à la droite de Dieu, le Père Tout-Puissant, d'où il viendra juger les vivants et les morts.
1: Je crois en l'Esprit Saint, à la Sainte Église catholique, à la communion des saints, à la rémission des péchés, à la résurrection de la chair et à la vie éternelle. Amen.
0: Notre Père qui es aux cieux, que ton nom soit sanctifié, que ton règne vienne, que ta volonté soit faite sur la terre comme au ciel.
1: Donnez-nous aujourd'hui notre pain de ce jour, pardonnez-nous nos offenses, comme nous pardonnons aussi à ceux qui nous ont offensés, et ne nous laisse pas entrer en tentation, mais délivre-nous du mal. Amen.
0: Je vous salue Marie, pleine de grâce. Le Seigneur est avec vous. Vous êtes bénie entre toutes les femmes, et Jésus, le fruit de vos entrailles, est béni.
1: Sainte Marie, Mère de Dieu, priez pour nous pauvres pécheurs, maintenant et à l'heure de notre mort. Amen.
0: Et maintenant, nous nous unissons à Dieu dans la foi, l'espérance et la charité. Acte de foi. Mon Dieu, je crois fermement toutes les vérités que vous avez révélées et que vous nous enseignez par votre Sainte Église, parce que vous ne pouvez ni vous tromper, ni nous tromper. Dans cette foi, puis-je vivre et mourir. Amen.
1: Acte d'espérance. Mon Dieu, j'espère avec une ferme confiance que vous me donnerez, par les mérites de Jésus-Christ, votre grâce en ce monde et le bonheur éternel dans l'autre, parce que vous l'avez promis et que vous tenez toujours vos promesses. Dans cette foi, puis-je vivre et mourir. Amen.
0: Acte de charité. Mon Dieu, je vous aime de tout mon cœur et plus que tout, parce que vous êtes infiniment bon et j'aime mon prochain comme moi-même pour l'amour de vous.

0: Chaque jour, il est bon de nous rappeler la loi du Seigneur. Tu adoreras le Seigneur ton Dieu et tu l'aimeras parfaitement.
1: Tu ne prononceras le nom de Dieu qu'avec respect, fuyant blasphème et faux serment.
0: Tu sanctifieras le jour du Seigneur.
1: Tu honoreras ton père et ta mère.
0: Tu ne tueras pas.
1: Tu ne commettras pas d'adultère.
0: Tu ne voleras pas.
1: Tu ne porteras pas de faux témoignages contre ton prochain.
0: Tu ne convoiteras pas la femme de ton prochain.
1: Tu ne désireras pas injustement le bien des autres.

Seigneur, nous te prions pour la paix. Comme l'enfant reçoit confiance, comme la nuit reçoit le jour et l'ami reçoit confidence, comme l'amour reçoit l'amour, Dieu, donne-nous de recevoir ta paix. Comme le sol reçoit la graine, comme l'oiseau reçoit le grain et la soif reçoit la fontaine, comme un pas reçoit le chemin, Dieu, donne-nous de recevoir ta paix. Comme l'hiver reçoit la flamme, comme la faim reçoit le pain, comme aujourd'hui reçoit demain, Dieu, donne-nous de recevoir ta paix.

0: Il est 7h24, aujourd'hui dimanche 19 juillet. L'église fait commémoration de Sainte Macrine la Jeune.
1: Sainte Macrine est la sœur aînée de deux frères de l'église, Saint Basile et Saint Grégoire de Nice. On considère généralement Grégoire de Nice comme un des plus grands théologiens de tous les temps et ses écrits accompagnent encore aujourd'hui les religieux dans leur vie spirituelle. Or, Grégoire gardait une vive admiration pour sa sœur. Macrine reconnaissait qu'il lui devait une large partie de sa réflexion philosophique. Il alla jusqu'à l'appeler son professeur. Né en 328, Macrine se consacra toute jeune à Dieu dans l'humble service de sa famille. Ayant fait le vœu de virginité, elle refusa plusieurs demandes en mariage. À la surprise de ses parents, à la mort de son père, Macrine aida sa mère dans l'éducation de ses frères, devenant peu à peu l'âme de la famille. Par sa simplicité, par sa foi solide, Macrine entraîna irrésistiblement toute sa parenté vers la sainteté. Elle transforma ainsi la maison familiale en un petit monastère, où chacun consacrait son temps à la prière, à l'étude et à la charité. C'est vers elle que ses frères cherchaient dans les difficultés une parole de réconfort. Le livre du dialogue de Grégoire de Nice en est un témoignage émouvant. À la mort de Basile, Grégoire est accablé de tristesse et de doute. La mort est-elle un point final? L'âme peut-elle survivre après la décomposition du corps? Ce fut dans cet état d'esprit qu'il rendit visite à sa sœur Macrine. Il la trouva gravement malade au seuil de la mort. Regroupant ses dernières forces, elle écouta avec patience son frère et lui donna, par son courage et par ses paroles, une réponse à ses doutes. « Elle est cachée, » dit Macrine. « La vérité de toute chose, invisible, elle ne peut être que connue par l'intelligence. Elle échappe à l'expérience des sens. » Pour quel motif ton esprit connaît-il une telle répulsion devant la mort? Il n'y a, à ce sujet, aucune tristesse à avoir. Lors de la mort, ce que l'on voit fait seulement place à l'invisible. Peu de temps après, Macrine rendait l'âme, c'était vers l'an 379.

Ainsi s'achève notre prière du matin. 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Anna et Renaud vous disent au revoir et vous souhaitent une bonne journée. Et dans quelques instants, nous allons retrouver les cours habituels de nos émissions sur Radio Espérance.

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1: L'école du dimanche, nous commençons un enseignement sur Saint-Augustin avec un Anglais qui s'intitule Henry Chadwick, éminent professeur en Grande-Bretagne, jadis professeur de théologie à Oxford et naguère à Cambridge. Et on va regarder donc sa formation, et puis surtout ce qui concerne ses idées qui sont majeures, qui ont eu une influence considérable dans l'Occident. Une brève introduction à la pensée d'Augustin ne saurait être une biographie. Dans la mesure où il est l'auteur de l'autobiographie la plus célèbre et la plus influente de l'Antiquité, ce qu'on appelle les Confessions, un texte majeur, sa psychologie, sa personnalité, ont naturellement fait l'objet de nombreuses études et saint Augustin, à l'heure actuelle, est toujours à la mode, toujours un grand penseur. Il est l'homme de l'Antiquité qui réussit le mieux à exprimer les sentiments. Son œuvre majeure représente également une source essentielle pour l'histoire sociale de son temps. On laissera de côté cet aspect pour nous en tenir à l'histoire de sa pensée qui est marquée par une constante évolution. Il change d'avis sur certaines questions, modifie, développe sa position sur l'autre, ce qui est le propre du grand théologien. Il se définit comme un homme qui écrit en progressant et qui progresse en écrivant. Cette évolution est intimement liée à la pression des diverses polémiques auxquelles il prend part et ne peut se comprendre hors du contexte historique. En dehors de ces considérations historiques, nous ne brosserons pas un portrait de l'homme et son temps. On sait qu'il est né en 354 et mort en 430, 4e, 5e siècle. À l'exception d'une brève période de 5 ans, il passe toute sa vie en Afrique du Nord romaine. Il sera, au cours de ses 34 dernières années, évêque d'un port actif de la Méditerranée, Hippone, l'actuel Annaba en Algérie, et que le pape Léon XIV a visité au mois de mai 2026. À Hippone, Annaba, l'évêque Augustin est seul à posséder des livres. Issu d'un milieu familial peu cultivé, il acquiert sa culture par l'étude. L'œuvre qui lui a survécu dépasse en volume celle de tous les autres auteurs anciens et a immédiatement exercé de multiples influences, non seulement sur ses contemporains, mais surtout le monde occidental. On donnera un bref aperçu de l'étendue de son influence en énumérant les débats qu'il a en partie suscités. Alors premièrement, la théologie et la philosophie des érudits et des fondateurs des universités du Moyen-Âge sont imprégnées d'idées augustiniennes sur la relation entre la foi et la raison. Quand Pierre Lombard compile ses sentences en 1155 au XIIe siècle pour son traité de théologie fondamentale, il s'inspire largement d'Augustin. Gratien, son contemporain, cite un grand nombre de ses textes qui, dans ce qui allait devenir le principal recueil de droit canonique du monde occidental. Deuxièmement, les aspirations de tous les mystiques de l'Occident n'échapperont jamais à son influence, surtout à cause de la place privilégiée que tient l'amour de Dieu dans sa pensée. Il est le premier à voir ce paradoxe. L'amour, qui est recherche du bonheur personnel, implique nécessairement une certaine renonciation à soi et suscite par là même un conflit avec notre nature. Troisièmement, une des critiques essentielles de la Réforme est dirigée contre la piété médiévale qui met davantage l'accent sur l'effort individuel que sur la grâce divine. La contre-réforme catholique répliquera que l'on peut affirmer la souveraineté de la grâce divine sans pour autant renier la liberté de la volonté et la valeur morale, ce qu'on appelle le mérite d'une bonne conduite. Les tenants des deux thèses s'inspirent largement des textes d'Augustin. Au XVIIIe siècle maintenant, une controverse passionnée oppose ceux qui soutiennent que l'homme est perfectible à ceux qui considèrent que la nature humaine ne peut se délivrer du carcan que fait peser sur elle le poids mort de l'égoïsme personnel et collectif, en d'autres termes, ce que Augustin et l'Église appellent le péché originel. Les hommes des Lumières pensent que la croyance au péché originel empêche l'homme de se perfectionner et ils détestent Augustin, à commencer par Rousseau qui le parodie dans ses Confessions. Ils sont atterrés quand le philosophe Kant, qui, en homme de Lumière, a d'abord proclamé que l'homme doit oser penser par lui-même, se rallie sans ambiguïté à la croyance en un mal radical qui ronge et pervertit la nature humaine, en d'autres mots, le péché originel. Cinquièmement, pour le mouvement romantique, en réaction contre les Lumières, le fondement de la religion est à chercher dans les sentiments plutôt que dans les conclusions d'une réflexion intellectuelle. Augustin n'est pas le moins du monde opposé à l'intellectualisme, mais il ne pense pas que l'intellect puisse avoir le dernier mot et il est un des premiers à défendre et à mettre en valeur les sentiments. Nous lui devons l'emploi du mot « cœur » dans ce sens. Sixièmement, il est le plus remarquable des platoniciens chrétiens et œuvre à la synthèse entre le christianisme et le théisme classique issu de Platon et d'Aristote. Plotin, au IIIe siècle, a exercé sur lui une influence déterminante en systématisant la tradition platonicienne. Mais Augustin deviendra aussi l'un des critiques les plus pénétrants de cette tradition philosophique à laquelle, tout de même, il doit tant. Septièmement, plus clairement qu'aucun autre avant lui et bien avant d'autres, il prend conscience que le problème de la relation des mots à la réalité qu'il cherche à décrire soulève des questions d'une importance capitale. Il s'avère être l'un des premiers à faire l'étude critique de la communication non verbale. Anselme, Thomas d'Aquin, Pétrarque, qui avait toujours sur lui un exemplaire des Confessions, Luther, Bellarmine, Blaise Pascal, Kierkegaard se reconnaissent en lui. Ses écrits font partie des ouvrages favoris de Wittgenstein. Nietzsche, évidemment, en a l'horreur. Son analyse de la psychologie annonce en partie celle de Freud. Il est le premier à découvrir l'existence du subconscient. Il est le premier homme moderne, dans la mesure où le lecteur se sent interpellé par lui à un niveau psychologique d'une extraordinaire profondeur et confronté à un système de pensée cohérent qui, sur bien des points, requiert de nos jours encore attention et respect. Il contribuera à façonner la pensée occidentale sur la nature de l'homme et sur le sens que nous donnons au mot Dieu. Disciple de Platon, il s'intéresse peu au monde physique de la nature et se défie des recherches scientifiques menées en dehors de toute considération éthique. Et pourtant, dans le monde antique, il est le défenseur le plus ardent de l'axiome scientifique moderne qui affirme la rationalité et l'ordre mathématique comme principe suprême du monde. Aussi contribue-t-il de façon importante à définir, face à l'ordre créé, l'attitude qui rendra possible la naissance de la science moderne. Mais il ne saurait être pleinement apprécié si l'on oublie qu'il fut un homme de l'Antiquité, nourri, formé par la littérature et la philosophie grecque et romaine, et qui, par sa conversion au christianisme, devait se trouver, d'une certaine façon, en porte-à-faux avec cette culture du monde ancien. Pour le monde médiéval et moderne, il sera à la fois le critique et le légataire de cette culture. »

Revenons à saint Augustin, dans sa formation. On sait que ce qu'il a fait sur la philosophie grecque et latine, de même que les Grecs affirmaient non sans raison la suprématie d'Homère en poésie, d'Hérodote et de Thucydide en histoire, de Platon, d'Aristote, d'Épicure et des stoïciens en philosophie, les Romains avaient érigé en modèle classique leur propre maître du passé, à savoir Cicéron pour la prose et l'éloquence, Virgile et Horace pour la poésie. À l'époque d'Augustin, il n'était pas rare pour un homme cultivé de connaître par cœur des discours entiers de Cicéron et l'œuvre complète de Virgile. L'invention d'imprimerie ayant rendu les livres relativement peu chers par rapport aux manuscrits, de tels prodiges de mémoire nous apparaissent aujourd'hui à la fois inutiles et incroyables. Mais dans le monde antique et médiéval, une grande partie de l'enseignement dans les écoles consistait à faire apprendre par cœur à un âge où l'esprit est malléable. L'esprit d'Augustin est si profondément imprégné de la prose de Cicéron et de la poésie de Virgile qu'il écrit rarement quelques pages sans qu'apparaissent des réminiscences ou des allusions empruntées à ses auteurs. Dans sa jeunesse, il lit également avec une profonde admiration la sombre histoire de la République romaine écrite par Salluste et les comédies de Terence qui font également partie des auteurs en vogue. Il emploiera fréquemment dans sa prose des tournures de phrases empruntées à la littérature latine et classique. Un grand nombre de ces allusions n'ont été identifiées qu'à une époque relativement récente et il est certain que toutes n'ont pas encore été décelées. La vaste culture littéraire d'Augustin n'est pas exceptionnelle à cette époque. Elle est celle de l'Afrique romaine, un ensemble de riches provinces. Elle connaissait alors depuis longtemps une période de paix et de prospérité et abritait une élite cultivée qui ornait ses villas de belles mosaïques et de belles sculptures, comme on peut en voir au musée du Bardo à Tunis. À la suite de la conquête musulmane, plus de deux siècles après la mort d'Augustin, les rives nord et sud de la Méditerranée sont devenues des mondes culturels et commerciaux distincts, de langues différentes. À l'exception de la période relativement brève de la récente domination française à partir de 1830. Mais à l'époque d'Augustin, le Nord et le Sud appartiennent au même monde, écrivent et parlent un bon latin que les Africains prononcent avec un fort accent régional. L'Afrique du Nord fournit une grande partie de ses céréales à l'Italie. En été, la traversée de Carthage ou d'Hippone à Pouzzole, où Ostie représente un court voyage qu'effectuent chaque semaine plusieurs bateaux et le contact avec l'Italie est facile et fréquent. La richesse de l'Afrique romaine excède souvent celle de l'Italie, même celle des familles les plus aisées et les provinces d'Afrique partagent un fort sentiment d'indépendance et d'autonomie dans les décisions qui les concernent. L'Afrique romaine a compté d'éminents écrivains. Manilius au 1er siècle, auteur d'un traité d'astrologie en vers. Fronton au IIe siècle, tuteur de l'empereur Marc Aurèle. Apulée de Médor, non seulement célèbre pour son âne d'or, ou métamorphose, avec son mélange caractéristique de magie, de religion et de sexe, mais aussi pour ses études sur la philosophie de Platon, qui exerceront une influence durable. Olugel, qui dans ses nuits attiques offre une sorte de guide littéraire pour les conversations de salon. À l'époque d'Augustin, Macrobe écrit un commentaire sur le songe de Scipion, le dernier livre de la République de Cicéron, qui deviendra pour l'Occident médiéval une source essentielle d'informations sur la philosophie néoplatonicienne. Marcianus Capella, païen convaincu, compose probablement après la mort d'Augustin, les noces de Mercure et de Philologie, qui enseignent les éléments des sept arts libéraux et montrent qu'il est possible, par leur étude, de gagner le ciel. Au cours du IIe siècle, une mission chrétienne fort active créa en Afrique du Nord un grand nombre de communautés à l'usage desquelles la Bible grecque fut traduite en latin. Au nombre des convertis se trouvaient de brillantes personnalités comme Tertullien, qui à la fin du IIe siècle créa la terminologie de la théologie occidentale et mena une polémique mordante contre les païens et les hérétiques. Cyprien, élu évêque de Carthage, peu après son baptême, martyrisé 10 ans plus tard en 258,
défenseur intransigeant de la sainteté des rites de l'Église catholique et l'autorité juridictionnelle du ministère apostolique. À l'époque de Constantin le Grand, au début du IVe siècle, deux chrétiens d'Afrique composèrent des apologies de la foi chrétienne en réponse aux critiques des philosophes, à savoir Arnobe et Lactance, qui furent particulièrement redevables aux écrivains grecs et qui les avaient précédés.

0: Revenons à Saint-Augustin, sa formation, le contexte dans lequel il a vécu. La population de l'Afrique romaine était très mélangée. Les fermes étaient tenues par des paysans berbères ou phéniciens parlant le punique. Dans les ports comme Carthage ou Hippone, de nombreux marchands parlaient grec et entretenaient des liens étroits avec la Sicile et l'Italie méridionale, où à cette époque, et pour longtemps encore, le grec était largement répandu. Mais le latin était la langue des hommes cultivés, de l'armée, de l'administration. La culture qu'Augustin acquiert chez lui et à l'école était entièrement latine, bien que sa mère portât un nom berbère. Carthage, à la fin de l'époque romaine, était une cité au commerce florissant. Sa population aimait non seulement les combats d'animaux, de gladiateurs dans l'arène, mais également des manifestations moins sanglantes, telles que les concours de poésie et le théâtre de qualité. La ville abritait des juristes éminents, des médecins, des professeurs de littérature, des grammairiens, comme on les appelait alors. Augustin ne fit pas ses premières études dans ce monde de la capitale. C'était un enfant de province, né à Tagaste, petite ville des montagnes de l'intérieur, carrefour et marché de la province de Numidie, consulaire, souk Accra, dans l'est de l'Algérie actuelle. Son père Patricius possédait quelques hectares et une ou deux jeunes esclaves, mais il était loin d'être riche. Patricius mourut au cours de la jeunesse d'Augustin, qui était encore aux prises avec ses problèmes d'adolescent. Augustin avait également un frère et une sœur, mais nous ne savons pas s'il fut l'aîné, le cadet ou le benjamin. À l'école de Tagaste, comme dans toutes les petites villes, il n'y avait qu'un maître. Augustin trouva l'homme le plus efficace dans l'art de manier l'électrique que dans celui d'éveiller l'intérêt des élèves pour l'étude. Il eut bientôt un autre maître dans la ville voisine de Madaure. Après la mort de Patricius, son père, il partit pour Carthage grâce à l'aide financière d'un voisin aisé, Romanianus. Augustin considérera plus tard que l'école, en dehors de la préparation au conflit, aux injustices et aux déceptions de la vie d'adulte, n'avait guère été enrichissante. Lecteur passionné d'une grande sensibilité, il se rendait compte qu'il s'était surtout formé lui-même par l'étude des grands auteurs. Les punitions subies par les enfants, si méritées fussent-elles, ne bénéficiaient en fait qu'à ceux qui étaient disposés à les accepter, et elles accentuaient chez les autres un sentiment d'injustice à l'égard de la société. Il n'a jamais eu une parole d'admiration ou de gratitude pour aucun de ses maîtres. Il apprit le grec à l'école de Tagaste. L'apprentissage de la langue le rebutait, mais il fut assez vite capable d'utiliser un livre en grec quand il le fallait et put par la suite traduire pour son propre compte des textes d'un haut niveau philosophique. Mais il n'a jamais songé à acquérir une maîtrise parfaite d'Homère et de la littérature grecque, comme le faisaient bon nombre d'aristocrates romains du Bas-Empire. Il avait le sentiment, et il n'était pas le seul, dans l'Occident latin de cette époque, que l'Occident devait désormais s'émanciper culturellement, s'affirmer, ne plus se contenter d'adapter des chefs-d'œuvre grecs à l'intention d'une communauté inférieure de langue latine. On ignorait, ou l'on voulait ignorer en Occident, la dette du grand Virgile envers Homère, même si l'on admettait qu'en philosophie les Grecs avaient été et demeuraient les maîtres incontestés. Cicéron et Sénèque avaient composé des dialogues et des lettres en adaptant les débats philosophiques grecs pour instruire les Romains. Les dialogues philosophiques de Cicéron sont une mine d'informations très précises sur les débats qui opposaient les différentes écoles, et avant sa 30e année, Augustin en connaissait parfaitement le contenu. Bien qu'il sût le grec, Augustin se sentait toujours plus à l'aise avec la version en latin d'un ouvrage lorsqu'elle était disponible. Il était familier des catégories d'Aristote, accessibles en latin, et de ses recherches sur les lois qui régissent une induction valide. L'épineux problème des futurs contingents débattu dans le célèbre chapitre 9 du traité d'Aristote sur l'interprétation lui était également familier. En accord avec les néoplatoniciens de son temps, Il tenait sur les incertitudes de l'avenir un discours plus déterministe que ne l'auraient souhaité les disciples d'Aristote. Il voulait dire que les événements qui sont à nos yeux contingents, c'est-à-dire qui ne se seraient pas produits à moins d'une cause ne les fît se produire, n'ont pas un caractère d'incertitude aux yeux de Dieu. En d'autres termes, malgré les limites de notre esprit qui nous empêchent de le voir, l'avenir est aussi inaltérable que le passé. Augustin portait un intérêt tout particulier à la logique et à l'éthique des stoïciens. Il était passionné par la question de l'adéquation du langage à la réalité, débat qui sera porté au XIIIe siècle dans l'école philosophique. Il était passionné donc par cette question de cette adéquation du langage à la réalité. Il était capable d'analyser avec acuité l'affirmation hédoniste d'Épicure, selon laquelle, par juste et faux, voulons dire en réalité agréable ou désagréable. Paradoxalement, le penseur grec qui devait le marquer le plus profondément fut Platon, dont assez curieusement, peu d'ouvrages étaient accessibles en latin. Cicéron avait traduit environ la moitié du Timée, et au IVe siècle de notre ère, Chalcidius avait fait un commentaire approfondi de ce dialogue, qu'Augustin a peut-être connu, bien que la chose soit peu probable. Il ne lui aurait pas été difficile de trouver les dialogues de Platon en grec à Carthage ou à Rome, où il enseigna quelque temps, où la connaissance du grec était encore assez répandue. Mais il semble ne jamais avoir étudié directement le texte original. La forme du philosophe de philosophie platonicienne qui plus tard, à 31 ans, captiva son esprit était le platonisme moderne, que nous appelons de nos jours néoplatonisme, enseigné un siècle plus tôt par Plotin, 205-270. Un cercle d'initiés est présenté par la suite avec conviction par son magistral élève, éditeur et biographe Porphyre de Tyre, environ 232, environ 305. Bien que Porphyre eût vécu une partie de sa vie en Sicile et Plotin enseigné à Rome, les deux hommes avaient écrit exclusivement en grec. En dépit de l'abstraction et de la complexité de leurs idées, Plotin et Porphyre exercèrent une influence considérable tant dans l'Occident latin que dans l'Occident, que dans l'Orient grec. En Plotin, au cours de son enthousiasme premier pour le platonisme, Augustin déclare qu'il voit revivre Platon. À ces mots, reflète avec précision ce que Plotin avait voulu faire, puisqu'à ses yeux, Platon était plus qu'un grand penseur, c'était un maître. En assimilant les principales doctrines de l'éthique stoïcienne et grâce à Porphyre, une grande partie également de la logique aristotélicienne, le néoplatonisme devint la philosophie dominante de la fin de l'Antiquité. Les ouvrages de Plotin, de Porphyre, furent traduits en latin par Marius Victorinus, un Africain qui enseignait la rhétorique et la philosophie à Rome et qui, à l'apogée de son renom, à peu de choses près à la naissance d'Augustin, avait fortement étonné, en se faisant baptiser, une aristocratie encore à majorité païenne. Victorinus traduit également les ouvrages sur la logique d'Aristote et de Porphyre, notamment l'introduction à la logique d'Aristote de Porphyre, qui, par son exceptionnelle clarté et sa grande précision, devint, pour un millénaire, un manuel classique. Chers amis, on continuera donc à entrer dans la grande pensée de saint Augustin, un géant de la pensée occidentale, et on se fera aider en cela par Henri Chadwick, professeur à Oxford et à Cambridge. Bonne semaine à tous, et que le nom du Seigneur soit béni, au nom du Père, et du Fils, et du Saint-Esprit. Amen.
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Vos rendez-vous aujourd'hui sur Radio Espérance. Chers auditeurs, bonjour, bienvenue à vous qui nous rejoignez en ce dimanche matin, dimanche 19 juillet 2026. Voici quelques-uns de nos rendez-vous prévus aujourd'hui sur nos ondes. Après notre premier chapelet de la journée, chapelet aux intentions du monde et de l'Église, où nous méditerons à partir de 8h30 les mystères lumineux, je vous propose de retrouver à 9h Monseigneur Aupetit pour réécouter une émission qu'il avait enregistrée sur le thème du pardon de Dieu. Jusqu'où va le pardon de Dieu ? À 9h30, François de Bonnart poursuivra ses introductions à la liturgie de ce dimanche, ce 16e dimanche du temps ordinaire, avec ses commentaires liturgiques de la deuxième lecture et de l'Évangile. Aujourd'hui, l'Évangile selon saint Matthieu au chapitre 13e. À 10h, la messe sera radiodiffusée sur notre antenne et sur notre chaîne YouTube en direct depuis la chapelle de l'Immaculée Conception à Saint-Étienne. Enfin, à midi, nous partirons pour l'Italie, non point à Rome, mais à Castel Gandolfo, retrouver le pape Léon XIV qui s'y repose. Et vous pourrez suivre et vous unir d'intention à la prière de l'Angélus avec le pape Léon XIV à partir de midi. Cet après-midi, le chapelet aura lieu bien sûr à 14h30 à vos intentions. Nous méditerons les mystères douloureux, chapelet suivi de l'heure de la miséricorde. Je vous propose à 16h un temps d'enseignement en deux parties. Deux enseignements enregistrés à l'occasion de la session des 25-35 ans qui se déroulait à Paray-le-Monial, animée par la communauté de l'Emmanuel. La première partie sera avec l'abbé Thibault sur la miséricorde de Dieu qui est infinie. Puis la deuxième partie, c'est l'homélie de Monseigneur Benoît Rivière, homélie qu'il a donnée au cours de la messe du 12 juillet 2026 sur le thème « Dieu veut semer la vie en toi ». Après ce temps d'enseignement, nous retrouverons l'abbaye Notre-Dame de Triors à partir de 17h. Nous serons dans la Drôme des Collines en direct depuis l'abbaye bénédictine pour l'office des Vêpres, office suivi du salut du Saint-Sacrement. Après ce temps liturgique, à 18h, un nouveau temps d'enseignement avec l'école du dimanche. Nous retrouvons Albert qui poursuit sa lecture commentée du livre Augustin par Henry Chadwick. Enfin, après 19h et la prière de l'Angélus, nous retrouverons le père Michel Martin Prével pour Sacrée Famille, une rediffusion d'une émission qu'il avait intitulée « Croître en passant les crises ». Enfin ce soir, à 20h30, nous aurons la prière du chapelet pour les vocations, bien sûr depuis Paray-le-Monial, où nous méditerons les mystères glorieux, puis nous enchaînerons toujours depuis Paray-le-Monial avec la veillée d'accueil qui débute la session OCH à Paray-le-Monial, session animée par la communauté de l'Emmanuel, et que nous allons suivre jusqu'à jeudi prochain, jusqu'au 23 juillet. Pour l'instant, il est 8h, et je vous laisse en compagnie de François de Brenhart, qui nous fait entrer dans la liturgie de ce 16e dimanche du temps ordinaire, avec ses commentaires de la première lecture et du psaume. Je vous souhaite une très bonne et belle journée dominicale en notre compagnie sur les ondes de Radio Espérance.

et ta domination sur toute chose te permet d'épargner toute chose. Tu montres ta force si l'on ne croit pas à la plénitude de ta puissance. Et ceux qui la bravent sciemment, tu les réprimes. Mais toi qui disposes de la force, tu juges avec indulgence. Tu nous gouvernes avec beaucoup de ménagement, car tu n'as qu'à vouloir pour exercer ta puissance. Par ton exemple, tu as enseigné à ton peuple que le juste doit être humain. À tes fils, tu as donné une belle espérance. Après la faute, tu accordes la conversion. Parole du Seigneur. Chers auditeurs, la croyance en Dieu Tout-Puissant produit l'adoration et la sainte crainte de Dieu. À l'exemple de Marie qui dit dans son Magnificat, « Car il a fait pour moi de haut fait, lui qui est puissant, et son nom est saint. » Le Magnificat continue en disant, « Il a renversé les puissants des trônes, et il a élevé les humbles. » Un verset qui est aussi un écho à la lecture de ce dimanche. Tu montres ta force si l'on ne croit pas à la plénitude de ta puissance. Et ceux qui la bravent sciemment, tu les réprimes. Le sage dit son amour à Dieu. Tes jugements ne sont pas injustes. Notre Dieu ne nous joue pas des tours. Le sage coupe court à l'idée d'un pouvoir arbitraire de Dieu. Les choses sont encore plus claires si on lit le verset 15 qui a été omis dans la lecture de ce dimanche. Et tu estimes que condamner celui qui ne doit pas être châtié serait incompatible avec ta puissance. C'est là toute la différence avec l'islam, chers auditeurs. Si Allah est l'auteur du bien comme du mal, comme on l'entend dire au nom de sa toute-puissance, il vaut peut-être mieux que je passe inaperçu et que je n'ouvre pas la bouche pour implorer son secours. Un fameux hadith dit « À l'embryon dans le sein de sa mère, l'ange insuffle l'esprit vital et ordonne quatre paroles prescrites, sa subsistance, la fin de sa vie, ses actions » et son bonheur ou son malheur. Je jure sur Allah, en dehors duquel il n'y a pas d'autre Dieu, que celui qui agit avec les gens du paradis, jusqu'à être proche d'eux de la distance d'un bras, sera écrasé selon ce qui lui est prescrit. Il agira comme les gens de l'enfer et il ira en enfer. Celui qui agit avec les gens de l'enfer, jusqu'à être proche d'eux de la distance d'un bras, sera retourné selon ce qui lui est prescrit. Il agira comme les gens du paradis et il ira au paradis. » Vous voyez, dans ce hadith, tout serait écrit d'avance, y compris la destinée éternelle au paradis ou à l'enfer. Un décret éternel a même décidé que certains ne croiraient pas. Sourate 36. Cette idée conduit ensuite à une partition de l'humanité entre ceux qui seraient destinés au ciel, les musulmans, surtout, et ceux qui sont prédestinés à l'enfer. On le voit, une fausse idée de la toute-puissance divine conduit à des doctrines très lourdes de conséquences. Il est donc très important, en ces temps de brassage des populations, de transmettre l'enseignement de la lecture de ce dimanche. Notamment le verset qui a été coupé, tu estimes que condamner celui qui ne doit pas être châtié serait incompatible avec ta puissance. Alors, on peut facilement compléter la lecture de ce dimanche avec l'évangile de Saint Matthieu chapitre 5, verset 45. Jésus nous dit de devenir fils de votre Père qui est aux cieux, car il fait lever son soleil sur les méchants et sur les bons, et tomber la pluie sur les justes et sur les injustes. Et on peut prendre la lettre de saint Paul aux Romains, chapitre 9. Dieu est comme un potier qui façonne les justes, mais qui supporte les mauvais. Il n'a prédestiné personne à être mauvais. Lorsque saint Paul dit que Dieu le Père nous a prédestinés à être saints et immaculés en sa présence dans l'amour, il ne s'agit pas d'un déterminisme. Simplement, Dieu n'a pas créé sans but, et pour l'absurde, il nous a créés pour la sainteté.

et l'amour. Revenons à la lecture de ce dimanche. Tu montres ta force si l'on ne croit pas à la plénitude de ta puissance. Eh bien, je voudrais faire quelques remarques concernant la remise en cause de la croyance chrétienne en Dieu Tout-Puissant. Récemment, la croyance en Dieu Tout-Puissant a été ridiculisée et salie dans les débats concernant la pédophilie dans l'Église. On a écrit dans des revues que cette croyance infantiliserait les gens ou qu'elle inspirerait aux prêtres de se croire tout permis. Ces propos sont faux, incohérents. La croyance en un Dieu Tout-Puissant n'infantilise pas, puisqu'elle pose une limite à l'enfant roi et à celui qui reste toute sa vie immature parce qu'il se croit lui-même tout-puissant. Le prêtre de l'Ancien Testament, comme le prêtre du Nouveau Testament, met en relation avec le Tout-Puissant, mais il n'est pas lui-même tout-puissant. Il faut être très attentif. Par exemple, le prêtre a le pouvoir de remettre les péchés, mais quand il retient les péchés parce qu'il ne voit pas les dispositions requises, il n'a pas pour autant le pouvoir de juger et condamner. Il n'a pas le pouvoir du juge divin. Deuxièmement, plus généralement, les rationalistes se croient intelligents en ridiculisant la croyance de Dieu Tout-Puissant à cause de la présence du mal dans le monde. Il y a 21 siècles, l'auteur du livre de la sagesse connaissait le problème, mais il maintient l'idée de la toute-puissance de Dieu. D'une manière constante, la foi biblique proclame que les méchants n'auront pas le dernier mot. Dans l'évangile de ce dimanche, Jésus nous expliquera que la terre sera un jour purifiée de l'ivraie, mais que c'est lui, le Fils de l'homme, qui opérera cette œuvre de purification avec ses anges. En attendant, la première lecture de ce dimanche met l'accent sur la patience de Dieu. Mais toi qui disposes de la force, tu juges avec indulgence, tu nous gouvernes avec beaucoup de ménagement, car tu n'as qu'à vouloir pour exercer ta puissance. Par ton exemple, tu as enseigné à ton peuple que le juste doit être humain. À tes fils, tu as donné une belle espérance. Après la faute, tu accordes la conversion. Chers auditeurs, la patience divine n'est pas faiblesse, parce qu'elle a pour but notre conversion. Nous trouvons ce thème dans l'Apocalypse, quand Jésus dit au sujet de la fausse prophétesse Jézabel : je lui ai donné le temps de se repentir, mais elle refuse de se repentir de ses prostitutions. Voici, je vais la jeter sur un lit de douleur et ses compagnons de prostitution dans une épreuve terrible s'ils ne se repentent pas de leur conduite. S'ils ne se repentent pas. Apocalypse chapitre 2. La patience de Dieu n'est pas le contraire de sa toute-puissance et sa volonté se fera un jour sur la terre comme au ciel après le jugement de l'ivraie, de l'antichrist si vous voulez. Son dessein créateur réussira. Merci, au revoir, à bientôt.

0: Année A, 16e dimanche du temps ordinaire. Psaume 85. Toi qui es bon et qui pardonne, plein d'amour pour tous ceux qui t'appellent, écoute ma prière, Seigneur, entends ma voix qui te supplie. Toutes les nations que tu as faites viendront se prosterner devant toi, car tu es grand et tu fais des merveilles, toi, Dieu le seul. Toi, Seigneur, Dieu de tendresse et de pitié, lent à la colère, plein d'amour et de vérité, regarde vers moi, prends pitié de moi. Alors reprenons le début. Toi qui es bon et qui pardonne, plein d'amour pour tous ceux qui t'appellent, écoute ma prière, Seigneur, entends ma voix qui te supplie. Avec saint Augustin, Dieu s'est incliné vers nous qui l'avions offensé. Telle est sa miséricorde. Le mot miséricorde veut dire avoir des entrailles de mère. Et il garde sa vie pour les justes. Il prête l'oreille à celui qui est humble, qui sent le besoin de miséricorde, qui n'espère pas dans les richesses. Bienheureux celui à qui Dieu a montré sa miséricorde, car il ne peut plus s'enorgueillir, celui qui a vu la miséricorde du Seigneur. Lui montrer en effet cette miséricorde, c'était lui persuader que tout le bien qui est en l'homme n'y est que par celui qui est tout notre bien. Or, quand l'homme comprend que tout le bien qui est en lui vient de Dieu et non de lui-même, il voit facilement que tout ce qu'il a de louable vient de la divine miséricorde et non de son propre mérite. À cette vue, il est loin de s'enorgueillir. Sans orgueil, il ne s'élève pas. Sans élévation, il ne tombe pas. S'il ne tombe pas, il se tient debout. En se tenant debout, il s'attache à Dieu. S'attachant à Dieu, il demeure en lui. Et demeurant en Dieu, il en jouit. Il tressaille dans le Seigneur son Dieu. Celui qui l'a créé devient ses délices et ses délices. Nul ne peut les corrompre, les troubler, les lui ôter. Quelle puissance pourrait le menacer de les lui ôter? Quel voisin jaloux, quel voleur, quel homme rusé pourrait t'enlever ton Dieu? Continuons. Toutes les nations que tu as faites viendront se prosterner devant toi, car tu es grand et tu fais des merveilles, toi, Dieu le seul. Toutes les nations que tu as faites. Le psaume proclame que Dieu a fait les nations. Il a voulu des organisations humaines à taille humaine et en lien avec une réalité géographique. Il a voulu une pluralité de nations, chacune progressant à sa manière et montrant aux autres ses réalisations de toutes sortes, dans un échange réciproque enrichissant, éventuellement dans une entraide. Le livre de la Genèse raconte avec l'histoire de la tour de Babel que Dieu ne bénit pas le rêve d'un monde unifié. Genèse chapitre 11, et c'est facile à comprendre. L'émergence des différences et des oppositions impliquées par la diversité des langues et celle des nations est une clé pour découvrir la distinction entre l'erreur et la vérité, entre l'apparence et la réalité. Toutes les nations que tu as faites viendront se prosterner devant toi. Ici, il s'agit d'une prophétie. Elle s'est en partie réalisée par le fait qu'il y a des chrétiens dans toutes les nations. Pour que les nations se prosternent devant Dieu, il faut que cela se fasse en tant que nation. Au temps où l'Occident avait des rois chrétiens, ces nations se prosternaient devant Dieu en tant que nation. Cela donnait une culture chrétienne, des lois et une organisation inspirée des commandements de Dieu, un art chrétien, etc. Mais d'une part, ce n'était pas toutes les nations. D'autre part, se posait la très délicate question de ceux qu'on appelle les hérétiques ou mécréants. Va-t-on les contraindre ou les éliminer? La réponse est dans l'Évangile. Jésus répondit et leur dit « Celui qui sème le bon grain, c'est le Fils de l'homme. Le champ, c'est le monde. Le bon grain, ce sont les fils du royaume. L'ivraie, ce sont les fils du mauvais. L'ennemi qui l'a semé, c'est Satan. La moisson, c'est la perfection du monde. Shulomo, la fin du monde, la perfection du monde. Les moissonneurs, ce sont les anges. De même que l'on trie l'ivraie pour la jeter au feu, ainsi en sera-t-il à la plénitude de ce monde. Le Fils de l'homme enverra ses anges, et ils enlèveront de son royaume toutes les causes de chute et ceux qui font le mal, ils les jetteront dans la fournaise de feu. Là, il y aura des pleurs et des grincements de dents. Alors les justes resplendiront comme le soleil dans le royaume de leur Père. Celui qui a des oreilles, qu'il entende. Au verset 38, les fils du mauvais, bichot, comme dans « Délivre-nous du mal, bichot, dans notre Père ». Au verset 39, la moisson, c'est la fin, la perfection, la plénitude du monde. C'est le mot « shulomo ». Continuons le psaume. « Toi, Seigneur, Dieu de tendresse et de pitié, lent à la colère, plein d'amour et de vérité, regarde vers moi, prends pitié de moi. » Chers auditeurs, personne n'est assuré devant le juge eschatologique, absolument personne. Celui qui a compris la grandeur de Dieu s'adresse à sa tendresse et à sa miséricorde. Nous savons que Dieu établira son règne et nous lui demandons humblement sa grâce afin de pouvoir faire partie de ce règne. Dieu est lent à la colère. Saint Pierre, après avoir rappelé la création du monde et le déluge au temps de Noé, avertit du futur jugement divin. Les cieux et la terre d'à présent, la même parole les a mis de côté et en réserve pour le feu, en vue du jour du jugement et de la ruine des hommes impies. Mais voici un point, très cher, que vous ne devez pas ignorer, c'est que devant le Seigneur, un jour est comme 1000 ans. Et 1000 ans comme un jour. Le Seigneur ne retarde pas l'accomplissement de ce qu'il a promis, comme certains l'accusent de retard. Mais il use de patience envers nous, voulant que personne ne périsse, mais que tous arrivent au repentir. Deuxième lettre de Pierre, chapitre 3, versets 7 à 9. Chers auditeurs, puissions-nous aussi porter le souci des musulmans qui vivent parmi nous? Beaucoup se croient investis d'une mission de jugement du monde et d'instauration du règne de Dieu, enfin Allah, sur une terre enfin purifiée de l'Antichrist qu'ils appellent Ad-Dajjal. Or, nous pouvons nous adresser à l'intelligence musulmane. En tant que c'est une intelligence d'homme désirant correspondre à son Créateur. À partir de la lecture de leurs prières quotidiennes, il est possible de laisser monter les questions qui montent dans le cœur et dans l'intelligence. Voici quelques-unes de ces questions. Si Dieu est le maître du jour du jugement, qui peut prétendre que ce jour arriverait incessamment par une victoire militaire ou une prise de contrôle politique? Si Dieu en est le maître, et si Dieu est vraiment Allah, le Très-Haut, qui peut prétendre juger et tuer en son nom? Associé à l'idée d'un jugement dans un dernier temps, d'où viennent les idées musulmanes d'un antichrist et d'un retour du Christ? Pris dans la tourmente des guerres ou simplement dans l'agitation des banlieues, beaucoup de musulmans souffrent sans parvenir à formuler ces questions profondes. Qui sont les questions du sens de la vie et de la mort? Les questions de l'avenir de la vie en société. J'ai vu un petit illustré qui s'appelle « Jalon d'une espérance sans violence » qui pose avec justesse ces questions. Merci, à bientôt.
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1: Très chers amis auditeurs de Radio Espérance, bonjour. Philippe et Sidalia sont heureux de partager avec vous ce premier chapelet de ce dimanche 19 juillet. Pour mieux nous y préparer, écoutons, chante Alléluia.

0: Au nom du Père et du Fils et du Saint-Esprit.
1: Amen.
0: Je crois en Dieu, le Père Tout-Puissant, Créateur du ciel et de la terre, et en Jésus-Christ, son Fils unique, notre Seigneur, qui a été conçu du Saint-Esprit, est né de la Vierge Marie, a souffert sous Ponce Pilate, a été crucifié et mort, et a été enseveli et descendu aux enfers. Le troisième jour est ressuscité des morts et monté aux cieux, est assis à la droite de Dieu le Père Tout-Puissant, d'où il viendra juger les vivants et les morts.
1: Je crois en l'Esprit Saint, à la Sainte Église catholique, à la communion des saints, à la rémission des péchés, à la résurrection de la chair, à la vie éternelle. Amen. Dans ce chemin de contemplation qu'est le rosaire, avec vous, auditeurs de Radio Espérance, nous allons nous mettre sous le regard de la Vierge Marie pour suivre Jésus dans certains moments de sa vie publique, en méditant les mystères lumineux de sa vie. Nous prierons également pour que le Seigneur éclaire nos âmes dans nos vies de famille. Premier mystère lumineux, le baptême du Seigneur au Jourdain. De l'Évangile selon saint Luc. Comme tout le peuple se faisait baptiser, et qu'après avoir été baptisé lui aussi, Jésus priait, le ciel s'ouvrit. L'Esprit Saint, sous une apparence corporelle, comme une colombe, descendit sur Jésus et il eut une voix venant du ciel. « Toi, tu es mon Fils bien-aimé. En toi, je trouve ma joie. »
0: Notre Père, qui es aux cieux, que ton nom soit sanctifié, que ton règne vienne, que ta volonté soit faite sur la terre comme au ciel.
1: Donne-nous aujourd'hui notre pain de ce jour. Pardonne-nous nos offenses comme nous pardonnons aussi à ceux qui nous ont offensés. Et ne nous laisse pas entrer en tentation, mais délivre-nous du mal. Amen.
0: Je vous salue Marie, pleine de grâce. Le Seigneur est avec vous. Vous êtes bénie entre toutes les femmes et Jésus, source du salut, le fruit de vos entrailles est béni.
1: Sainte Marie, Mère de Dieu, priez pour nous pauvres pécheurs, maintenant et à l'heure de notre mort. Amen.
0: Je vous salue Marie, pleine de grâce, le Seigneur est avec vous. Vous êtes bénie entre toutes les femmes et Jésus, source du salut, le fruit de vos entrailles est béni.
1: Sainte Marie, Mère de Dieu, priez pour nous pauvres pécheurs, maintenant et à l'heure de notre mort. Amen.
0: Je vous salue Marie, pleine de grâce, le Seigneur est avec vous. Vous êtes bénie entre toutes les femmes et Jésus, source du salut, le fruit de vos entrailles est béni.
1: Sainte Marie, Mère de Dieu, priez pour nous pauvres pécheurs, maintenant et à l'heure de notre mort. Amen.
0: Je vous salue Marie, pleine de grâce, le Seigneur est avec vous. Vous êtes bénie entre toutes les femmes, et Jésus, source du salut, le fruit de vos entrailles est béni.
1: Sainte Marie, Mère de Dieu, priez pour nous pauvres pécheurs, maintenant et à l'heure de notre mort. Amen.
0: Je vous salue Marie, pleine de grâce, le Seigneur est avec vous. Vous êtes bénie entre toutes les femmes, et Jésus, source du salut, le fruit de vos entrailles est béni.
1: Sainte Marie, Mère de Dieu, priez pour nous pauvres pécheurs, maintenant et à l'heure de notre mort. Amen.
0: Je vous salue Marie, pleine de grâce, le Seigneur est avec vous. Vous êtes bénie entre toutes les femmes, et Jésus, source du salut, le fruit de vos entrailles est béni.
1: Sainte Marie, Mère de Dieu, priez pour nous pauvres pécheurs, maintenant et à l'heure de notre mort. Amen.
0: Je vous salue Marie, pleine de grâce, le Seigneur est avec vous. Vous êtes bénie entre toutes les femmes, et Jésus, source du salut, le fruit de vos entrailles est béni.
1: Sainte Marie, Mère de Dieu, priez pour nous pauvres pécheurs, maintenant et à l'heure de notre mort. Amen.
0: Je vous salue Marie, pleine de grâce, le Seigneur est avec vous. Vous êtes bénie entre toutes les femmes, et Jésus, source du salut, le fruit de vos entrailles est béni.
1: Sainte Marie, Mère de Dieu, priez pour nous pauvres pécheurs, maintenant et à l'heure de notre mort. Amen.
0: Je vous salue, Marie, pleine de grâce, le Seigneur est avec vous. Vous êtes bénie entre toutes les femmes, et Jésus, source du salut, le fruit de vos entrailles, est béni.
2: Sainte Marie, Mère de Dieu, priez pour nous pauvres pécheurs, maintenant et à l'heure de notre mort. Amen.
0: Je vous salue, Marie, pleine de grâce, le Seigneur est avec vous. Vous êtes bénie entre toutes les femmes, et Jésus, source du salut, le fruit de vos entrailles, est béni.
2: Sainte Marie, Mère de Dieu, priez pour nous pauvres pécheurs, maintenant et à l'heure de notre mort. Amen.
0: Gloire au Père, et au Fils, et au Saint-Esprit.
2: Comme il était au commencement, maintenant et toujours, et dans les siècles des siècles. Amen. Jésus, engendré par le Père, nous te bénissons de nous faire renaître par le bain du baptême.
0: Deuxième mystère lumineux, les noces de Cana. De l'Évangile selon saint Jean. Ainsi donc Jésus revint à Cana de Galilée, où il avait changé l'eau en vin. Or, il y avait un fonctionnaire royal dont le fils était malade à Capharnaüm. Ayant appris que Jésus arrivait à Judée de Galilée, il alla le trouver et lui demandait de descendre à Capharnaüm pour guérir son fils qui était mourant. Jésus lui dit, « Si vous ne voyez pas de signes ou de prodiges, vous ne croirez donc pas ?»
2: Notre Père qui es aux cieux, que ton nom soit sanctifié, que ton règne vienne, que ta volonté soit faite sur la terre comme au ciel.
0: Donne-nous aujourd'hui notre pain de ce jour. Pardonne-nous nos offenses comme nous pardonnons aussi à ceux qui nous ont offensés. Et ne nous laisse pas entrer en tentation, mais délivre-nous du mal. Amen.
2: Je vous salue Marie, pleine de grâce, le Seigneur est avec vous. Vous êtes bénie entre toutes les femmes, et Jésus, providence divine, le fruit de vos entrailles, est béni.
0: Sainte Marie, Mère de Dieu, priez pour nous pauvres pécheurs, maintenant et à l'heure de notre mort. Amen.
2: Je vous salue Marie, pleine de grâce, le Seigneur est avec vous. Vous êtes bénie entre toutes les femmes, et Jésus, providence divine, le fruit de vos entrailles, est béni.
0: Sainte Marie, Mère de Dieu, priez pour nous pauvres pécheurs, maintenant et à l'heure de notre mort. Amen.
2: Je vous salue Marie, pleine de grâce, le Seigneur est avec vous. Vous êtes bénie entre toutes les femmes, et Jésus, providence divine, le fruit de vos entrailles est béni.
0: Sainte Marie, Mère de Dieu, priez pour nous pauvres pécheurs, maintenant et à l'heure de notre mort. Amen.
2: Je vous salue Marie, pleine de grâce, le Seigneur est avec vous. Vous êtes bénie entre toutes les femmes, et Jésus, providence divine, le fruit de vos entrailles, est béni.
0: Sainte Marie, Mère de Dieu, priez pour nous pauvres pécheurs, maintenant et à l'heure de notre mort. Amen.
2: Je vous salue Marie, pleine de grâce, le Seigneur est avec vous. Vous êtes bénie entre toutes les femmes, et Jésus, providence divine, le fruit de vos entrailles, est béni.
0: Sainte Marie, Mère de Dieu, priez pour nous pauvres pécheurs, maintenant et à l'heure de notre mort. Amen.
2: Je vous salue Marie, pleine de grâce, le Seigneur est avec vous. Vous êtes bénie entre toutes les femmes, et Jésus, providence divine, le fruit de vos entrailles, est béni.
0: Sainte Marie, Mère de Dieu, priez pour nous pauvres pécheurs, maintenant et à l'heure de notre mort. Amen.
2: Je vous salue Marie, pleine de grâce, le Seigneur est avec vous. Vous êtes bénie entre toutes les femmes, et Jésus, providence divine, le fruit de vos entrailles, est béni.
0: Sainte Marie, Mère de Dieu, priez pour nous pauvres pécheurs, maintenant et à l'heure de notre mort. Amen.
2: Je vous salue Marie, pleine de grâce, le Seigneur est avec vous. Vous êtes bénie entre toutes les femmes, et Jésus, providence divine, le fruit de vos entrailles, est béni.
0: Sainte Marie, Mère de Dieu, priez pour nous pauvres pécheurs, maintenant et à l'heure de notre mort. Amen.
2: Je vous salue Marie, pleine de grâce, le Seigneur est avec vous. Vous êtes bénie entre toutes les femmes, et Jésus, providence divine, le fruit de vos entrailles, est béni.
0: Sainte Marie, Mère de Dieu, priez pour nous pauvres pécheurs, maintenant et à l'heure de notre mort. Amen.
2: Je vous salue Marie, pleine de grâce, le Seigneur est avec vous. Vous êtes bénie entre toutes les femmes, et Jésus, providence divine, le fruit de vos entrailles, est béni.
0: Sainte Marie, Mère de Dieu, priez pour nous pauvres pécheurs, maintenant et à l'heure de notre mort. Amen.
2: Gloire au Père et au Fils et au Saint-Esprit.
0: Comme il était au commencement, maintenant et toujours, et dans les siècles des siècles. Amen. Ô mon Jésus, pardonnez-nous, préservez-nous du feu de l'enfer, conduisez au ciel toutes les âmes, secourant surtout celles qui en ont le plus besoin.
2: Nous sommes toujours en direct des studios de Radio Espérance et nous continuons à prier pour fuir définitivement les futilités et la vaine gloire. Troisième mystère lumineux, l'annonce du royaume de Dieu avec l'appel à la conversion. De l'Évangile selon saint Matthieu. Voyant les foules, Jésus gravit la montagne. Il s'assit et ses disciples s'approchèrent de lui. Alors, ouvrant la bouche, il les enseignait. Il disait : Heureux les pauvres de cœur, car le royaume de cieux est à eux. Heureux ceux qui pleurent, car ils seront consolés. Heureux les doux, car ils recevront la terre en héritage.
0: Notre Père qui es aux cieux, que ton nom soit sanctifié, que ton règne vienne, que ta volonté soit faite sur la terre comme au ciel.
2: Donne-nous aujourd'hui notre pain de ce jour. Pardonne-nous nos offenses comme nous pardonnons aussi à ceux qui nous ont offensés. Et ne nous laisse pas entrer en tentation, mais délivre-nous du mal. Amen.
0: Je vous salue Marie, pleine de grâce. Le Seigneur est avec vous. Vous êtes bénie entre toutes les femmes, et Jésus, trésor de nos cœurs, le fruit de vos entrailles est béni.
2: Sainte Marie, Mère de Dieu, priez pour nous pauvres pécheurs, maintenant et à l'heure de notre mort. Amen.
0: Je vous salue Marie, pleine de grâce, le Seigneur est avec vous. Vous êtes bénie entre toutes les femmes, et Jésus, trésor de nos cœurs, le fruit de vos entrailles est béni.
2: Sainte Marie, Mère de Dieu, priez pour nous pauvres pécheurs, maintenant et à l'heure de notre mort. Amen.
0: Je vous salue Marie, pleine de grâce. Le Seigneur est avec vous. Vous êtes bénie entre toutes les femmes. Et Jésus, trésor de nos cœurs, le fruit de vos entrailles est béni.
2: Sainte Marie, Mère de Dieu, priez pour nous pauvres pécheurs, maintenant et à l'heure de notre mort. Amen.
0: Je vous salue Marie, pleine de grâce, le Seigneur est avec vous. Vous êtes bénie entre toutes les femmes, et Jésus, trésor de nos cœurs, le fruit de vos entrailles est béni.
2: Sainte Marie, Mère de Dieu, priez pour nous pauvres pécheurs, maintenant et à l'heure de notre mort. Amen.
0: Je vous salue Marie, pleine de grâce, le Seigneur est avec vous. Vous êtes bénie entre toutes les femmes, et Jésus, trésor de nos cœurs, le fruit de vos entrailles est béni.
2: Sainte Marie, Mère de Dieu, priez pour nous pauvres pécheurs, maintenant et à l'heure de notre mort. Amen.
0: Je vous salue Marie, pleine de grâce, le Seigneur est avec vous. Vous êtes bénie entre toutes les femmes, et Jésus, trésor de nos cœurs, le fruit de vos entrailles est béni.
2: Sainte Marie, Mère de Dieu, priez pour nous pauvres pécheurs, maintenant et à l'heure de notre mort. Amen.
0: Je vous salue Marie, pleine de grâce, le Seigneur est avec vous. Vous êtes bénie entre toutes les femmes, et Jésus, trésor de nos cœurs, le fruit de vos entrailles est béni.
2: Sainte Marie, Mère de Dieu, priez pour nous pauvres pécheurs, maintenant et à l'heure de notre mort. Amen.
0: Je vous salue Marie, pleine de grâce, le Seigneur est avec vous. Vous êtes bénie entre toutes les femmes, et Jésus, trésor de nos cœurs, le fruit de vos entrailles est béni.
2: Sainte Marie, Mère de Dieu, priez pour nous pauvres pécheurs, maintenant et à l'heure de notre mort. Amen.
0: Je vous salue, Marie, pleine de grâce. Le Seigneur est avec vous. Vous êtes bénie entre toutes les femmes, et Jésus, trésor de nos cœurs, le fruit de vos entrailles, est béni.
2: Sainte Marie, Mère de Dieu, priez pour nous pauvres pécheurs, maintenant et à l'heure de notre mort. Amen.
0: Je vous salue, Marie, pleine de grâce. Le Seigneur est avec vous. Vous êtes bénie entre toutes les femmes, et Jésus, trésor de nos cœurs, le fruit de vos entrailles, est béni.
2: Sainte Marie, Mère de Dieu, priez pour nous pauvres pécheurs, maintenant et à l'heure de notre mort. Amen.
0: Gloire au Père et au Fils et au Saint-Esprit.
2: Comme il était au commencement, maintenant et toujours, et dans les siècles des siècles. Amen. Seigneur Jésus, sois béni de nous appeler au bonheur et de nous conduire par Marie sur une voie de pauvreté et de douceur à travers nos faiblesses, nos souffrances, nos détresses.
0: Quatrième mystère lumineux, la transfiguration du Seigneur. De l'Évangile selon saint Matthieu. 6 jours après, Jésus prend avec lui Jacques et Jean avec son frère, et il les emmène à l'écart sur une haute montagne. Il fut transfiguré devant eux. Son visage devint brillant comme le soleil et ses vêtements blancs comme la lumière. Voici que leur apparurent Moïse et Élie, qui s'entretenaient avec lui.
2: Notre Père qui es aux cieux, que ton nom soit sanctifié. Que ton règne vienne, que ta volonté soit faite sur la terre comme au ciel.
0: Donne-nous aujourd'hui notre pain de ce jour. Pardonne-nous nos offenses, comme nous pardonnons aussi à ceux qui nous ont offensés. Et ne nous laisse pas entrer en tentation, mais délivre-nous du mal. Amen.
2: Je vous salue Marie, pleine de grâce, le Seigneur est avec vous. Vous êtes bénie entre toutes les femmes, et Jésus, glorifié par le Père, le fruit de vos entrailles est béni.
0: Sainte Marie, Mère de Dieu, priez pour nous pauvres pécheurs, maintenant et à l'heure de notre mort. Amen.
2: Je vous salue Marie, pleine de grâce, le Seigneur est avec vous. Vous êtes bénie entre toutes les femmes, et Jésus, glorifié par le Père, le fruit de vos entrailles est béni.
0: Sainte Marie, Mère de Dieu, priez pour nous pauvres pécheurs, maintenant et à l'heure de notre mort. Amen.
2: Je vous salue Marie, pleine de grâce, le Seigneur est avec vous. Vous êtes bénie entre toutes les femmes, et Jésus, glorifié par le Père, le fruit de vos entrailles est béni.
0: Sainte Marie, Mère de Dieu, priez pour nous pauvres pécheurs, maintenant et à l'heure de notre mort. Amen.
2: Je vous salue Marie, pleine de grâce, le Seigneur est avec vous. Vous êtes bénie entre toutes les femmes, et Jésus, glorifié par le Père, le fruit de vos entrailles est béni.
0: Sainte Marie, Mère de Dieu, priez pour nous pauvres pécheurs, maintenant et à l'heure de notre mort. Amen.
2: Je vous salue Marie, pleine de grâce, le Seigneur est avec vous. Vous êtes bénie entre toutes les femmes, et Jésus, glorifié par le Père, le fruit de vos entrailles est béni.
0: Sainte Marie, Mère de Dieu, priez pour nous pauvres pécheurs, maintenant et à l'heure de notre mort. Amen.
2: Je vous salue Marie, pleine de grâce, le Seigneur est avec vous. Vous êtes bénie entre toutes les femmes, et Jésus, glorifié par le Père, le fruit de vos entrailles est béni.
0: Sainte Marie, Mère de Dieu, priez pour nous pauvres pécheurs, maintenant et à l'heure de notre mort. Amen.
2: Je vous salue Marie, pleine de grâce, le Seigneur est avec vous. Vous êtes bénie entre toutes les femmes, et Jésus, glorifié par le Père, le fruit de vos entrailles est béni.
0: Sainte Marie, Mère de Dieu, priez pour nous pauvres pécheurs, maintenant et à l'heure de notre mort. Amen.
2: Je vous salue Marie, pleine de grâce, le Seigneur est avec vous. Vous êtes bénie entre toutes les femmes, et Jésus, glorifié par le Père, le fruit de vos entrailles est béni.
0: Sainte Marie, Mère de Dieu, priez pour nous pauvres pécheurs, maintenant et à l'heure de notre mort. Amen.
2: Je vous salue Marie, pleine de grâce, le Seigneur est avec vous. Vous êtes bénie entre toutes les femmes, et Jésus, glorifié par le Père, le fruit de vos entrailles, est béni.
0: Sainte Marie, Mère de Dieu, priez pour nous pauvres pécheurs, maintenant et à l'heure de notre mort. Amen.
2: Je vous salue Marie, pleine de grâce, le Seigneur est avec vous. Vous êtes bénie entre toutes les femmes, et Jésus, glorifié par le Père, le fruit de vos entrailles est béni.
0: Sainte Marie, Mère de Dieu, priez pour nous pauvres pécheurs, maintenant et à l'heure de notre mort. Amen.
2: Gloire au Père, et au Fils, et au Saint-Esprit.
0: Comme il était au commencement, maintenant et toujours, et dans les siècles des siècles. Amen. Jésus, splendeur du Père, sois béni de nous révéler, en laissant rayonner ta gloire, le secret qui habite au plus intime de ton cœur.
2: Cinquième mystère lumineux, l'institution de l'Eucharistie. De l'Évangile selon saint Jean. Ma chair est la vraie nourriture et mon sang est la vraie boisson. Celui qui mange ma chair et boit mon sang demeure en moi et moi je demeure en lui. De même que le Père qui est vivant m'a envoyé, et que moi je vis par le Père, de même celui qui me mange, lui aussi vivra par moi.
0: Notre Père qui es aux cieux, que ton nom soit sanctifié, que ton règne vienne, que ta volonté soit faite sur la terre comme au ciel.
2: Donne-nous aujourd'hui notre pain de ce jour. Pardonne-nous nos offenses, comme nous pardonnons aussi à ceux qui nous ont offensés, et ne nous laisse pas entrer en tentation, mais délivre-nous du mal. Amen.
0: Je vous salue, Marie, pleine de grâce. Le Seigneur est avec vous. Vous êtes bénie entre toutes les femmes, et Jésus, pain vivant, le fruit de vos entrailles, est béni.
2: Sainte Marie, Mère de Dieu, priez pour nous pauvres pécheurs, maintenant et à l'heure de notre mort. Amen.
0: Je vous salue, Marie, pleine de grâce. Le Seigneur est avec vous. Vous êtes bénie entre toutes les femmes, et Jésus, pain vivant, le fruit de vos entrailles, est béni.
2: Sainte Marie, Mère de Dieu, priez pour nous pauvres pécheurs, maintenant et à l'heure de notre mort. Amen.
0: Je vous salue, Marie, pleine de grâce. Le Seigneur est avec vous. Vous êtes bénie entre toutes les femmes, et Jésus, pain vivant, le fruit de vos entrailles, est béni.
2: Sainte Marie, Mère de Dieu, priez pour nous pauvres pécheurs, maintenant et à l'heure de notre mort. Amen.
0: Je vous salue, Marie, pleine de grâce. Le Seigneur est avec vous. Vous êtes bénie entre toutes les femmes, et Jésus, pain vivant, le fruit de vos entrailles, est béni.
2: Sainte Marie, Mère de Dieu, priez pour nous pauvres pécheurs, maintenant et à l'heure de notre mort. Amen.
0: Je vous salue, Marie, pleine de grâce. Le Seigneur est avec vous. Vous êtes bénie entre toutes les femmes, et Jésus, pain vivant, le fruit de vos entrailles, est béni.
2: Sainte Marie, Mère de Dieu, priez pour nous pauvres pécheurs, maintenant et à l'heure de notre mort. Amen.
0: Je vous salue, Marie, pleine de grâce. Le Seigneur est avec vous. Vous êtes bénie entre toutes les femmes, et Jésus, pain vivant, le fruit de vos entrailles, est béni.
2: Sainte Marie, Mère de Dieu, priez pour nous pauvres pécheurs, maintenant et à l'heure de notre mort. Amen.
0: Je vous salue, Marie, pleine de grâce. Le Seigneur est avec vous. Vous êtes bénie entre toutes les femmes, et Jésus, pain vivant, le fruit de vos entrailles, est béni.
2: Sainte Marie, Mère de Dieu, priez pour nous pauvres pécheurs, maintenant et à l'heure de notre mort. Amen.
0: Je vous salue, Marie, pleine de grâce. Le Seigneur est avec vous. Vous êtes bénie entre toutes les femmes, et Jésus, pain vivant, le fruit de vos entrailles, est béni.
2: Sainte Marie, Mère de Dieu, priez pour nous pauvres pécheurs, maintenant et à l'heure de notre mort. Amen.
0: Je vous salue, Marie, pleine de grâce. Le Seigneur est avec vous. Vous êtes bénie entre toutes les femmes, et Jésus, pain vivant, le fruit de vos entrailles, est béni.
2: Sainte Marie, Mère de Dieu, priez pour nous pauvres pécheurs, maintenant et à l'heure de notre mort. Amen.
0: Je vous salue, Marie, pleine de grâce. Le Seigneur est avec vous. Vous êtes bénie entre toutes les femmes, et Jésus, pain vivant, le fruit de vos entrailles, est béni.
2: Sainte Marie, Mère de Dieu, priez pour nous pauvres pécheurs, maintenant et à l'heure de notre mort. Amen.
0: Gloire au Père, et au Fils, et au Saint-Esprit.
2: Comme il était au commencement, maintenant et toujours, et dans les siècles des siècles. Amen. Sois béni, Seigneur Jésus. Toi qui t'es offert en sacrifice, donnant jusqu'au bout le témoignage de ton amour pour l'humanité et qui t'es fait nourriture pour nous.
0: Marie, Reine de la Paix,
2: priez pour nous.
0: Ô Marie conçue sans péché,
2: priez pour nous qui avons recours à vous.
0: Notre-Dame, refuge des pécheurs,
2: priez pour nous.
0: Prions le Seigneur. Dans les conflits de ce temps, Seigneur, tu demandes à ton Église d'être le lieu où l'Évangile retentit en contradiction avec l'esprit du monde. Sois béni pour le pape Léon qui proclame ta parole de vérité et témoigne de toi devant les hommes. Accorde-lui une protection de chaque instant par Jésus le Christ notre Seigneur.
2: Amen. Amen. Au nom du Père et du Fils et du Saint-Esprit.
0: Amen.

Très chers amis auditeurs, Philippe et Cydalia vous remercient d'avoir partagé avec eux ce premier chapelet. Nous vous remercions de votre fidélité et vous souhaitons un bon et beau dimanche.

0: Gloire au Père et au Fils et au Saint-Esprit, pour les siècles des siècles.
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0: quelque chose d'impardonnable pour Dieu?
1: Ah, c'est une bonne question. Vous savez que, bon, quand Paul écrit à son disciple Timothée, il dit, Dieu veut que tout homme soit sauvé. Alors, est-ce que ça veut dire qu'ils sont tous sauvés? Alors, évidemment, Michel Polnareff a dit, on ira tous au paradis, mais moi, qu'on croit en Dieu, qu'on n'y croit pas. Bon, ça, c'est un peu de la présomption, évidemment, ou de la provocation, je ne sais pas. Mais en tous les cas, il l'a dit. Est-ce qu'on ira tous au paradis? Ben non, c'est pas si simple, parce que je suis obligé d'aller au paradis, ça va pas du tout. Puisque Dieu nous a créés libres, je ne me vois pas du tout aller au paradis de force. On ne peut y aller que par amour et non pas. Donc, si j'ai quelque chose en moi qui m'empêche d'y aller, ça, c'est une première chose. Alors, il y a un péché impardonnable, figurez-vous. Et Jésus l'a clairement explicité. Alors, ça, c'est assez compliqué parce que, figurez-vous, je vais citer exactement pour ne pas trahir les paroles de notre Seigneur. Voilà ce qu'il dit, c'est dans Matthieu 12, pour ceux qui voudraient chercher, verset 31. Tout péché et tout blasphème sera pardonné aux hommes. Mais le blasphème contre l'esprit ne sera point pardonné. Ah, alors là, c'est quoi le blasphème contre l'esprit, le péché contre l'esprit? Vous savez que saint Augustin y voyait sans doute l'un des versets les plus difficiles de toute la Sainte Écriture. D'abord, de quoi s'agit-il et de quoi parle-t-il? Il faut se resituer un peu dans le contexte où elle a été dite. Vous savez que c'était au moment où Jésus affronte ceux qui lui reprochent de ne pas respecter le sabbat. D'ailleurs, on lui reproche, mais il y a un sabbat, Dieu a demandé le sabbat. Le sabbat, qu'est-ce que ça veut dire? Ça veut dire qu'effectivement, on est ordonné à la contemplation de Dieu. Et ça a été surinterprété, il ne faut absolument rien faire. Et le Christ demande, eh bien, est-ce qu'il est possible de faire le bien ou le mal un jour de sabbat? Est-ce qu'il n'est pas possible de faire le bien? Et il rappelle que le sabbat est fait pour l'homme et non pas l'homme pour le sabbat. Et c'est vrai pour nous aussi. Vous savez, quand on dit, ben, la loi, c'est la loi, etc. Oui, la loi, c'est la loi. Mais la loi, c'est pour le bien des hommes. Et si les hommes sont soumis à la loi, même quand c'est pas leur bien, c'est quelque chose qui ne va pas. Donc, la loi est faite pour l'homme et non pas l'homme pour la loi. Le sabbat est fait pour l'homme et non pas l'homme pour le sabbat. C'était la première chose. Donc, ils ont essayé de piéger Jésus une fois de plus parce que, en fait, ce que dit Jésus ne les intéresse pas. Et si Jésus fait du bien et guérit un malade le jour du sabbat, ça les intéresse pas que Jésus guérisse quelqu'un. Ils veulent simplement le piéger. Ils veulent simplement le faire tomber. C'est terrible, mais on voit bien que ça peut exister, ce genre de choses. Et peu importe ce qu'a fait Jésus de bien, ce qu'ils veulent, c'est le piéger. Et donc, ils accusent Jésus, que ils disent c'est un glouton, un ivrogne, un ami des pécheurs. Vous savez qu'il a répondu à cela parce que il y avait la fameuse interdiction alimentaire et que Jésus nous en a libérés. Ce n'est pas ce qui rentre dans l'homme qui le rend impur, c'est ce qui sort de son cœur. C'est tellement vrai, c'est tellement vrai. Alors on peut toujours se justifier en faisant semblant de ne pas manger du porc, du chacal ou des vers de terre, hein, en se disant, oh là là, moi je fais bien tout ce qu'il faut, ou en faisant un régime épouvantable, histoire de montrer qu'on est des surhommes. Mais ça, non, c'est pas ça. Ça, c'est le Christ nous a dit, c'est bien ce qui sort du cœur. Et ça, évidemment, ça plaît pas du tout à ces gens-là, qui, eux, sont des rigoureux de la loi et qui mettent Jésus à mal. Donc, il blasphème le Fils de l'homme en le traitant de glouton, d'ivrogne, d'ami des pécheurs, et surtout qu'il guérit au nom de Béelzéboul. Ça, c'est plus grave. Voilà. C'est dans Matthieu 12, 24. Ils sont du tout insensibles à la bonté de ses œuvres de miséricorde, c'est de nourrir les affamés, soigner les malades, exorciser les possédés. Non. Il agit même là. Ils disent, il agit par la puissance de Béelzéboul. C'est terrible, ça. C'est terrible parce qu'il manifeste une hostilité par rapport à la personne du Christ, mais à la limite, Jésus dit ça peut être pardonné. C'est pas qu'il y a une hiérarchie entre le Fils et l'Esprit Saint, pas du tout. C'est que le Fils, il a pris chair de notre chair, donc il apparaît comme un homme qui a faim, qui a soif, qui est fatigué, et donc comment imaginer que celui-ci est Dieu, même si les gestes qu'il pose pourrait au moins faire poser des questions essentielles par rapport à sa personne. Le Verbe s'est fait chair, il faudra le comprendre après. Mais c'est surtout après sa résurrection, bien sûr, qu'on le comprendra. Il est maître de la vie et maître de la mort, c'est ça surtout. Même quand il ressuscite des morts aujourd'hui, bon, ben, enfin, au moins quand il est sur la terre, eh bien, bon, voilà, ça pose des questions, c'est sûr. On voit bien que la résurrection de Lazare a permis des conversions importantes des gens qui habitaient Jérusalem, ce qui d'ailleurs va entraîner la condamnation définitive de Jésus, ça c'est certain. Mais vous voyez, à la limite,

0: après tout, ils peuvent se tromper. Ce qu'ils voient, ce qu'ils blasphèment, c'est le Fils de l'homme. Et au fond, ils n'ont pas la connaissance complète de qui est Jésus. Donc, ils peuvent être pardonnés sur des choses aussi abominables que de dire il agit par Béelzéboul. En revanche, l'hostilité la plus radicale, c'est à l'égard de la charité. La charité de la miséricorde, c'est-à-dire l'œuvre de l'Esprit Saint. C'est-à-dire que celui qui refuse absolument, délibérément et obstinément d'être sauvé. Voilà, le Christ est venu sauver les hommes et pour cela il a été jusqu'à donner sa vie. Ce salut nous ouvre les portes du ciel. Et le péché impardonnable, ce n'est pas parce que Dieu ne peut pas le pardonner, c'est parce que celui-là ne veut pas être pardonné. Il refuse la charité qui va jusqu'à pardonner aux pécheurs, la charité qui va jusqu'à la croix. Il refuse ça, cette évidence d'un amour qui dépasse tout ce qu'on pouvait imaginer. L'amour de Dieu reste très ésotérique quand Dieu le manifeste pas de manière concrète sur notre terre. Mais là, Jésus a donné sa vie. Il a été jusqu'au bout de l'amour. Et puis, il a manifesté justement le salut par sa résurrection. Celui qui refuse ça, en connaissance de cause, en conscience, refuse donc la charité, la miséricorde, le salut. Donc, c'est lui qui le refuse. Et ce péché est impardonnable parce que le pardon ne peut pas s'exercer. Non pas parce que Dieu ne pourrait pas pardonner, mais parce qu'il ne peut pas s'exercer. Il se heurte à la liberté consciente. Alors, est-ce que les gens sont absolument conscients? La plupart du temps, ils sont formatés, comme chacun d'entre nous. On est conditionné par notre éducation, par ce qu'on entend, etc. Et quand on croit être sincère, quelquefois, on est simplement conditionné, tout simplement. Et donc, la question n'est pas là. La question est-ce qu'en toute connaissance de cause, quand nous serons face au Christ et que notre intelligence sera pleine et entière par rapport à la réalité du Christ, il y a ce péché qui est impardonnable parce que c'est le refus absolu du salut. Et ce refus absolu du salut, eh bien, c'est ce péché contre l'Esprit, puisque cet Esprit Saint, c'est l'amour même de Dieu, c'est le refus de l'amour de Dieu pour nous qui est impardonnable, qui fait de impardonnable parce que nous ne voulons pas être pardonnés, nous ne voulons pas être sauvés. Ça veut dire que nous sommes entrés dans un orgueil qui ressemble à l'orgueil du Satan. Le péché de Satan, c'est pas un péché de chair, c'est pas ceci, cela. Non, le péché de Satan, c'est l'orgueil. Et le péché le plus grave pour un homme, c'est l'orgueil. Tout peut être pardonné. Mais l'orgueil qui fait que l'on refuse la charité, qu'on refuse l'amour de Dieu en toute connaissance de cause, et le péché contre l'esprit qui fait que, ben, il est impardonnable, nous ne pouvons pas être sauvés parce que nous refusons tout simplement d'être sauvés.
1: Mais est-ce que Dieu est toujours disposé à nous donner son pardon?
0: Ah oui, tu crois? Ben, je crois qu'il est toujours disposé à donner son pardon. Est-ce que le Christ serait venu? Vous vous rendez compte, le plus spectaculaire quand même. Le plus spectaculaire, c'est quand même le bon larron. Au village de Saint-Joseph où j'étais, j'ai rencontré un certain vigne qui sortait de prison, 10 ans de prison, vous voyez. Et quand on lisait, quand on parlait ensemble du bon larron, il se mettait à pleurer. Ça l'a complètement bouleversé, vous voyez. Le bon larron, il reconnaît lui-même qu'il est un criminel. Nous avons mérité, etc. Mais il se tourne vers Jésus et Jésus, souviens-toi de moi quand tu seras dans ton royaume. Et Jésus, aussitôt, aujourd'hui, non pas demain, non pas aujourd'hui même, tu seras au paradis avec moi. Voilà le pardon absolu, oui. Dieu est toujours disposé à donner son pardon. Encore faut-il que celui-là soit disposé à le recevoir. L'autre se détourne, il se moque du Christ, et celui-là lui demande le pardon. Donc vous voyez, le pardon est toujours donné, condition bien de vouloir le recevoir. Il y a un autre exemple. Les exemples sont tellement nombreux dans l'Évangile. Où le Seigneur pardonne. Et on voit bien que tout peut être pardonné à celui qui reconnaît qu'il a fait du mal. Qu'il a fait du mal à Dieu, qu'il a fait du mal à son prochain, qu'il s'est fait du mal à lui-même, en se détruisant personnellement, en méprisant sa personne au travers de toutes sortes d'activités néfastes. Donc voilà. Mais Dieu est toujours disposé à donner son pardon.
1: Mais alors, qu'en est-il pour les personnes qui ne peuvent pas avoir accès au sacrement de réconciliation?
0: Alors, le sacrement de réconciliation, c'est la forme ordinaire, effectivement, par laquelle le pardon est donné, par le Christ. Le Christ pardonne, en effet. Il y a des situations qui font que Il n'est pas donné. Ça ne veut pas dire qu'ils ne sont pas pardonnés, ça veut dire qu'il n'est pas donné parce que il y a une situation objective qui fait que la personne est dans une situation qui n'est pas conforme à l'enseignement de l'Église. Par exemple, prendre les divorcés remariés, c'est souvent l'exemple que l'on prend. Il y en a d'autres, hein. Mais celui-ci est le plus connu. On dit qu'ils ne peuvent pas recevoir le pardon. Alors, c'est pas aussi évident. Tout dépend de leur situation, parce que des fois, c'est pas parce qu'ils sont divorcés remariés. Pour voir comment ils vivent ensemble. Des fois, des personnes qui sont divorcées et mariées, mais qui vivent comme frères et sœurs, par exemple. Ou alors, il y en a qui décident à un moment de faire autrement, etc., tout en restant liés, par exemple. Donc, il faut voir, et le pape le dit d'ailleurs, hein, il faut regarder exactement la situation. Parce que, d'abord, il y en a qui subissent cet état et qui n'ont pas choisi. Et une différence entre une personne qui se retrouve dans une situation délicate et parce qu'elle a été abandonnée ou une personne qui abandonne, la situation n'est pas la même, la liberté n'est pas la même, elle n'est pas. Et donc le pape dit bien dans Amoris Laetitia, chapitre 8, justement, il s'agit toujours d'intégrer tout le monde, que tout le monde se sente l'objet d'une miséricorde qui est de fait imméritée, inconditionnelle et gratuite pour tous. Mais c'est vrai aussi pour ceux qui se croient justes. Ceux qui se croient justes se trompent peut-être encore davantage que tous les autres. Alors donc, c'est important de savoir ça. Après, il dit bien, il faut discerner les situations. Les situations ne sont pas les mêmes. Voilà, je regarde. Les divorcés et mariés devraient se demander comment ils se sont comportés envers leurs enfants quand l'union conjugale est entrée en crise. S'il y a eu des tentatives de réconciliation, quelle est la situation du partenaire abandonné? Quelles conséquences a la nouvelle relation sur le reste de la famille, sur la communauté des fidèles? Quel exemple on offre aux jeunes qui doivent se préparer au mariage? Donc, une réflexion sincère peut renforcer la confiance en la miséricorde de Dieu qui n'est refusée à personne. Ça, c'est le pape. Je viens de citer le pape François. Mais il dit, et c'est important justement, il s'agit toujours d'un itinéraire d'accompagnement et de discernement qui oriente les fidèles à la prise de conscience de leur situation devant Dieu. Voilà, quel est, et c'est vrai pour chacun d'entre nous, hein, et ça, c'est particulièrement vrai quand on fait oraison, c'est-à-dire quelle est ma situation devant le Seigneur. Devant les autres, on peut trousser, mais quand on est seul à seul avec le Seigneur, en fermant la porte de sa chambre comme il le conseille, et que là, on peut pas tricher parce que le Seigneur nous voit, eh bien, on doit prendre, c'est là, peut-être, on prend plus conscience de la réalité de sa situation, même quand on se croit parfait, pur, et voilà. Nous ne sommes pas une église de pur, on n'a jamais été une église de pur, ça, c'est des cathares. Nous sommes, et on a toujours dit que l'église est un refuge de pécheurs. Oui, des pécheurs pardonnés. Mais, voilà. Et la question, c'est que la situation peut évoluer, donc il n'y a jamais rien de rédhibitoire. Une situation peut évoluer. Vous savez, ça m'est arrivé, quelqu'un qui était dans une situation délicate, comme on dit là, et puis au moment de mourir, elle peut recevoir le sacrement, puisque là, elle va passer à Dieu, elle n'est pas en état objectif d'accomplir des gestes qui font qu'elle trahit une première alliance devant Dieu. Non, c'est pas ça. La personne, là, elle va partir. À ce moment-là, elle peut recevoir le pardon, me semble-t-il. Hein. C'est pas. Vous voyez, c'est la situation objective qui perdure et une situation qui change et en fonction des événements, c'est ce que dit le pape François. Il faut aussi regarder. Il n'y a pas de gradualité dans la loi. Vous savez, la fameuse, c'est Jean-Paul II qui parlait de la loi de gradualité dans familiaris consortio. Mais c'est pas la gravité de la loi, c'est-à-dire que il y en a pour qui la loi serait plus dure que pour d'autres. Ah non, non, non, la loi elle est pareille pour tous. Hein, mais la question c'est comment on accompagne les personnes pas à pas pour qu'ils puissent grandir justement dans la charité et dans l'acceptation d'une situation de ce que l'Église enseigne pour être conforme à la charité même de Dieu. Voilà. Alors qu'est-ce qu'il y a d'autre par rapport à ça? Donc il y a toujours le pardon. En plus, il y a la réalité d'un sacrement qui est le sacrement de pardon et qu'on peut donner ou non dans certaines situations particulières, qui sont assez rares d'ailleurs en général, mais toujours le pardon est effectif quand la personne prend vraiment la ferme résolution. On dit eh bien d'ailleurs on le dit d'ailleurs, je prends la ferme résolution avec le secours de votre Sainte Grâce de ne plus vous offenser et de faire pénitence. Alors, on peut prendre une résolution puis retomber. Mais Mais bien sûr, parce que nous sommes faibles. Et alors, voilà, donc, si le Christ a chuté plusieurs fois sur le chemin du calvaire, c'est pour nous montrer que l'important, c'est de se relever. C'est pas de tomber. Et donc, voilà, l'accompagnement des personnes, sans les accabler. Moi, j'ai accompagné des personnes qui sortaient de la rue alcooliques. Bon, ils commençaient à s'en sortir, etc. Puis 6 mois après, je les voyais revenir tout tristes en disant « Vous êtes déçu, mon père ». Parce que voilà, je me suis remis à boire. Pas du tout. Je suis jamais déçu. On va recommencer. C'est pas grave. Non, non. La ferme résolution. Oui, bien sûr, on peut avoir une ferme résolution, être convaincu comme Pierre. Moi jamais. Tous t'abandonneront. Moi jamais. Je ne t'abandonnerai, etc. Le coq n'a pas chanté 3 fois qu'il avait renié. Donc voilà. Il y a bien sûr la ferme résolution qui est notre intention profonde et la réalisation de cette intention. Et là, il y a quand même un écart. On le voit bien. Mais ce qui est important, c'est toujours quand on va se confesser, on prend une résolution et notre cœur est-il conforme à cette résolution, même si on voit bien que c'est pas toujours si facile de tenir les résolutions que l'on prend. Voilà. Donc, je ne sais pas quoi vous dire d'autre, sinon qu'effectivement, Dieu, lui, il a donné les sacrements, bien sûr, mais il n'est pas prisonnier des sacrements qu'il a donnés à son Église, Dieu. S'il veut pardonner, il pardonne à qui il veut, hein. Heureusement d'ailleurs. Il nous a donné des sacrements pour que nous permettions à des gens de faire des chemins, de grandir dans la sainteté, d'aller vers Dieu, etc. Mais il y a des tas de gens qui vivent saintement sans connaître même le Christ. Sans doute parce que l'Esprit Saint souffle où il veut, comme le dit Jésus, vous savez ni d'où il vient ni d'où il va, et que peut-être il nous a précédés. Comme Pierre, quand il arrive chez Corneille, tac, l'Esprit Saint est déjà passé. Alors qu'il commençait à faire son discours pour les préparer au baptême, mais tac, l'Esprit Saint est déjà tombé sur Corneille et toute sa famille. Donc, voilà, il faut penser que Dieu nous précède et que si Dieu nous a donné, par grâce magnifique, ces sacrements qui nous permettent d'avancer dans la vie, de sainteté dans la vie spirituelle, et dans la vie avec Dieu, eh bien, Dieu a aussi plein d'autres moyens de nous faire grandir en sainteté sans que ça entre dans nos cadres, les cadres que Jésus lui-même a donnés, mais qui ne sont pas le tout de la puissance de Dieu.
1: Mais qu'en est-il du pardon entre les hommes? Parce que c'est parfois tellement difficile de pardonner. Comment faire et qu'est-ce qu'on peut faire si on n'y arrive pas?
0: Ah ben oui, c'est ce qu'il y a de plus difficile. Je vois bien, moi j'ai parlé du Rwanda dans une émission précédente, là. Comment on fait pour pardonner les choses impardonnables pour nous? Ben oui, voilà, et comment on fait pour pardonner? Et c'est difficile de pardonner, c'est pour ça que le Seigneur insiste tellement en disant, dans le Notre Père, la seule chose qu'il nous a demandé, c'est pardonne-nous les offenses comme nous-mêmes nous pardonnons. Ah tiens. Et donc, voilà. Et souvent, tout le temps, il dit qu'il faut pardonner. Et l'histoire de celui qui avait une petite dette, lui, il a une grosse dette énorme, le maître lui remet, et lui, il veut pas remettre une petite dette à son compagnon. Donc, voilà, on voit bien que c'est difficile de pardonner. Eh bien, comment on fait pour pardonner? Je pense d'abord, c'est un chemin, on voit bien. Et puis, c'est un chemin qui doit accompagner. Vous voyez, la première fraternité, c'est Caïn et Abel. Ça commence mal, hein, il tue son frère. Et tout ce qu'il trouve à dire à Dieu, mais suis-je le gardien de mon frère? La réponse a été donnée par le Christ et par le bon samaritain. Prends soin de lui. Donc voilà. Mais le pardon, comment faire? Mais je regarde Jésus. Et quand il est sur la croix, ces gens qui se moquent de lui, il leur dit pas, je vous pardonne. Pas du tout. Pourquoi? Parce qu'ils s'en fichent. Ça ne les intéresse pas, le pardon de Jésus. Et ils descendent de la croix, nous croirons en toi. C'est tout ce qu'ils veulent. Et Jésus se tourne vers son Père, et bien, Père, pardonne-leur. Ils ne savent pas ce qu'ils font. Et donc, autrement dit, quand les gens vous ont fait du mal, et qu'ils viennent pas vous demander pardon, qu'est-ce qu'on peut faire? Eh bien, la seule manière, c'est de remettre le pardon à Dieu. Père, pardonne-leur. Ce qui fait que quand un jour, peut-être, ces gens, et je ne serai peut-être plus là, se rendront compte du mal qu'ils ont fait, Dieu pourra pardonner en mon nom parce que je lui ai remis ce pardon. Mais moi, j'ai pardonné au travers de Dieu. Bien sûr, si quelqu'un vient de me demander pardon, ben, je peux lui pardonner, c'est vrai. Et c'est pas si facile que ça, puisque vous savez que Pierre vient demander, si je pardonne jusqu'à 7 fois. Et Jésus dit, je te dis pas 7 fois, 70 fois 7 fois. Alors, on voit bien, c'est la démesure du pardon qui correspond à la démesure de la vengeance. Hein. Vous savez que justement, on parlait de Caïn, et Caïn dit, se venge 7 fois. Et son arrière petit-fils qui s'appelle Lamech a dit qu'il se vengeait 70 fois 7 fois. Et donc, vous voyez, par rapport à la vengeance qui n'est qu'une destruction supplémentaire par rapport au mal fait, il y a le pardon qui seul peut reconstruire. Et entre les deux, il y a l'équité. Œil pour œil, non pour non. C'est-à-dire que la peine est proportionnée au mal que l'on a fait. C'est ce sur quoi se base la justice humaine. Il faut que la peine soit proportionnée au mal que l'on a fait. Mais ça ne suffit pas. La reconstruction ne se fait pas par l'équité, qui déjà évite la vengeance, ce qui est considérable, mais bien plus encore par le pardon 70 fois 7 fois, qui n'est possible qu'avec la grâce de Dieu.
1: Merci beaucoup, Monseigneur, pour ces éclairages précieux. Nous nous retrouverons la semaine prochaine. Et en attendant, je rappelle à nos amis auditeurs qu'ils peuvent envoyer leurs questions à Monseigneur Opetit sur l'adresse mail disponible sur le site de Radio Espérance. À la semaine prochaine.
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2: Merci aux frères de la communauté Saint-Jean à Rimont pour nous avoir partagé un temps de Lectio Divina. Très beau dimanche à tous sur les ondes de Radio Espérance.

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1: Année A, 16e dimanche du temps ordinaire, deuxième lecture. Lettre aux Romains, chapitre 8. Frères, l'Esprit Saint vient au secours de notre faiblesse, car nous ne savons pas prier comme il faut. L'Esprit lui-même intercède pour nous par des gémissements inexprimables. Et Dieu, qui scrute les cœurs, connaît les intentions de l'Esprit, puisque c'est selon Dieu que l'Esprit intercède pour les fidèles. Parole du Seigneur. L'Esprit Saint aime le Père. Il connaît son dessein créateur. Il connaît le but de notre création. Il vient au secours de notre faiblesse, de la faiblesse de notre amour, du manque de compréhension du but à atteindre. L'Esprit Saint est Dieu. Il intercède pour nous selon Dieu. Il vit en nous, en chacun de nous qui sommes dans diverses situations. Et il oriente notre prière par des gémissements inexprimables dans l'amour de Dieu et l'adéquation à ce qui nous acheminera le mieux vers la réalisation du dessein divin. Quand on parle de l'Esprit Saint, il faut se préserver des faux spiritualismes ou gnoses. Les gnostiques considèrent volontiers les réalités célestes, le monde de l'esprit. Mais il est important de leur rappeler que la réalité matérielle de cette terre importe. Dieu va y régner et accomplir son dessein créateur. Dans l'Apocalypse, la réponse aux gnoses se fait surtout dans ses fils verticaux. Par exemple, la première église avec le premier sceau, la première trompette, etc. Je l'explique dans mon livre « L'Apocalypse revisité, un filet d'oralité ». Premier fil vertical. Les gnostiques méprisent le Créateur. Certains vont jusqu'à affirmer que c'est en réalité Satan qui est le Créateur. L'Apocalypse coupe court à ce détournement. L'ange de la bonne espérance proclame à grande voix: craignez Dieu et rendez-lui gloire, parce qu'elle est venue l'heure de son jugement. Et prosternez-vous vers celui qui a fait les cieux et la terre et la mer et les sources d'eau. Apocalypse 14, verset 7. En cherchant à usurper la gloire due à Dieu le Créateur, la gnose détruit ce qui donne un but à l'histoire. Elle est à l'image du dragon s'apprêtant à dévorer celui qui doit faire paître les nations. Deuxième fil vertical. Les gnostiques ont inventé l'idée d'un Christ qui ne devrait pas souffrir, mais s'envoler de Jésus. L'Apocalypse montre au contraire les chrétiens de Smyrne qui endurent les menaces de mort. Ils le supportent non pas parce qu'il serait mieux de sortir de ce que les gnostiques appellent la prison du corps, mais parce que le Christ est ressuscité. Troisième fil vertical. La troisième église est tentée par la doctrine de Balaam, qui dans le Nouveau Testament est la figure du corrupteur de la foi. L'Apocalypse nous montre une corruption de la foi trinitaire. Dans le fait de se prosterner devant la bête au lieu de Dieu le Père, devant son image au lieu du Fils, image du Père, et de porter la marque de la bête au lieu d'être personnalisé par l'Esprit Saint. La corruption de la foi trinitaire est typique des spiritualismes ou gnoses. Pensant avoir en soi-même l'étincelle divine, le gnostique n'établit aucune relation vivante, ni avec Jésus, ni avec l'Esprit Saint, ni avec Dieu le Père. De plus, il est question des eaux douces qui deviennent amères, autrement dit salées. Troisième trompette. Il y a confusion entre la terre et la mer. Le bord n'est plus respecté. Se plaçant au rang divin, le gnostique efface la limite. Il veut vivre d'infini et d'illimité. Mais sans demander la vie à son créateur, le résultat n'est pas une déification, mais une confusion mortelle. Troisième calice. Le dragon cherche à emporter la femme en lançant de sa bouche un fleuve d'eau, Apocalypse 12, verset 15, comme les discours fleuves des gnostiques. Or, la femme, l'Église, reçoit le secours de Dieu, les ailes de l'aigle, la manne. Quatrième fil vertical. L'Église de Thyatire tolère en son sein Jézabel, la fausse prophétesse, qui introduit aux profondeurs de Satan. En commerçant avec les esprits, les gnostiques donnent aux anges déchus une autorité dans ce monde. Mais le dessein du Créateur se réalisera sous la forme d'une cité sainte dont seront exclus les impurs et les magiciens, et tous les observateurs et faiseurs d'impostures. Le noyau de l'Apocalypse précise, non sans ironie, que le pouvoir de la bête ne sera que de 42 lunaisons. La puissance des sorciers s'évanouit devant Dieu, et la domination des mages est éphémère. Cinquième fil vertical. La cinquième église est caractérisée par la fausseté de son renom. La cinquième trompette montre l'obscurcissement de l'air par un nuage de sauterelles. Le cinquième calice montre le royaume enténébré de la bête. Jean s'oppose à la mentalité qui donnera naissance au premier système gnostique. Ces systèmes ne sont pas élaborés quand il compose son Apocalypse, mais il a pu entrevoir la mentalité ténébreuse qui les animera. À tout cela s'oppose Jésus, l'étoile lumineuse du matin. Sixième fil, vertical. À cause de la fausse prophétie, les esprits impurs vont infester les rois de l'univers. Sixième calice. Mais ce fil vertical montre aussi le terme de l'histoire et la Jérusalem nouvelle, Apocalypse 21. Et les magiciens n'y entreront pas. Leur part sera dans l'étang de feu. Septième fil vertical. Au gnostique qui prétend avoir un rang divin, dans un au-delà du bien et du mal, qui n'est qu'une tiédeur aux œuvres minables, lettre à la septième église, Laodicée. Ce fil répond en montrant plusieurs fois le trône de Dieu et en affirmant plusieurs fois que Dieu détient tout. Le noyau de l'Apocalypse montre le même contraste entre l'agneau qui détient l'écrit de la vie et la bête qui dit des énormités. Elle profère de grandes choses, mais ce ne sont que des mots sans vie. Voyez-vous, il y a une progression. Le premier fil commence avec l'adoration de Dieu créateur, que les gnostiques refusent. Après quoi est évoquée la souffrance à endurer à la suite de Jésus, réellement mort et ressuscité. Puis saint Jean montre la gravité démoniaque des faux spiritualismes, amenant les ténèbres des discours abscons jusqu'à l'infestation des rois de l'univers. Face à la vanité gnostique, le septième fil exalte la royauté divine. L'esprit et l'épouse disent viens. C'est la conclusion. Et c'est la deuxième lecture de ce dimanche. L'esprit lui-même intercède pour nous par des gémissements inexprimables. Et Dieu, qui scrute les cœurs, connaît les intentions de l'esprit.

0: Évangile selon saint Matthieu, chapitre 13, versets 24 à 43. La traduction est faite depuis l'araméen, la Pshita, pour la proclamation orale. Imprimatur de la Conférence des évêques de France, édition L'Harmattan 2026. On peut aussi prendre le livre de commentaires. L'Évangile selon saint Matthieu, un collier d'oralité. Aux éditions Parole et silence, c'est sorti. Évangile. Jésus leur proposa une autre parabole et dit « Le royaume des cieux est comparable à un homme qui a semé du bon grain dans son champ. Or, pendant que les gens dormaient, son ennemi survint et sema de l'ivraie au milieu du blé et s'en alla. Quand l'herbe poussa et produisit du fruit, alors apparut aussi l'ivraie. Les serviteurs du maître de maison s'approchèrent et lui dirent « Maître, n'est-ce pas du bon grain que tu as semé dans ton champ? D'où vient donc qu'il y a de l'ivraie ?» Or lui, il leur dit « C'est un homme ennemi qui a fait ceci. » Les serviteurs lui disent « Veux-tu que nous allions les trier ?» Or lui, il leur dit « Non, de peur qu'en triant l'ivraie, vous n'arrachiez avec elle aussi le blé. » Laissez-les pousser tous les deux ensemble jusqu'à la moisson. Et, au temps de la moisson, je dirai au moissonneur, triez d'abord l'ivraie, liez-la en botte pour la brûler. Quant au blé, ramassez-le pour mes greniers. Il leur proposa une autre parabole et dit, le royaume des cieux est comparable à une graine de moutarde qu'un homme a prise pour la semer dans son champ. C'est la plus petite de toutes les semences, mais quand elle a grandi, c'est elle la plus grande de toutes les plantes potagères et devient un arbre, en sorte que les oiseaux du ciel viennent et font leur nid dans ses branches. Il leur dit une autre parabole. Le royaume des cieux est comparable au levain qu'une femme a pris et a enfoui dans 3 mesures de farine, jusqu'à ce que tout ait levé. Toutes ces choses-ci, Jésus le dit aux foules en analogie, et ne parlait pas avec eux sans analogie, afin que soit accompli ce qui a été dit par l'intermédiaire du prophète. J'ouvrirai la bouche pour des paraboles, je ferai jaillir les choses cachées depuis les fondations du monde. Alors Jésus laissa les foules et vint à la maison. Ses disciples s'approchèrent de lui et lui dirent, explique-nous cette parabole de l'ivraie et du champ. Il répondit et leur dit, celui qui sème le bon grain, c'est le Fils de l'homme. Le champ, c'est le monde. Le bon grain, ce sont les fils du royaume. L'ivraie, ce sont les fils du mauvais. L'ennemi qui l'a semé, c'est Satan. La moisson, c'est la perfection, la fin du monde. Les moissonneurs, ce sont les anges. De même que l'on trie l'ivraie pour la jeter au feu, ainsi en sera-t-il à la plénitude de ce monde. Le Fils de l'homme enverra ses anges, et ils enlèveront de son royaume toutes les causes de chute et ceux qui font le mal, et ils les jetteront dans la fournaise de feu. Là-bas, il y aura des pleurs et le grincement des dents. Alors les justes resplendiront, comme le soleil dans le royaume de leur Père. Celui qui a des oreilles, qu'il entende. Acclamons la parole de Dieu. Chers auditeurs, cette parabole advient dans un contexte où Jésus s'est heurté à l'opposition si hypocrite qu'il a parlé de blasphème contre l'Esprit-Saint. Matthieu 12, verset 30-32. Mais Jésus est si peu ébranlé par les attitudes de rejet qu'il se permet de faire des comparaisons sur le royaume. Ce qui signifie qu'il se considère comme son dépositaire. Aucun doute, le roi, c'est lui. L'étonnement des ouvriers devant la présence de l'ivraie dans le champ raconte l'étonnement des gens devant le déchaînement de la haine à l'égard de Jésus. La question des ouvriers est celle des disciples de Jésus devant leurs adversaires. Mais, dit la parabole, les ouvriers ne doivent pas devancer le travail des moissonneurs. En l'occurrence, le travail des anges, quand les temps seront accomplis. Alors l'ivraie sera séparée et brûlé. Dans un contexte où les chefs religieux s'opposent à Jésus, les disciples missionnaires pouvaient déjà se sentir trop petits pour imaginer pouvoir contribuer à établir le règne de Dieu. Combien plus quand le mauvais inspirera les messagers d'une doctrine corruptrice et que ces derniers seront accueillis favorablement. Jésus les rassure. La graine de moutarde, considérée comme la plus petite et qui semble perdue dans un champ, devient la plus grande de toutes les plantes potagères, un grand arbre. Et le levain que la femme a enfoui et qui semble lui aussi perdu dans l'énorme quantité de farine, 39 litres environ, fait lever toute la pâte. Autant dire que la prédication évangélique réussira à atteindre tous les lieux. La moutarde noire ou sénevée pouvait atteindre 4 mètres de haut. L'arbre à moutarde, beaucoup plus rare, pouvait atteindre 9 mètres. Luc parle d'un jardin, Luc 13. Matthieu, d'un champ, Matthieu 13. Parce que c'est un mot crochet avec la parabole de l'ivraie dans le champ. Avec la parabole qui la précède et l'explication qui lui succède. Les paraboles de la graine de moutarde et du levain sont un complément inséparable de la parabole de l'ivraie. C'est pourquoi elles sont insérées entre la parabole et son explication. Si les ouvriers ne doivent pas arracher eux-mêmes l'ivraie, ils ne doivent pas pour autant être dans une attitude passive. Qu'ils travaillent comme la graine de moutarde qui grandit et comme le levain qui fait lever la pâte, le royaume à venir se prépare. En outre, alors que la parabole de l'ivraie souligne le tri qui se produira un certain jour, qu'il ne faut pas devancer, la parabole du grain de moutarde et celle du levain encouragent les disciples à se mêler au monde, ce qui n'empêche pas Jésus de montrer à plusieurs reprises l'exemple de se retirer quand il est mal reçu. L'erreur que Jésus veut écarter est celle de tous les faux prophètes qui, en prétendant apporter le meilleur des mondes, veulent arracher eux-mêmes, avec intolérance, l'ivraie. Le discours de base des faux prophètes, en tout temps, pourrait être résumé ainsi. Jésus est parti sans avoir ôté le mal, puisqu'il est toujours là. Les chrétiens se trompent donc de sauveur. Nous allons réaliser le salut qu'il aurait dû apporter. Ce discours prend ensuite deux axes différents. Le premier consiste à se focaliser sur le mal qui règne sur la terre, en prétendant y apporter un remède définitif. Ce remède exigera évidemment que tous les hommes y soient soumis. C'est ce qu'on appelle le messianisme politique. Le second considère le mal présent en chaque personne et prétend en libérer celle-ci et lui offrir un épanouissement personnel supérieur, la gnose. Là aussi, une conclusion se déduit. Tout le monde devrait suivre un tel modèle. Et honte aux indociles. Jésus, à travers la parabole de l'ivraie, enseigne aux hommes la vertu de longanimité, qui est une qualité de Dieu lui-même, qui, comme le dit saint Paul, a supporté avec beaucoup de longanimité des vases de colère devenus dignes de perdition. Romains 9, verset 22. Le mal sera bel et bien arraché par la puissance divine. Et la sagesse chrétienne sait que nous avons à faire grandir les semences du bien, sans nous préoccuper de la moisson. Un petit mot encore sur saint Augustin. Quand il était jeune, dans son sermon 259, il a commenté la parabole de l'ivraie. Il a expliqué que, au septième jour, c'est-à-dire au moment de la venue glorieuse du Christ, les anges de la parabole, arrachent l'ivraie. C'est-à-dire, c'est le jugement eschatologique, le jugement de l'Antichrist, le jugement de la bête et du faux prophète. Et le bon grain, eh bien le bon grain reste sur l'air, il est admiré. Pour saint Augustin, c'est l'Église rayonnante et triomphante sur la terre. Avant le huitième jour, qui est l'éternité, dans la parabole, le grain qui sera mis dans les greniers. Amen et que Dieu vous bénisse.
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Dimanche, Dies Domini, le jour du Seigneur. Célébrons l'œuvre du Créateur avec tout l'univers. Rendons-lui gloire.

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Nous vous invitons à vivre la messe dominicale célébrée depuis la chapelle de l'Immaculée Conception à Saint-Étienne.

Je célèbre cette messe ce matin pour le repos de l'âme de Frédéric Courcial, l'ancien du Patro, décédé trop jeune il y a quelques mois. Nous assurons toute sa famille de notre prière, de notre affection. Aujourd'hui, on est le 19 juillet 2026, si vous étiez au courant. C'est aujourd'hui un anniversaire pour nous tous. Ça fait 150 ans, jour pour jour, que les religieux de Saint-Vincent de Paul sont arrivés au patronage Saint-Joseph. 150 ans. Et le 19 juillet, ce n'était pas une date au hasard, puisque dans l'ancien calendrier, avant la réforme liturgique, c'était la fête, la grande fête, il y en avait plusieurs, la fête principale de Saint-Vincent de Paul. Donc, on soulignera cet anniversaire d'une façon plus solennelle, quand on aura un évêque. Mais déjà, rendons grâce au Seigneur pour cette présence de 150 ans. Ayons, si vous le voulez bien, pour les religieux de Saint-Vincent de Paul, pour les vocations, pour la persévérance des religieux, que nous soyons toujours davantage des signes de la présence du Seigneur dans ce monde, de son amour, de sa tendresse pour chacun, chacune d'entre nous. Entrons dans la célébration du mystère de l'Eucharistie en reconnaissant bien humblement que nous avons péché. Je confesse à Dieu Tout-Puissant, je reconnais devant vous, frères et sœurs, que j'ai péché en pensée, en parole, par action et par omission. Oui, j'ai vraiment péché. C'est pourquoi je supplie la bienheureuse Vierge Marie, les anges et les saints, et vous aussi, frères et sœurs, de prier pour moi, au Seigneur notre Dieu. Que Dieu Tout-Puissant nous fasse miséricorde, qu'il nous pardonne nos péchés et nous conduise à la vie éternelle. Amen.

Un sage de la Bible, un homme qui a senti le mystère de Dieu, son action dans le monde et dans le cœur des hommes, chante la bonté, la patience de Dieu, du Seigneur, qui nous invite à, et nous invite à se convertir. Lecture du livre de la sagesse. Il n'y a pas d'autre Dieu que toi, qui prenne soin de toutes choses, qui montre ainsi que tes jugements ne sont pas injustes. Ta force est à l'origine de ta justice, et ta domination sur toutes choses te permet d'épargner toutes choses. Tu montres ta force si l'on ne croit pas à la plénitude de ta puissance, et ceux qui la bravent sciemment, tu les réprimes. Mais toi, qui disposes de la force, tu juges avec indulgence. Tu nous gouvernes avec beaucoup de ménagement. Car tu n'as qu'à vouloir pour exercer ta puissance. Par ton exemple, tu as enseigné à ton peuple que le juste doit être humain. À tes fils, tu as donné une belle espérance. Après la faute, tu accordes la conversion. Parole du Seigneur.

Laissons-nous conduire par l'Esprit Saint. Il nous apprend à prier comme il faut et à vivre en véritables enfants de Dieu. Lecture de la lettre de Saint Paul apôtre aux Romains. Frères, l'Esprit Saint vient au secours de notre faiblesse, car nous ne savons pas prier comme il faut. L'Esprit Saint lui-même intercède pour nous par des gémissements inexprimables. Et Dieu, qui scrute les cœurs, connaît les intentions de l'Esprit, puisque c'est selon Dieu que l'Esprit intercède pour les fidèles. Parole du Seigneur.

En ce temps-là, Jésus proposa cette parabole à la foule. Le royaume des cieux est comparable à un homme qui a semé du bon grain dans son champ. Or, pendant que les gens dormaient, son ennemi survint. Il sema de l'ivraie au milieu du blé et s'en alla. Quand la tige poussa et produisit l'épi, alors l'ivraie apparut aussi. Les serviteurs du maître vinrent lui dire « Seigneur, n'est-ce pas du bon grain que tu as semé dans ton champ ? D'où vient donc qu'il y a de l'ivraie ?» Il leur dit « C'est un ennemi qui a fait cela. » Les serviteurs lui disent « Veux-tu donc que nous allions l'enlever ?» Il répond « Non. En enlevant l'ivraie, vous risquez d'arracher le blé en même temps. Laissez-les pousser ensemble jusqu'à la moisson. Et au temps de la moisson, je dirai au moissonneur « Enlevez d'abord l'ivraie, liez-la en botte pour la brûler. Quant au blé, ramassez-le pour le rentrer dans mon grenier. » Il leur proposa une autre parabole. Le royaume des cieux est comparable à une graine de moutarde qu'un homme a prise et qu'il a semée dans son champ. C'est la plus petite de toutes les semences, mais quand elle a poussé, elle dépasse les autres plantes potagères et devient un arbre, si bien que les oiseaux du ciel viennent et font leur nid dans ses branches. Il leur dit une autre parabole. Le royaume des cieux est comparable au levain qu'une femme a pris et qu'elle a enfoui dans 3 mesures de farine, jusqu'à ce que toute la pâte ait levé. Tout cela, Jésus le dit aux foules en parabole, et il ne leur disait rien sans parabole, accomplissant ainsi la parole du prophète « J'ouvrirai la bouche pour des paraboles, je publierai ce qui fut caché depuis la fondation du monde. » Alors, laissant les foules, il vint à la maison. Ses disciples s'approchèrent et lui dirent « Explique-nous clairement la parabole de l'ivraie dans le champ. » Il leur répondit « Celui qui sème le bon grain, c'est le Fils de l'homme. Le champ, c'est le monde. Le bon grain, ce sont les fils du royaume. L'ivraie, ce sont les fils du mauvais. L'ennemi qu'il a semé, c'est le diable. La moisson, c'est la fin du monde. Les moissonneurs, ce sont les anges. De même que l'on enlève l'ivraie pour la jeter au feu, ainsi en sera-t-il à la fin du monde. Le Fils de l'homme enverra ses anges, et ils enlèveront de son royaume toutes les causes de chute et ceux qui font le mal. Ils les jetteront dans la fournaise, là il y aura des pleurs et des grincements de dents. Alors les justes resplendiront comme le soleil dans le royaume de leur Père. Celui qui a des oreilles, il entende. »

comme elles sont déroutantes, mystérieuses pour ne pas dire dérangeantes, ces paraboles, ces images que Jésus choisit pour nous parler du royaume de Dieu. Car vous l'avez sans doute remarqué, chacune de ces paraboles est introduite par la même formule « Le royaume des cieux est comparable à ». À trois reprises dans notre évangile de ce dimanche et à sept reprises dans ce chapitre 13e de saint Matthieu. Nous avons entendu la première parabole dimanche dernier avec l'image du semeur, et puis la semaine prochaine, trois autres paraboles, le trésor caché, la perle de grand prix et le filet. Et aujourd'hui, l'ivraie, la graine de moutarde et le levain. Jésus nous parle du royaume des cieux, c'est-à-dire du ciel. On se pose tellement de questions sur le ciel que nous voudrions rejoindre pour notre éternité bienheureuse. Si on pouvait réserver une place sur un site internet d'avance, on le ferait. C'est un peu notre mentalité. Nous ne sommes pas fous. Nous voulons assurer nos arrières. Mais peut-être que nous ne sommes pas loin de ressembler aux hommes et aux femmes du temps de saint Augustin, au IVe siècle. Les gens voulaient tellement être sûrs d'aller au paradis qu'ils reportaient leur baptême au plus tard possible. Si possible, juste avant la mort. Le souci, c'est que ce calcul est assez serré. Un réglage fin. Et puis aussi très risqué. Mais le vrai souci, c'est qu'il cherchait surtout à mourir en chrétien. Et du coup, ils vivaient toute leur vie en païen. Nous touchons peut-être du doigt la pointe de ces paraboles. Le Christ veut en effet nous parler du ciel, mais il veut surtout nous dire que le ciel commence maintenant, dès ici-bas. Le royaume de Dieu est au milieu de vous, dira Jésus. C'est bien aujourd'hui, c'est bien ici et maintenant qu'il nous faut choisir cette vie que Jésus nous offre. Permettez-moi de m'arrêter un peu sur la première de notre parabole, le bon grain et l'ivraie. L'ivraie, cette mauvaise herbe, appelée aussi zizanie. Cette histoire aborde le sujet peut-être le plus choquant, le plus mystérieux qui soit. Elle éveille en nous la question fondamentale qui nous brûle les lèvres. Comment se peut-il, si Dieu est bon, qu'il permette le mal sur la terre? Combien de fois ne m'a-t-on pas posé cette question? Parfois, des personnes éloignées de la foi, de toute pratique religieuse, et puis qui étaient présentes à un baptême ou à des obsèques, et qui, à l'issue de cette célébration, osent aborder le prêtre avec beaucoup de respect, hein, pour poser cette question fondamentale. Peut-être que la méditation justement de cette parabole pourrait nous être profitable pour aborder un peu plus convenablement cette question, ou plutôt ce mystère. Cette parabole, tout comme celle du semeur de la semaine dernière, va être expliquée par Jésus lui-même. Jésus, le Fils de l'homme, est toujours ce semeur. Et pendant qu'il sème, il a dans la tête, dans le cœur, un rêve.
Il ne rêve pour nous que fécondité, croissance et plénitude de vie. Il rêve de son champ rempli, débordant d'épis de blé, comme il rêve pour chacun de ses enfants, de ses si nombreux enfants, il rêve que nous ayons la vie, et la vie en abondance. Mais voilà que, dans cette belle histoire, le mal fait son apparition, sans y être invité. Comme il fait son apparition dans notre monde, presque depuis son existence, comme il est présent également dans nos vies, à l'extérieur et puis à l'intérieur. L'œuvre du mal se déroule de nuit, loin de la lumière de Dieu. Dieu semble dormir, mais il n'est pas étonné. Le mal ne vient pas de lui. Nous ne pouvons l'accuser de complicité, ni même d'ignorance. Au contraire, c'est de la patience. Sa passivité n'est qu'apparente. Il n'a pas renoncé à son projet sur nous. Il ne peut pas y renoncer. Quand on aime quelqu'un, je veux dire vraiment, quoi qu'il arrive, on continue à l'aimer, comme un amoureux éconduit, comme des parents qui souffrent de l'attitude de leur enfant. Et pourtant, Dieu n'aime pas le mal, ni le péché. Il déteste le péché, mais il est plein d'amour pour les pécheurs que nous sommes. Oui, il ne permet pas que le mal soit vainqueur. C'est justement pour cela qu'il est venu nous rejoindre, pour prendre sur lui le mal, la souffrance, nos péchés, pour nous délivrer des nôtres et ne pas nous laisser seuls dans les souffrances qui sont les nôtres et qui sont parfois terribles. Pour prendre une image sportive, je ne sais pas si je vais oser hein, ce jour. Je ne parle plus de sport, c'est un sujet tabou depuis hier soir. Mais bon, pour prendre une image sportive, footballistique même, si vous voulez, durant le match de notre vie, le Seigneur n'est pas dans les tribunes. Il n'est pas en train de dormir parce que le match de notre vie ne l'intéresserait pas. Il n'est pas non plus éveillé en train de nous encourager de loin, de haut. Allez, vas-y, tu vas y arriver. Non. Il descend sur le terrain pour être avec nous et nous conduire, nous mener à la victoire. Parce qu'avec lui, la partie de notre vie est en quelque sorte gagnée d'avance. Mais sans lui, nous risquons de tout perdre. Il nous faut le savoir. Cette parabole, bien sûr, dépasse notre existence sur cette terre. On dira qu'elle a une portée eschatologique, c'est-à-dire qu'elle nous oriente vers nos fins dernières, vers la vie après cette vie, où toute justice triomphera. Enfin. C'est vrai qu'elles sont dures, ces paroles de Jésus à la fin de notre évangile, mais sachons les accueillir, car l'évangile, ce n'est pas une annonce lénifiante, bisounours, qu'on ira tous au paradis. Non, l'évangile n'est pas de la guimauve, mais du feu. Je nous laisse avec ces dernières paroles de Jésus. Il y aura des pleurs et des grincements de dents. Alors les justes resplendiront comme le soleil dans le royaume de Dieu leur Père. Celui qui a des oreilles, il entende.

0: Proclamons notre foi. Je crois en Dieu, le Père tout-puissant, Créateur du ciel et de la terre, et en Jésus-Christ, son Fils unique, notre Seigneur, qui a été conçu du Saint-Esprit, né de la Vierge Marie, a souffert sous Ponce Pilate, a été crucifié, est mort et a été enseveli, est descendu aux enfers. Le troisième jour est ressuscité des morts, est monté aux cieux, est assis à la droite de Dieu, le Père puissant, où il viendra juger les vivants et les morts. Je crois en l'Esprit Saint, et la Sainte Église catholique, la communion des saints, la rémission des péchés, la résurrection de la chair, à la vie éternelle. Faisons monter vers Dieu, notre Père, les intentions de son peuple qu'il vient sauver par le don de son Fils Jésus. Présentons-les lui en toute confiance.
1: Pour l'Église catholique, afin qu'elle se réforme sans cesse, et que ses pasteurs sachent discerner le bon grain de l'ivraie. Prions le Seigneur. Amen.

pour les chefs d'entreprise, les commerçants et les artisans, afin qu'à leur esprit d'initiative dans les affaires du monde corresponde un égal souci pour le royaume de Dieu. Prions le Seigneur.

pour ceux qui ne partiront pas en vacances, afin que la grâce de Dieu les visite et mette en leur cœur le bonheur, le calme et la paix. Prions le Seigneur.

en action de grâce pour les 150 ans de présence des religieux de Saint-Vincent de Paul au patronage Saint-Joseph et pour les jeunes en formation. Prions le Seigneur.

pour notre assemblée, afin que la dispersion des vacances ne nous empêche pas d'être unis à tous nos frères. Prions le Seigneur.

0: Nous t'en prions, Seigneur, accueille favorablement les demandes que nous t'avons adressées en faveur de tes enfants. Nous te le demandons par Jésus, le Christ, notre Seigneur.
1: Amen.

Priez, frères et sœurs, que mon sacrifice, qui est aussi le vôtre, soit agréable à Dieu, le Père Tout-Puissant. Seigneur Dieu, dans le sacrifice unique et parfait de ton Fils, tu as porté à leur achèvement les multiples sacrifices de l'ancienne loi. Reçois maintenant le sacrifice offert par tes fidèles serviteurs et sanctifie

Vraiment, il est juste et bon pour ta gloire et notre salut de t'offrir notre action de grâce toujours et en tout lieu, Seigneur, Père très saint, Dieu éternel et tout-puissant par le Christ notre Seigneur. Dans sa pitié pour nos égarements, il a voulu naître de la Vierge Marie. Par la souffrance de la croix, il nous a délivrés de la mort éternelle. Par sa résurrection d'entre les morts, il nous a donné la vie qui n'aura pas de fin. C'est pourquoi avec les anges et les archanges, avec les puissances d'en haut et tous les esprits bienheureux, nous chantons l'hymne de ta gloire et sans fin nous proclamons.

Tu es vraiment saint, Dieu de l'univers, et il est juste que toute la création proclame ta louange. Car c'est toi qui donnes la vie, c'est toi qui sanctifies toutes choses, par ton Fils Jésus-Christ, notre Seigneur, avec la puissance de l'Esprit-Saint. Et tu ne cesses de rassembler ton peuple afin que du levant au couchant du soleil, une offrande pure soit présentée à ton nom. C'est pourquoi nous voici rassemblés devant toi, Dieu notre Père, et dans la communion de toute l'Église, nous célébrons le jour où le Christ est ressuscité d'entre les morts. Par lui que tu as élevé à ta droite, nous te supplions de consacrer toi-même les offrandes que nous apportons. Sanctifie-les par ton esprit, pour qu'elles deviennent le corps et le sang de ton Fils, Jésus-Christ notre Seigneur, qui nous a dit de célébrer ce mystère.

en faisant ainsi mémoire de ton Fils, de sa passion qui nous sauve, de sa glorieuse résurrection et de son ascension dans le ciel. Alors que nous attendons son dernier avènement, nous t'offrons, Seigneur, en action de grâce, ce sacrifice vivant et saint. Regarde, nous t'en prions, l'oblation de ton Église, et daigne y reconnaître ton Fils qui, selon ta volonté, s'est offert en sacrifice pour nous réconcilier avec toi. Quand nous serons nourris de son corps et de son sang, et remplis de l'Esprit Saint, accorde-nous d'être un seul corps et un seul esprit dans le Christ. Que l'Esprit Saint fasse de nous une éternelle offrande à ta gloire, pour que nous obtenions un jour l'héritage promis avec tes élus, en premier lieu la bienheureuse Vierge Marie, Mère de Dieu, avec Saint Joseph, son époux, les bienheureux apôtres, les glorieux martyrs, Saint Vincent de Paul, Saint François de Sales, le bienheureux Henri Planchat et tous les saints qui ne cessent d'intercéder auprès de toi et nous assurent de ton secours. Et maintenant, te supplions, Seigneur, par le sacrifice qui nous réconcilie avec toi, étends au monde entier le salut et la paix. Affermis ton Église en pèlerinage sur la terre dans la foi et la charité, en union avec ton serviteur, notre pape Léon, l'ensemble des évêques, les prêtres, les diacres et tout le peuple que tu as racheté. Écoute en ta bonté les prières de ta famille que tu as voulu rassembler devant toi. Dans ta miséricorde, ramène à toi, Père très aimant, tous tes enfants dispersés. Pour nos frères et sœurs défunts, et pour tous ceux qui ont quitté ce monde et trouvent grâce devant toi, nous te prions. Nous confions tout particulièrement, Seigneur, en ce jour Frédéric, qui cette messe est célébrée. En ta bienveillance, accueille-les dans ton royaume, où nous espérons être comblés de ta gloire tous ensemble et pour l'éternité, par le Christ notre Seigneur, par qui tu donnes au monde toute grâce et tout bien. Amen.

0: Comme nous l'avons appris du Sauveur et selon son commandement, nous osons dire, Notre Père, qui es aux cieux, que ton nom soit sanctifié, que ton règne vienne, que ta volonté soit faite sur la terre aussi. Donne-nous aujourd'hui notre pain de ce jour. Pardonne-nous nos offenses, comme nous pardonnons aussi à ceux qui nous ont offensés. Et ne nous laisse pas entrer en tentation, mais délivre-nous.
1: Délivre-nous de tout mal, Seigneur, et donne la paix à notre temps. Soutenu par ta miséricorde, nous serons libérés de tout péché, à l'abri en toute épreuve. Nous qui attendons que se réalise cette bienheureuse espérance, l'avènement de Jésus-Christ, notre Sauveur. Seigneur Jésus-Christ, tu as dit à tes apôtres, « Je vous laisse la paix, je vous donne ma paix. » Ne regarde pas nos péchés, mais la foi de ton Église. Pour que ta volonté s'accomplisse, donne-lui toujours cette paix et conduis-la vers l'unité parfaite, toi qui vis et règnes pour les siècles des siècles.
2: Amen.
1: Que la paix du Seigneur soit toujours avec vous.
2: Et avec votre esprit.
1: Frères et sœurs, dans la charité du Christ, donnez-vous la paix.

Seigneur Jésus-Christ, Fils du Dieu vivant, selon la volonté du Père et avec la puissance du Saint-Esprit, par ta mort, tu as donné la vie au monde. Que ton corps et ton sang très saints me délivrent de mes péchés et de tout mal. Fais que je sois fidèle à tes commandements et que jamais je ne sois séparé de toi. Voici l'agneau de Dieu, voici celui qui enlève les péchés du monde. Heureux les invités au repas des noces de l'agneau. Seigneur, je ne suis pas digne de te recevoir, mais dis seulement une parole et je serai guéri.

Quelques annonces pour cette semaine. Mercredi 22 juillet, nous célébrons la fête de Sainte Marie-Madeleine, apôtre des apôtres. Le lendemain, le 23 juillet, ce sera la fête de Sainte Brigitte de Suède, qui est copatronne de l'Europe. Vendredi, ce sera le retour de la colonie de Saint-Guérin, vers 15h. Et puis samedi, la fête de Saint-Jacques, apôtre et martyr. Ce sera également toute cette semaine, la troisième semaine du centre aéré de Longiron. Longiron plein soleil. Donc continuons à bien prier pour nos œuvres d'été. Ceux qui vont partir en vacances, bon séjour de repos. Reprendre des forces, bon courage à ceux qui continuent de travailler. Frère Michel, on est à deux en communauté, se joint à moi pour vous souhaiter à tous un bon dimanche et une belle semaine.

Prions le Seigneur. Dans ta bienveillance, reste auprès de ton peuple, nous t'en prions, Seigneur. Puisque tu l'as initié au sacrement du ciel, fais-le passer de ce

Prions pour les vocations. Père infiniment bon, maître de la moisson, donne à ton Église l'évêque, les pasteurs, les consacrés, les missionnaires dont notre monde a besoin. Que chaque jeune découvre la beauté de sa vocation et y réponde avec confiance et générosité. Ensemble, nous mettions davantage à ton service et à celui de tous nos frères. Notre-Dame, amen.

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Sur les ondes de Radio Espérance, nous étions depuis la chapelle de l'Immaculée Conception de Saint-Étienne pour la messe de ce dimanche.

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Je vous salue, ô Marie Immaculée, tabernacle vivant de la divinité, où la sagesse éternelle cachée veut être adorée des anges et des hommes. Je vous salue, ô reine du ciel et de la terre, à l'empire de qui tout est soumis. Je vous salue, ô refuge assuré des pécheurs.

Dieu, qui scrute les cœurs, connaît les intentions de l'Esprit, puisque c'est selon Dieu que l'Esprit intercède pour les fidèles. Romains 8, 27.

Chers amis auditeurs de Radio Espérance, je vous propose de nous retrouver avec le pape depuis sa résidence d'été à Castel Gandolfo, où il passe quelques jours pour prier avec lui l'Angélus.

0: Jésus-Christ, bienvenue à vous tous qui êtes connectés en direct sur notre site internet www.vaticannews.va ainsi que sur notre page Facebook et notre chaîne YouTube. Vous vous êtes connectés, vous êtes avec nous pour suivre en direct la prière mariale de l'Angélus que le pape Léon XIV va bientôt présider à Castel Gandolfo, où il séjourne pendant ce temps pour son temps de repos, comme vous pouvez l'apercevoir sur vos écrans. La place de l'appartement pontifical, de la résidence du pape pour ce temps d'été, est pleine de monde, des fidèles, des pèlerins qui sont venus participer à ce temps de prière. Pour vous accompagner avec les commentaires depuis le Vatican, Jean-Paul Kamba, qui vous remercie de rester avec nous. Et vous nous suivez également en direct à travers nos radios et télévisions partenaires, Radio Salve Regina en Corse, KTO Radio en France, EWTN TV, Radio RCF Notre-Dame, Radio Espérance, CFRT Le Jour du Seigneur, Lumen Christi TV au Bénin, Radio Chrétiennes Associées en France, Celle et Lumière Télévision, Radio et TV Catholique Elikia à Kinshasa en République démocratique du Congo, Radio Notre-Dame de Bangui en Centrafrique, Radio Maria en RDC, Ecclesia TV de Côte d'Ivoire. Vous êtes donc nombreux et nombreuses à vous joindre à nous pour vivre ce temps de prière. Comme vous pouvez le constater, les fidèles attendent l'apparition du Saint-Père pour ce temps de la prière. Et c'est vraiment sous un soleil, on peut dire, accablant, un soleil accablant d'été ces jours-ci. Les températures sont suffisamment élevées et quoi de plus normal que de voir et d'apercevoir tous ces parasols sur la place devant l'appartement pontifical du Saint-Père en été ici à Castel Gandolfo. Dans les minutes qui vont suivre, le Saint-Père va faire son apparition ici pour présider la prière mariale de l'Angélus. Donc, comme on le sent, les fidèles sont enthousiaste et heureux de voir le Saint-Père apparaître pour ce temps de prière. Le Saint-Père va partager ces mots de méditation. Chers frères et sœurs, bon dimanche.
1: Dopo la parabola del seminatore.
0: Après la parabole du semeur, Jésus continue de s'adresser aux foules à travers plusieurs images. Le bon grain et l'ivraie, la graine de moutarde, le levain dans la farine. Il s'agit de trois petites paraboles qui visent à rappeler l'avènement du royaume des dieux dans l'histoire, son action dans la vie des hommes, la manière dont il grandit, se développe et transforme le monde de l'intérieur. Par ces récits, Jésus nous met en garde contre la tentation de considérer Dieu comme une figure puissante qui s'impose par la force, qui occupe l'espace pour dominer, qui arrive de manière triomphante. Au contraire, Dieu privilégie la petitesse, signe de son amour discret, qui nous laisse libres de l'accueillir ou de le refuser, qui cherche à se frayer un chemin, même au milieu de l'ivraie, et qui agit de manière cachée et invisible, comme la plus petite des graines, et qui fait lever la pâte en silence. Frères et sœurs, à travers ces paraboles, Jésus nous dit quelque chose d'important sur la manière dont Dieu agit dans nos vies et dans l'histoire. Parfois, nous nous attendons à quelque chose de spectaculaire. Nous souhaitons un Dieu qui intervienne d'en haut pour arracher immédiatement l'ivraie du mal. Nous imaginons un Dieu

0: conscience de savoir accompagner le processus en les reconnaissant dans la petitesse du quotidien et dans la simplicité de la vraie vie, la vie ordinaire. Il grandit de manière invisible comme le levain dans la farine et ainsi il nous libère du découragement et nous invite à avoir confiance même lorsqu'il nous semble que Dieu est absent. Car en réalité, il nous accompagne toujours et son amour est toujours à l'œuvre pour nous. Ce style de Dieu doit également devenir la manière dont, tant comme individus qu'en tant qu'Église, nous habitons la réalité qui nous entoure. Nous sommes appelés à adopter un style évangélique sans nous opposer précipitamment par des jugements arrogants, sans nous imposer par le pouvoir et la force, sans perdre confiance dans l'œuvre de Dieu. Il s'agit, disait alors le cardinal Ratzinger, de nous soumettre à la logique de la graine, qui n'est pas celle du succès et de la grandeur, mais qui nous demande de nous faire petits et de servir à la vie des personnes. Ainsi, nous deviendrons nous-mêmes comme une petite graine de l'Évangile qui germe et comme un levain d'amour qui transforme la pâte du monde. Prions la très sainte Vierge Marie qui a su accueillir la graine de la parole dans la petitesse afin qu'elle nous soutienne sur notre chemin et intercède pour nous.
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0: Nous venons là d'écouter la méditation du Saint-Père, la méditation qui porte sur l'évangile de ce 16e dimanche du temps ordinaire de l'année A. Chers frères et sœurs, pendant que je passe quelques jours de repos, je renouvelle mes salutations et ma gratitude à vous tous, habitants de

0: Castel Gandolfo et tous les pèlerins qui arrivent de toutes les parties du monde.
1: Continuiamo a seguire con apprensione.
0: Nous continuons de suivre avec désolation ce qui arrive dans le monde, les questions de guerre et de violence. N'oublions pas ceux qui souffrent à cause des conflits. Nous unissons notre constante prière.
1: Riunita a Saluzzo in occasione della festa della vita. Il movimento famiglie nuove.
0: Je salue la communauté Cenacolo de Mère Elvira qui se réunit à Saluzzo à l'occasion de la fête de la vie, le mouvement des familles nouvelles de Focolari rassemblé pour l'école internationale, les étudiants mexicains qui participent à l'APRA et le groupe de la Catholic Worldview Fellowship. J'étends mes salutations aux jeunes adultes membres du Regnum Christi qui participent au cours international des formateurs.
1: And I also greet those taking part in the Lion Pilgrimage.
0: Je salue également ceux qui participent au pèlerinage. Le pape salue ceux qui viennent de l'Australie en pèlerinage. Il salue
1: les jeunes de la parroquia di San Salvatore in Gerusalemme.
0: Les différents groupes des pèlerins qui sont ici à Castel Gandolfo participant à cette prière de l'Angelus. À vous tous, je souhaite un dimanche serein. Comme on le voit, le Saint-Père vient de finir ce moment de prière mariale de l'Angelus à Castel Gandolfo. Il va passer un moment de proximité avec le peuple des dieux. Il va donc marcher, sillonner. On l'espère bien dans les allées pour saluer les différentes personnes, les différents pèlerins qui sont ici. Et comme vous le savez, le pape a participé hier, c'est-à-dire samedi 18 juillet, à un concert. Ici à Castel Gandolfo, un concert qui a été organisé par le diocèse d'Albano en signe de proximité et d'affection avec le souverain pontife en séjour estival en cette partie de Rome. Et donc, on voit le Saint-Père qui a choisi de ne pas prendre la papa mobile, mais de pouvoir marcher et saluer de manière suffisamment proche les fidèles qui sont ici sur la place du Castel Gandolfo, devant la résidence estivale du Saint-Père. Et donc, pour revenir au concert d'hier, le concert auquel le Saint-Père a participé, il a pris la parole pour exprimer quelques idées et c'était très très fort. Le Saint-Père a par exemple dit « Nous vivons dans un monde où la beauté fait défaut. » Nous vivons dans un monde où la beauté fait défaut. Il y a tant de problèmes, des guerres, des conflits, de haine, des violences, chômage et bien d'autres choses encore. C'est précisément sur cette même question, ce même appel à la paix que le Saint-Père venait de revenir tout à l'heure après la méditation qui précédait la prière mariale de l'Angélus. Et donc, on voit très bien que le souverain pontife a à cœur la question de la paix. Une paix, il le disait au tout début de son pontificat, qui doit être désarmée et désarmante. Le Saint-Père, de toutes les manières, invite au désarmement, pourquoi? Parce que la personne humaine est sacrée et la dignité de cette personne humaine ne doit pas être sacrifiée sur l'autel des intérêts personnels, des intérêts partisans. Et donc, il en appelle de tous ses voeux à une paix effective, une paix désarmée, une paix désarmante. Et le monde prend feu dans ces guerres, comme le disait le pape François d'heureuse et de lumineuse mémoire, que le monde vit une expérience de troisième guerre mondiale en morceaux. Et donc, on sent que le souverain pontife, à travers ses différents appels, revient sur l'invitation à déposer les armes et à construire la paix. Une paix, on ne le dira, on le redira jamais assez, désarmée et désarmante. Et donc, hier soir, à Castel Gandolfo, lors de ce concert, il a encore une fois rappelé combien était important de travailler pour l'éradication, la jugulation de l'expérience de la guerre. Et le pape s'est réjouissé que dans ce contexte marqué par la guerre dans le monde, il était important de se retrouver dans ce cadre d'un concert. Et pour lui, c'était vraiment un immense et magnifique cadeau, car, a-t-il dit, cela nous rappelle qu'il y a plus que tout cela. Ça veut dire que la guerre, les conflits, les violences dans le monde n'ont pas le dernier mot. Les hommes et les femmes, quand ils le veulent, c'est encore le pape qui le disait hier soir, tous ensemble, nous pouvons faire resplendir cette beauté qui, de cœur à cœur, nous aide à voir et à lever les yeux vers le ciel. Et donc, c'est une invitation très, très, très forte à précisément être des artisans de la paix. On voit le pape continuer à sillonner ici dans les allées, saluant les différents pèlerins qui sont venus ici à Castel Gandolfo. Et donc, le Saint-Père regagne l'appartement pontifical de Castel Gandolfo. Merci à vous tous et à vous toutes, chers auditeurs, pour votre accompagnement, votre présence dans ce temps de prière. Merci à vous tous qui êtes restés connectés sur le site www.vaticannews.va, ainsi que sur notre page Facebook et notre chaîne YouTube, mais aussi à travers nos différentes chaînes de radio et télévision partenaires. Merci d'être encore une fois toujours à l'écoute de nos programmes. Laudetur Jesus Christus, loué soit Jésus-Christ.
2: Chers auditeurs, nous étions en direct depuis Castel Gandolfo résidence d'été du pape où il passe quelques jours de repos et où vous avez pu suivre et vous unir d'intention à la prière de l'Angélus. Je vous souhaite un bon appétit, une bonne et belle journée dominicale en notre compagnie sur les ondes de Radio Espérance.

Amis auditeurs, Rosemary Costantini avec vous pour un nouveau rendez-vous de Saints et Témoins. La femme adultère, la Samaritaine, Marie-Madeleine, dans notre série d'émissions « Les grands convertis », nous avons vu en premier lieu les hommes qui, apôtres ou disciples, furent convertis par le Christ. Le Christ un jour les regarda, leur parla personnellement. Dans cette deuxième émission, nous ne quitterons pas le temps des évangiles, mais c'est de trois femmes, de la conversion de trois femmes, qu'aujourd'hui même nous nous entretiendrons.

La première, celle-là, nous ne savons pas son nom. L'évangéliste Jean ne nous donne que le nom de son péché, la femme adultère. Ce péché que la loi mosaïque punit de la peine de mort par la lapidation. Jésus est à Jérusalem pour la fête des tentes, en hébreu Soukhot. C'est un jour d'automne. Cette fête rappelle la longue marche dans le désert, ces 40 années où Israël vivait sous la tente, tout abandonné à Dieu qui l'amenait vers la terre promise. Jésus s'était la nuit précédente retiré au mont des Oliviers. La fête des tentes venait de prendre fin. Et le matin, dès l'aurore, le voici à nouveau au temple de Jérusalem. Un peuple très nombreux vient à lui, car on l'a entendu, on l'a approché. Sa renommée est considérable. Même certains notables, comme Nicodème, sont venus longuement s'entretenir avec lui, en secret, car scribes et pharisiens sont très inquiets de la notoriété de ce nouveau prophète. Jésus entre dans le temple, s'assied, et commence à nouveau à enseigner la foule. Laissons l'évangéliste nous raconter la suite avec sa grande sobriété. Les scribes et les pharisiens lui amènent alors une femme, surprise en adultère, et la plaçant bien en vue, ils disent à Jésus « Maître, cette femme a été surprise en flagrant délit d'adultère. Moïse nous a prescrit dans la loi de lapider ces femmes-là. Et toi, qu'en dis-tu ?» Il disait cela pour lui tendre un piège, afin de pouvoir l'accuser. Mais Jésus, se baissant, se mit à écrire avec son doigt sur comme ils insistaient, il se redressa et leur dit « Que celui de vous qui est sans péché lui jette la première pierre. » Et se baissant à nouveau, il se remit à écrire sur le sol. À ces mots, ils se retirèrent un à un, à commencer par les plus vieux. Et Jésus resta seul avec la femme qui était toujours là. Alors, se redressant, il lui dit « Femme, où sont-ils ? Personne ne t'a condamné ?»« Personne, Seigneur, » répondit-elle. « Moi non plus, lui dit Jésus, je ne te condamne pas. Va, désormais, ne pêche plus. » Cette femme n'a rien dit pour se défendre, honteuse, prostrée, au milieu de tous ces hommes impitoyables qui l'accusent. Elle n'ose même pas les regarder, le visage caché dans ses bras, les cheveux en désordre. Elle sent peser sur elle la honte, l'opprobre de tout Israël. Que va dire ce rabbi, ce maître qui ne ressemble pas aux autres et que l'on vient, semble-t-il, de choisir pour être l'arbitre suprême de son sort ? Sans aucun doute, le juge qui va devoir prononcer la sentence légale. Elle entend ces mots. Que celui qui est sans péché lui jette la première pierre. Maintenant, elle attend en fidation meurtrière. Elle ne se défend pas. Mais elle entend les vociférations et les pas s'éloigner, puis ces mots. Femme, où sont-ils ? Et après, moi non plus je ne te condamne pas. Quel regain d'espérance a dû renaître dans le cœur de la malheureuse, dans son cœur de créature délivrée, délivrée non seulement du jugement, mais même pardonnée, purifiée, intérieurement retournée. Va et ne pêche plus. Une légende raconte que la femme adultère devint plus tard Sainte Véronique, peut-être.

Une autre femme rencontre Jésus dans d'autres circonstances. Pourtant, lui est-elle vraiment différente? Jésus monte de Judée vers la Galilée. Il est alors obligé de passer la Samarie, région qui avait perdu sa pureté, à la fois de race et de religion, par le fait du mélange avec les païens d'alentour. C'est pourquoi les Samaritains étaient considérés par les Juifs et traités comme des hérétiques. Pourtant, c'est à une fille de Samarie, la première à qui Jésus va faire pour la première fois la révélation suprême, que c'est lui le Messie. Et c'est elle alors qui, bouleversée, convertie d'un coup, va à sa manière commencer à annoncer l'évangile dans sa ville, première étape en quelque sorte de l'évangélisation du monde païen. À la lumière de l'évangile, revoyons la scène. Il est midi. Jésus, fatigué par la marche depuis le matin et la chaleur du jour, se tient assis près du puits de Jacob, en ce lieu donné jadis par la patriarche Jacob à son fils Joseph. Jésus est seul, car ses disciples sont allés dans la ville voisine, à Sichar, acheter de quoi manger. Une femme vient, dans le soleil, sa cruche sur la tête, des colliers d'encens autour de son cou long. Coquette, très femme, vaniteuse, ce qui fait contraste avec l'attitude de Jésus. Jésus lui demande de lui donner à boire. La femme bavarde volontiers avec des étrangers. Elle n'a rien du geste grave et fervent qu'aura une Marie-Madeleine. Pourtant, elle vit dans le désordre. Pour le moment, sa riposte à la demande de Jésus se mêle d'ironie. « Comment, toi qui es juif, tu me demandes à boire, à moi qui suis une Samaritaine ?» Quand Jésus lui répond « Si tu savais le don de Dieu et qui est celui qui te dit « Donne-moi à boire », c'est toi qui lui aurais demandé et il t'aurait donné l'eau vive. » Alors, à la fois curieuse et stupéfaite, elle l'interroge. « Comment donc ? Tu n'as rien pour puiser et puis tu parles d'eau vive ? Serais-tu plus grand que notre père Jacob, qui nous a donné ce puits et y a bu lui-même ainsi que ses fils et ses bêtes ? » Mais laissons poursuivre l'évangéliste. Jésus y répondit « Quiconque boit de cette eau aura soif à nouveau. Mais qui boira de l'eau que je lui donnerai n'aura plus jamais soif. L'eau que je lui donnerai deviendra en lui source d'eau jaillissante, en vie éternelle. Seigneur, lui dit la femme, donne-la-moi cette eau-là, afin que je n'ai plus soif et que je n'ai plus à passer ici pour puiser. » Jésus lui dit, « Va, appelle ton mari et reviens ici. » « Je n'ai point de mari, » répondit la femme. Jésus reprit, « Tu as raison de dire, je n'ai point de mari, car tu as eu cinq maris et l'homme que tu as maintenant n'est point ton mari. En cela tu dis vrai. » La femme lui dit, « Seigneur, je vois que tu es un prophète. Nos pères ont adoré sur cette montagne, et vous vous dites, c'est à Jérusalem qu'on doit adorer. » Jésus lui dit, « Crois-moi, femme, l'heure vient où ce n'est ni sur cette montagne, ni à Jérusalem que vous adorerez le Père. Vous, vous adorerez ce que vous ne connaissez pas. Nous, nous adorons ce que nous connaissons. Car le salut vient des Juifs. Mais l'heure vient, et nous y sommes, où les vrais adorateurs adoreront le Père en esprit et en vérité. Car ce sont les adorateurs tels que les veut le Père. Dieu est esprit, et ceux qui l'adorent, c'est en esprit et vérité qu'ils doivent adorer. » La femme lui dit, « Je sais que le Messie, celui qu'on nomme le Christ, doit venir. Quand il viendra, il nous annoncera tout. » Jésus lui dit, « Je le suis moi qui te parle. » Là-dessus, ses disciples arrivèrent. Ils étaient surpris de le voir parler à une femme. Toutefois, pas un ne dit, « Que lui veux-tu ?» ou « Pourquoi lui parles-tu ? » La femme alors, laissant là sa cruche, courut à la ville et dit aux gens, « Venez voir un homme qui m'a dit tout ce que j'ai fait. Ne serait-il pas le Christ ?» Ils sortirent de la ville et s'acheminaient vers lui. On voit donc cette femme qui, lorsque sa faute est dévoilée par la clairvoyance du maître des cœurs, commence par détourner la conversation, en habile fille d'Ève qu'elle est. Mais voyant en Jésus quelqu'un qui vient de Dieu, elle pose alors la première question qui vient de l'âme quand elle rencontre Dieu. La question de l'adoration, où doit-on adorer, ici ou à Jérusalem ? Ou simple question de rite, de liturgie qui laisse encore de côté l'essentiel, c'est-à-dire Dieu lui-même, au-delà de tout bien. Pourtant, cet acte d'adoration commune déjà a engagé de la turbulence des sens, des troubles de l'imaginaire. Dans la droiture de son intention, cette femme va comprendre
et, oubliant sa cruche et tout ce qui fait sa vie fragile et vide, elle court. Venez vite. Qu'ils sont beaux les pieds de ceux qui courent pour annoncer l'arrivée du vainqueur. Oui, c'est à cette créature impure et primesautière que Jésus révèle l'exigence la plus haute de la contemplation. Dieu est esprit et ceux qui l'adorent doivent l'adorer en esprit et en vérité. La Samaritaine ne demeurera pas dans l'intimité du Christ comme Marie-Madeleine. Elle était appelée moins haut, mais elle devint apôtre et convertit ses compatriotes par cet argument si simple et si humble à la fois. « Il m'a dit tout ce que j'ai fait ».

L'histoire ne nous a pas laissé de nom de la Samaritaine. La Samaritaine nous a déjà fait entrevoir, par certains de ses aspects, une autre femme dont le nom ira pour tous les siècles jusqu'aux extrémités de la terre. Marie-Madeleine, écoutons comment ce grand poète et ce grand chrétien que fut Paul Claudel nous parle de Marie-Madeleine. C'est chez le pharisien dans Saint-Luc que nous la rencontrons pour la première fois. Il y avait là une brillante société. Ce que Jérusalem pouvait offrir de meilleur, tant au point de vue de la fortune que de l'intelligence. Les plus beaux fils d'Agar et les plus riches parmi les marchands de Méra et de Théman. Ceux-là qui se fient en toute chose à la prudence plutôt qu'à la sagesse et qui s'en remettent de l'avenir à ce qu'ils sont mis de côté à cet effet plutôt qu'à de bonnes paroles. Les plus fins esprits de la ville, les libres penseurs, les philosophes, les agnostiques, les existentialistes, ceux-là qui cherchent à réconcilier la science et la religion, voire même quelques députés et politiciens. Ils se sont réunis autour du Christ, invités par le pharisien à prendre place à sa table pour une discussion très générale et dans l'esprit de la plus large compréhension du sermon sur la montagne que le Sauveur venait de prononcer et pour une explication de quelques miracles assez troublants. La conversation était bien engagée et le débat commençait à prendre une tournure intéressante lorsque la porte s'ouvrit. Et on vit une femme paraître au milieu de cette assemblée de savants et de notables. Une femme. Et quelle femme ? Une femme, nous dit l'Évangile, qui menait dans la ville une vie déréglée. Une pécheresse, une fille publique, une prisonnière de tout, de droit commun, une évadée du bagne. Un grand silence se fit. Silence bien accueilli d'ailleurs, car la discussion ne tournait pas, semble-t-il, à l'avantage de tous ces professeurs, docteurs et théologiens coalisés contre le faiseur de miracles et l'inventeur de paraboles. On attendait qu'un incident permît de lever la séance et de passer à des questions plus faciles à résoudre que celle de savoir, par exemple, si le Fils de l'homme était maître, oui ou non, du sabbat. Que pouvait-on attendre de mieux ? Le pharisien, poussant ses voisins du coude, souriait déjà dans sa barbe. N'oublions pas que tout ceci se passe dans la meilleure société et devant une femme, fût-elle pécheresse, on ne peut, entre gens bien élevés, que s'incliner et s'effacer. Marie-Madeleine s'avance, comme plus tard Jeanne d'Arc à Chinon, à travers la foule de courtisans au-devant de son roi qu'elle reconnaît et au pied de qui elle tombe à genoux. Et alors se déroule la scène sublime qu'on voudrait pouvoir raconter d'une plume, en quelque sorte déchaussée et comme à voix basse. Au cœur de cette assemblée patronnée par l'intelligence et la raison, c'est au nom de l'amour et de l'amour seul que Marie-Madeleine prend possession de l'invité. Elle s'est assise simplement à l'ombre de celui qu'elle désirait, de ce Jésus dont le nom est un parfum répandu. Et nous allons assister maintenant, à la distance qu'il convient, aux échanges de cette âme avec Dieu. Elle était entrée avec un vase d'albâtre dans les mains, un vase translucide fait de lumière condensée. Et de ce vase qu'elle brise sur le dallage de marbre, comme de ses yeux éblouis, s'échappe un torrent de parfums et de larmes, où elle plonge et replonge les longues mèches dorées de ses beaux cheveux, pour en essuyer les pieds du Sauveur et lui communiquer ainsi quelque chose des sentiments inexprimables dont elle brûlait. D'elle à lui, il n'y avait de conversation possible qu'au sein de l'ivresse créée par l'exhalaison vertigineuse de ses parfums sans prix. Sa tête est appuyée tout contre les genoux de son maître et par le flot de ses boucles ensoleillées, elle est enchaînée à son roi. Sur ses effusions, ses baisers et ses attouchements, il n'y a rien à ajouter à ce que la grande Thérèse et saint Jean de la Croix nous ont dit. Contentons-nous, si nous pouvons nous arracher à ce spectacle, de jeter un coup d'œil autour de nous sur les témoins atterrés. Ils continuent à ne rien dire. L'hôte lui-même de ces lieux est ému jusqu'au tréfonds de son être et de son pharisaïsme. Et ce qu'il se préparait à dire tout haut, à savoir, si cet homme était prophète, il saurait qui et de quelle espèce est la femme qui le touche. Il a décidé sagement de la garder par devers lui. C'est Jésus, le Christ, qui sonde les reins et les cœurs, qui prend la parole et lui dit « Simon, j'ai quelque chose à te dire. »« Dis, maître, » répond-il. Un créancier avait deux débiteurs. L'un lui devait 500 deniers, l'autre 50.
Comme ils n'avaient pas de quoi s'acquitter, il fit grâce à tous deux. Lequel des deux l'en aimera le plus ? Simon répondit, « Celui-là, je pense, auquel il a fait grâce de plus. » Jésus dit, « Tu as bien jugé. » Et se tournant vers la femme, « Tu vois cette femme ? » dit-il à Simon, « Je suis entré chez toi et tu ne m'as pas versé d'eau sur les pieds. Elle, au contraire, m'a arrosé les pieds de ses larmes et les a essuyés avec ses cheveux. Tu ne m'as pas donné de baiser. Elle, au contraire, depuis que je suis entré, n'a cessé de me couvrir les pieds de baisers. Tu n'as pas répandu d'huile sur ma tête. Elle, au contraire, a répandu du parfum sur mes pieds. C'est pourquoi je te le dis, ses péchés, ses nombreux péchés lui sont remis, puisqu'elle a montré beaucoup d'amour. Mais celui à qui on remet peu montre peu d'amour. » Puis, se penchant sur Marie-Madeleine, il lui dit, « Femme, tes péchés te sont remis. Ta foi t'a sauvée. Va en paix. » D'une seule parole, d'un seul regard, c'est toute une vie de péché qui lui est pardonnée et dont elle reçoit quittance des mains mêmes de son Rédempteur. Par un seul acte de pur amour, Marie-Madeleine ne cessera d'être désormais la confidente et l'amie du Sauveur avant de devenir son épouse éternelle.

Quittons un instant Paul Claudel pour écouter comment une femme, Marguerite Yourcenar, cette puissante historienne et romancière, nous parle de Marie-Madeleine, ou plutôt, comment elle laisse parler Marie-Madeleine, dont, entre femmes, elle semble avoir reçu comme une confidence au moment de la première rencontre avec Jésus. Je me parais comme pour un bal, je me parfumais comme pour un lit. Mon entrée dans la salle du banquet arrêta les mâchoires. Les apôtres se levèrent en tumulte de peur d'être infectés par le frôlement de ma jupe. Aux yeux de ces gens de bien, j'étais impure, comme si j'avais continuellement saigné. Dieu seul était resté couché sur la banquette de cuir. D'instinct, je reconnus ses pieds usés jusqu'à l'os à force d'avoir marché sur tous les chemins de notre enfer. Ses cheveux peuplés d'une vermine d'astre, ses vastes yeux purs comme les seuls morceaux qui lui restaient de son ciel. Il était laid comme la douleur, il était sale comme le péché. Je tombai à genoux, ravalant mon crachat, incapable d'ajouter un sarcasme à l'horrible poids de cette détresse de Dieu. Je vis tout de suite que je ne pourrais le séduire puisqu'il ne me fuyait pas. Je défis ma chevelure comme pour mieux couvrir la nudité de ma faute. Je vidais devant lui la fiole de mes souvenirs. Je comprenais que ce Dieu hors la loi avait dû se glisser un matin hors des portes de l'aube, laissant derrière lui les personnes de la Trinité, étonnées de n'être plus que deux. Il avait pris pension dans l'auberge des jours, il s'était prodigué à d'innombrables passants qui lui refusaient leur âme, mais réclamaient de lui toutes les tangibles joies. Il avait supporté la compagnie de bandits, le contact des lépreux, l'insolence des hommes de police. Il consentait comme moi à l'affreux destin d'être à nous. Il posa sur ma tête sa grande main de cadavre qui semblait déjà vide de son sang. On ne fait jamais que changer d'esclave. Au moment précis où les démons me quittèrent, je suis devenue la possédée de Dieu. »

La vocation de Marie-Madeleine sera de suivre Jésus pas à pas. Pendant que Jésus cheminait de ville en village accompagné des 12 apôtres, quelques femmes intervenaient aussi, les assistants de leur bien, dit l'évangéliste Saint-Luc. Parmi elles, Jeanne, Suzanne et Marie-Madeleine. Nous la voyons aussi avec Lazare, avec Marthe, partager la grande paix de Béthanie, où Jésus se rend souvent quand il prêche en Judée. C'est là, à Béthanie, qu'elle se trouve, attendant Jésus, alors que son frère est mort depuis 4 jours. Marthe a couru au devant du Seigneur avec comme un reproche aux lèvres. « Si tu avais été là, mon frère ne serait pas mort. » Et Marie, elle aussi, va dire les mêmes paroles. « Si tu avais été là, mon frère ne serait pas mort. » Et Jésus se rend au tombeau. « Lazare, lève-toi. » Et le mort sortit les pieds et les mains liés de bandelettes et le visage enveloppé d'un suaire. Un peu plus tard, ce sera toujours à Béthanie une autre scène. Mais reprenons le passage de Paul Claudel. Simon le lépreux invite à son tour le Seigneur et la grande scène se déroule à nouveau. Marie-Madeleine s'approche avec un vase dans les bras, rempli de fleurs, rempli de parfums. Ah, ces parfums de la pécheresse insoutenable. C'est déjà le paradis. Mais cette fois-ci, ce n'est pas aux pieds de Jésus qu'elle s'en prend, à cette frange de doigt comme l'hémorroïs qu'elle ne cherchait qu'à toucher de l'extrémité de la main. Mais à la tête même, au chef sacré du Fils de Dieu. Et saint Matthieu ne nous parle plus de larmes, mais seulement d'un riche parfum. C'est triomphalement le rire aux lèvres et debout que Marie-Madeleine se mesure à son Dieu. Et ce n'est plus des miettes qui tombent de la table qu'elle se nourrit, comme les petits chiens, mais de ce qui est présent au maître lui-même du festin. Et Jésus la récompense avec ses paroles magnifiques. « Je vous le dis en vérité, partout où sera prêché cet évangile dans le monde entier, ce qu'elle a fait sera raconté en mémoire d'elle. » C'est sur le chemin du calvaire qu'elle s'engage maintenant. Nous touchons ici à la phase la plus cruelle de cette glorieuse et douloureuse carrière. Au pied de la croix, comme à la porte du tombeau, Marie-Madeleine va connaître les épreuves de l'âme sujettes à la double nuit des sens et de l'esprit. Elle a connu un Dieu qui se donnait. Elle va pratiquer un Dieu qui se refuse. Elle a connu le Christ vivant. Elle va le connaître mort avant de le connaître ressuscité. Comblée de toutes les joies de la vision directe, il lui faut éprouver maintenant les tortures de l'absence et de la séparation. Ce qui se passait dans la réalité va se passer maintenant dans la foi seule, dans la foi toute nue, hors de toute consolation, au pied de la croix. Elle adore un Dieu méconnaissable, défiguré, incompréhensible, car c'est de la foi seule maintenant qu'elle doit attendre son salut. Celui qui veut s'approcher de Dieu doit croire que Dieu existe. Elle sait qu'elle ne doit chercher d'autres connaissances surnaturelles sur Dieu que celles que son Fils lui donne. Et Marie-Madeleine, au pied de la croix, ne se glorifie que de savoir Jésus-Christ et Jésus-Christ crucifié. Au tombeau, elle est encore plus abandonnée à elle-même. Dieu a complètement disparu. Elle ne peut plus l'adorer qu'en esprit et en vérité. C'est de l'espérance seule qu'est faite la foi dont elle vit. Mais elle ne se décourage pas. Au contraire, elle redouble de zèle. Elle cherche son époux par les rues et par les places. Dès le lever du soleil, au lendemain de l'ensevelissement, avec Marie, mère de Jacques et Salomé, elle court au sépulcre. Et là encore, c'est les bras chargés de parfums qu'elle se hâte au petit jour. Elle trouve le tombeau vide. Elle entre. Un ange est assis qui lui dit « Ne vous effrayez pas. Vous cherchez Jésus de Nazareth qui a été crucifié. Il est ressuscité. Il n'est point ici. » Le cœur battant, elle écoute la bonne nouvelle et elle se dépêche de la communiquer. Mais ce n'est pas encore assez. Anéantie en elle-même, Marie-Madeleine ignore tout ce qui n'est pas Dieu, Dieu lui-même avec elle et pour elle. Et c'est dans cet état de ferveur que nous la retrouvons en présence du jardinier. L'âme de la sainte touche à ce stade final où elle va se transformer en Dieu. Le moment est venu pour elle du mariage spirituel. Celui-là est devant elle, c'est son amour caché sous les apparences d'un jardinier. « Mon bien-aimé, dit le cantique, est descendu dans son jardin au parterre de baumiers. L'instant est solennel, elle ne le reconnaît pas encore. Elle l'interroge, « Seigneur, si c'est toi qui l'as enlevé, dis-moi où tu l'as mis et je l'emporterai. »
Elle tremble d'impatience, de désir et d'émotion. C'est la chrysalide qui se sent devenir papillon. Elle frémit dans toute sa chair. Elle est toute dévorée par l'amour qui la consume. Mais l'ultime purification de la charité et de la foi va se faire non par le calvaire, mais par la résurrection. Et pour cela, il faut que Jésus lui-même la fasse entrer dans le partage de l'amour dans l'éternel présent. Il ne peut la laisser pleurer un mort alors qu'il est ressuscité. Et alors, il la rejoint par son nom, Marie, en un murmure de tendresse qui tombe des lèvres du Christ. Et elle répond par son cri, « Rabouni, mon maître !» Dis-nous, Marie, qu'as-tu vu en chemin ? J'ai vu le tombeau du Christ vivant et la gloire du Christ ressuscité. Je suis à lui, il est à moi. J'ai trouvé celui que mon cœur aime, je l'ai étreint et ne le lâcherai point.

C'est fini, il ne reste plus à Marie-Madeleine qu'à mourir. Pourtant, un long voyage et quelques années encore la séparent des retrouvailles définitives. Selon les anciennes traditions, Marie-Madeleine quittera la Palestine en compagnie de Marthe, Lazare, Maximinium, Marie, Salomé, Jacob et leur servante Sarah. Lazare deviendra le premier évêque de Marseille. Maximinium, le premier évêque d'Aix-en-Provence. Marthe et ses compagnes partirent vers les bords ou le delta du Rhône. Quant à Madeleine, elle évangélisera le peuple de la ville grecque de Massalia, Marseille. Puis, quelques années plus tard, retirée dans une grotte de Provence, en ermite et pénitente, à la Sainte-Baume, Marie-Madeleine, l'embaumeuse et l'embaumée, attendra le moment du glorieux et suprême embaumement.

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1: Un livre, une histoire. Aujourd'hui, le livre d'Alice de Karina Urbach aux éditions Anne Carrière. Le sous-titre du livre en dit un peu plus. Le livre d'Alice ou comment les nazis ont volé le livre de ma grand-mère. En effet, c'est une histoire singulière que nous raconte Karina Urbach, qui est une historienne allemande qui s'intéresse particulièrement à la période nazie, 1933-1945, sur laquelle elle a écrit plusieurs ouvrages, ainsi que sur l'histoire politique et culturelle de l'Europe au XIXe et XXe siècle. Alors, cette historienne confirmée ose s'intéresser à sa famille et en écrire l'histoire, ce qui est parfois déconseillé aux historiens, tant les aspects personnels, passionnels, peuvent influer l'écriture de l'histoire. Et pourtant, ici, notre historienne s'intéresse, Karina Urbach, s'intéresse à sa grand-mère et à un livre de sa grand-mère dont je me permets de vous lire les extraits dans l'ouvrage, page 310. On attend la page 310, finalement, pour y voir plus clair. Alors, il s'agit d'un ouvrage d'histoire très long. Et la grand-mère, donc, de notre historienne, Alice Urbach, je cite, « Au cours de ses déambulations, Alice longea la devanture d'une librairie. » Alors, elle est à Vienne, elle vient de revenir à Vienne, on va raconter cette histoire. En 1949, les vitrines autrichiennes étaient encore peu remplies et un titre attira immédiatement son attention. Elle entra dans le magasin et ouvrit le livre. C'était son propre recueil de recettes. Ses textes, ses photos, seule la couverture portait le nom d'un inconnu, Rudolf Rösch. Plusieurs scènes ont dû alors se bousculer dans sa tête. Ce jour de 1935, où elle avait tenu pour la première fois l'épais volume entre ses mains, avant de fêter sa publication avec tous ses amis. Les trois années qui avaient suivi, quand le livre était devenu un best-seller et que des lectrices l'abordaient même dans la rue pour la féliciter. Et puis l'année 1938, quand du jour au lendemain, elle en avait été dépossédée, en exil, elle en avait toujours conservé un exemplaire et les enfants de Windermere avaient appris à cuisiner dans ses pages. D'une certaine manière, toute l'histoire d'Alice est résumée

sont mortes en camp de concentration et que plus de 6 millions de Juifs ont été exterminés par les nazis. Que pèse un livre de cuisine? Eh bien, c'est à partir de ce livre de cuisine que Karina Urbar va raconter non seulement ce livre, non seulement sa grand-mère Alice, mais aussi l'histoire de sa famille juive et viennoise, et au-delà, bien sûr, une vaste fresque de l'histoire de l'Autriche, de l'Europe et même des États-Unis au cours du XXe siècle. En effet, Karina Urbar nous raconte finalement la vie de cette Alice Mayer, car elle est née Mayer, Urbar est son nom de mariage, on va y revenir, et elle a une très belle vie à Döbling, le quartier chic de la capitale de l'Empire austro-hongrois. Son père, Sigmund, est un entrepreneur fortuné et une figure connue de la communauté juive locale. Voilà, il fréquente toutes sortes d'intellectuels et page 26, Karina Urbar nous livre quelques portraits intéressants. Ce Sigmund, donc, qui est dans les belles et grandes et riches familles de Vienne, ce Sigmund commente finalement le fameux Karl Luger, qui était le maire de Vienne à cette époque et qui va devenir antisémite. Et donc, le père d'Alice, donc l'arrière-grand-père de l'auteur, Karina Urbar, nous raconte que pour le Sigmund, donc le père d'Alice, Sigmund soupçonne Karl Luger de n'avoir opéré cette métamorphose de l'antisémitisme que pour devenir maire de Vienne, ce qu'il fut de 1897 à 1910. Et alors, l'ouvrage fourmille évidemment de traits d'humour juif assez saisissants, et voici ce que Sigmund reproche à Karl Luger. Voilà, il lui reproche en fait d'être hypocrite. Avant d'être maire, il n'avait jamais été question chez lui de haine raciale contre les Juifs. Autrefois, il fréquentait non seulement volontiers, c'est Sigmund qui parle, non seulement volontiers, mais principalement des Juifs. Au Parlement, je lui ai lancé, je ne vous reproche pas le fait d'être antisémite, mais le fait qu'au fond, vous n'en êtes pas un. Voilà. Et à chaque fois que Sigmund Mayer recevait des lettres de menaces, il répliquait à chaque fois par cette formule qui mérite d'être méditée, si quelqu'un n'est plus rien, il est au moins antisémite. Alors, il y a même des polémiques de Sigmund avec le fameux Theodor Herzl, qui va inventer le sionisme, et il polémique avec lui, et il est contre le sionisme, puisque lui, il considère que ce qui est important, c'est l'assimilation. Il est hors de question pour les Juifs de quitter leur pays, qui est le leur, pour aller dans une terre finalement étrangère. Et donc, il accuse Herzl d'être un Juif de hasard qui devient un Juif de profession. Donc, beaucoup d'humour. Et Alice Urbar a une très belle jeunesse, très belle enfance, avec beaucoup de gens dans le salon de son père. Et puis, elle a, hélas, épousé un médecin désargenté qui a dilapidé sa dot au casino. Voilà. Alors ça, c'est terrible pour elle, parce qu'elle va se retrouver veuve à 34 ans, avec deux enfants, et à la mort de son père en 1920, elle se rend compte qu'elle n'hérite de rien, puisque son père l'avait très richement doté, son mari a tout dilapidé au casino et a fini par mourir. Et donc, elle se retrouve veuve à 34 ans, avec deux enfants à nourrir, et ce qui va la sauver, c'est la gastronomie. Alors, c'est évidemment tout le livre, qui est un gros livre, qui fait 400 pages avec les notes, nous raconte l'histoire de ce livre de cuisine. Parce qu'elle va ouvrir une école de cuisine qui va rencontrer un très grand succès. Alors évidemment, à Vienne, on aime bien manger, et le livre de cuisine s'appelle, qu'elle va publier, « C'est comme ça qu'on cuisine à Vienne ». Elle le publie en 1935. Ça va devenir un best-seller en librairie. En tout, elle en vendra plus de 100 000 exemplaires. Ses droits d'auteur lui permettent de bien vivre, mais

Alice est rattrapée par l'histoire. On le disait, en mars 1938, Hitler annexe l'Autriche et donc, des mesures antisémites vont être prises et Alice va devoir quitter en catastrophe le pays. Alors l'auteur Karina Urbar nous donne des indications terribles sur la réaction de la communauté internationale, notamment sur la conférence d'Évian, sur la question des réfugiés juifs, et effectivement, les pays refusent, pour la plupart d'entre eux, d'accueillir des réfugiés juifs d'Allemagne ou d'Autriche. Un leader sioniste, toujours avec humour, Chaim Weizmann, conclut « Le monde ne comprend, semble-t-il, que deux catégories de pays, ceux où les juifs ne peuvent pas vivre et ceux où ils ne peuvent entrer ». Au-delà de cette anecdote, il convient de noter ce sort dramatique des juifs, que même le représentant australien à cette conférence d'Évian en juillet 1938, représentant australien considère que l'immigration juive mettrait en danger sa propre race si des juifs venaient en Australie. Donc, sort terrible. Elle ne peut aller nulle part et malgré l'aide d'amis, elle finit par pouvoir partir en Angleterre. Le livre raconte aussi, mais c'est assez secondaire, même si c'est passionnant, le destin de ses deux fils, Otto et Karl. Donc elle va, pendant la guerre, s'occuper de cuisine, mais les Anglais sont assez peu sensibles à la bonne cuisine viennoise, et donc elle va plutôt s'occuper d'enfants, puisque on recommande aux immigrés que juifs que les Anglais finissent par accueillir, que il s'agit d'utiliser son énergie et ses talents pour venir en aide à ceux qui sont encore plus malheureux que vous, les réfugiés isolés, les enfants, les personnes âgées et les malades. Et donc Alice va s'occuper d'enfants. Pendant la guerre, et à la fin de la guerre, elle va pouvoir quitter ce pays pour trouver refuge, finalement, aux États-Unis. Alors l'ouvrage revient aussi très longuement sur cette histoire de spoliation de livres, puisque finalement, ce qu'elle découvre en 1949 est une réalité assez peu étudiée, assez peu documentée, qui va faire polémique pendant longtemps, puisque les nazis ont arianisé un certain nombre de livres juifs pour les nouvelles publications, s'assurer de l'arianité des auteurs, et puis, évidemment, on va débaptiser, si j'ose dire, des livres juifs en leur donnant des auteurs ariens. Et c'est ainsi qu'un certain nombre d'auteurs, car beaucoup d'auteurs sont juifs, et comme dit Alice, on peut tout nous prendre sauf l'éducation, sauf la lecture, et dans les milieux juifs, il est fort bien vu d'écrire des livres, même un livre de cuisine comme celui d'Alice constitue une gloire personnelle et collective. Et donc, en fait, beaucoup de livres ont été ainsi spoliés, à la fois au titre de l'arianisation, et ce qui provoque un certain nombre de dommages moraux, bien sûr, on est privé de son livre, mais aussi de dommages matériels. Et Alice va batailler toute sa vie avec l'éditeur qui, dans les années 50, en Autriche, continue de publier son livre sous le nom de Rudolf Rösch, mauvaise foi de l'éditeur autrichien, finalement, il faudra attendre l'action de ses petits-enfants après sa mort en 1983 pour que justice lui soit rendue. Donc, ce livre d'Alice de Karina Durbar, publié par Anne Carrière Édition, s'inspire d'une histoire vraie, racontée avec beaucoup d'esprit et de compétences par cette historienne Karina Urbach.

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2: Bonjour à tous, Père Stéphane Mayor de la paroisse Notre-Dame des Otages. Aujourd'hui, nous voyons les gestes de la messe. Qu'est-ce qui se passe pendant une messe ? La messe, c'est un rituel où j'espère nous allons chaque semaine, car c'est une obligation baptismale d'aller à la messe chaque semaine, sauf impossibilité de maladie ou d'handicap ou de choses comme ça. Mais la messe, c'est une des seules vraies obligations fondamentales en termes de culte de notre foi. Donc, il faut quand même vraiment se conformer à cette obligation. Mais la messe, parfois, c'est un peu compliqué. Au fond, c'est plein de petits rites assez compliqués à comprendre. Alors le meilleur moyen de les comprendre, c'est d'abord d'y aller tous les dimanches, hein, puisque c'est en forgeant qu'on devient forgeron. Eh bien, c'est en allant à la messe qu'on comprend un petit peu les choses aussi de l'intérieur. Mais n'empêche, c'est bien d'avoir aussi une explication de temps en temps, et c'est pour ça que j'encourage, moi, tous les chrétiens qui le désirent, à se former, à aller voir leur curé, à leur dire « Écoutez, faites-nous un petit enseignement sur la messe », et à être présent, puisque les curés, souvent, quand ils font des formations, se rendent compte que les trois personnes qui ont demandé à cette formation ne sont pas présentes à la formation. Donc, il faut pas hésiter à quand même se former, et puis aussi à avoir un missel. Hein, les missels sont un peu tombés en désuétude avec le passage à la langue vernaculaire. Hein. La messe en français, c'est plus facile à entendre, on a moins besoin d'un missel, et puis la messe Paul VI étant verbalisée à haute voix, c'est plus facile à suivre aussi, mais n'empêche, un missel, c'est quand même pas mal pour savoir un petit peu où on en est et quel est le sens des rites. Vous en avez des très bien qui ont été édités récemment. Alors, on commence la messe, bien sûr, par demander pardon pour ses péchés. Alors, évidemment, si on arrive en retard à chaque messe du dimanche, on oublie le « Je confesse à Dieu ». C'est quand même affreux de se dire qu'on assiste à la messe sans savoir demander pardon pour ses péchés, puisqu'en fin de compte, une messe, c'est une soirée extrêmement hype dans laquelle on est invité et on se pointe avec la mauvaise tenue. Hein, c'est toujours comme ça qu'on arrive à la messe. Vous êtes invité par l'ambassadeur du Liechtenstein. Vous arrivez vêtu en survêt. C'est ça, en fin de compte, la messe. Et donc, il y a deux solutions. Soit vous repartez tout penaud en se disant que vous n'êtes pas à votre place. Soit vous comprenez que l'hôte veut vous accueillir chez lui et vous donner un costume. Simplement, il faut le demander. Donc, en fin de compte, on demande pardon pour ses péchés. On demande d'être réhabillé à notre juste mesure par Dieu qui nous donne, comme le Père au Fils prodigue, le plus beau vêtement et un anneau d'or pour assister à la célébration. Après le pardon, on peut donc louer Dieu avec les anges, c'est le Gloria. La liturgie céleste et la liturgie terrestre sont unies, hein, c'est le livre de l'Apocalypse qui nous a beaucoup sensibilisés à cette question de la vie céleste comme une liturgie. Donc, il ne faut pas l'oublier, c'est un tout petit peu tombé en désuétude dans le catholicisme romain, malheureusement, alors que dans les premiers siècles, c'était très présent. Il suffit d'aller à l'église Sainte-Praxède à Rome pour se rendre compte que dans les premiers temps, toutes les mosaïques nous parlaient de la liturgie céleste. Et dans l'Orient, bien sûr, tout ça est resté très présent. Donc, nous inspirer un petit peu de ce que vivent encore nos frères orientaux pour bien savoir que quand on célèbre la messe, on est unis au ciel quand même. Hein. C'est pas juste un acte terrestre. Et donc, avec les anges, nous chantons à la fois Gloria et puis aussi le Sanctus. Hein. Le Sanctus, c'est ce que disent les anges dans Isaïe, hein. Saint, Saint, Saint, le Seigneur. Donc, tout ça nous lie avec la liturgie des anges. Ensuite, on a la liturgie de la parole qui n'est possible que si on a ouvert son cœur par la louange. Dieu ne peut pas être reçu dans un cœur fermé sur ses problématiques, sur sa vie tristoune, etc. Il est vraiment, une parole de Dieu est accueillie dans un cœur ouvert et joyeux. C'est pour ça qu'on a tout ce Gloria juste avant d'écouter la parole de Dieu, bien sûr. La première lecture est généralement de l'Ancien Testament. Elle peut être aussi du Nouveau Testament, mais en tout cas, c'est l'histoire sainte. Hein, c'est-à-dire voilà comment Dieu est intervenu dans l'histoire sainte, dans l'histoire d'Israël, dans l'histoire de l'Église, selon qu'on soit dans le Nouveau, dans l'Ancien Testament. Le psaume, lui, est une prière du Temple qui se faisait donc à Jérusalem en présence de Dieu, hein, et il répond à la présence de Dieu dans l'histoire sainte. Voilà, Dieu est présent dans l'histoire, on en a parlé, et on répond à cette présence par une prière du Temple. Et puis l'Épître, qui est la deuxième lecture, lorsqu'il est lié au thème, ce qui n'est pas toujours évident pour être franc, nous fait lire un peu comme une reprise, une réflexion sur l'action de Dieu dans notre histoire. Voilà, Dieu agit dans l'histoire, je le loue par les psaumes et je réfléchis, je fais un retour, une relecture de cette présence grâce à l'épître, à la méditation de l'apôtre Paul souvent, mais aussi ça peut être Jean, Jacques, Pierre, voilà. Et donc nous sommes dans la disposition à recevoir l'évangile parce qu'on a une certaine intellection de cette présence de Dieu dans notre histoire. On a cette disposition à recevoir l'évangile qui, pour le coup, est une parole directe de Dieu. C'est le seul endroit, l'évangile, où on entend le Verbe de Dieu parler directement à la première personne, quand, bien sûr, tout ça nous rapporte les paroles du Christ. Après, bon, l'homélie, bien sûr, qui est faite par le prêtre, est une explication. Ça n'est pas en tant que telle la parole de Dieu, bien évidemment. Ça n'a pas le même statut, mais n'empêche, ça participe quand même de la célébration. Et ça a une importance pour bien recevoir le sacrement. À cette parole de Dieu expliquée, éclairée par le prêtre, nous donnons l'assentiment de notre foi avec le credo, et puis aussi, bien sûr, la prière universelle qui nous porte à demander à Dieu, à ce Dieu auquel nous croyons, des choses importantes pour nous-mêmes et pour le monde. Cette parole de Dieu nous prépare à la venue substantielle de Dieu dans le mystère pascal qui va être célébré dans l'Eucharistie elle-même. Cette venue de Dieu est d'abord possible parce que Dieu nous donne les biens de ce monde qui vont être transsubstantiés en corps et sang du Christ, donc le pain et le vin. Et les biens de ce monde, en fin de compte, sont non seulement, bien sûr, le pain et le vin que nous déposons sur l'autel, mais aussi la quête. La quête, c'est important parce qu'en réalité, elle est la participation par l'argent que nous avons gagné durement par notre travail à cette offrande que nous faisons de notre vie sur l'autel avec le Christ. Elle est un acte spirituel, la quête. C'est pas juste un acte technique qui permet à la paroisse de vivre. De même que ce pain et ce vin offerts vont devenir le corps et le sang du Christ, de même notre vie aussi va être transfigurée en la vie de Jésus par cette offrande que nous faisons. Alors, la liturgie eucharistique elle-même, elle reprend quelque part la structure de la liturgie de la parole. Elle est d'abord un mémorial. La préface, c'est d'abord un mémorial qui nous explique pourquoi on va célébrer cette Eucharistie, combien c'est beau. La prière universelle, elle est un petit peu comme notre épître tout à l'heure, c'est-à-dire qu'elle est une reprise et une intelligence de cette histoire sainte, une actualisation par la relecture de cette histoire sainte du Christ. Et puis bien sûr, il y a la transsubstantiation. Ceci est mon corps, ceci est mon sang, où vraiment le Christ devient substantiellement présent dans son âme, son corps, son âme, sa divinité. Voilà, présent sur l'autel. Mais en fin de compte, quand on regarde bien, c'est presque plus nous qui sommes rendus présents au mystère pascal. Parce qu'évidemment, il y a un seul mystère pascal. Le mystère pascal n'est pas réitéré par la messe, mais ce sacrement nous met en présence de façon voilée, sous les apparences du pain et du vin, de cet acte unique du Christ qui a sauvé le monde. Et puis, ce corps et ce vin sont élevés, montrés au peuple. C'est pas offert à Dieu, hein, l'élévation, juste après la consécration du pain, puis après la consécration du vin. C'est pour que les gens voient bien. Hein. C'est quelque chose qui vient de Paris. Ça a été demandé par les fidèles de Notre-Dame de Paris au Moyen-Âge. Et c'est un geste qui s'est, bien sûr, répandu dans toute la chrétienté. Et enfin, après la communion, eh bien, nous communions bien sûr au Christ. Nous communions aussi entre nous, nous sommes unis entre nous par cette communion fraternelle qui est véritablement l'effet fondamental de la messe, c'est-à-dire de nous donner cette communion à Dieu et entre nous. Voilà. L'objectif de la messe, c'est être rendu présent au Dieu Trinité, tel qu'il s'ouvre à nous dans le mystère pascal, et d'être unis fraternellement dans l'Église, et de partir en mission. Hein. Allez, partez, ite missa est, comme on dit dans la liturgie latine, ça veut dire partez en mission d'une certaine manière, mission et messe, ont la même racine. C'est la racine missio qui veut dire être convoqué par un supérieur en latin. Et donc je suis convoqué, bien sûr, à la messe par le Christ, et je suis convoqué aussi à la mission en dehors de l'Église, dans le monde, par lui. Voilà cette double convocation qui termine effectivement notre messe. Donc la messe, c'est vraiment cet acte qui nous envoie en mission après nous avoir donné le Christ lui-même.
3: Merci Père Stéphane Mayor. Je le rappelle, vous êtes curé de Notre-Dame des Otages à Paris, dans le 20e.

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1: En ce dimanche de la 16e semaine du temps ordinaire, la première lecture est tirée de la seconde lettre aux Corinthiens, au chapitre 1er. Action de grâce dans les épreuves.
2: Tout ce que Paul endure sert au réconfort de ses frères dans la foi.
1: Paul, apôtre du Christ Jésus par la volonté de Dieu, et le frère Timothée, à l'Église de Dieu qui est à Corinthe, ainsi qu'à tous les saints qui se trouvent dans l'Achaïe entière. À vous, grâce et paix de la part de Dieu notre Père et du Seigneur Jésus-Christ. Béni soit Dieu, le Père de notre Seigneur Jésus-Christ, le Père des miséricordes et le Dieu de toute consolation. Il nous console dans toutes nos détresses, pour que nous puissions consoler tous ceux qui sont en détresse, par la consolation que nous-mêmes recevons de Dieu. De même, en effet, que les souffrances du Christ abondent pour nous, de même, par le Christ, abonde aussi notre consolation. Sommes-nous en difficulté? C'est pour votre consolation et votre salut. Sommes-nous consolés? C'est pour votre consolation qui vous fait supporter les mêmes souffrances que nous endurons nous aussi. Et notre espérance à votre égard est ferme. Nous savons que, partageant nos souffrances, vous partagez aussi notre consolation. Car nous ne voulons pas, frères, vous le laisser ignorer. Le péril que nous avons couru en Asie nous a accablés à l'extrême, au-delà de nos forces, au point que nous désespérions même de la vie. Oui, nous avions reçu en nous-mêmes notre arrêt de mort. Ainsi, notre confiance ne pouvait plus se fonder sur nous-mêmes, mais sur Dieu qui ressuscite les morts. C'est lui qui nous a arrachés à une telle mort et nous en arrachera. En lui, nous avons mis notre espérance. Il nous en arrachera encore. Vous y coopérez, vous aussi, par votre prière pour nous. Ainsi, cette grâce que nous aurons obtenue par l'intercession d'un grand nombre de personnes deviendra pour beaucoup action de grâce en notre faveur. Car notre sujet de fierté, c'est ce témoignage de notre conscience. Nous nous sommes conduits dans le monde, et plus particulièrement envers vous, avec la simplicité et la pureté de Dieu, non avec une sagesse humaine, mais par la grâce de Dieu. Nous ne vous écrivons rien d'autre, en effet, que ce que vous lisez et comprenez. Mais j'espère que vous nous comprendrez complètement, puisque vous nous avez compris en partie. Nous sommes votre sujet de fierté, comme vous êtes le nôtre au jour du Seigneur Jésus.

En ce dimanche de la 16e semaine du temps ordinaire, la deuxième lecture est tirée de la lettre de saint Ignace d'Antioche aux Magnésiens. Être vraiment chrétien dans l'union à l'évêque. Ignace, appelé aussi Théophore, porte-Dieu, à l'Église qui est bénie dans la grâce de Dieu le Père en Jésus-Christ, notre Sauveur. C'est en lui que je salue l'Église qui est à Magnésie, sur les bords du Méandre, et je lui souhaite abondance de joie en Dieu le Père et en Jésus-Christ. Apprenant que votre charité est parfaitement ordonnée selon Dieu, j'ai décidé dans ma joie de vous adresser la parole dans la foi en Jésus-Christ. Honoré d'un nom d'une divine splendeur, alors que je me déplace chargé de chaînes, je célèbre la louange des églises et je leur souhaite d'être unis à la chair et à l'esprit de Jésus-Christ, notre éternelle vie. Je leur souhaite d'être unis dans la foi et la charité qui est supérieure à tout. Et je leur souhaite ce qui est le plus important, l'union avec Jésus et le Père, en qui, après avoir résisté à toutes les attaques du prince de ce monde et y avoir échappé, nous atteindrons Dieu. Puisque j'ai eu l'honneur de vous voir par l'intermédiaire de Damas, votre évêque digne de Dieu, des dignes presbytres Bassus et Apollonius, et de son compagnon de service, le diacre Zotion, je souhaite jouir de sa présence, car il est soumis à l'évêque comme à la grâce de Dieu, et au presbytérium comme à la loi de Jésus-Christ. Il convient que vous n'abusiez pas du jeune âge de votre évêque. Au contraire, par égard à la puissance de Dieu le Père, il convient que vous lui accordiez toute votre vénération. Car je sais que vos saints presbytres n'ont pas abusé de la jeunesse qui paraît en lui. Comme des gens guidés par une prudence divine, ils se soumettent à lui, non pas à lui, mais comme à l'évêque et au gardien de tous, au Père de Jésus-Christ. Par respect pour ce Père qui nous a aimés, il convient d'obéir sans aucune dissimulation. Car, lorsqu'on dissimule, ce n'est pas l'évêque visible que l'on égare, c'est l'évêque invisible que l'on essaie de tromper. En agissant ainsi, ce n'est pas à l'homme de chair qu'on s'adresse, mais à Dieu, qui connaît les choses cachées. Il convient donc de ne pas seulement se faire appeler chrétien, mais de l'être aussi. De même que certains ont toujours le nom de l'évêque à la bouche, mais font tout sans lui. Ceux-là ne me paraissent pas avoir une bonne conscience, car leurs assemblées ne sont pas légitimes ni conformes au commandement du Seigneur. Car les choses ont leur fin, et voici devant nous, toutes deux également, la mort et la vie, et chacun doit aller à son lieu propre. C'est ainsi qu'il y a deux monnaies, celle de Dieu et celle du monde, et chacune d'elles a sa marque particulière. Les infidèles portent celle de ce monde, et les fidèles qui sont dans la charité portent la marque de Dieu le Père par Jésus-Christ. Si, grâce à celui-ci, nous ne décidons pas librement de mourir pour participer à sa passion, sa vie n'est pas en nous.

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1: Évangile de notre Seigneur Jésus-Christ selon saint Matthieu, au chapitre 18, versets 1 à 14. من إنجيل ربنا يسوع المسيح بحسب القديس متى، الفصل الثامن عشر من الآية الأولى حتى الرابعة عشر.

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1: Bonjour chers amis. Si bonne que soit la Sainte Providence, il y a des choses qui arrivent et qui ne sont pas directement voulues par elle. Adam était institué gardien dans le jardin d'Éden, mais il faut croire qu'il n'a pas très bien rempli sa fonction, car le serpent réussit à y pénétrer. Certes, la tentation n'est pas le péché, et le couple humain aurait pu à ce moment-là résister aux suggestions du mauvais. Mais cette proximité du mal porte en elle une menace, et on ne comprend pas tout de suite que Dieu puisse jouer ainsi avec le feu. À vaincre sans effort, on triomphe sans gloire, argueront certains. Mais de là à nous dire que Dieu a délibérément voulu la tentation pour nous donner l'occasion de la vaincre, je persiste à trouver cela pas très normal et en tout cas indigne d'un Dieu d'amour. On dirait que dès qu'il s'agit du mal, Dieu est privé de toute prévision et de tout calcul. Comment se fait-il, par exemple, que le propriétaire du domaine qu'exploitent les vignerons malhonnêtes qui refusent de lui payer le fermage, puisse dire « Ils auront égard à mon fils », alors que dans la suite, ce qu'ils ont déjà fait, on pourrait bien prévoir qu'ils ne s'en tiendraient pas là et qu'ils allaient vouloir éliminer l'héritier pour gagner l'héritage. Si Dieu veut toujours le bien, le mal lui échappe. Là où nous avons malheureusement l'habitude de prévoir le mal, de le calculer, même d'en jouer, Dieu semble dépourvu de cette capacité. C'est ce qui le rend désarmé devant la méchanceté des hommes. Non qu'il ignore tout à fait le comportement des méchants, car Jésus annonce sa passion par exemple, mais s'il connaît d'avance les faits, l'arrestation, les coups, la croix, il ne leur donne aucun fondement dans la méchanceté des hommes. C'est pourquoi son pardon arrive si complètement à l'égard de ses bourreaux. Père, pardonne-leur, ils ne savent pas ce qu'ils font. Il faut une singulière pénétration pour voir au-delà de la cruauté du mépris qui s'affiche, une nature profonde qui a échappé au mal. Il faut revenir sans cesse à l'innocence de Dieu, ce qui distingue le plus dans la Bible Dieu saint d'Israël de tous les dieux du paganisme, c'est qu'il ne trempe jamais dans le mal, pas même pour une fin bonne, du moins ce qui nous paraîtrait tel. Il y aura un beau travail à faire pour montrer en Jésus celui qui à chaque instant innocent Dieu. S'il guérit les corps et chasse les démons, c'est pour couper court à toute accusation portée contre Dieu. « Il faut que le monde sache que j'aime le Père », dit-il à la veille de sa passion. Jean 14, 31. Bon dimanche, bon été, à bientôt.

Amis auditeurs, il est 14h25. Nous méditerons le chapelet avec les mystères douloureux. Écoutons ce chant, il est temps de quitter vos tombeaux.

0: Au nom du Père, et du Fils, et du Saint-Esprit.
1: Amen.
0: Je crois en Dieu, le Père Tout-Puissant, Créateur du ciel et de la terre, et en Jésus-Christ, son Fils unique, notre Seigneur, qui a été conçu du Saint-Esprit, est né de la Vierge Marie, a souffert sous Ponce Pilate, a été crucifié, est mort, a été enseveli, est descendu aux enfers, le troisième jour est ressuscité des morts, est monté aux cieux, est assis à la droite de Dieu le Père Tout-Puissant, d'où il viendra juger les vivants et les morts.
1: Je crois en l'Esprit Saint, à la Sainte Église catholique, à la communion des saints, à la rémission des péchés, à la résurrection de la chair, à la vie éternelle. Amen. Amen.
0: En rendant grâce à Dieu notre Père pour son plan de salut pour les hommes, et avec vous, amis auditeurs de Radio Espérance, nous méditerons durant cette prière, avec Marie et pas Marie, les mystères douloureux de la vie du Christ en le suivant dans sa passion qu'il va souffrir pour nous. Et nous prions pour toutes les intentions des auditeurs, et particulièrement pour celles qui nous ont été confiées et qui sont déposées dans une corbeille au pied de l'autel, devant le Saint-Sacrement dans l'oratoire de la radio. Premier mystère douloureux, l'agonie du Seigneur à Gethsémani. De l'Évangile selon saint Jean. Amen, amen, je vous le dis, l'heure vient, et c'est maintenant où les morts entendront la voix du Fils de Dieu. Et ceux qui l'auront entendu vivront. Comme le Père, en effet, a la vie en lui-même, ainsi a-t-il donné au Fils d'avoir lui aussi la vie en lui-même. Et il lui a donné pouvoir d'exercer le jugement, parce qu'il est le Fils de l'homme.
1: Notre Père qui es aux cieux, que ton nom soit sanctifié, que ton règne vienne, que ta volonté soit faite sur la terre comme au ciel.
0: Donne-nous aujourd'hui notre pain de ce jour. Pardonne-nous nos offenses comme nous pardonnons aussi à ceux qui nous ont offensés et ne nous laisse pas entrer en tentation, mais délivre-nous du mal. Amen.
1: Je vous salue Marie, pleine de grâce. Le Seigneur est avec vous. Vous êtes bénie entre toutes les femmes et Jésus, accablé de tristesse, le fruit de vos entrailles est béni.
0: Sainte Marie, Mère de Dieu, priez pour nous pauvres pécheurs, maintenant et à l'heure de notre mort. Amen.
1: Je vous salue, Marie, pleine de grâce. Le Seigneur est avec vous. Vous êtes bénie entre toutes les femmes, et Jésus, accablé de tristesse, le fruit de vos entrailles est béni.
0: Sainte Marie, Mère de Dieu, priez pour nous, pauvres pécheurs, maintenant et à l'heure de notre mort. Amen.
1: Je vous salue, Marie, pleine de grâce. Le Seigneur est avec vous. Vous êtes bénie entre toutes les femmes, et Jésus, accablé de tristesse, le fruit de vos entrailles est béni.
0: Sainte Marie, Mère de Dieu, priez pour nous pauvres pécheurs, maintenant et à l'heure de notre mort. Amen.
1: Je vous salue, Marie, pleine de grâce. Le Seigneur est avec vous. Vous êtes bénie entre toutes les femmes, et Jésus, accablé de tristesse, le fruit de vos entrailles est béni.
0: Sainte Marie, Mère de Dieu, priez pour nous, pauvres pécheurs, maintenant et à l'heure de notre mort. Amen.
1: Je vous salue, Marie, pleine de grâce. Le Seigneur est avec vous. Vous êtes bénie entre toutes les femmes, et Jésus, accablé de tristesse, le fruit de vos entrailles est béni.
0: Sainte Marie, Mère de Dieu, priez pour nous, pauvres pécheurs, maintenant et à l'heure de notre mort. Amen.
1: Je vous salue, Marie, pleine de grâce. Le Seigneur est avec vous. Vous êtes bénie entre toutes les femmes, et Jésus, accablé de tristesse, le fruit de vos entrailles est béni.
0: Sainte Marie, Mère de Dieu, priez pour nous pauvres pécheurs, maintenant et à l'heure de notre mort. Amen.
1: Je vous salue, Marie, pleine de grâce. Le Seigneur est avec vous. Vous êtes bénie entre toutes les femmes, et Jésus, accablée de tristesse, le fruit de vos entrailles est béni.
0: Sainte Marie, Mère de Dieu, priez pour nous, pauvres pécheurs, maintenant et à l'heure de notre mort. Amen.
1: Je vous salue, Marie, pleine de grâce. Le Seigneur est avec vous. Vous êtes bénie entre toutes les femmes, et Jésus, accablé de tristesse, le fruit de vos entrailles est béni.
0: Sainte Marie, Mère de Dieu, priez pour nous pauvres pécheurs, maintenant et à l'heure de notre mort. Amen.
1: Je vous salue, Marie, pleine de grâce. Le Seigneur est avec vous. Vous êtes bénie entre toutes les femmes, et Jésus, accablé de tristesse, le fruit de vos entrailles est béni.
0: Sainte Marie, Mère de Dieu, priez pour nous pauvres pécheurs, maintenant et à l'heure de notre mort. Amen.
1: Je vous salue, Marie, pleine de grâce. Le Seigneur est avec vous. Vous êtes bénie entre toutes les femmes, et Jésus, accablé de tristesse, le fruit de vos entrailles est béni.
0: Sainte Marie, Mère de Dieu, priez pour nous pauvres pécheurs, maintenant et à l'heure de notre mort. Amen.
1: Gloire au Père, et au Fils, et au Saint-Esprit.
0: Comme il était au commencement, maintenant et toujours, et dans les siècles des siècles. Amen. Ô mon Jésus, pardonnez-nous, préservez-nous du feu de l'enfer, conduisez au ciel toutes les âmes, secourant surtout celles qui en ont le plus besoin. Deuxième mystère douloureux, la flagellation. Du livre d'Isaïe. Voici mon serviteur que je soutiens, mon élu qui a toute ma faveur. Il ne criera pas, il ne haussera pas le ton, il ne fera pas entendre sa voix au dehors. Il ne brisera pas le roseau qui fléchit, il n'éteindra pas la mèche qui faiblit.
1: Notre Père qui es aux cieux, que ton nom soit sanctifié, que ton règne vienne, que ta volonté soit faite sur la terre comme au ciel.
0: Donne-nous aujourd'hui notre pain de ce jour. Pardonne-nous nos offenses, comme nous pardonnons aussi à ceux qui nous ont offensés. Et ne nous laisse pas entrer en tentation, mais délivre-nous du mal. Amen.
1: Je vous salue, Marie, pleine de grâce. Le Seigneur est avec vous. Vous êtes bénie entre toutes les femmes, et Jésus, doux et humble, le fruit de vos entrailles est béni.
0: Sainte Marie, Mère de Dieu, priez pour nous pauvres pécheurs, maintenant et à l'heure de notre mort. Amen.
1: Je vous salue, Marie, pleine de grâce. Le Seigneur est avec vous. Vous êtes bénie entre toutes les femmes, et Jésus, doux et humble, le fruit de vos entrailles est béni.
0: Sainte Marie, Mère de Dieu, priez pour nous pauvres pécheurs, maintenant et à l'heure de notre mort. Amen.
1: Je vous salue, Marie, pleine de grâce. Le Seigneur est avec vous. Vous êtes bénie entre toutes les femmes, et Jésus, doux et humble, le fruit de vos entrailles est béni.
0: Sainte Marie, Mère de Dieu, priez pour nous pauvres pécheurs, maintenant et à l'heure de notre mort. Amen.
1: Je vous salue, Marie, pleine de grâce. Le Seigneur est avec vous. Vous êtes bénie entre toutes les femmes, et Jésus, doux et humble, le fruit de vos entrailles est béni.
0: Sainte Marie, Mère de Dieu, priez pour nous pauvres pécheurs, maintenant et à l'heure de notre mort. Amen.
1: Je vous salue, Marie, pleine de grâce. Le Seigneur est avec vous. Vous êtes bénie entre toutes les femmes, et Jésus, doux et humble, le fruit de vos entrailles est béni.
0: Sainte Marie, Mère de Dieu, priez pour nous pauvres pécheurs, maintenant et à l'heure de notre mort. Amen.
1: Je vous salue, Marie, pleine de grâce. Le Seigneur est avec vous. Vous êtes bénie entre toutes les femmes, et Jésus, doux et humble, le fruit de vos entrailles est béni.
0: Sainte Marie, Mère de Dieu, priez pour nous pauvres pécheurs, maintenant et à l'heure de notre mort. Amen.
1: Je vous salue, Marie, pleine de grâce. Le Seigneur est avec vous. Vous êtes bénie entre toutes les femmes, et Jésus, doux et humble, le fruit de vos entrailles, est béni.
0: Sainte Marie, Mère de Dieu, priez pour nous pauvres pécheurs, maintenant et à l'heure de notre mort. Amen.
1: Je vous salue, Marie, pleine de grâce. Le Seigneur est avec vous. Vous êtes bénie entre toutes les femmes, et Jésus, doux et humble, le fruit de vos entrailles, est béni.
0: Sainte Marie, Mère de Dieu, priez pour nous pauvres pécheurs, maintenant et à l'heure de notre mort. Amen.
1: Je vous salue, Marie, pleine de grâce. Le Seigneur est avec vous. Vous êtes bénie entre toutes les femmes, et Jésus, doux et humble, le fruit de vos entrailles, est béni.
0: Sainte Marie, Mère de Dieu, priez pour nous pauvres pécheurs, maintenant et à l'heure de notre mort. Amen.
1: Je vous salue, Marie, pleine de grâce. Le Seigneur est avec vous. Vous êtes bénie entre toutes les femmes, et Jésus, doux et humble, le fruit de vos entrailles, est béni.
0: Sainte Marie, Mère de Dieu, priez pour nous pauvres pécheurs, maintenant et à l'heure de notre mort. Amen.
1: Gloire au Père, et au Fils, et au Saint-Esprit.
0: Comme il était au commencement, maintenant et toujours, et dans les siècles des siècles. Amen. Jésus, toi, le serviteur souffrant, aide-nous à te reconnaître dans les plus pauvres. Et nous continuons à prier à toutes les intentions des auditeurs de Radio Espérance, et particulièrement pour celles qui nous ont été confiées et qui sont déposées devant le Saint-Sacrement dans notre oratoire. Troisième mystère douloureux, le couronnement d'épines. Du livre d'Isaïe, « Le juste, mon serviteur, justifiera les multitudes, il se chargera de leurs fautes. C'est pourquoi, parmi les grands, je lui donnerai sa part avec les puissants, il partagera le butin, car il s'est dépouillé lui-même jusqu'à la mort. Et il a été compté avec les pécheurs, alors qu'il portait le péché des multitudes et qu'il intercédait pour les pécheurs. »
1: Notre Père qui es aux cieux, que ton nom soit sanctifié, que ton règne vienne, que ta volonté soit faite sur la terre comme au ciel.
0: Donne-nous aujourd'hui notre pain de ce jour. Pardonne-nous nos offenses, comme nous pardonnons aussi à ceux qui nous ont offensés. Et ne nous laisse pas entrer en tentation, mais délivre-nous du mal. Amen.
1: Je vous salue, Marie, pleine de grâce. Le Seigneur est avec vous. Vous êtes bénie entre toutes les femmes. Et Jésus, frappé à cause de nos péchés, le fruit de vos entrailles, est béni.
0: Sainte Marie, Mère de Dieu, priez pour nous pauvres pécheurs, maintenant et à l'heure de notre mort. Amen.
1: Je vous salue, Marie, pleine de grâce. Le Seigneur est avec vous. Vous êtes bénie entre toutes les femmes, et Jésus, frappé à cause de nos péchés, le fruit de vos entrailles est béni.
0: Sainte Marie, Mère de Dieu, priez pour nous pauvres pécheurs, maintenant et à l'heure de notre mort. Amen.
1: Je vous salue, Marie, pleine de grâce. Le Seigneur est avec vous. Vous êtes bénie entre toutes les femmes, et Jésus, frappé à cause de nos péchés, le fruit de vos entrailles est béni.
0: Sainte Marie, Mère de Dieu, priez pour nous pauvres pécheurs, maintenant et à l'heure de notre mort. Amen.
1: Je vous salue, Marie, pleine de grâce. Le Seigneur est avec vous. Vous êtes bénie entre toutes les femmes, et Jésus, frappé à cause de nos péchés, le fruit de vos entrailles est béni.
0: Sainte Marie, Mère de Dieu, priez pour nous pauvres pécheurs, maintenant et à l'heure de notre mort. Amen.
1: Je vous salue, Marie, pleine de grâce. Le Seigneur est avec vous. Vous êtes bénie entre toutes les femmes, et Jésus, frappé à cause de nos péchés, le fruit de vos entrailles est béni.
0: Sainte Marie, Mère de Dieu, priez pour nous pauvres pécheurs, maintenant et à l'heure de notre mort. Amen.
1: Je vous salue, Marie, pleine de grâce. Le Seigneur est avec vous. Vous êtes bénie entre toutes les femmes, et Jésus, frappé à cause de nos péchés, le fruit de vos entrailles est béni.
0: Sainte Marie, Mère de Dieu, priez pour nous pauvres pécheurs, maintenant et à l'heure de notre mort. Amen.
1: Je vous salue, Marie, pleine de grâce. Le Seigneur est avec vous. Vous êtes bénie entre toutes les femmes, et Jésus, frappé à cause de nos péchés, le fruit de vos entrailles, est béni.
0: Sainte Marie, Mère de Dieu, priez pour nous pauvres pécheurs, maintenant et à l'heure de notre mort. Amen.
1: Je vous salue, Marie, pleine de grâce. Le Seigneur est avec vous. Vous êtes bénie entre toutes les femmes, et Jésus, frappé à cause de nos péchés, le fruit de vos entrailles, est béni.
0: Sainte Marie, Mère de Dieu, priez pour nous pauvres pécheurs, maintenant et à l'heure de notre mort. Amen.
1: Je vous salue, Marie, pleine de grâce. Le Seigneur est avec vous. Vous êtes bénie entre toutes les femmes, et Jésus, frappé à cause de nos péchés, le fruit de vos entrailles est béni.
0: Sainte Marie, Mère de Dieu, priez pour nous pauvres pécheurs, maintenant et à l'heure de notre mort. Amen.
1: Je vous salue, Marie, pleine de grâce. Le Seigneur est avec vous. Vous êtes bénie entre toutes les femmes, et Jésus, frappé à cause de nos péchés, le fruit de vos entrailles est béni.
0: Sainte Marie, Mère de Dieu, priez pour nous pauvres pécheurs, maintenant et à l'heure de notre mort. Amen.
1: Gloire au Père et au Fils et au Saint-Esprit.
0: Comme il était au commencement, maintenant et toujours, et dans les siècles des siècles. Amen. Seigneur Jésus, toi qui as porté le péché des multitudes, intercède pour nous. Quatrième mystère douloureux, le portement de croix. Du livre d'Isaïe, devant Dieu, le serviteur a poussé comme une plante chétive, une racine dans une terre aride. Il était sans apparence ni beauté qui attire nos regards. Son aspect n'avait rien pour nous plaire. Méprisé, abandonné des hommes, homme de douleur, familier de la souffrance, il était pareil à celui devant qui on se voile la face. Et nous l'avons méprisé, compté pour rien.
1: Notre Père qui es aux cieux, que ton nom soit sanctifié, que ton règne vienne, que ta volonté soit faite sur la terre comme au ciel.
0: Donne-nous aujourd'hui notre pain de ce jour. Pardonne-nous nos offenses, comme nous pardonnons aussi à ceux qui nous ont offensés. Et ne nous laisse pas entrer en tentation, mais délivre-nous du mal. Amen.
1: Je vous salue, Marie, pleine de grâce. Le Seigneur est avec vous. Vous êtes bénie entre toutes les femmes, et Jésus, qui donne sa vie, le fruit de vos entrailles, est béni.
0: Sainte Marie, Mère de Dieu, priez pour nous pauvres pécheurs, maintenant et à l'heure de notre mort. Amen.
1: Je vous salue, Marie, pleine de grâce. Le Seigneur est avec vous. Vous êtes bénie entre toutes les femmes, et Jésus, qui donne sa vie, le fruit de vos entrailles, est béni.
0: Sainte Marie, Mère de Dieu, priez pour nous pauvres pécheurs, maintenant et à l'heure de notre mort. Amen.
1: Je vous salue, Marie, pleine de grâce. Le Seigneur est avec vous. Vous êtes bénie entre toutes les femmes, et Jésus, qui donne sa vie, le fruit de vos entrailles, est béni.
0: Sainte Marie, Mère de Dieu, priez pour nous pauvres pécheurs, maintenant et à l'heure de notre mort. Amen.
1: Je vous salue, Marie, pleine de grâce. Le Seigneur est avec vous. Vous êtes bénie entre toutes les femmes, et Jésus, qui donne sa vie, le fruit de vos entrailles, est béni.
0: Sainte Marie, Mère de Dieu, priez pour nous pauvres pécheurs, maintenant et à l'heure de notre mort. Amen.
1: Je vous salue, Marie, pleine de grâce. Le Seigneur est avec vous. Vous êtes bénie entre toutes les femmes, et Jésus, qui donne sa vie, le fruit de vos entrailles est béni.
0: Sainte Marie, Mère de Dieu, priez pour nous pauvres pécheurs, maintenant et à l'heure de notre mort. Amen.
1: Je vous salue, Marie, pleine de grâce. Le Seigneur est avec vous. vous êtes bénie entre toutes les femmes, et Jésus, qui donne sa vie, le fruit de vos entrailles, est béni.
0: Sainte Marie, Mère de Dieu, priez pour nous pauvres pécheurs, maintenant et à l'heure de notre mort. Amen.
1: Je vous salue, Marie, pleine de grâce. Le Seigneur est avec vous. Vous êtes bénie entre toutes les femmes, et Jésus, qui donne sa vie, le fruit de vos entrailles, est béni.
0: Sainte Marie, Mère de Dieu, priez pour nous pauvres pécheurs, maintenant et à l'heure de notre mort. Amen.
1: Je vous salue, Marie, pleine de grâce. Le Seigneur est avec vous. Vous êtes bénie entre toutes les femmes, et Jésus, qui donne sa vie, le fruit de vos entrailles, est béni.
0: Sainte Marie, Mère de Dieu, priez pour nous pauvres pécheurs, maintenant et à l'heure de notre mort. Amen.
1: Je vous salue, Marie, pleine de grâce. Le Seigneur est avec vous. Vous êtes bénie entre toutes les femmes, et Jésus, qui donne sa vie, le fruit de vos entrailles, est béni.
0: Sainte Marie, Mère de Dieu, priez pour nous pauvres pécheurs, maintenant et à l'heure de notre mort. Amen.
1: Je vous salue, Marie, pleine de grâce. Le Seigneur est avec vous. Vous êtes bénie entre toutes les femmes, et Jésus, qui donne sa vie, le fruit de vos entrailles, est béni.
0: Sainte Marie, Mère de Dieu, priez pour nous pauvres pécheurs, maintenant et à l'heure de notre mort. Amen.
1: Gloire au Père, et au Fils, et au Saint-Esprit.
0: Comme il était au commencement, maintenant et toujours, et dans les siècles des siècles. Amen. Seigneur Jésus, nous t'apportons toutes les souffrances du monde pour les unir aux tiennes et les présenter à ton Père. Cinquième mystère douloureux, le crucifiement. De l'Évangile selon saint Matthieu. Au-dessus de sa tête, ils placèrent une inscription indiquant le motif de sa condamnation. Celui-ci est Jésus, le roi des Juifs. Les passants l'injuriaient en hochant la tête, et il disait, « Toi qui détruis le sanctuaire et le rebâtis en 3 jours, sauve-toi toi-même si tu es le Fils de Dieu, et descends de la croix. »
1: Notre Père qui es aux cieux, que ton nom soit sanctifié, que ton règne vienne, que ta volonté soit faite sur la terre comme au ciel.
0: Donne-nous aujourd'hui notre pain de ce jour. Pardonne-nous nos offenses, comme nous pardonnons aussi à ceux qui nous ont offensés. Et ne nous laisse pas entrer en tentation, mais délivre-nous du mal. Amen.
1: Je vous salue, Marie, pleine de grâce. Le Seigneur est avec vous. Vous êtes bénie entre toutes les femmes, et Jésus, porteur de la grâce, le fruit de vos entrailles, est béni.
0: Sainte Marie, Mère de Dieu, priez pour nous pauvres pécheurs, maintenant et à l'heure de notre mort. Amen.
1: Je vous salue, Marie, pleine de grâce. Le Seigneur est avec vous. Vous êtes bénie entre toutes les femmes, et Jésus, porteur de la grâce, le fruit de vos entrailles, est béni.
0: Sainte Marie, Mère de Dieu, priez pour nous pauvres pécheurs, maintenant et à l'heure de notre mort. Amen.
1: Je vous salue, Marie, pleine de grâce. Le Seigneur est avec vous. Vous êtes bénie entre toutes les femmes, et Jésus, porteur de la grâce, le fruit de vos entrailles, est béni.
0: Sainte Marie, Mère de Dieu, priez pour nous pauvres pécheurs, maintenant et à l'heure de notre mort. Amen.
1: Je vous salue, Marie, pleine de grâce. Le Seigneur est avec vous. Vous êtes bénie entre toutes les femmes, et Jésus, porteur de la grâce, le fruit de vos entrailles, est béni.
0: Sainte Marie, Mère de Dieu, priez pour nous pauvres pécheurs, maintenant et à l'heure de notre mort. Amen.
1: Je vous salue, Marie, pleine de grâce. Le Seigneur est avec vous. Vous êtes bénie entre toutes les femmes, et Jésus, porteur de la grâce, le fruit de vos entrailles, est béni.
0: Sainte Marie, Mère de Dieu, priez pour nous pauvres pécheurs, maintenant et à l'heure de notre mort. Amen.
1: Je vous salue, Marie, pleine de grâce. Le Seigneur est avec vous. Vous êtes bénie entre toutes les femmes, et Jésus, porteur de la grâce, le fruit de vos entrailles est béni.
0: Sainte Marie, Mère de Dieu, priez pour nous pauvres pécheurs, maintenant et à l'heure de notre mort. Amen.
1: Je vous salue, Marie, pleine de grâce. Le Seigneur est avec vous. Vous êtes bénie entre toutes les femmes. Et Jésus, porteur de la grâce, le fruit de vos entrailles, est béni.
0: Sainte Marie, Mère de Dieu, priez pour nous pauvres pécheurs, maintenant et à l'heure de notre mort. Amen.
1: Je vous salue, Marie, pleine de grâce. Le Seigneur est avec vous. Vous êtes bénie entre toutes les femmes, et Jésus, porteur de la grâce, le fruit de vos entrailles, est béni.
0: Sainte Marie, Mère de Dieu, priez pour nous pauvres pécheurs, maintenant et à l'heure de notre mort. Amen.
1: Je vous salue, Marie, pleine de grâce. Le Seigneur est avec vous. Vous êtes bénie entre toutes les femmes, et Jésus, porteur de la grâce, le fruit de vos entrailles, est béni.
0: Sainte Marie, Mère de Dieu, priez pour nous pauvres pécheurs, maintenant et à l'heure de notre mort. Amen.
1: Je vous salue, Marie, pleine de grâce. Le Seigneur est avec vous. Vous êtes bénie entre toutes les femmes, et Jésus, porteur de la grâce, le fruit de vos entrailles, est béni.
0: Sainte Marie, Mère de Dieu, priez pour nous pauvres pécheurs, maintenant et à l'heure de notre mort. Amen.
1: Gloire au Père, et au Fils, et au Saint-Esprit.
0: Comme il était au commencement, maintenant et toujours, et dans les siècles des siècles. Amen. Jésus, Fils du Dieu vivant, prends pitié de nos doutes et de nos manques de foi. Marie, Reine de la paix,
1: priez pour nous.
0: Ô Marie, conçue sans péché,
1: priez pour nous qui avons recours à vous.
0: Notre-Dame, refuge des pécheurs,
1: priez pour nous.
0: Prions le Seigneur. Dieu fidèle, guide et pasteur de tous les hommes, soutiens avec bonté ton serviteur le pape Léon, pasteur de ton Église. C'est de toi qui tiens la charge de conduire et de guider ton peuple. Qu'il soit toujours rempli de ton esprit de lumière et d'amour, pour que l'Église puisse accomplir la mission universelle qui est la sienne. Par Jésus, le Christ, notre Seigneur.
1: Amen.
0: Au nom du Père, et du Fils, et du Saint-Esprit.
1: Amen.

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Jésus disait à Sœur Faustine, choisie par lui pour être apôtre de sa miséricorde, à 3 heures, immerge-toi tout entière en ma miséricorde, en l'adorant et en la glorifiant. Fais appel à sa toute-puissance pour le monde entier et particulièrement pour les pauvres pécheurs. Entre au moins un moment à la chapelle et adore mon cœur qui est plein de miséricorde dans le très saint sacrement. Et si tu ne peux pas entrer à la chapelle, plonge-toi dans la prière là où tu te trouves, ne serait-ce que pour un tout petit moment. En cette heure, je ne saurais rien refuser à l'âme qui me prie par ma passion. Par ces paroles, Jésus nous invite, nous aussi, là où nous nous trouvons, à nous plonger dans sa passion. C'est depuis l'oratoire de la radio, en présence du Saint-Sacrement, que nous sommes en union avec vous, auditeurs de Radio Espérance. Glorifions la miséricorde de Dieu et adorons le cœur de Jésus dans le Saint-Sacrement.

pour toutes les intentions que nous portons dans nos cœurs, et plus particulièrement pour les âmes qui souffrent au purgatoire. Esprit de Dieu, comble-nous de tes grâces et conduis-nous dans ta lumière.

Michel et Isabelle ont été heureux de célébrer lors de la miséricorde et de prier le second chapelet de la journée avec vous, amis auditeurs de Radio Espérance. Soyez tous abondamment bénis. Nous reprenons à présent le cours habituel de nos émissions.

Que votre parole soit oui, si c'est oui, non, si c'est non. Ce qui est en plus vient du mauvais. Matthieu 5, 37.

Ne pensez pas que je sois venu abolir la loi ou les prophètes. Je ne suis pas venu abolir, mais accomplir. Matthieu 5, 17.

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Il donne à chacune un nom. 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
1: Bonjour Monseigneur Aupetit.
2: Bonjour Charlotte, bonjour à tous. J'espère que tout le monde va bien après cette rentrée chaleureuse.
1: Nous nous retrouvons cette semaine dans l'émission Monseigneur vous répond et je rappelle à tous nos amis auditeurs qu'ils peuvent envoyer leurs questions à Monseigneur Aupetit pour qu'il leur réponde à l'adresse mail qui est sur le site de Radio Espérance. Et cette semaine, un auditeur nous pose des questions sur le pardon. Jusqu'où va le pardon de Dieu? Et plus précisément, y a-t-il quelque chose d'impardonnable pour Dieu?
2: Oui, c'est une bonne question. Vous savez que, quand Paul écrit à son disciple Timothée, il dit « Dieu veut que tout homme soit sauvé ». Alors, est-ce que ça veut dire qu'ils sont tous sauvés? Alors, évidemment, Michel Polnareff a dit « On ira tous au paradis, mais moi, qu'on croit en Dieu, qu'on n'y croit pas ». Bon, ça, c'est un peu de la présomption, évidemment, ou de la provocation, je ne sais pas. Mais en tous les cas, il l'a dit. Est-ce qu'on ira tous au paradis? Ben non, c'est pas si simple, parce que je suis obligé d'aller au paradis, ça va pas du tout. Puisque Dieu nous a créés libres, je ne me vois pas du tout aller au paradis de force. On ne peut y aller que par amour et non pas... Donc, si j'ai quelque chose en moi qui m'empêche d'y aller, ça, c'est une première chose. Alors, il y a un péché impardonnable, figurez-vous. Et Jésus l'a clairement explicité. Alors, ça, c'est assez compliqué parce que, figurez-vous, je vais citer exactement pour ne pas trahir les paroles de notre Seigneur. Voilà ce qu'il dit, c'est dans Matthieu 12, pour ceux qui voudraient chercher, verset 31. « Tout péché et tout blasphème sera pardonné aux hommes. » Mais le blasphème contre l'Esprit ne sera point pardonné. Ah ! Alors là, c'est quoi le blasphème contre l'Esprit, le péché contre l'Esprit ? Vous savez que saint Augustin y voyait sans doute l'un des versets les plus difficiles de toute la Sainte Écriture. D'abord, de quoi s'agit-il ? Et de quoi parle-t-il ? Il faut se resituer un peu dans le contexte où elle a été dite. Vous savez que c'était au moment où Jésus affronte ceux qui lui reprochent de ne pas respecter le sabbat. D'ailleurs, on lui reproche, mais il y a un sabbat, Dieu a demandé le sabbat. Le sabbat, qu'est-ce que ça veut dire? Ça veut dire qu'effectivement, on est ordonné à la contemplation de Dieu. Et ça a été surinterprété, il ne faut absolument rien faire. Et le Christ demande, est-ce qu'il est possible de faire le bien ou le mal un jour de sabbat? Est-ce qu'il n'est pas possible de faire le bien? Et il rappelle que le sabbat est fait pour l'homme et non pas l'homme pour le sabbat. Et c'est vrai pour nous aussi, vous savez, quand on dit la loi, c'est la loi, etc. Oui, la loi, c'est la loi, mais la loi, c'est pour le bien des hommes. Et si les hommes sont soumis à la loi, même quand c'est pas leur bien, c'est quelque chose qui ne va pas. Donc la loi est faite pour l'homme et non pas l'homme pour la loi. Le sabbat est fait pour l'homme et non pas l'homme pour le sabbat. C'était la première chose. Donc ils ont essayé de piéger Jésus une fois de plus, parce que en fait, ce que dit Jésus ne les intéresse pas. Et si Jésus fait du bien et guérit un malade le jour du sabbat, ça les intéresse pas que Jésus guérisse quelqu'un. Ils veulent simplement le piéger, ils veulent simplement le faire tomber. C'est terrible, mais on voit bien que ça peut exister, ce genre de choses. Et peu importe ce qu'a fait Jésus de bien, ce qu'ils veulent, c'est le piéger. Et donc, ils accusent Jésus, que ils disent c'est un glouton, un ivrogne, un ami des pécheurs. Vous savez qu'il a répondu à cela, parce que il y avait la fameuse interdiction alimentaire et que Jésus nous en a libéré. Ce n'est pas ce qui rentre dans l'homme qui le rend impur, c'est ce qui sort de son cœur. C'est tellement vrai, c'est tellement vrai. Alors on peut toujours se justifier en faisant semblant de ne pas manger du porc, du chacal ou des vers de terre, en se disant « Oh là là, moi je fais bien tout ce qu'il faut » ou en faisant un régime épouvantable, histoire de montrer qu'on est des surhommes. Mais ça, non, c'est pas ça. Ça, c'est le Christ nous a dit, c'est bien ce qui sort du cœur. Et ça, évidemment, ça plaît pas du tout à ces gens-là, qui, eux, sont des rigoureux de la loi et qui mettent Jésus à mal. Donc, il blasphème le Fils de l'homme en le traitant de glouton, d'ivrogne, d'ami des pécheurs, et surtout qu'il guérit au nom de Béelzéboul. Ça, c'est plus grave. Voilà. C'est dans Matthieu 12, 24. Ils sont du tout insensibles à la bonté de ses œuvres de miséricorde, c'est de nourrir les affamés, soigner les malades, exorciser les possédés. Non. Il agit même là. Ils disent, il agit par la puissance de Béelzéboul. C'est terrible, ça. C'est terrible, parce qu'il manifeste une hostilité par rapport à la personne du Christ, mais à la limite, Jésus dit ça peut être pardonné. C'est pas qu'il y a une hiérarchie entre le Fils et l'Esprit Saint, pas du tout. C'est que le Fils, il a pris chair de notre chair, donc il apparaît comme un homme qui a faim, qui a soif, qui est fatigué, et donc comment imaginer que celui-ci est Dieu, même si les gestes qu'il pose pourraient au moins faire poser des questions essentielles par rapport à sa personne. Le Verbe s'est fait chair, il faudra le comprendre après, mais c'est surtout après sa résurrection, bien sûr, qu'on le comprendra. Il est maître de la vie et maître de la mort, c'est ça surtout. Même quand il ressuscite des morts aujourd'hui, au moins quand il est sur la terre, ça pose des questions, c'est sûr. On voit bien que la résurrection de Lazare a permis des conversions importantes des gens qui habitaient Jérusalem, ce qui d'ailleurs va entraîner la condamnation définitive de Jésus, ça c'est certain. Mais vous voyez, à la limite, après tout, ils peuvent se tromper. Ce qu'ils voient et ce qu'ils blasphèment, c'est le Fils de l'homme. Et au fond, ils n'ont pas la connaissance complète de qui est Jésus. Donc, ils peuvent être pardonnés sur des choses aussi abominables que de dire « il agit par Béelzéboul ». En revanche, l'hostilité la plus radicale, c'est à l'égard de la charité de la miséricorde, c'est-à-dire l'œuvre de l'Esprit-Saint. C'est-à-dire que celui qui refuse absolument, délibérément et obstinément d'être sauvé. Voilà, le Christ est venu sauver les hommes et pour cela, il a été jusqu'à donner sa vie. Ce salut nous ouvre les portes du ciel. Et le péché impardonnable, ce n'est pas parce que Dieu ne peut pas le pardonner. C'est parce que celui-là ne veut pas être pardonné. Il refuse la charité qui va jusqu'à pardonner aux pécheurs, la charité qui va jusqu'à la croix. Il refuse ça, cette évidence d'un amour qui dépasse tout ce qu'on pouvait imaginer. L'amour de Dieu reste très ésotérique quand Dieu le manifeste pas de manière concrète sur notre terre. Mais là, Jésus a donné sa vie. Il a été jusqu'au bout de l'amour. Et puis, il a manifesté justement le salut par sa résurrection. Celui qui refuse ça, en connaissance de cause, en conscience, refuse donc la charité, la miséricorde, le salut. Donc, c'est lui qui le refuse. Et ce péché est impardonnable parce que le pardon ne peut pas s'exercer. Non pas parce que Dieu ne pourrait pas pardonner, mais parce qu'il ne peut pas s'exercer. Il se heurte à la liberté consciente. Alors, est-ce que les gens sont absolument conscients? La plupart du temps, ils sont formatés, comme chacun d'entre nous. On est conditionné par notre éducation, par ce qu'on entend, etc. Et quand on croit être sincère, quelquefois, on est simplement conditionné, tout simplement. Et donc, la question n'est pas là. La question est, est-ce qu'en toute connaissance de cause, quand nous serons face au Christ et que notre intelligence sera pleine et entière par rapport à la réalité du Christ, il y a ce péché qui est impardonnable parce que c'est le refus absolu du salut. Et ce refus absolu du salut, c'est ce péché contre l'Esprit, puisque cet Esprit Saint, c'est l'amour même de Dieu, c'est le refus de l'amour de Dieu pour nous, qui est impardonnable, qui fait de impardonnable, parce que nous ne voulons pas être pardonnés, nous ne voulons pas être sauvés, ça veut dire que nous sommes entrés dans un orgueil qui ressemble à l'orgueil du Satan. Le péché de Satan, c'est pas un péché de chair, c'est pas ceci, cela. Non, le péché de Satan, c'est l'orgueil. Et le péché le plus grave pour un homme, c'est l'orgueil. Tout peut être pardonné. Mais l'orgueil qui fait que l'on refuse la charité, on refuse l'amour de Dieu en toute connaissance de cause, et le péché contre l'Esprit qui fait que il est impardonnable, nous ne pouvons pas être sauvés parce que nous refusons tout simplement d'être sauvés.
1: Mais est-ce que Dieu est toujours disposé à nous donner son pardon?
2: Ah oui, tu crois? Je crois qu'il est toujours disposé à donner son pardon. Est-ce que le Christ serait venu? Vous rendez compte, le plus spectaculaire quand même. Le plus spectaculaire, c'est quand même le bon larron. Au village de Saint-Joseph où j'étais, j'ai rencontré un certain Vigne qui sortait de prison, 10 ans de prison, vous voyez. Et quand on parlait ensemble du bon larron, il se mettait à pleurer. Ça l'a complètement bouleversé, vous voyez. Le bon larron, il reconnaît lui-même qu'il est un criminel. Nous avons mérité, etc. Mais il se tourne vers Jésus et Jésus, souviens-toi de moi quand tu seras dans ton royaume. Et Jésus, aussitôt, aujourd'hui, non pas demain, non pas là, aujourd'hui même, tu seras au paradis avec moi. Voilà le pardon absolu, oui. Dieu est toujours disposé à donner son pardon. Encore faut-il que celui-là soit disposé à le recevoir. L'autre se détourne, il se moque du Christ et celui-là lui demande le pardon. Donc vous voyez, le pardon est toujours donné, condition, bien de vouloir le recevoir. Il y a un autre exemple. Les exemples sont tellement nombreux dans l'Évangile où le Seigneur pardonne, et on voit bien que tout peut être pardonné à celui qui reconnaît qu'il a fait du mal, qu'il a fait du mal à Dieu, qu'il a fait du mal à son prochain, qu'il s'est fait du mal à lui-même, en se détruisant personnellement, en méprisant sa personne au travers de toutes sortes d'activités néfastes. Donc voilà, mais Dieu est toujours disposé à donner son pardon.
1: Mais alors, qu'en est-il pour les personnes qui ne peuvent pas avoir accès au sacrement de réconciliation?
2: Alors, le sacrement de réconciliation, c'est la forme ordinaire, effectivement, par laquelle le pardon est donné, par Christ. Christ pardonne, en effet. Il y a des situations qui font que il n'est pas donné. Ça veut pas dire qu'ils ne sont pas pardonnés, ça veut dire qu'il n'est pas donné parce que il y a une situation objective qui fait que la personne est dans une situation qui n'est pas conforme à l'enseignement de l'Église. Par exemple, prendre les divorcés remariés, c'est souvent l'exemple que l'on prend. Il y en a d'autres, mais celui-ci est le plus connu. On dit qu'ils ne peuvent pas recevoir le pardon. Alors, c'est pas aussi évident. Tout dépend de leur situation, parce que des fois, on ne sait pas parce qu'ils sont divorcés remariés. Faut voir comment ils vivent ensemble. Des fois, les personnes qui sont divorcées remariées, mais qui vivent comme frères et sœurs, par exemple, ou alors il y en a qui décident à un moment de faire autrement, etc., tout en restant liés, par exemple. Donc, il faut voir. Le pape le dit d'ailleurs. Hein, il faut regarder exactement la situation. Parce que d'abord, il y en a qui subissent cet état et qui n'ont pas choisi. Il y a une différence entre une personne qui se retrouve dans une situation délicate et parce qu'elle a été abandonnée, ou une personne qui abandonne. La situation n'est pas la même. La liberté n'est pas la même. Elle n'est pas. Et donc, le pape dit bien dans Amoris Laetitia, chapitre 8, justement, il s'agit toujours d'intégrer tout le monde, que tout le monde se sente l'objet d'une miséricorde qui est de fait imméritée, inconditionnelle et gratuite pour tous. Mais c'est vrai aussi pour ceux qui se croient justes. Ceux qui se croient justes se trompent peut-être encore davantage que tous les autres. Alors donc, c'est important de savoir ça. Après, il dit bien, il faut discerner les situations. Les situations ne sont pas les mêmes. Voilà, je regarde. Les divorcés et mariés devraient se demander comment ils se sont comportés envers leurs enfants quand l'union conjugale est entrée en crise. S'il y a eu des tentatives de réconciliation, quelle est la situation du partenaire abandonné? Quelles conséquences a la nouvelle relation sur le reste de la famille, sur la communauté des fidèles? Quel exemple on offre aux jeunes qui doivent se préparer au mariage? Donc, une réflexion sincère peut renforcer la confiance en la miséricorde de Dieu qui n'est refusée à personne. Ça, c'est le pape. Je viens de citer le pape François. Mais il dit, et c'est important justement, il s'agit toujours d'un itinéraire d'accompagnement et de discernement qui oriente les fidèles à la prise de conscience de leur situation devant Dieu. Voilà, et c'est vrai pour chacun d'entre nous, hein. Et ça, c'est particulièrement vrai quand on fait oraison, c'est-à-dire quelle est ma situation devant le Seigneur. Devant les autres, on peut toucher, mais quand on est seul à seul avec le Seigneur, en fermant la porte de sa chambre comme il le conseille, et que là, on peut pas tricher parce que le Seigneur nous voit, eh bien, on doit prendre, c'est là, peut-être, on prend plus conscience de la réalité de sa situation, même quand on se croit parfait, pur, et voilà. Nous ne sommes pas une église de pur, on n'a jamais été une église de pur, ça, c'est des cathares. Nous sommes, on a toujours dit que l'église est un refuge de pécheurs. Oui, des pécheurs pardonnés. Mais, voilà. Et la question, c'est que la situation peut évoluer, donc il n'y a jamais rien de rédhibitoire. Une situation peut évoluer. Vous savez, ça m'est arrivé, quelqu'un qui était dans une situation délicate, comme on dit là, et puis au moment de mourir, elle peut recevoir le sacrement, puisque là, elle va passer à Dieu, elle n'est pas en état objectif d'accomplir des gestes qui font qu'elle trahit une première alliance devant Dieu. Non, c'est pas ça. La personne, là, elle va partir. À ce moment-là, elle peut recevoir le pardon, me semble-t-il. Hein. C'est pas. Vous voyez, c'est la situation objective qui perdure et une situation qui change. Et en fonction des événements, c'est ce que dit le pape François, il faut aussi regarder. Il n'y a pas de gradualité dans la loi. Vous savez, la fameuse, c'est Jean-Paul II qui parlait de la loi de gradualité dans Familiaris Consortio. Mais c'est pas la gravité de la loi, c'est-à-dire que ben, il y en a pour qui la loi serait plus dure que pour d'autres. Ah non, non, non, la loi, elle est pareille pour tous. Hein. Mais la question, c'est comment on accompagne les personnes, pas à pas, pour qu'ils puissent grandir justement dans la charité et dans l'acceptation d'une situation de ce que l'Église enseigne pour être conforme à la charité même de Dieu. Voilà. Alors, qu'est-ce qu'il y a d'autre par rapport à ça? Donc, il y a toujours le pardon. En plus, il y a la réalité d'un sacrement qui est le sacrement de pardon et qu'on peut donner ou non dans certaines situations particulières, qui sont assez rares d'ailleurs en général, mais toujours, le pardon est effectif quand la personne prend vraiment la ferme résolution. On dit, eh bien, d'ailleurs, on le dit d'ailleurs, je prends la ferme résolution avec le secours de votre Sainte Grâce de ne plus vous offenser et de faire pénitence. Alors, on peut prendre une résolution puis retomber. Mais bien sûr, parce que nous sommes faibles. Et alors, voilà. Donc, si le Christ a chuté plusieurs fois sur le chemin du calvaire, c'est pour nous montrer que l'important, c'est de se relever. C'est pas de tomber. Et donc, voilà. L'accompagnement des personnes, sans les accabler. Moi, j'ai accompagné des personnes qui sortaient de la rue alcooliques. Bon. Ils commençaient à s'en sortir, etc. Puis 6 mois après, je les voyais revenir tout tristes en disant, vous devez être déçu, mon père. Parce que voilà, je me suis remis à boire. Pas du tout, je suis jamais déçu, on va recommencer, c'est pas grave. Non, non, la ferme résolution, oui, bien sûr, on peut avoir une ferme résolution, être convaincu comme Pierre, moi jamais, tous t'abandonneront, moi jamais je ne t'abandonnerai, etc. Le coq n'a pas chanté 3 fois qu'il avait renié. Donc voilà, il y a bien sûr la ferme résolution qui est notre intention profonde et la réalisation de cette intention. Et là, il y a quand même un écart, on le voit bien. Mais ce qui est important, c'est toujours quand on va se confesser, on prend une résolution et notre cœur est-il conforme à cette résolution, même si on voit bien que c'est pas toujours si facile de tenir les résolutions que l'on prend. Voilà. Donc, je ne sais pas quoi vous dire d'autre, sinon qu'effectivement, Dieu, lui, il a donné les sacrements, bien sûr, mais il n'est pas prisonnier des sacrements qu'il a donnés à son Église, Dieu. S'il veut pardonner, il pardonne à qui il veut, hein, heureusement d'ailleurs. Il nous a donné des sacrements pour que nous permettions à des gens de faire des chemins, de grandir dans la sainteté, d'aller vers Dieu, etc. Mais il y a des tas de gens qui vivent saintement sans connaître même le Christ. Sans doute parce que l'Esprit Saint souffle où il veut, comme le dit Jésus, vous savez ni d'où il vient ni d'où il va, et que peut-être il nous a précédés. Comme Pierre, quand il arrive chez Corneille, tac, l'Esprit Saint est déjà passé. Alors qu'il commençait à faire son discours pour les préparer au baptême, ben, tac, l'Esprit Saint est déjà tombé sur Corneille et toute sa famille. Donc, voilà, il faut penser que Dieu nous précède et que si Dieu nous a donné, par grâce magnifique, ces sacrements qui nous permettent d'avancer dans la vie, de sainteté dans la vie spirituelle, et dans la vie avec Dieu, eh bien, Dieu a aussi plein d'autres moyens de nous faire grandir en sainteté sans que ça entre dans nos cadres, les cadres que Jésus lui-même a donnés, mais qui ne sont pas le tout de la puissance de Dieu.
1: Mais qu'en est-il du pardon entre les hommes? Parce que c'est parfois tellement difficile de pardonner. Comment faire et qu'est-ce qu'on peut faire si on n'y arrive pas?
2: Ah ben oui, c'est ce qu'il y a de plus difficile. Je vois bien, moi j'ai parlé du Rwanda dans une émission précédente, là. Comment on fait pour pardonner les choses impardonnables pour nous? Ben oui, voilà, et comment on fait pour pardonner? Et c'est difficile de pardonner, c'est pour ça que le Seigneur insiste tellement en disant, dans le Notre Père, la seule chose qu'il nous a demandé, c'est pardonne-nous les offenses comme nous-mêmes nous pardonnons. Ah tiens! Et donc, voilà. Et souvent, tout le temps, il dit qu'il faut pardonner. Et l'histoire de celui qui avait une petite dette, lui, il a une grosse dette énorme, le maître lui remet, et lui, il veut pas remettre une petite dette à son compagnon. Donc, voilà, on voit bien que c'est difficile de pardonner. Eh bien, comment on fait pour pardonner? Je pense d'abord, c'est un chemin, on voit bien. Et puis, c'est un chemin qui doit accompagner. Vous voyez, la première fraternité, c'est Caïn et Abel. Ça commence mal, hein, il tue son frère. Et tout ce qu'il trouve à dire à Dieu, ben, suis-je le gardien de mon frère? La réponse a été donnée par le Christ et par le bon samaritain. Prends soin de lui. Donc voilà. Mais le pardon, comment faire? Ben, je regarde Jésus. Et quand il est sur la croix, ces gens qui se moquent de lui, il leur dit pas, je vous pardonne. Pas du tout. Pourquoi? Parce qu'ils s'en fichent. Ça les intéresse pas, le pardon de Jésus. Et ils descendent de la croix, nous croirons en toi, c'est tout ce qu'ils veulent. Et Jésus se tourne vers son Père, eh bien, Père, pardonne-leur. ils ne savent pas ce qu'ils font. Et donc, autrement dit, quand les gens vous ont fait du mal et qu'ils viennent pas vous demander pardon, qu'est-ce qu'on peut faire? Eh bien, la seule manière, c'est de remettre le pardon à Dieu. Père, pardonne-leur. Ce qui fait que quand un jour, peut-être, ces gens, et je ne serai peut-être plus là, se rendront compte du mal qu'ils ont fait, Dieu pourra pardonner en mon nom parce que je lui ai remis ce pardon. Mais moi, j'ai pardonné au travers de Dieu. Bien sûr, si quelqu'un vient de me demander pardon, ben, je peux lui pardonner, c'est vrai. Et c'est pas si facile que ça, puisque vous savez que Pierre vient demander si je pardonne jusqu'à 7 fois. Et Jésus dit, je te dis pas 7 fois, 70 fois 7 fois. Alors, on voit bien, c'est la démesure du pardon qui correspond à la démesure de la vengeance. Hein. Vous savez que justement, on parlait de Caïn, et Caïn dit, se venge 7 fois. Et son arrière-arrière-arrière-arrière-arrière-petit-fils qui s'appelle Lamech a dit qu'il se vengeait 70 fois 7 fois. Et donc, vous voyez, par rapport à la vengeance, qui n'est qu'une destruction supplémentaire par rapport au mal fait, il y a le pardon qui seul peut reconstruire. Et entre les deux, il y a l'équité. Œil pour œil, dent pour dent. C'est-à-dire que la peine est proportionnée au mal que l'on a fait. C'est ce sur quoi se base la justice humaine. Il faut que la peine soit proportionnée au mal que l'on a fait. Mais ça ne suffit pas. La reconstruction ne se fait pas par l'équité, qui déjà évite la vendange, la vengeance, ce qui est considérable, mais bien plus encore, par le pardon 70 fois 7 fois, qui n'est possible qu'avec la grâce de Dieu.
1: Merci beaucoup, Monseigneur, pour ces éclairages précieux. Nous nous retrouverons la semaine prochaine. Et en attendant, je rappelle à nos amis auditeurs qu'ils peuvent envoyer leurs questions à Monseigneur Aupetit sur l'adresse mail disponible sur le site de Radio Espérance. À la semaine prochaine.
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3: Amen. Chers auditeurs, pour ce temps d'enseignement, je vous propose de retrouver deux interventions données à l'occasion de la session des 25-35 ans qui s'est déroulée à Paray-le-Monial, sous la direction de la communauté de l'Emmanuel, une session au cours duquel l'abbé Thibault a pris la parole sur le thème de la miséricorde de Dieu qui est infinie. Nous allons débuter avec cet enseignement, puis ensuite nous poursuivrons avec Mgr Benoît Rivière et son homélie du 12 juillet. Dieu veut semer la vie en toi.

Bien, chers amis, bonjour à tous. Donc hier, vous avez vu la miséricorde de Dieu dans ce qu'elle avait de sa création. Et on a fait un peu un espèce de « Waouh ! Seigneur, vraiment tu es fort !» Seulement, dans cette création, à un moment donné, il y a eu un os. Et cet os, c'est ce qu'on appelle le péché originel, voyez. Et aujourd'hui, même si nous ne sommes pas responsables de cet acte de nos premiers parents, eh bien nous sommes tous frappés, d'une manière ou d'une autre, par cette question du mal. Et cette question, vous voyez, peut obscurcir notre regard sur la bonté de Dieu. Vous voyez, Adam et Ève, lorsqu'ils ont, juste après le péché originel, en Genèse, chapitre 3, « Adam, où es-tu ?» Et la première réponse d'Adam, c'est « J'ai eu peur et je me suis caché. » J'ai eu peur. Vous voyez, Dieu reste bon et nous, on a peur de Dieu. Et donc du coup, aujourd'hui, ce qu'on va faire, j'espère que vous aimez le trampoline, on va faire un peu de trampoline. On a vu hier la création, donc on imagine Dieu qui se promène avec nous dans le jardin originel, et il nous demande de contempler la création, puis aussi de la travailler, de la faire grandir, d'être co-créateur. Et il se passe qu'il nous dit juste, ce chemin-là, tu le prends pas. Et puis Adam et Ève ont dit, zut, ils vont dans ce chemin. Et il se trouve qu'il y a un précipice, c'est la chute. Donc on va regarder dans un premier temps, un petit quart d'heure, 10 petites minutes, parce qu'aujourd'hui, Dieu vous fait la grâce d'un enseignement court. La chute, et en dessous, vous avez le trampoline. C'est ça que le démon n'avait pas prévu, le trampoline de la miséricorde. Et donc, on va ensuite regarder ce sur quoi on va atterrir, qui va nous faire rebondir et nous faire aller de l'avant. Est-ce que ça va? Donc, on va faire un peu comme un examen médical. C'est ce qui fait mal, vous voyez, c'est surtout, c'est pas l'examen en tant que tel, c'est de retirer le pansement pour faire le diagnostic. Je dois parler moins fort et moins vite. Entendu. Donc si vraiment c'est rapide, vous me faites un comme ça plein de fois. Donc, examen médical, on va retirer le pansement. Quelles sont les conséquences du péché dans nos âmes? Alors, vous avez des facultés. Vous avez l'intelligence et la volonté. Ces deux facultés spirituelles ont été marquées par le péché originel. Le péché originel entraîne sur chacun de nous ce qu'on appelle l'ignorance. Dans l'intelligence. Est-ce qu'il y a des gens ici qui étaient nuls en maths? Levez la main pour voir. Voilà. Tout ça, tous vous là, ça, c'est une conséquence du péché original. Notre intelligence fonctionne moins bien. C'est pas de ta faute. Ok? C'est une conséquence du péché. Rigolez pas parce que après, il y a des choses, ça va être de votre faute quand même. Un obscurcissement de l'intelligence. On a plus de mal à comprendre les autres, comprendre Dieu. Et on a une super vertu qui nous a été donnée pour ça, c'est la vertu de prudence. La prudence, ça consiste à choisir les bons moyens en vue des bonnes finalités. Les jeunes sont très imprudents, souvent. Et ils ont besoin de demander conseil aux aînés. Et souvent, ils ne le font pas ou ils n'écoutent pas et après, ils viennent pleurer. Deuxième conséquence du péché originel dans notre volonté. L'intelligence, c'est fait pour voir le vrai. La volonté, c'est fait pour vouloir le bien. Notre volonté est atteinte en ce qu'elle est attirée par le mal, sous une apparence de bien, mais quand même par le mal. J'ai un frère de communauté, je dirais pas son nom, il a 6 sœurs, lui c'est l'aîné. Il a senti le vent du boulet arriver, il avait 3 ans, quand il avait 3 ans et que la première est arrivée après lui, il a pris la poussette et il l'a balancée contre un mur en disant « je vais te tuer ». Il a fait ça à 3 ans. Vous voyez, par jalousie, parce qu'il a senti qu'il allait avoir, il allait être moins aimé. Il a fait ça à 3 ans. Un petit bout, 3 ans, les enfants sont capables de vouloir, sous apparence de bien, faire du mal. Même si, évidemment, ils ne savaient pas tout ce que ça voulait dire, voyez. Bon, on a tous fait un peu ça quand on avait 3 ans. Donc ça, c'est la deuxième chose. Troisième chose, il y a dans notre capacité à faire le bien, il y a des biens qui sont difficiles à tenir ou des biens qui sont faciles. Les biens qui sont difficiles, par exemple, je ne sais pas, passer un concours et le préparer sur un

Enfin, la dernière faculté qui est marquée par le péché originel, c'est quand il s'agit du rapport que nous avons aux choses créées, aux biens matériels, la nourriture, etc., je sais pas, tout ce qui existe dont nous nous servons. Et parfois, on va en user de manière immodérée. Voilà, ce super croissant dans la boulangerie, il n'y a pas de boulanger, personne ne me regarde, il n'y a pas de caméra, hop, je le prends, voyez, je le prends et je le mange. Voilà, concupiscence. Vous voyez, et on est tous un peu marqués par ça. Alors certains, ça va être plus avec les choses à manger, d'autres, ça va être plus avec les biens matériels, la possession d'argent, de choses comme ça. Et aussi, parfois, ça va être aussi avec notre rapport au corps ou au corps des autres. Vous voyez, toutes ces facultés ont été marquées, nous sommes plus ou moins marqués par ça. Une autre conséquence, ça va être un péché plutôt social. Aujourd'hui, nous sommes dans une société qui refuse le péché. Ou plutôt, elle refuse les conséquences du péché. On voudrait ne pas avoir le remords du péché, on voudrait être libre d'une certaine manière. Par contre, péché, ça, il n'y a pas de problème. On parle même, voyez, de péché mignon. On parle de petits péchés, de choses comme ça. Voilà, on se détourne. En fait, on a perdu conscience que lorsque l'on commet un péché, eh bien, c'est vraiment une offense à notre Père du ciel, notre Père céleste qui est bon. On se trouve des excuses. Arrêtez de trouver des excuses à votre péché. Il faut être capable de dire, bah oui, voilà, oui, j'ai fait le mal. Vous voyez, une des premières conséquences dans le péché originel, chez Adam et Ève, c'est pas moi, c'est la femme que tu m'as donnée. Ça commence là, vous voyez. Déjà, la Genèse nous montre comment concentrer, comment résumer, eh bien, cette capacité que nous avons à pas être lucide, à vouloir dire, c'est pas de ma faute. Et on accuse les autres, voyez, on accuse les autres. Un grand principe de vie spirituelle qui vous aidera beaucoup, c'est de ne pas se trouver d'excuses pour notre péché, mais toujours d'essayer de trouver des excuses aux autres. L'autre qui habite à côté de vous n'est pas là pour vous persécuter. Et donc, lorsque vous êtes victime d'une offense, souvent, c'est pas parce qu'il veut vous faire du mal, c'est peut-être parce qu'il a fait quelque chose par égoïsme, mais c'est pas d'abord pour vous faire du mal, voyez. On a beaucoup d'a priori. Dieu n'a pas d'a priori sur nous. Jamais. Il y a toujours un regard qui est bon et bienveillant. Donc voilà, là j'ai retiré le pansement. Je veux juste que vous sentiez, que vous voyez que nous sommes marqués et dans différentes facultés de notre âme, de notre vie, et qu'il faut être, voilà, il faut être capable de regarder ça en face en disant, bah, Seigneur, voilà, je suis comme ça, je le sais. Je viens te demander pardon. Mais je ne veux pas m'attarder là-dessus parce que ce dont je veux vous parler ce matin, c'est vraiment la miséricorde. Donc, mais en même temps, on ne peut pas faire de trampoline. Si, on ne peut pas bien faire du trampoline si on ne prend pas conscience que je suis en train de chuter. Si je dis « je ne chute pas », je suis dans l'erreur. Celui qui dit qu'il est sans péché fait de Dieu un menteur. Premier épître de Saint Jean. Ne faisons pas de Dieu un menteur. Mais ça serait quand même terrible de garder ça comme principe. Évidemment que la miséricorde de Dieu, dans sa préscience, dans tout ce qu'il est de bon, avait prévu cette possibilité du péché d'Adam et Ève et avait déjà anticipé tout ce qu'il ferait pour nous sauver. La miséricorde, l'incarnation. Et c'est dans ça qu'on va rentrer. Maintenant, on va regarder ce que Dieu a fait pour moi, pour toi, pour chacun d'entre nous, pour nous sauver de cette terrible conséquence du péché. Alors regardez la brebis perdue. Vous connaissez tous cette parabole, j'espère, ou peut-être pas encore, vous allez la découvrir. Nous sommes en Luc, au chapitre 15, et le Seigneur nous parle de ce bon père à qui le fils dit « Père, donne-moi la moitié de l'héritage qui me revient ». En Orient, dans la mentalité sémite orientale, c'est possible de faire ça. Mais quand vous dites à votre père « Donne-moi l'héritage qui me revient », vous dites à votre père « En fait, je te considère, t'es mort. T'es mort, t'existes plus pour moi, t'es juste le portefeuille que je viens prendre ». Parce que l'héritage, on touche normalement quand notre parent est mort. Et ensuite, je prends cet argent et je vais le dépenser dans une vie de désordre, sous-entendu dans la prostitution. Et voilà que cet enfant revient, après avoir retourné sur lui-même, avoir fait l'expérience de la pauvreté, d'avoir même désiré jusqu'à manger ce que mangent les cochons, ce que mange du porc. Donc ça, c'est pour un sémite. C'est ce qu'il y a de, c'est pas possible, voyez, c'est l'impureté même. Il va jusqu'à désirer ça, et puis il se dit, je vais retourner vers mon père. Je vais lui dire, j'ai péché contre le ciel et contre toi. Je suis pas digne d'être appelé ton fils. Prends-moi comme juste un mercenaire. Voyez,

Et le père ne lui fait pas de reproche. Zéro. On va voir ça un petit peu plus tard. En fait, je suis en train de me rendre compte que je me suis trompé. Je vous ai parlé de cette je vais commencer par ça, puis je reviendrai sur l'autre après. Le père lui fait zéro reproche. Moi, ça m'est arrivé, quand je vous dis un petit peu de ma vie, quand j'étais étudiant en médecine, j'ai tout lâché de la foi à un moment donné. Enfin, j'ai croyé que Dieu existait, mais j'ai tout arrêté sur le plan de la pratique morale. Les soirées médecine, l'alcool, tout ce qui va avec, j'ai fait tout ça. Et j'allais un peu hypocritement me confesser. Régulièrement, j'y allais quand même parce que je savais que, évidemment, ça n'allait pas. Et un jour, après avoir fait des grosses bêtises, je suis arrivé au confessionnal et j'ai dit au prêtre, vous allez encore m'engueuler. Et là, le prêtre, il se dit rien. Et puis, il dit, est-ce que je t'ai déjà engueulé? En fait, j'ai compris que jamais Dieu m'a fait de reproche sur mon péché. Vous voyez ? Le Père Céleste, lorsque nous péchons et que nous revenons vers lui, ne nous fait pas de reproche. Parce que ce que lui voit, c'est son Fils. Il voit juste son Fils qui était mort, qui revient à la vie. Il n'y a que le Père du ciel qui a le bras suffisamment long pour transformer n'importe quelle de vos chutes, même la plus vertigineuse, même la plus profonde qui soit, en un rebondissement absolument incroyable, une ascension qui nous rend meilleurs qu'avant. Vous voyez cette histoire dans l'évangile, vous avez Jésus qui est attablé chez Simon le lépreux, à la grecque, donc on est allongé sur le côté, et arrive cette femme de la ville, cette prostituée, elle arrive derrière Jésus, elle se met à ses pieds, elle commence à embrasser les pieds de Jésus, qui était sale. Jésus dira à Simon lépreux, je suis venu chez toi, tu ne m'as pas proposé de me laver les pieds. Donc elle arrive, elle embrasse les pieds de Jésus qui sont sales. Elle verse des larmes, elle essuie avec ses cheveux, elle aime, elle a compris que Jésus c'était lui qui allait la sauver. Jésus ne lui fait aucun reproche, absolument aucun. Et voici ce que Jean-Paul II va dire dans une grande encyclique sur la miséricorde qui s'appelle « Dives in misericordiae », plongé dans la miséricorde. « La miséricorde se manifeste dans son aspect propre et véritable quand elle revalorise, quand elle promeut et quand elle tire le bien de toutes les formes de mal qui existent dans le monde et dans l'homme. Ainsi entendu, elle constitue le contenu fondamental du message messianique du Christ » et la force constitutive de sa mission. Jésus est venu nous sauver et nous montrer la miséricorde du Père. Il est venu nous montrer le visage du Père sous cet aspect de la miséricorde. Vous voyez, Dieu est un Père miséricordieux. Dieu a permis le péché, non pas qu'il le veuille, mais il l'a permis parce qu'à cette occasion, il peut révéler encore plus profondément ce qu'il est en lui-même, c'est-à-dire il est la miséricorde même, il est le pardon. Alors si parmi vous, il y en a justement qui ont peur d'aller se confesser parce qu'ils ont peur de se faire engueuler par le prêtre, ne craignez pas, vraiment ne craignez pas parce que Dieu ne nous fait pas de reproches. Il nous accueille, il nous donne des conseils justement pour pas que nous retombions dans les travers dans lesquels nous sommes tombés. Regardez cette tendresse du Père. Regardez, quand le Fils arrive, alors vous vous rendez compte, il a hypothéqué la maison familiale pour surfer sur OnlyFans. C'est ça qui s'est passé. Et le Père le couvre de baisers. Je ne sais pas si vous avez peut-être, vous voyez, nous les hommes, beaucoup de papas, parfois, c'est facile d'être tendre avec un petit enfant de quelques mois, de quelques années. Beaucoup plus difficile pour certains d'être tendre avec un adulte, avec son fils quand il est grand. Est-ce qu'on va couvrir son fils de baisers? C'est pas évident, vous voyez. Et bien regardez le Père comme cette tendresse que le Père céleste a pour nous, le couvre son fils de baiser qui est tout sale. Vous voyez, apportez-lui le plus beau vêtement, on va donner lui des sandales, mettez-lui un anneau au doigt. Vous voyez, il était mort et il est revenu à la vie. Et c'est ça la tendresse du Père. On a peur de Dieu et Jésus nous va montrer à quel point juste Dieu nous attend. Et Dieu t'attend. Maintenant, je vais vous parler de la brebis perdue, l'abaissement du Christ. Vous voyez, qu'est-ce qui arrive quand vous arrivez sur un trampoline? Quelle est la première partie du corps qui arrive? Ce sont les pieds. Si on regarde nos pieds,
Souvent, nos pieds sont une partie de notre corps avec laquelle on a un peu de mal. Il y a souvent un orteil qui dit zut à l'autre. Ils ont des formes parfois pas très jolies, vous avez des maladies dessus, etc., etc., etc., etc. C'est la partie la plus sale de notre corps, d'une certaine manière. C'est ça qui arrive en premier sur le trampoline. Jésus vous rattrape par là. Jésus vient vous chercher dans ce que vous avez de plus, d'une certaine manière, abîmé. Et regardez comment il fait. Il en va du royaume des cieux, comme d'un homme qui avait 100 brebis qui en perd une. Il laisse les 99 autres, il va dans la montagne pour aller la chercher. Une fois qu'il l'a trouvée, il la met tout joyeux sur ses épaules, il la ramène, puis il fait réunir ses amis et leur dit « Réjouissez-vous, car j'ai retrouvé ma brebis, celle qui était perdue. » Les pères de l'Église ont toujours vu beaucoup ont vu cette image comme celle de Dieu, vous voyez, qui a donc, c'est toutes ces créatures intelligentes, les 100 brebis, et au milieu de toutes ces créatures, les anges, vous avez l'homme qui se perd. Et donc, cette recherche de l'homme perdu, c'est ça l'incarnation. Dieu quitte son ciel pour aller nous chercher. Et voilà comment il s'abaisse. Pour vous donner un peu une image, imaginez que les abeilles ont toute une maladie, d'un seul coup, elles se mettent à faire n'importe quoi, à cause d'une maladie génétique qui se développe en elles. Elles se mettent à, non pas à faire du bon miel, comme on aime, mais elles se mettent à piquer tout le monde. La seule chose, et là on vient de voir, on te dit, en fait on peut t'aider à sauver, en fait on va sauver les abeilles, toi tu peux le faire, il faut juste que tu te transformes en abeille, et puis que tu viennes leur montrer comment faire. Est-ce que vous auriez envie d'aller sauver, mener une vie d'abeille? C'est quand même sympa d'être un homme. On se dit, non, j'ai peut-être pas envie de faire ça, c'est comme la vie d'abeille, tout ce monde-là dans les seins, on peut se prendre un coup de pain, une piqûre très rapidement, ça doit pas sentir très bon, etc. Puis il faut quand même bosser à peu près tout le temps, les abeilles sont travailleuses, j'ai peut-être pas envie de le faire. Bon, si c'est une perspective de vous transformer en abeille et de mourir comme une abeille qui vous fait un petit peu peur, imaginez que cette comparaison n'est rien comparée à ce que Dieu va faire pour nous. Entre nous et une abeille, qui n'est pas pourtant le pire des insectes, c'est rien. Et entre Dieu et l'homme, l'abîme est encore plus considérable. Et pourtant, Dieu ne va pas hésiter une seule seconde pour faire ça, pour venir nous sauver. Ensuite, le berger quitte ses brebis et passe dans la montagne. Pour évidemment aller chercher sa brebis qui est perdue, il va passer par des endroits escarpés, par des sentiers caillouteux, parfois aux côtés de précipices. Tout cela, vos angoisses, vos douleurs, vos insomnies à cause du souci du lendemain, le Seigneur l'a vécu. Quand il passe par les chemins escarpés, c'est ça dont il est question. Jésus a eu mal. Jésus a été angoissé jusqu'à suer du sang. Si vous avez vécu cette angoisse dans votre vie, dites-vous que le Seigneur, lui, a vécu l'angoisse au point de suer du sang. Il vous a rejoint jusque là où vous souffriez. Si vous avez mal, et Dieu sait si beaucoup de personnes ici sont atteintes de maladies, sont frappées de situations douloureuses, le Seigneur l'a vécu aussi, pour vous rejoindre là où vous en êtes. Vous voyez cet abaissement du Christ. Voilà, quand il vient nous chercher par les pieds, vous voyez, dans ce cas de plus d'abîmé. Mais c'est pas tout. Quand il a trouvé cette brebis à être passée par toutes ses souffrances, ce labeur pour essayer de la trouver dans les endroits perdus, il la met sur ses épaules et il l'embrasse. Vous imaginez ce brebis, il la retrouve, il la met sur ses épaules, il va lui caresser la tête. Vous voyez, ça c'est la croix. Quand Jésus porte la croix, cette croix si lourde, qu'est-ce qu'il fait? On le voit très bien dans le film de Mel Gibson. Il embrasse cette croix. Mais cette croix, c'est vous, c'est moi. C'est mon péché. C'est mon péché. Il l'embrasse pour le transformer en lumière de vie. Et il la prend sur ses épaules, il la ramène à la maison. Voyez, Jésus, non pas seulement, Jésus, si vous voulez, Dieu aurait pu nous donner le pardon de nos péchés sans s'incarner. Dieu, il a la miséricorde de même, il a juste à claquer des doigts, on dit, ok, j'efface l'ardoise, on n'en parle plus. Il n'a pas voulu faire ça. Il a voulu, au contraire, s'incarner pour nous montrer à quel point il nous aimait. Voyez, je vous parlais de la tendresse du Père, mais aussi là, cette tendresse du Père se manifeste dans la brebis perdue, elle est contre Jésus. Elle est contre Jésus, on a besoin de sentir sa tendresse. Ça va passer, cette tendresse va passer notamment par les sacrements. Par les sacrements. Toute la tendresse de Jésus passe par ce contact direct avec lui,
le baptême, l'Eucharistie, la confession, etc., etc., etc. Je vais donner une petite image. J'étais médecin avant et je m'arrivais d'avoir une garde un jour aux urgences de Necker. J'arrive un petit de 2 ans qui avait un problème d'oreille. Donc évidemment, il faut faire ce truc très désagréable. Vous vous souvenez tous, hein, quand il fallait chez les médecins et qu'il vous met un spéculum dans l'oreille, c'est terrible, ça fait mal. Et là, le petit, impossible de l'examiner. Impossible, j'y arrivais pas. Et en fait, la seule technique qu'on a, c'est de, il faut que la maman le prenne dans ses bras, et puis elle fait beaucoup de câlins, elle le serre très fort contre lui, pour lui dire, t'inquiète pas, ça va bien se passer, t'inquiète pas, même si pendant qu'il est dans les bras de maman, effectivement, ça va faire mal. Voyez? Un animal blessé, imaginez cette petite brébuie perdue, elle a dû passer dans des épines, dans des ronces, et s'est foulée une patte, elle a hyper peur. Qui sait, même de son propre berger. Notre regard déformé, voyez? Et, un des seuls moyens que Dieu a trouvé pour qu'on nous ait confiance, c'est cette tendresse de Dieu. Vous voyez? Si vous avez peur de Dieu, laissez Jésus mettre sa main sur votre tête et vous dire, t'inquiète pas, ça va bien, ça va aller. Fais-moi confiance, moi je vais m'occuper de toi. Je suis le bon berger. Beaucoup de personnes, d'hommes et de femmes, ne croient pas en Dieu parce qu'ils ont une vision déformée de Dieu. Ils pensent que Dieu, c'est ce père, c'est pas un père, c'est un justicier, vous avez qui nous tape dessus, etc. Et donc du coup, ils disent, mais je ne veux pas de ce Dieu-là. Évidemment que personne ne veut de ce Dieu-là. Le problème, c'est que la plupart des gens n'ont pas entendu parler de ce Dieu de miséricorde, de cette miséricorde insondable, infinie, qui est le Seigneur et qui vient panser nos blessures. La plupart des gens qui ne croient pas en Dieu sont comme cette brebis qui est blessée, qui a peur, qui bêle dans la nuit, sans que personne. Et à la fois, quand elle voit quelqu'un arriver, elle a peur parce qu'elle se dit :« Ça va être mon dernier jour arrive. » Mais il en est évidemment bien différemment. Et c'est, vous voyez, c'est à ça, ce à quoi nous sommes appelés. Peut-être certains parmi vous, voyez, vous n'avez pas encore fait cette expérience de la miséricorde. Eh bien, aujourd'hui, nous allons avoir l'occasion de la vivre en plénitude, au sens où ça serait la seule unique fois, mais pleinement, à la mesure de notre capacité, et pour que ça soit la première fois, avec des nombreuses fois derrière. Je voudrais aussi dire un petit mot à ce sujet. Peut-être parmi vous, il y a des gens qui ont déjà fait l'expérience de la miséricorde de Dieu, qui en ont été très grandement joyeux, et puis vous êtes retombés dans votre péché. Vous avez même l'impression que vous avez fait plus grave après votre conversion. Jésus nous dit, quand il parle à Saint-Pierre, lorsque ton frère t'offense, même s'il t'offense 7 fois par jour, et qu'il vient en se repentant, tu lui diras, je te pardonne. Et quand Pierre lui demande, jusqu'à 7 fois faut-il pardonner, Jésus lui dit, je te dis pas 7 fois, mais 70 fois 7 fois. Donc si Jésus donne ça comme commandement à Pierre, à plus forte raison, lui, Dieu, ira nous pardonner nos péchés, même si nous recommençons nos fautes. Évidemment, ça veut pas dire qu'il faille se dire, bah, c'est bon, Dieu me pardonne, je peux continuer à pécher. Évidemment que non. Évidemment que chaque péché, c'est une offense, c'est une blessure d'une certaine manière qu'on inflige à Dieu qui nous aime. Mais Dieu est toujours là pour vous. Donc si vous êtes dans cette situation de remords parce que vous êtes retombé, n'ayez crainte. Dieu ne vous fera pas plus de reproches maintenant que la première fois qu'il vous a donné sa miséricorde. Aussi, peut-être il y a aussi des personnes parmi vous qui sont scrupuleux. Vous avez l'impression toujours de commettre des fautes graves, tout le temps, c'est un enfer. À vous aussi, le Seigneur vous aime, vous êtes la joie de Dieu. C'est le témoignage d'une conscience qui est extrêmement aiguë face au péché. Vous ne voulez pas offenser le Père, vous avez l'impression de toujours le faire. Allez vous jeter de nouveau dans la miséricorde divine, n'attendez pas, allez-y, Dieu vous attend. Alors, je résume un peu ce que j'ai dit jusqu'à présent. La chute, il faut être lucide sur son péché. Il faut le regarder en face, non pas pour se regarder le nombril, mais pour dire j'ai besoin du médecin. L'intelligence frappée par l'ignorance, on a une vertu qui nous est donnée pour la combattre,
qui est la prudence. La volonté qui est frappée par le péché originel, c'est la malice de la volonté. On a une vertu qui nous est donnée, c'est la justice. Rendre à chacun ce qui lui est dû. La capacité à poursuivre le bien difficile qui est frappé par la faiblesse. À cela, nous avons une vertu qui nous est donnée qui s'appelle la force. Il faut la demander, la force. Et enfin, pour l'usage des choses créées, nous sommes aussi frappés par le péché originel. C'est la concupiscence. Et à cela, nous est donnée une vertu, à travailler bien sûr, qui s'appelle la tempérance. Prudence, justice, force et tempérance. Ce sont les quatre vertus qu'il faut travailler pour devenir un saint. Je vous rappelle au passage que lorsqu'on ouvre un dossier de canonisation, j'espère pour beaucoup d'entre vous un jour, la première question que le cardinal préfet posera, c'est est-ce qu'il a pratiqué les vertus de manière héroïque ? C'est ça la définition d'un saint. Ça me permet d'avancer sur cette histoire de trampoline. Voyez ? Donc, la chute, c'est être lucide. Je suis en train de tomber. Ben oui, je suis en train de tomber. Aïe, aïe, aïe, aïe, j'arrive sur le trampoline. La miséricorde de Dieu me rattrape, épouse ce qu'il y a de plus sale en moi, vient me chercher dans mes ténèbres. Ouh, je saute. Mais c'est pas de la magie. Dieu, on l'a entendu hier, n'est pas un magicien. C'est-à-dire que l'expérience de la miséricorde vient toujours nous laver de notre péché, mais pas de toutes ses conséquences. C'est-à-dire que même si je vais me confesser, même si je me réconcilie avec Dieu, même si je fais l'expérience de sa tendresse, je vais quand même conserver des difficultés pour faire le bien, des fragilités psychologiques. Nous avons entendu le témoignage d'hier de Marguerite. Marguerite a traîné une maladie pendant plusieurs années. Ça n'a pas été de la magie. Vous aussi, moi aussi, nous pouvons traîner d'autres styles de maladies, parfois des maladies spirituelles, psychologiques ou physiques, qui n'effacent pas du tout la miséricorde de Dieu, mais Dieu nous les laisse en vue du combat spirituel. En vue du combat spirituel, pour nous permettre de pratiquer les vertus de manière héroïque. La miséricorde de Dieu se manifeste aussi de cette manière-là. Voyez ? Donc Dieu me pardonne. Et en même temps, quand j'arrive sur le trampoline, si j'arrive juste en m'affaissant sur le trampoline, alors bien sûr, je vais recevoir la miséricorde de Dieu, mais c'est pas ça qui va faire de moi un saint. Dieu attend. Et c'est sa miséricorde aussi qui va m'aider, que je prenne appui, voyez, sur cette miséricorde, que je fasse cet effort sur mes cuisses et que je saute pour aller de l'avant, voyez. Donc il y a d'une part la miséricorde qui épouse ma faiblesse, qui vient me chercher, qui me fait aucun reproche et qui attend, et plus qui attend que je m'appuie sur elle et que je fasse cet effort pour pratiquer la vertu, voyez. Dieu, dit saint Augustin, t'a sauvé, t'a créé sans toi, mais ne te sauvera pas sans toi. Dieu t'a créé sans toi, mais ne te sauvera pas sans toi. Alors, je voudrais vous lire maintenant un petit passage du petit journal de Sainte Faustine sur l'abaissement du Christ. « Ma fille, lui dit Jésus, médite souvent les souffrances que pour toi j'ai subies, et rien de ce que tu souffres pour moi ne te semblera extraordinaire. C'est lorsque tu médites ma douloureuse passion que tu me plais le plus. Joins tes petites souffrances à ma douloureuse passion, afin qu'elles prennent une valeur infinie devant ma majesté. Les abaissements du Seigneur pour venir nous sauver sont un chemin de joie et de compassion. Et un moyen, si vous voulez, de rentrer dans cette miséricorde, en plus de la pratique des vertus à laquelle nous sommes tous appelés, parce que nous sommes tous appelés à devenir saints, eh bien, c'est justement de rentrer dans cette compassion du Christ qui a souffert pour moi. Cette terrible agonie au jardin des Oliviers. Le cachot où Jésus a passé la nuit sans dormir. Nous en faisons un peu l'expérience en ce moment pour ceux parmi vous qui ont du mal à dormir. Les coups, les crachats. Le jugement devant Ponce Pilate qui trois fois lui dit « Mais cet homme n'a rien fait de mal et pourtant il va le condamner à mort. » Le chemin de croix, la flagellation, le couronnement d'épines, tout ceci pour toi. Jésus aurait pu se contenter d'une goutte de sang.
La simple circoncision du Seigneur au 8e jour de sa vie aurait suffi pour sauver 1000 mondes. Et voilà que, pour nous montrer jusqu'à quel point il nous aime, jusqu'à quel point il veut que nous soyons tout contre sa tête, lui le bon berger, il va jusqu'à souffrir tout ça. Ah, voyez ce chemin escarpé dans lequel il vient venir nous chercher, les buissons d'épines, tout cela c'est ça. Voyez. Eh bien, si vous avez, voyez, ce désir de rentrer plus avant dans la miséricorde de Dieu, vous en avez fait l'expérience, eh bien, un moyen d'y arriver, un très grand moyen, c'est de contempler la passion. Saint Jean-Paul II méditait la passion tous les vendredis, faisait le chemin de croix. Voyez, on ne peut pas prétendre devenir un saint, j'espère beaucoup le veulent bien sûr, mais il faut passer par cette contemplation. Ce chemin de compassion pour le Seigneur vous amènera ensuite à un second chemin de compassion et de grande joie, qui est évidemment la compassion de tous nos frères et sœurs qui sont dans la souffrance, dans les difficultés. On peut avoir ce désir, évidemment, de les aider sans trop comment faire, savoir comment faire. Un grand moyen, eh bien, c'est de contempler la passion que Jésus a pour nous. Jésus est passionné d'amour pour toi, pour moi, pour chacun d'entre nous. Alors, voilà, je voudrais finir en vous racontant une histoire. Peut-être que certains d'entre vous la connaissez. Ça s'est passé aux États-Unis. Dans les années 90, et il y a un couple de parents qui, hélas, va perdre un de ses enfants, leur unique enfant de 7 ans, qui va se faire, hélas, renverser par une voiture. Et alors, s'il y a des personnes qui ont vécu une situation similaire, je ne veux pas vous heurter, bien sûr, vous donner cette histoire vraie pour vous montrer jusqu'où va la miséricorde de Dieu. Donc le conducteur est un enfant orphelin de 15 ans qui est repris de justice. Il est arrêté, mis en prison. Les parents sont dans une colère absolument épouvantable, la tristesse. Comment faire ça? Comment vivre ça? Et à un moment donné, ils vont se rendre compte, et c'est arrivé le jour de Noël. Et ils se rendent compte qu'ils ne peuvent pas rester dans cette colère. Ils vont poser un geste absolument incroyable parce qu'ils sont chrétiens, parce qu'ils ont fait l'expérience de la miséricorde de Dieu. Eh bien, ils vont aller voir ce jeune homme de 15 ans. Ils vont lui dire, ben voilà, notre enfant est mort. C'est vrai, c'est toi, c'est à cause de toi. Ça, personne ne peut l'arrêter, ne peut l'enlever. Dieu ne peut pas faire que ce qui était fait ne soit pas fait, tout puissant que le Seigneur est. Mais nous voulons t'adopter. Tu n'as pas de parents. Nous n'avons plus d'enfants. Nous voulons faire de toi notre fils. Et cet enfant va effectivement devenir le fils de cet homme et de cette femme, leur héritier. Alors, peut-être parmi vous, c'est une histoire absolument incroyable, peut-être parmi vous, certains ont vécu des histoires où ils se sentent responsables, voyez, de choses très graves. Voyez, eh bien, si un homme et une femme, de simples créatures, ont été capables de vivre la miséricorde, les amis, jusqu'à ce point-là, à plus forte raison, le Seigneur porte un regard, mais infiniment plus miséricordieux, sur chacun d'entre vous. Dieu vous aime à ce point-là. Et donc, n'ayez aucune crainte de cette miséricorde qui est comme un... Vous voyez, c'est un torrent infini. Jésus ira jusqu'à dire à Sainte Faustine que si les hommes savaient ma miséricorde, l'infinie miséricorde que je suis, ils en abuseraient. Alors évidemment, il ne s'agit pas d'abuser de la miséricorde divine, mais d'avoir cet élan de confiance d'un petit enfant dans les bras de son père, parce que voilà, Dieu vous aime tous infiniment. C'est le message que je voudrais vous faire sentir aujourd'hui. Vous donner juste cette confiance dans ce cœur de père. Voyez, Dieu est le Père Céleste, vraiment, est là pour vous aujourd'hui. C'est en Jésus que je vais trouver le Père Céleste. Nul ne va au Père sans passer par Jésus. Mais c'est bien celui-là que Dieu veut vous révéler, que Jésus veut vous révéler aujourd'hui. La bonté du Père Céleste. Alors, il est 30 moins 2 minutes. Je propose de finir. On va se lever et on va dire le Notre Père. Tous ensemble, tournés vers la croix. Je voudrais que chacun d'entre vous, pendant un instant, vous disiez, Père, je suis ton enfant. Vraiment, prenez conscience de cette identité de fils et de fille de Dieu, d'enfant bien-aimé. Et nous allons le dire, ce Notre Père, vraiment,
en disant tout simplement nous abandonnant comme un enfant bien-aimé, quoi que nous ayons fait. Et puis si vous avez quelque chose, voilà, sur le cœur, si votre cœur vous accuse, dit Saint Jean, Dieu est plus grand que votre cœur, eh bien déposez-le déjà maintenant, et ça sera l'occasion de vraiment le déposer complètement, vous voyez, dans le sacrement de la miséricorde qui est à disposition pour vous toute la journée, et puis particulièrement ce soir. Alors on va dire le Notre Père lentement. Est-ce que, y en a qui connaissent cette chanson? Notre Père, que ton règne vienne, notre... Eh bien, il y en a qui vont chanter ça, et nous, on va dire le Notre Père, à simplement parler lentement avec ça en même temps. Au nom du Père, et du Fils, et du Saint-Esprit. Amen.

notre Père, qui es aux cieux, que ton nom soit sanctifié, que ton règne vienne, que ta volonté soit faite sur la terre comme au ciel. Donne-nous aujourd'hui notre pain de chaque jour. Pardonne-nous nos offenses, comme nous pardonnons aussi à ceux qui nous ont offensés. Et ne nous laisse pas entrer en tentation, mais délivre-nous du mal. Amen. Que ton règne vienne, notre Père.

Vous donc, écoutez la parabole du semeur. Ne pensons pas que nous la connaissons trop vite. Sinon, nous sommes comme ce peuple dont il est dit dans l'Écriture qu'il voit sans voir, qu'il entend sans entendre et sans comprendre. Il nous faut, avec les disciples, sans cesse nous approcher de Jésus, le vrai semeur, celui qui nous fait entendre, qui nous fait comprendre la parabole du semeur. Nous voulons l'écouter, lui le Christ, dans la situation concrète de notre terrain humain, dans la situation concrète où nous nous trouvons les uns et les autres. Plusieurs parmi nous sont en situation de quitter des lieux habituels, des maisons, des habitudes et même un salaire, pour s'offrir dans le champ des semailles, dans des terrains qu'ils ne connaissent pas encore et où déjà le semeur les précède. Nous voulons écouter le Christ et ne pas être comme ceux qui sont sans voir ni sans entendre alors qu'ils voient en surface et qu'ils entendent en surface. Frères et sœurs, le brouhaha extérieur et intérieur est un brouhaha de plus en plus dispersant dans notre monde marqué par le numérique. Brouhaha des images, des discours, des paroles, si on peut entendre ce mot-là d'ailleurs, quand elles sont surtout artificielles, qui n'impriment rien dans notre cœur profond, mais qui étouffent la parole semée, qui fait oublier que nous avons des oreilles pour écouter, et pas simplement pour laisser passer un flot d'images et d'informations. Oui, le brouhaha, intérieur comme extérieur, ne nourrit pas vraiment notre cœur. Et l'ère du numérique accélère cela. Nous le savons très bien et plus que jamais, nous devinons que le cœur humain est le trésor de la terre. Il est assoiffé de ce qui va vraiment le faire vivre et battre pour quelqu'un. Le cœur humain ne vit pas d'expédients superficiels, ni de slogans à dessous. Il vit de relations durables et vraies. Il vit de charité. Les lectures de ce dimanche nous font voir des images, toutes plus parlantes les unes que les autres. C'est d'abord celle de la pluie et de la neige. Franchement, celle-là nous fait rêver ce matin. Hier soir, nous avons eu un avant-goût puisque, en tout cas dans le lieu où je me trouvais, il y a eu une épisode pluvieuse trop courte. C'est l'image du fleurissement dans le désert. Pour ceux qui connaissent l'Afrique ou le Sud-Sahara, ils savent ce que veut dire une terre qui n'a pas vu l'eau pendant un an et où brusquement un orage arrive et une heure après le soleil est là et les fleurs poussent presque à vue d'œil. Et même les ouèdes, pendant un moment, se mettent à déborder comme des torrents. Fleurissement du désert. Enfantement tout proche d'un monde qui espère le meilleur. Semeur et grain, grain qui tombe dans toutes sortes de terrains. Et puis, image des images, si j'ose dire, Jésus lui-même, image parfaite du Père invisible. Nous le voyons sortir de sa maison. Nous le voyons se tenir assis au bord de la mer. Comme cette image est parlante. Sortir de la maison et s'asseoir à la limite de la vie et de la mort. Sur ce fil de séparation entre l'eau et la terre ferme, fil créateur, fil aussi d'espérance que nous ne sommes pas voués à la mort, mais à la vie.
Le Verbe s'est fait chair, il a demeuré parmi nous en prenant entièrement notre condition mortelle. Il ne nous a pas parlé de loin. Il n'a pas semé du grain virtuellement. Il s'est donné lui-même comme le grain jeté en terre. Quelle belle espérance pour ceux et celles qui sont aujourd'hui envoyés en mission, hors de leur maison et de leurs appuis habituels. Espérance pour ceux et celles qui avancent dans leurs études. Espérance pour ceux et celles qui n'ont pas de maison. En tout cas, pas de maison vraiment à eux et qui cherchent leur lieu dans ce monde. Espérance pour les évêques, les prêtres, les diacres qui veulent écouter avec leurs frères ensemble l'unique évangile. Évangile de salut. C'est pas d'abord un évangile que nous pensons comprendre et connaître. C'est un évangile que nous écoutons ensemble pour le comprendre mieux. Et pour le comprendre toujours actuellement parce que seul l'Esprit Saint est l'interprète. Et lui est toujours à l'œuvre dans le monde et dans nos cœurs de croyants. Lui, le Verbe, Jésus, s'est assis avec eux à la bordure de la mort. Mieux, il est entré dans la mort pour la vaincre à l'intime de notre chair. Sorti de la maison, Jésus s'est donc assis au bord de la mer. Matthieu est le seul à souligner qu'il s'est assis, comme au tout début de son évangile, pas tout à fait le début, quand les premières paroles du Seigneur, sa première catéchèse, il la prononce assis dans l'herbe, d'une manière très familière, comme pour nous rappeler que ce ne sont pas dans les choses extraordinaires que Dieu nous parle, mais de la manière la plus familière qui soit, comme on s'assied ici, par petits groupes, pour écouter, pour échanger, pour nous respecter les uns les autres, pour parler et pour écouter. Sorti de la maison, Jésus s'est assis au bord de la mer, puis il est monté dans une barque, et de la barque, sur la mer, il a longuement parlé en images, en paraboles, avant de parler clairement à ses disciples, non plus en paraboles, mais directement. C'est lui le semeur véritable. C'est lui également, en s'adressant à nous, avec tant de douceur, tant d'humilité, c'est lui qui change, qui transforme notre terrain intérieur en terrain capable de fertilité. C'est toi, Seigneur Jésus, le bon semeur de notre terre si assoiffée aujourd'hui, aride et presque morte à certains endroits, de ne pas recevoir en profondeur ce pourquoi elle a été créée, devenir cette terre qui fait naître le germe, qui donne le germe au semeur. L'alliance avec Dieu pour une large réconciliation entre tous les hommes, voilà ce à quoi aspire notre terre assoiffée. C'est toi, Seigneur Jésus, le grain de blé qui féconde la terre des hommes. Et c'est toi, mystérieusement, qui transforme les terrains les plus durs, les plus hostiles, les plus contraires à la foi, peut-être, en terre ouverte, peu à peu dégagée, disponible, pour qu'elle fructifie enfin. Transforme-nous, aujourd'hui et toujours, patiemment, par ta vie livrée. Donne-nous de voir et d'entendre ce qui vaut d'être vu et entendu, et de le retenir comme Marie dans notre cœur. Plus encore, développe en nous la capacité d'écouter, c'est-à-dire de retenir en profondeur ce qui vient de toi et qui s'appelle la charité véritable. Amen.

Chers amis auditeurs, nous venons de finir ce temps d'enseignement avec l'homélie prononcée par Mgr Benoît Rivière à l'occasion de la messe du 12 juillet célébrée dans le cadre de la session des 25-35 ans qui s'est déroulée à Paray-le-Monial avec la communauté de l'Emmanuel. Juste avant, nous étions avec l'abbé Thibault qui nous a proposé une réflexion sur la miséricorde de Dieu qui est infinie. 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
1: Chers amis de Radio Espérance, vous allez participer en direct au chant des vêpres du dimanche selon le rite monastique. Après le verset « Deus in adiutor eum »« Dieu, viens à mon aide, Seigneur, hâte-toi de me secourir », suivi du « Gloria Patri », l'office se compose essentiellement du chant de quatre psaumes précédés chacun et suivis d'une courte antienne. Après la psalmodie, le célébrant chante un petit passage tiré de l'Écriture, à la fin duquel les moines répondent « Deo gratias ». Vient ensuite un répond bref, chant alterné entre le chantre et le chœur, puis l'hymne composé de plusieurs strophes. Elle est suivie d'un simple verset, entonné par le chantre et repris par le chœur. Ensuite, les moines chantent une antienne qui introduit le chant du Magnificat. Et durant ce chant du Cantique de Marie, le célébrant procède à l'encensement de l'autel, puis des participants. En fonction du temps que cela prend, les moines reprennent ou non l'antienne en l'intercalant au milieu des versets du Magnificat. Elle est toujours reprise de toute façon à la fin du Magnificat. La conclusion de l'office est composée du chant du Notre Père, récité habituellement par le Père Abbé, puis de l'oraison propre à chaque dimanche, et enfin du Benedicamus Domino, entonné par le chantre, et du Deo Gratias, repris par la communauté. Suit alors le salut du Saint-Sacrement, avec un chant en l'honneur du Saint-Père, un chant en l'honneur de Marie, puis le Tantum Ergo, un temps de silence, puis la bénédiction au son de la cloche, et un dernier chant.
2: Gloire au Père et au Fils et au Saint-Esprit, pour les siècles des siècles.

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1: Bonjour et bienvenue à l'école de la prière, une émission qui vise à vous introduire à l'art de la prière. Aujourd'hui, j'ai le grand plaisir de recevoir le père Maxuo de Longchamp du diocèse de Bourges, qui est modérateur du centre Saint-Jean-de-la-Croix et de la société Saint-Jean-de-la-Croix qui comprend plusieurs prêtres. Bonjour père.
2: Bonjour.
1: Alors votre centre Saint-Jean-de-la-Croix, votre association paroisse et famille, qui est dite un centre d'ouvrage, fait un énorme travail pour faire connaître la tradition spirituelle chrétienne, catholique. Vous avez notamment publié, il y a deux ans, une anthologie spirituelle de Charles Guay. Alors aujourd'hui, vous allez nous parler précisément de Charles Guay, une grande figure spirituelle un peu oubliée qui a beaucoup marqué Thérèse de l'Enfant Jésus. Est-ce que vous pouvez d'abord nous le situer un peu historiquement, nous donner ses dates, dans quel milieu il naît ?
2: Charles Guay naît en 1815. Et donc, en effet, le travail auquel vous faites allusion, c'était pour son bicentenaire, il y a deux ans. Et il a le très grand intérêt de représenter le renouveau catholique du 19e siècle en France. Il est né dans un milieu totalement agnostique. Lui-même s'est converti à l'âge adulte, même s'il avait une grande sensibilité religieuse déjà comme adolescent. Mais il représente parfaitement la France religieuse au lendemain de la Révolution française sous la Restauration. Sa famille était extrêmement riche, enrichie par la Révolution. Et voilà que il fait partie avec Ozanam, avec vraiment tout ce qui va compter au 19e siècle, des gens qui, dans les années 1840, découvrent le catholicisme comme pas quelque chose de complètement neuf. Complètement neuf, parce que la rupture révolutionnaire fait qu'ils n'avaient pas de mémoire chrétienne. Ce sont des gens aussi qui vont devoir découvrir par eux-mêmes cette tradition chrétienne, ce qui fait que intellectuellement et spirituellement, ce sont des novateurs, parce que tout simplement, ils n'ont pas eu de professeur. Charles Guay n'a pas eu d'autres séminaires. Aussi, il était un petit peu à Saint-Sulpice, à Paris, mais enfin, je veux dire, c'est quelqu'un qui s'est formé par lui-même, exactement comme ses grands amis. Je pense à Don Guéranger, le restaurateur du monachisme en France, qui était un de ses grands amis. Et ce sont des gens qui vont nous présenter la foi chrétienne de façon complètement neuve. C'est quelqu'un qui a une immense sensibilité religieuse, mais aussi artistique. Il lui-même a été pris de conservatoire, de musique. Sa sœur prenait ses leçons avec Chopin, excusez du peu. Son grand ami était Charles Gounod, c'est lui qui aura célébré le mariage de Charles Gounod. Et en ce moment, on est en train, entre autres, de redécouvrir l'œuvre musicale de jeunesse de Monseigneur Guay. Et personne ne savait qu'elle existait. Or, des bons spécialistes de la musique romantique disent que c'est tout à fait remarquable. Alors, je viens de dire Monseigneur Guay, parce qu'en effet, de fil en aiguille, il sera évêque auxiliaire de Poitiers, et le fait qu'il soit oublié, très oublié, et un peu lié à la disgrâce qui marque la mémoire du cardinal Pi, évêque de Poitiers, parce qu'avec des positions très ultramontaines, c'est-à-dire très romaines, face à une république qui commence à devenir sérieusement anticléricale, il était, je dirais, pour ce qui est de la popularité, il n'était pas dans le bon camp. Mais c'est quelqu'un qui, d'abord, a éduqué toutes les congrégations naissante, le 19e siècle français a fait le plein de congrégations apostoliques, d'infirmières, d'institutrices, etc., notamment en province. Et comme évêque auxiliaire de Poitiers, il va faire l'éducation de quantité de congrégations, sans oublier des congrégations plus anciennes. Il est le fondateur du Carmel du Dorat, l'un des fondateurs du Carmel de Niort, et je dis pas le plus intéressant, mais dans ses œuvres, parmi les choses très remarquables, il y a l'obligation, justement, d'expliquer ce qu'est la vie contemplative, ce qu'est la vie de prière. Et là, vous avez des pages tout à fait extraordinaires, notamment dans ce qu'on appelle ses élévations, c'est-à-dire des méditations qu'il écrivait comme ça pour lui-même, et qui présentent le mystère chrétien, je dirais, d'une façon très innovante, et où vous voyez émerger des thèmes, notamment celui de l'enfance spirituelle, d'une façon qui sera reprise presque littéralement par une Thérèse de l'Enfant Jésus.
1: Parce qu'il publie des livres, enfin,
2: il publie énormément. Il publie à compte d'auteur. Il avait une grosse fortune personnelle chez Houdin à Poitiers. Il a fait vivre la maison Houdin à Poitiers. Mais certains de ses livres ont eu un succès considérable. C'est par générosité, pas du tout, parce que ses livres n'auraient pas eu de succès qu'il aidait l'éditeur. Et je pense notamment à ce qui a été le plus lu, il y a eu au moins une trentaine d'éditions jusqu'en 1930, de « La vie et les vertus chrétiennes appliquées à l'état religieux », où il fait l'éducation justement de toutes ces congrégations du 19e siècle. Et le titre même reprend, c'est significatif, un titre du XVIIe siècle du fameux Ollier, curé de Saint-Sulpice, fondateur des messieurs de Saint-Sulpice, de la compagnie de Saint-Sulpice, et ce qui montre aussi qu'il a redécouvert, mais beaucoup en bibliothèque, ce XVIIe siècle français que la Révolution avait effacé, et qu'il veut redonner au XIXe, mais d'une façon extrêmement innovante, je le redis.
1: Alors, dans son enseignement, est-ce que vous pouvez... Je sais pas, développer des idées ou des thèmes qui pourraient nous aider aujourd'hui, qui pourraient aider les auditeurs à prier, à rentrer dans la prière, à vivre leur vie d'union à Dieu.
2: Alors, si je devais retenir un seul thème chez cet auteur qui a écrit des dizaines de milliers de pages et qui, dans tous les domaines, invente avec beaucoup de bonheur. Bon, un seul thème. Et qui montre aussi qu'en amont de... quelqu'un comme Jean-Jacques Ollier, il y a toujours l'inévitable et bien heureusement inévitable Saint-François de Sales. Et toute l'école française aussi avec ce qu'on appelle la perle évangélique, cet écrit qui a été découvert par Bérulle dans les années 1610, 1605 même, et qui provient en fait d'un anonyme néerlandais du 15e siècle, la perle évangélique. Et vous trouvez là la clé de Mgr Gay qui est l'identification, je dis bien l'identification du chrétien au Christ. C'est une vieille idée augustinienne, que nous ne sommes pas chrétiens comme ou à côté de Jésus-Christ, mais que nous sommes, Saint Paul le dit quand il dit nous sommes membres du corps du Christ, mais que être chrétien, c'est être Jésus. Et vous avez chez Charles Guay ce refrain « Sois Jésus, sois Jésus, sois Jésus ».
1: Concrètement, ça signifie quoi? Comment on
2: peut... Alors, ça signifie quoi? Que d'abord, tu ne refuses rien à Jésus, et que la première chose à ne pas lui refuser, c'est ton temps. Le temps qu'il te donne, les années que tu passes sur Terre, et que la contemplation, non pas au sens de rester bouche bée dans une église, mais au sens de chercher l'intimité du Christ. C'est ça qui fait le chrétien. Le reste, ça suivra. Bon. Et... au fur et à mesure que tu cherches l'intimité du Christ, tu te découvres justement, non pas à côté du Christ, mais dans le Christ. Et vous avez chez Charles Guay quelque chose qui va s'épanouir aussi, je dirais à Vatican II, à travers, tenez, un auteur qu'on connaît plus, enfin que les spécialistes connaissent, c'est un très grand théologien, Émile Mersch par exemple. Des gens qui ont une réflexion sur l'Église qui va directement inspirer Vatican II et sa perception de l'Église comme communion. Bon, ben ces gens-là auront trouvé, pour une bonne part, chez Charles Guay, l'exploitation de cette identification au Christ qui fait que, dans ta vie chrétienne, t'occupes pas trop des résultats, t'occupes pas trop de faire des adeptes, t'occupes pas trop de ce que les gens vont dire, mais offre-toi à Jésus. Et il va t'assimiler à lui, non pas te digérer, non pas te détruire, mais tu vas découvrir que ton centre de gravité est dans la Sainte Trinité. Et que tu n'es toi-même que comme fils du Père, tu n'es toi-même qu'en étant Jésus. Et que le nom de Jésus, c'est ton nom premier avant qu'il se décline comme Pierre, Jacques, Françoise ou Geneviève. Et là, pour nous aujourd'hui, puisque votre question c'est comment peut-il nous aider à prier, c'est une invitation à ne rien mettre au-dessus de l'intimité, de la recherche de l'intimité du Christ, et dans la prise de conscience que celui qui ne me doit rien, qui a créé le ciel et la terre et qui aurait pu s'en contenter, a préféré, je dis bien a préféré, me rejoindre dans, je dirais, le rien du tout, de la création pour faire de moi l'égal du créateur. Vous voyez, je pense qu'à Charles Grey s'applique parfaitement ce que disait Sainte Catherine de Sienne, ou du moins ce qu'elle fait dire à Dieu le Père, hein, où Catherine dit à Dieu, mais enfin, comment est-ce que tu as eu cette folie de tomber amoureux de ta créature, etc., alors que tu m'as fait rien du tout. Réponse de Dieu à Catherine, afin que tu saches que tu n'es fait que d'amour. Voilà. Eh bien, ça, c'est vraiment la clé de la conversion, du ministère et de la fécondité de Charles Gay.
1: Vous me disiez que vous avez un séminariste qui va, c'est ça, travailler sur...
2: Alors oui, nous avons effectivement l'un des nôtres dans la Société de prêtres Saint-Jean de la Croix, qui n'est pas encore prêtre, il va l'être très bientôt, qui a piloté aussi le bicentenaire autour de Monseigneur Gay il y a 2 ans. On avait le diocèse de Poitiers, dont il est, puisque Charles Gay était évêque auxiliaire de Monseigneur du Cardinal Pie. Et puis aussi, on a eu une journée de travail à Paris et à la Cato de Paris. Et là, on peut espérer sortir de l'ombre les plus belles pages, y compris de la correspondance inédite. C'est quelqu'un qui écrivait des milliers de pages en direction spirituelle, et que cela aboutira à rendre lisible, parce que dans ces 10 000 pages, il y en a quelques-unes qui sont quand même de moindre intérêt, à rendre lisible Charles Gay pour notre époque.
1: Merci beaucoup, Père Maxio de Longchamp. Donc, je rappelle, vous nous avez parlé de Monseigneur Charles Gay, une grande figure spirituelle qui a notamment inspiré Thérèse de l'Enfant Jésus sur le thème de l'enfance spirituelle. Merci beaucoup.
2: Tout à fait. Dieu.

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1: L'école du dimanche, nous commençons un enseignement sur Saint-Augustin avec un Anglais qui s'intitule Henry Chadwick, éminent professeur en Grande-Bretagne, jadis professeur de théologie à Oxford et naguère à Cambridge. Et on va regarder donc sa formation, et puis surtout ce qui concerne ses idées qui sont majeures, qui ont eu une influence considérable dans l'Occident. Une brève introduction à la pensée d'Augustin ne saurait être une biographie. Dans la mesure où il est l'auteur de l'autobiographie la plus célèbre et la plus influente de l'Antiquité, ce qu'on appelle les Confessions, un texte majeur, sa psychologie, sa personnalité, ont naturellement fait l'objet de nombreuses études et saint Augustin, à l'heure actuelle, est toujours à la mode, toujours un grand penseur. Il est l'homme de l'Antiquité qui réussit le mieux à exprimer les sentiments. Son œuvre majeure représente également une source essentielle pour l'histoire sociale de son temps. On laissera de côté cet aspect pour nous en tenir à l'histoire de sa pensée qui est marquée par une constante évolution. Il change d'avis sur certaines questions, modifie, développe sa position sur l'autre, ce qui est le propre du grand théologien. Il se définit comme un homme qui écrit en progressant et qui progresse en écrivant. Cette évolution est intimement liée à la pression des diverses polémiques auxquelles il prend part et ne peut se comprendre hors du contexte historique. En dehors de ces considérations historiques, nous ne brosserons pas un portrait de l'homme et son temps. On sait qu'il est né en 354 et mort en 430, 4e, 5e siècle. À l'exception d'une brève période de 5 ans, il passe toute sa vie en Afrique du Nord romaine. Il sera, au cours de ses 34 dernières années, évêque d'un port actif de la Méditerranée, Hippone, l'actuelle Annaba en Algérie, et que le pape Léon XIV a visité au mois de mai 2026. À Hippone, Annaba, l'évêque Augustin est seul à posséder des livres. Issu d'un milieu familial peu cultivé, il acquiert sa culture par l'étude. L'œuvre qui lui a survécu dépasse en volume celle de tous les autres auteurs anciens et a immédiatement exercé de multiples influences, non seulement sur ses contemporains, mais surtout le monde occidental. On donnera un bref aperçu de l'étendue de son influence en énumérant les débats qu'il a en partie suscités. Alors premièrement, la théologie et la philosophie des érudits et des fondateurs des universités du Moyen-Âge sont imprégnées d'idées augustiniennes sur la relation entre la foi et la raison. Quand Pierre Lombard compile ses sentences en 1155 au XIIe siècle pour son traité de théologie fondamentale, il s'inspire largement d'Augustin. Gratien, son contemporain, cite un grand nombre de ses textes qui, dans ce qui allait devenir le principal recueil de droit canonique du monde occidental. Deuxièmement, les aspirations de tous les mystiques de l'Occident n'échapperont jamais à son influence, surtout à cause de la place privilégiée que tient l'amour de Dieu dans sa pensée. Il est le premier à voir ce paradoxe. L'amour, qui est recherche du bonheur personnel, implique nécessairement une certaine renonciation à soi et suscite par là même un conflit avec notre nature. Troisièmement, une des critiques essentielles de la Réforme est dirigée contre la piété médiévale qui met davantage l'accent sur l'effort individuel que sur la grâce divine. La contre-réforme catholique répliquera que l'on peut affirmer la souveraineté de la grâce divine sans pour autant renier la liberté de la volonté et la valeur morale, ce qu'on appelle le mérite d'une bonne conduite. Les tenants des deux thèses s'inspirent largement des textes d'Augustin. Au XVIIIe siècle maintenant, une controverse passionnée oppose ceux qui soutiennent que l'homme est perfectible à ceux qui considèrent que la nature humaine ne peut se délivrer du carcan que fait peser sur elle le poids mort de l'égoïsme personnel et collectif, en d'autres termes, ce que Augustin et l'Église appellent le péché originel. Les hommes des Lumières pensent que la croyance au péché originel empêche l'homme de se perfectionner et ils détestent Augustin, à commencer par Rousseau qui le parodie dans ses Confessions. Ils sont atterrés quand le philosophe Kant, qui, en homme de lumière, a d'abord proclamé que l'homme doit oser penser par lui-même, se rallie sans ambiguïté à la croyance en un mal radical qui ronge et pervertit la nature humaine, en d'autres mots, le péché originel. Cinquièmement, pour le mouvement romantique, en réaction contre les Lumières, le fondement de la religion est à chercher dans les sentiments plutôt que dans les conclusions d'une réflexion intellectuelle. Augustin n'est pas le moins du monde opposé à l'intellectualisme, mais il ne pense pas que l'intellect puisse avoir le dernier mot et il est un des premiers à défendre et à mettre en valeur les sentiments. Nous lui devons l'emploi du mot « cœur » dans ce sens. Sixièmement, il est le plus remarquable des platoniciens chrétiens et œuvre à la synthèse entre le christianisme et le théisme classique issu de Platon et d'Aristote. Plotin, au IIIe siècle, a exercé sur lui une influence déterminante en systématisant la tradition platonicienne. Mais Augustin deviendra aussi l'un des critiques les plus pénétrants de cette tradition philosophique à laquelle, tout de même, il doit tant.

Nietzsche, évidemment, en a l'horreur. Son analyse de la psychologie annonce en partie celle de Freud. Il est le premier à découvrir l'existence du subconscient. Il est le premier homme moderne, dans la mesure où le lecteur se sent interpellé par lui à un niveau psychologique d'une extraordinaire profondeur et confronté à un système de pensée cohérent qui, sur bien des points, requiert de nos jours encore attention et respect. Il contribuera à façonner la pensée occidentale sur la nature de l'homme et sur le sens que nous donnons au mot Dieu. Disciple de Platon, il s'intéresse peu au monde physique de la nature et se défie des recherches scientifiques menées en dehors de toute considération éthique. Et pourtant, dans le monde antique, il est le défenseur le plus ardent de l'axiome scientifique moderne qui affirme la rationalité et l'ordre mathématique comme principe suprême du monde. Aussi contribue-t-il de façon importante à définir, face à l'ordre créé, l'attitude qui rendra possible la naissance de la science moderne. Mais il ne saurait être pleinement apprécié si l'on oublie qu'il fut un homme de l'Antiquité, nourri, formé par la littérature et la philosophie grecque et romaine, et qui, par sa conversion au christianisme, devait se trouver, d'une certaine façon, en porte-à-faux avec cette culture du monde ancien. Pour le monde médiéval et moderne, il sera à la fois le critique et le légataire de cette culture. »

Revenons à saint Augustin, dans sa formation. On sait que ce qu'il a fait sur la philosophie grecque et latine, de même que les Grecs affirmaient non sans raison la suprématie d'Homère en poésie, d'Hérodote et de Thucydide en histoire, de Platon, d'Aristote, d'Épicure et des stoïciens en philosophie, les Romains avaient érigé en modèle classique leur propre maître du passé, à savoir Cicéron pour la prose et l'éloquence, Virgile et Horace pour la poésie. À l'époque d'Augustin, il n'était pas rare pour un homme cultivé de connaître par cœur des discours entiers de Cicéron et l'œuvre complète de Virgile. L'invention d'imprimerie ayant rendu les livres relativement peu chers par rapport aux manuscrits, de tels prodiges de mémoire nous apparaissent aujourd'hui à la fois inutiles et incroyables. Mais dans le monde antique et médiéval, une grande partie de l'enseignement dans les écoles consistait à faire apprendre par cœur à un âge où l'esprit est malléable. L'esprit d'Augustin est si profondément imprégné de la prose de Cicéron et de la poésie de Virgile qu'il écrit rarement quelques pages sans qu'apparaissent des réminiscences ou des allusions empruntées à ses auteurs. Dans sa jeunesse, il lit également avec une profonde admiration la sombre histoire de la République romaine écrite par Salluste et les comédies de Terence qui font également partie des auteurs en vogue. Il emploiera fréquemment dans sa prose des tournures de phrases empruntées à la littérature latine et classique. Un grand nombre de ces allusions n'ont été identifiées qu'à une époque relativement récente et il est certain que toutes n'ont pas encore été décelées. La vaste culture littéraire d'Augustin n'est pas exceptionnelle à cette époque. Elle est celle de l'Afrique romaine, un ensemble de riches provinces. Elle connaissait alors depuis longtemps une période de paix et de prospérité et abritait une élite cultivée qui ornait ses villas de belles mosaïques et de belles sculptures comme on peut en voir au musée du Bardo à Tunis.

À la suite de la conquête musulmane, plus de deux siècles après la mort d'Augustin, les rives nord et sud de la Méditerranée sont devenues des mondes culturels et commerciaux distincts, de langues différentes, à l'exception de la période relativement brève de la récente domination française à partir de 1830. Mais à l'époque d'Augustin, le nord et le sud appartiennent au même monde, écrivent et parlent un bon latin que les Africains prononcent avec un fort accent régional. L'Afrique du Nord fournit une grande partie de ses céréales à l'Italie. En été, la traversée de Carthage ou d'Hippone à Pouzzole ou à Ostie représente un court voyage qui effectue chaque semaine plusieurs bateaux et le contact avec l'Italie est facile et fréquent. La richesse de l'Afrique romaine excède souvent celle de l'Italie. Même celles des familles les plus aisées et les provinces d'Afrique partagent un fort sentiment d'indépendance et d'autonomie dans les décisions qui les concernent. L'Afrique romaine a compté d'éminents écrivains. Manilius au 1er siècle, auteur d'un traité d'astrologie en vers. Fronton au 2e siècle, tuteur de l'empereur Marc Aurèle. Apulée de Médor, non seulement célèbre pour son âne d'or ou métamorphose, avec son mélange caractéristique de magie, de religion et de sexe, mais aussi pour ses études sur la philosophie de Platon qui exerceront une influence durable. Olugel, qui dans ses nuits attiques offre une sorte de guide littéraire pour les conversations de salon. À l'époque d'Augustin, Macrobe écrit un commentaire sur le songe de Scipion, le dernier livre de la République de Cicéron, qui deviendra pour l'Occident médiéval une source essentielle d'informations sur la philosophie néoplatonicienne. Marcianus Capella, païen convaincu, compose probablement, après la mort d'Augustin, les Noces de Mercure et de Philologie, qui enseignent les éléments des sept arts libéraux et montrent qu'il est possible, par leur étude, de gagner le ciel. Au cours du IIe siècle, une mission chrétienne fort active créa en Afrique du Nord un grand nombre de communautés à l'usage desquelles la Bible grecque fut traduite en latin. Au nombre des convertis se trouvaient de brillantes personnalités comme Tertullien, qui à la fin du IIe siècle créa la terminologie de la théologie occidentale et mena une polémique mordante contre les païens et les hérétiques. Cyprien, élu évêque de Carthage, peu après son baptême, martyrisé 10 ans plus tard en 258, défenseur intransigeant de la sainteté des rites de l'Église catholique et l'autorité juridictionnelle du ministère apostolique. À l'époque de Constantin le Grand, au début du IVe siècle, deux chrétiens d'Afrique composèrent des apologies de la foi chrétienne en réponse aux critiques des philosophes, à savoir Arnobe et Lactance, qui furent particulièrement redevables aux écrivains grecs et qui les avaient précédés.

0: Revenons à Saint-Augustin, sa formation, le contexte dans lequel il a vécu. La population de l'Afrique romaine était très mélangée. Les fermes étaient tenues par des paysans berbères ou phéniciens parlant le punique. Dans les ports comme Carthage ou Hippone, de nombreux marchands parlaient grec et entretenaient des liens étroits avec la Sicile et l'Italie méridionale, où à cette époque, et pour longtemps encore, le grec était largement répandu. Mais le latin était la langue des hommes cultivés, de l'armée, de l'administration. La culture qu'Augustin acquiert chez lui et à l'école était entièrement latine, bien que sa mère portât un nom berbère. Carthage, à la fin de l'époque romaine, était une cité au commerce florissant. Sa population aimait non seulement les combats d'animaux, de gladiateurs dans l'arène, mais également des manifestations moins sanglantes, telles que les concours de poésie et le théâtre de qualité. La ville abritait des juristes éminents, des médecins, des professeurs de littérature, des grammairiens, comme on les appelait alors. Augustin ne fit pas ses premières études dans ce monde de la capitale. C'était un enfant de province, né à Tagaste, petite ville des montagnes de l'intérieur, carrefour et marché de la province de Numidie, consulaire, souk Accra, dans l'est de l'Algérie actuelle. Son père Patricius possédait quelques hectares et une ou deux jeunes esclaves, mais il était loin d'être riche. Patricius mourut au cours de la jeunesse d'Augustin, qui était encore aux prises avec ses problèmes d'adolescent. Augustin avait également un frère et une sœur, mais nous ne savons pas s'il fut l'aîné, le cadet ou le benjamin. À l'école de Tagaste, comme dans toutes les petites villes, il n'y avait qu'un maître. Augustin trouva l'homme le plus efficace dans l'art de manier l'électrique que dans celui d'éveiller l'intérêt des élèves pour l'étude. Il eut bientôt un autre maître dans la ville voisine de Madaure. Après la mort de Patricius, son père, il partit pour Carthage grâce à l'aide financière d'un voisin aisé, Romanianus. Augustin considérera plus tard que l'école, en dehors de la préparation au conflit, aux injustices et aux déceptions de la vie d'adulte, n'avait guère été enrichissante. Lecteur passionné d'une grande sensibilité, il se rendait compte qu'il s'était surtout formé lui-même par l'étude des grands auteurs. Les punitions subies par les enfants, si méritées fussent-elles, ne bénéficiaient en fait qu'à ceux qui étaient disposés à les accepter, et elles accentuaient chez les autres un sentiment d'injustice à l'égard de la société. Il n'a jamais eu une parole d'admiration ou de gratitude pour aucun de ses maîtres. Il apprit le grec à l'école de Tagaste. L'apprentissage de la langue le rebutait, mais il fut assez vite capable d'utiliser un livre en grec quand il le fallait et put par la suite traduire pour son propre compte des textes d'un haut niveau philosophique. Mais il n'a jamais songé à acquérir une maîtrise parfaite d'Homère et de la littérature grecque, comme le faisaient bon nombre d'aristocrates romains du Bas-Empire. Il avait le sentiment, et il n'était pas le seul, dans l'Occident latin de cette époque, que l'Occident devait désormais s'émanciper culturellement, s'affirmer, ne plus se contenter d'adapter des chefs-d'œuvre grecs à l'intention d'une communauté inférieure de langue latine. On ignorait, ou l'on voulait ignorer en Occident, la dette du grand Virgile envers Homère, même si l'on admettait qu'en philosophie les Grecs avaient été et demeuraient les maîtres incontestés. Cicéron et Sénèque avaient composé des dialogues et des lettres en adaptant les débats philosophiques grecs pour instruire les Romains. Les dialogues philosophiques de Cicéron sont une mine d'informations très précises sur les débats qui opposaient les différentes écoles, et avant sa 30e année, Augustin en connaissait parfaitement le contenu. Bien qu'il sût le grec, Augustin se sentait toujours plus à l'aise avec la version en latin d'un ouvrage lorsqu'elle était disponible. Il était familier des catégories d'Aristote, accessibles en latin, et de ses recherches sur les lois qui régissent une induction valide. L'épineux problème des futurs contingents débattu dans le célèbre chapitre 9 du traité d'Aristote sur l'interprétation lui était également familier. En accord avec les néoplatoniciens de son temps, Il tenait sur les incertitudes de l'avenir un discours plus déterministe que ne l'auraient souhaité les disciples d'Aristote. Il voulait dire que les événements qui sont à nos yeux contingents, c'est-à-dire qui ne se seraient pas produits à moins d'une cause ne les fît se produire, n'ont pas un caractère d'incertitude aux yeux de Dieu. En d'autres termes, malgré les limites de notre esprit qui nous empêchent de le voir, l'avenir est aussi inaltérable que le passé. Augustin portait un intérêt tout particulier à la logique et à l'éthique des stoïciens. Il était passionné par la question de l'adéquation du langage à la réalité, débat qui sera porté au XIIIe siècle dans l'école philosophique. Il était passionné donc par cette question de cette adéquation du langage à la réalité. Il était capable d'analyser avec acuité l'affirmation hédoniste d'Épicure, selon laquelle, par juste et faux, nous voulons dire en réalité agréable ou désagréable. Paradoxalement, le penseur grec qui devait le marquer le plus profondément fut Platon, dont assez curieusement, peu d'ouvrages étaient accessibles en latin. Cicéron avait traduit environ la moitié du Timée, et au IVe siècle de notre ère, Chalcidius avait fait un commentaire approfondi de ce dialogue, qu'Augustin a peut-être connu, bien que la chose soit peu probable. Il ne lui aurait pas été difficile de trouver les dialogues de Platon en grec à Carthage ou à Rome, où il enseigna quelque temps, où la connaissance du grec était encore assez répandue. Mais il semble ne jamais avoir étudié directement le texte original. La forme du philosophe de philosophie platonicienne qui plus tard, à 31 ans, captiva son esprit était le platonisme moderne, que nous appelons de nos jours néoplatonisme, enseigné un siècle plus tôt par Plotin, 205-270. Un cercle d'initiés est présenté par la suite avec conviction par son magistral élève, éditeur et biographe Porphyre de Tyre, environ 232, environ 305. Bien que Porphyre eût vécu une partie de sa vie en Sicile et Plotin enseigné à Rome, les deux hommes avaient écrit exclusivement en grec. En dépit de l'abstraction et de la complexité de leurs idées, Plotin et Porphyre exercèrent une influence considérable tant dans l'Occident latin que dans l'Occident, que dans l'Orient grec. En Plotin, au cours de son enthousiasme premier pour le platonisme, Augustin déclare qu'il voit revivre Platon. À ces mots, reflète avec précision ce que Plotin avait voulu faire, puisqu'à ses yeux, Platon était plus qu'un grand penseur, c'était un maître. En assimilant les principales doctrines de l'éthique stoïcienne et grâce à Porphyre, une grande partie également de la logique aristotélicienne, le néoplatonisme devint la philosophie dominante de la fin de l'Antiquité. Les ouvrages de Plotin, de Porphyre, furent traduits en latin par Marius Victorinus, un Africain qui enseignait la rhétorique et la philosophie à Rome et qui, à l'apogée de son renom, à peu de choses près à la naissance d'Augustin, avait fortement étonné, en se faisant baptiser, une aristocratie encore à majorité païenne. Victorinus traduit également les ouvrages sur la logique d'Aristote et de Porphyre, notamment l'introduction à la logique d'Aristote de Porphyre, qui, par son exceptionnelle clarté et sa grande précision, devint pour un millénaire un manuel classique. Chers amis, on continuera donc à entrer dans la grande pensée de saint Augustin, un géant de la pensée occidentale, et on se fera aider en cela par Henri Chadwick, professeur à Oxford et à Cambridge. Bonne semaine à tous, et que le nom du Seigneur soit béni, au nom du Père, et du Fils, et du Saint-Esprit. Amen.
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2: Bonjour à tous, Père Stéphane Mayer de la paroisse Notre-Dame des Otages. Aujourd'hui, nous voyons les gestes de la messe. Qu'est-ce qui se passe pendant une messe ? La messe, c'est un rituel où j'espère nous allons chaque semaine, car c'est une obligation baptismale d'aller à la messe chaque semaine, sauf impossibilité de maladie ou d'handicap ou de choses comme ça. Mais la messe, c'est une des seules vraies obligations fondamentales en termes de culte de notre foi. Donc, il faut quand même vraiment se conformer à cette obligation. Mais la messe, parfois, c'est un peu compliqué. Au fond, c'est plein de petits rites assez compliqués à comprendre. Alors, le meilleur moyen de les comprendre, c'est d'abord d'y aller tous les dimanches, puisque c'est en forgeant qu'on devient forgeron. Eh bien, c'est en allant à la messe qu'on comprend un petit peu les choses aussi de l'intérieur. Mais n'empêche, c'est bien d'avoir aussi une explication de temps en temps, et c'est pour ça que j'encourage, moi, tous les chrétiens qui le désirent à se former, à aller voir leur curé, à leur dire, écoutez, faites-nous un petit enseignement sur la messe, et à être présent, puisque les curés, souvent, quand ils font des formations, se rendent compte que les trois personnes qui ont demandé à cette formation ne sont pas présentes à la formation. Donc, il faut pas hésiter à quand même se former, et puis aussi à avoir un missel. Les missels sont un peu tombés en désuétude avec le passage à la langue vernaculaire. La messe en français, c'est plus facile à entendre, on a moins besoin d'un missel, et puis la messe Paul VI étant verbalisée à haute voix, c'est plus facile à suivre aussi, mais n'empêche, un missel, c'est quand même pas mal pour savoir un petit peu où on en est et quel est le sens des rites. Vous en avez des très bien qui ont été édités récemment. Alors, on commence la messe, bien sûr, par demander pardon pour ses péchés. Alors, évidemment, si on arrive en retard à chaque messe du dimanche, on oublie le je confesse à Dieu. C'est quand même affreux de se dire qu'on assiste à la messe sans savoir demander pardon pour ses péchés, puisqu'en fin de compte, une messe, c'est une soirée extrêmement hype dans laquelle on est invité et on se pointe avec la mauvaise tenue. C'est toujours comme ça qu'on arrive à la messe. Vous êtes invité par l'ambassadeur du Liechtenstein. Vous arrivez vêtu en survêt. C'est ça, en fin de compte, la messe. Et donc, il y a deux solutions. Soit vous repartez tout penaud en se disant que vous n'êtes pas à votre place. Soit vous comprenez que l'hôte veut vous accueillir chez lui et vous donner un costume. Simplement, il faut le demander. Donc, en fin de compte, on demande pardon pour ses péchés. On demande d'être réhabillé à notre juste mesure par Dieu, qui nous donne, comme le Père au Fils prodigue, le plus beau vêtement et un anneau d'or pour assister à la célébration. Après le pardon, on peut donc louer Dieu avec les anges, c'est le Gloria. La liturgie céleste et la liturgie terrestre sont unies. C'est le livre de l'Apocalypse qui nous a beaucoup sensibilisés à cette question de la vie céleste comme une liturgie. Donc, il faut pas l'oublier, c'est un tout petit peu tombé en désuétude dans le catholicisme romain, malheureusement, alors que dans les premiers siècles, c'était très présent. Il suffit d'aller à l'église Sainte-Praxède à Rome pour se rendre compte que dans les premiers temps, toutes les mosaïques nous parlaient de la liturgie céleste. Et dans l'Orient, bien sûr, tout ça est resté très présent. Donc, nous inspirer un petit peu de ce que vivent encore nos frères orientaux pour bien savoir que quand on célèbre la messe, on est unis au ciel quand même. C'est pas juste un acte terrestre. Et donc, avec les anges, nous chantons à la fois le Gloria et puis aussi le Sanctus. Le Sanctus, c'est ce que disent les anges dans Isaïe. Saint, Saint, Saint, le Seigneur. Donc, tout ça nous lie avec la liturgie des anges. Ensuite, on a la liturgie de la parole qui n'est possible que si on a ouvert son cœur par la louange. Dieu ne peut pas être reçu dans un cœur fermé sur ses problématiques, sur sa vie tristoune, etc. Il est vraiment, une parole de Dieu est accueillie dans un cœur ouvert et joyeux. C'est pour ça qu'on a tout ce Gloria juste avant d'écouter la parole de Dieu, bien sûr. La première lecture est généralement de l'Ancien Testament. Elle peut être aussi du Nouveau Testament, mais en tout cas, c'est l'histoire sainte. C'est-à-dire, voilà, comment Dieu est intervenu dans l'histoire sainte, dans l'histoire d'Israël, dans l'histoire de l'Église, selon qu'on soit dans le Nouveau, dans l'Ancien Testament. Le psaume, lui, est une prière du Temple qui se faisait donc à Jérusalem en présence de Dieu, et il répond à la présence de Dieu dans l'histoire sainte. Voilà, Dieu est présent dans l'histoire, on en a parlé, et on répond à cette présence par une prière du Temple. Et puis l'Épître, qui est la deuxième lecture, lorsqu'il est lié au thème, ce qui n'est pas toujours évident pour être franc, nous fait lire un peu comme une reprise, une réflexion sur l'action de Dieu dans notre histoire. Voilà, Dieu agit dans l'histoire, je le loue par les psaumes et je réfléchis, je fais un retour, une relecture de cette présence grâce à l'épître, à la méditation de l'apôtre Paul souvent, mais aussi ça peut être Jean, Jacques, Pierre, voilà. Et donc nous sommes dans la disposition à recevoir l'évangile parce qu'on a une certaine intellection de cette présence de Dieu dans notre histoire. On a cette disposition à recevoir l'évangile qui, pour le coup, est une parole directe de Dieu. C'est le seul endroit, l'évangile, où on entend le Verbe de Dieu parler directement à la première personne, quand, bien sûr, tout ça nous rapporte les paroles du Christ. après, bon, l'homélie, bien sûr, qui est faite par le prêtre, est une explication. Ça n'est pas en tant que telle la parole de Dieu, bien évidemment. Ça n'a pas le même statut, mais n'empêche, ça participe quand même de la célébration. Et ça a une importance pour bien recevoir le sacrement. À cette parole de Dieu expliquée, éclairée par le prêtre, nous donnons l'assentiment de notre foi avec le credo, et puis aussi, bien sûr, la prière universelle qui nous porte à demander à Dieu, à ce Dieu auquel nous croyons, des choses importantes pour nous-mêmes et pour le monde. Cette parole de Dieu nous prépare à la venue substantielle de Dieu dans le mystère pascal qui va être célébré dans l'Eucharistie elle-même. Cette venue de Dieu est d'abord possible parce que Dieu nous donne les biens de ce monde qui vont être transsubstantiés en corps et sang du Christ, donc le pain et le vin. Et les biens de ce monde, en fin de compte, sont non seulement bien sûr le pain et le vin que nous déposons sur l'autel, mais aussi la quête. La quête, c'est important parce qu'en réalité, elle est la participation par l'argent que nous avons gagné durement par notre travail à cette offrande que nous faisons de notre vie sur l'autel avec le Christ. Elle est un acte spirituel, la quête. C'est pas juste un acte technique qui permet à la paroisse de vivre. De même que ce pain et ce vin offerts vont devenir le corps et le sang du Christ, de même notre vie aussi va être transfigurée en la vie de Jésus par cette offrande que nous faisons. Alors la liturgie eucharistique elle-même, elle reprend quelque part la structure de la liturgie de la parole. Elle est d'abord un mémorial. La préface, c'est d'abord un mémorial qui nous explique pourquoi on va célébrer cette Eucharistie, combien c'est beau. La prière universelle, elle est un petit peu comme notre épître tout à l'heure, c'est-à-dire qu'elle est une reprise et une intelligence de cette histoire sainte, une actualisation par la relecture de cette histoire sainte du Christ. Et puis bien sûr, il y a la transsubstantiation. Ceci est mon corps, ceci est mon sang, où vraiment le Christ devient substantiellement présent dans son âme, son corps, son âme, sa divinité. Voilà, présent sur l'autel. Mais en fin de compte, quand on regarde bien, c'est presque plus nous qui sommes rendus présents au mystère pascal. Parce qu'évidemment, il y a un seul mystère pascal. Le mystère pascal n'est pas réitéré par la messe, mais ce sacrement nous met en présence de façon voilée, sous les apparences du pain et du vin, de cet acte unique du Christ qui a sauvé le monde. Et puis, ce corps et ce vin sont élevés, montrés au peuple. C'est pas offert à Dieu, hein, l'élévation, juste après la consécration du pain, puis après la consécration du vin. C'est pour que les gens voient bien. Hein. C'est quelque chose qui vient de Paris. Ça a été demandé par les fidèles de Notre-Dame de Paris au Moyen-Âge. Et c'est un geste qui s'est, bien sûr, répandu dans toute la chrétienté. Et enfin, après la communion, eh bien, nous communions bien sûr au Christ. Nous communions aussi entre nous, nous sommes unis entre nous par cette communion fraternelle qui est véritablement l'effet fondamental de la messe, c'est-à-dire de nous donner cette communion à Dieu et entre nous. Voilà. L'objectif de la messe, c'est être rendu présent au Dieu Trinité, tel qu'il s'ouvre à nous dans le mystère pascal, et d'être unis fraternellement dans l'Église, et de partir en mission. Hein. Allez, partez, ite missa est, comme on dit dans la liturgie latine, ça veut dire partez en mission d'une certaine manière, mission et messe, ont la même racine, c'est la racine missio, qui veut dire être convoqué par un supérieur en latin. Et donc je suis convoqué, bien sûr, à la messe par le Christ, et je suis convoqué aussi à la mission en dehors de l'Église, dans le monde, par lui. Voilà cette double convocation qui termine effectivement notre messe. Donc la messe, c'est vraiment cet acte qui nous envoie en mission après nous avoir donné le Christ lui-même.
3: Merci Père Stéphane Maillor, je le rappelle, vous êtes curé de Notre-Dame des Otages à Paris, dans le 20e.

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Chers amis auditeurs de Radio Espérance, il est 19h, l'heure de l'Angélus. L'ange du Seigneur apporta l'annonce à Marie et elle a conçu du Saint-Esprit. Je vous salue Marie, pleine de grâce, le Seigneur est avec vous. Vous êtes bénie entre toutes les femmes et Jésus, le fruit de vos entrailles, est béni. Sainte Marie, Mère de Dieu, priez pour nous, pauvres pécheurs, maintenant et à l'heure de notre mort. Amen. Voici la servante du Seigneur. Qu'il me soit fait selon votre parole. Je vous salue, Marie, pleine de grâce, le Seigneur est avec vous. Vous êtes bénie entre toutes les femmes, et Jésus, le fruit de vos entrailles, est béni. Sainte Marie, Mère de Dieu, priez pour nous pauvres pécheurs, maintenant et à l'heure de notre mort. Amen. Et le Verbe s'est fait chair et il a habité parmi nous. Je vous salue, Marie, pleine de grâce, le Seigneur est avec vous. Vous êtes bénie entre toutes les femmes, et Jésus, le fruit de vos entrailles, est béni. Sainte Marie, Mère de Dieu, priez pour nous, pauvres pécheurs, maintenant et à l'heure de notre mort. Amen. Priez pour nous, Sainte Mère de Dieu, afin que nous soyons rendus dignes des promesses du Christ. Prions que ta grâce, Seigneur, notre Père, se répande dans nos cœurs. Par le message de l'ange, tu nous as fait connaître l'incarnation de ton Fils bien-aimé. Conduis-nous par sa passion et par sa croix, avec le secours de la Vierge Marie, jusqu'à la gloire de la résurrection, par le Christ Jésus, notre Seigneur. Amen.

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2: Bonjour chers amis, nous allons continuer aujourd'hui dans cette rubrique qui concerne beaucoup les couples et les familles, à comprendre qu'à partir de la différence, nous en avons déjà parlé la dernière fois, cette différence homme-femme qu'une société contemporaine cherche à réduire au nom de la lutte contre les inégalités, de fait. Et il y a bien une vérité qui est bien affirmée dans l'Église depuis de nombreux siècles, c'est que l'homme et la femme sont égaux. C'est la société civile qui a souvent ignoré cela. En particulier, je l'ai déjà dit, le code civil de Napoléon, dont nous avons hérité pendant longtemps, jusqu'à il n'y a pas trop longtemps. Dans ce code civil, la femme avait reçu un statut très inférieur à l'homme. C'était même pire que pendant l'Ancien Régime. Et donc la République française n'a pas relevé ça pendant longtemps. Alors aujourd'hui, on a cette exigence d'égalité, ce qui est très juste, et cela rejoint la pensée de l'Évangile, la pensée de l'Écriture, la révélation chrétienne qui affirme fortement cette égalité de l'homme et de la femme. Mais en même temps, la différence. Et c'est cette différence qu'on veut aujourd'hui un petit peu minorer. Alors qu'elle est au contraire le ferment qui va permettre au couple de grandir. Et quand on dit le couple, c'est aussi chacun qui grandit. Et en grandissant chacun, le couple va grandir. Et donc, on ne peut pas parler d'amour, on ne peut pas parler de vie conjugale et ensuite, bien sûr, de fidélité sans pouvoir concevoir une croissance. Parce qu'on n'est pas destiné, le jour de notre mariage, à rester dans l'état où nous sommes, puisque déjà, nous grandissons physiquement, moralement, psychologiquement, nous changeons. Et c'est ce changement qui est le propre de la vie. Il n'y a pas de vie sans changement, qui explique que le couple est appelé lui aussi à grandir. Exactement comme un enfant, on ne peut pas gêner la croissance d'un enfant, elle est naturelle. Et il y a même des âges qui se déroulent dans la vie d'un couple. C'est pour ça que l'on ne se marie pas pour peu de temps. On se marie pour une certaine trajectoire avec des étapes. Et dans cette croissance du couple, il faut bien admettre qu'il y a des phases qui vont être plus difficiles, comme il y a des crises de croissance, que ce soit dans la société, dans une entreprise, et aussi pour la vie des personnes, il y a des crises de croissance. Eh bien, il y a aussi des crises de croissance dans le couple. C'est ce qui fait de la vie conjugale, non pas une tragédie, mais plutôt un drame. Un drame, c'est un déroulement en trois actes très souvent. Drama, ça veut dire action, alors que tragédie, ça veut dire malheur. Et donc, nous sommes dans une action qui se déroule selon des circonstances qui vont être plus ou moins à porter. Et c'est cela qui fait une sorte de croissance par étapes, avec des moments de facilité et des moments plus difficiles. Et c'est quand on passe d'une étape à l'autre qu'il y a ce phénomène d'une crise. Alors c'est à la fois un conflit, c'est une tension, et qui vient justement de ce que tout d'un coup on se rend compte de la différence entre l'homme et la femme, que cette

ça crée une difficulté dans la différence. Et bien sûr que ça nous oblige à réagir. Il ne s'agit pas de se taire au moment des crises, au contraire, c'est une phase critique dans laquelle se manifestent beaucoup d'émotions. On ne peut même parler de crise de nerfs, mais c'est un passage qui est lourd de conséquences. Voilà pourquoi c'est délicat. Et il faut prendre ça comme on prend un tournant délicat avec un véhicule. Il ne s'agit pas de lâcher le volant à ce moment-là. Il y a une rupture d'équilibre. Et ça montre bien que nous sommes en état de croissance, qu'il y a un autre état, une autre état qui se présente. Et c'est ce qui fait à la fois de la douleur, de la difficulté, mais en même temps, il y a aussi à s'investir, à se retrouver, à comprendre ensemble, et non pas chacun de son côté, ensemble comprendre ce qui nous arrive dans cette croissance. C'est pour ça que c'est le dialogue qui aide beaucoup à grandir. Nous vivons de ces troubles, de ces difficultés qui attendent des solutions. Le mot crise en chinois veut dire aussi bien danger que opportunité. C'est donc une chance pour grandir, de faire certains changements. Parce qu'on n'a pas changé entre-temps, il y a une sorte de manque dans le couple. Le désir se fait douloureux parce qu'on n'est pas adapté à ce changement qui se présente. Vous savez, on dit qu'une femme épouse un homme dans l'espoir qu'il changera, parce qu'elle peut voir très rapidement ce que sont ses défauts et elle a l'impression qu'elle arrivera à séparer, à changer tout ça. On ne change pas rapidement, ce n'est pas vrai. Mais de fait, le mariage est une chance pour se changer l'un par l'autre, se laisser aussi changer par l'autre. Quand on ne reconnaît plus l'autre, c'est là qu'on se dit je ne l'aime plus. Alors qu'il y a simplement une éclipse de l'amour, comme vous savez, la lune qui cache tout d'un coup le soleil, alors que le soleil est toujours là. Eh bien, c'est ce que vit une femme, elle est dans cet espoir que son mari va changer, sans doute. Alors que l'homme, souvent, est dans l'espoir que sa femme ne changerait pas. Peut-être que plus casanier, plus habitué à de la rationalité, il se fait mal au changement. Ça, c'est vrai. L'homme voit d'abord le physique, c'est pour ça qu'il désire que sa femme ne change pas, alors que la femme voit plutôt le moral. En tout cas, dans nos couples, nous sommes confrontés à cela parce que nous changeons. Moi, je change, l'autre va changer, et bien sûr que notre couple va changer. Et cela se fait à la faveur des événements, quelquefois des événements que l'on ne prévoit pas, des contraintes que nous pouvons vivre. Il y a la naissance d'un enfant, il y a le mariage de nos grands-enfants qui vont changer notre couple, il y a des déménagements, il y a le chômage, il y a des voyages que l'on peut faire assez loin, il y a de la maladie, et puis il y a des deuils que nous traversons, en particulier les deuils de nos parents. Ce sont tous ces événements qui crée du déséquilibre et qui appelle à se bousculer, à suivre la vie, à suivre la croissance. Et voilà pourquoi il est bon, parce que nous sommes en croissance, d'être sur une sorte de fil qui déroule le temps. Et on a la tentation de voir en arrière, ça s'appelle la nostalgie, mais ça peut être aussi l'espérance quand on regarde ce qui nous attend. Et au présent, c'est vivre dans la fidélité. Alors, on n'a pas tout tout de suite. Voilà une chose qui est dans notre société très consumériste, qui est très difficile à accepter, de ne pas avoir tout tout de suite. Franchement, c'est quelque chose qui vient quelquefois d'une éducation. Quand on a été, comme on dit, un enfant gâté, on a du mal à ne pas avoir tout de suite ce que l'on espère, et en particulier chez l'autre. Il faut concevoir que l'on est bien sur un parcours de croissance. Et le couple est une réalité qui grandit. Et c'est parce qu'elle grandit que l'on peut parler de fidélité. Et bien sûr que nous désirons grandir. C'est un peu aussi comme une cathédrale à construire. Voilà une image qui a été reprise par Boris Cyrulnik, un psychothérapeute très connu, psychologue, qui a bien compris que le couple est en évolution et que quand on est dans les premières années, il y a certes une sorte de starter, il y a des éléments qui sont là pour nous lier fortement. Ça s'appelle la passion amoureuse.
Ça s'appelle, ce

cet attachement qui se fait d'abord très fort au niveau des sens, au niveau du plaisir que l'on en retire. Mais très vite, cet attachement doit changer de nature. Eh bien, parce que justement, il s'agit de grandir. Une cathédrale, elle s'établit sur des bonnes fondations. C'est bien l'amour d'Eros. Et pourtant, il faut construire cette cathédrale encore avec beaucoup d'efforts, bâtir des murs, laisser des voûtes s'élancer avec beaucoup de risques, construire, élever, laisser des espaces pour la lumière qu'on appelle des vitraux, etc., etc. Voilà comment on construit une cathédrale et l'image est d'autant plus intéressante qu'on a construit des cathédrales en 50, 60 ans et c'est à peu près la durée d'un couple aujourd'hui. Alors nous verrons comment dans cette croissance, après la pause, il y a aussi des phases qu'on va appeler des phases de souffrance.

0: C'est bien inscrit dans la nature que nous ayons à passer par des phases qui nous demandent de l'effort, qui nous demandent du renoncement, qui nous demandent des petites expériences de mort, mais de mort à nous-mêmes. Parce que vous savez, la vie naît de la mort. Et donc, la mort et la vie, ça marche ensemble. Et entre les deux, il y a l'amour. Et l'amour, c'est justement, l'amour bien compris, c'est cet aiguillon qui fait que la vie finit toujours par triompher de la mort. Voilà aussi où se trouve l'espérance chrétienne. C'est-à-dire, pour prendre une autre image dans la nature, quand un arbre doit grandir, il passe par lui aussi des phases de croissance, et en particulier l'hiver, qui est une phase où il souffre, où l'écorce se fend, où l'arbre d'ailleurs s'arrête de grandir. Et il y a une reprise, bien sûr, au printemps et à l'été. Alors l'arbre, on voit bien, il est nécessaire à la croissance qu'il passe par ces phases où le bois va se durcir, va se refermer, il ne va plus être dans la croissance, mais il va être dans la fortification. C'est pour cela qu'il souffre. Et il y a dans l'amour humain une règle qui s'appelle le don de soi, qui assure un véritable bonheur. Ce bonheur que l'on peut vivre dans le mariage vient de ce qu'il y a plus de joie à donner qu'à recevoir. Et c'est ce don de soi qui implique de se quitter, quitter soi-même, quitter certaines envies, certains plaisirs, avoir justement cette attitude d'être dans une patience. Et la patience est un mot qui vient en latin d'un mot patior qui veut dire aussi bien patienter que souffrir. Et donc, aimer, il n'y a pas de drame à aimer à certains moments à travers de la souffrance. Non pas que l'on aime pour souffrir, mais on souffre par l'autre ou pour l'autre. Et que parce qu'on aime beaucoup, il est bien vrai que quelquefois, on va aussi souffrir beaucoup. C'est la leçon de la croix, où sur la croix, on ne voit pas d'abord la souffrance, on voit d'abord cet immense amour qui a permis au Christ de nous aimer ainsi. Donc, on souffre pour aimer. Et c'est ce que dit Lanza del Vasto, qui dit que l'amour, c'est la joie de souffrir. Justement, l'amour change le sens de la souffrance. Une souffrance qu'il y a à guérir soi-même, une souffrance à guérir son couple aussi, une souffrance à s'offrir. Et guérir, vous savez, c'est lent. Et c'est, si on le peut, parce qu'il s'agit d'être dans la patience, c'est se convertir. C'est se convertir, ça peut être d'abord aussi parce qu'on le veut, mais c'est aussi parce qu'on le peut. Voilà donc toute cette particularité de l'amour conjugal qui va devoir passer à certains moments, et on le vit particulièrement pendant les crises, aussi par de la souffrance. Alors, je voudrais terminer avec cette description justement de ce qu'est la croissance du couple et ses différentes étapes, en prenant la comparaison des saisons. Voilà une image qui est très traditionnelle. Regardez comment un couple commence en général par le printemps. C'est un premier âge dans l'histoire du couple. Mais ça va revenir à certains moments. Mais un âge qui est fondamental, c'est l'âge du printemps. Parce qu'au printemps, on est dans l'espoir, on est dans la confiance. On sait qu'on est encore dans un début. Il y a les arbres sont encore, les plantes n'ont pas de feuilles. Et le printemps, c'est le moment où les feuilles commencent, tout en étant petites, à être particulièrement vigoureuses. C'est la force de l'amour naissant, surtout dans cette phase, voyez, où il est particulièrement romantique. Alors voilà le printemps dont il faut se souvenir, parce que c'est le moment où on a sans doute le plus de vigueur amoureuse. Mais c'est pour aller dans la deuxième étape, qui s'appelle l'étape de l'été, où là, il y a un certain épanouissement. C'est un âge où on prend déjà de beaucoup de paix en étant avec l'autre. On n'est plus dans la fièvre de la sève, vous voyez, qui est forte et qui monte à l'esprit, mais on bénéficie d'une paix. On est dans une certitude. Voilà. L'été, c'est la certitude parce que les fruits sont déjà là. Et l'été, c'est les fruits, les fruits que l'on récolte sur les arbres, sur les plantes, c'est le moment de la prière, c'est le moment où on peut être tourné vers celui qui est l'auteur de la vie. C'est le temps splendide de la chaleur, où on est dans le maximum de ce fruit. C'est la fécondité de notre amour. L'amour est heureusement maintenant fécond. C'est le moment dans un couple, concrètement, où il y a des enfants qui sont là, ils sont petits, ils sont merveilleux, etc. Alors voilà donc comment se termine cette deuxième étape de l'été, qui dure un certain temps tout de même, pour approcher de l'automne, la troisième saison, qui est, vous voyez, une saison marquée par l'habitude. Parce que, voilà, les arbres sont déjà là, les feuilles, etc. Elles commencent déjà à tomber. Il y a un certain mode de tristesse qui peut s'emparer de nous. Parce que tout en ayant vécu de bonnes choses, puisqu'il y a eu des fruits, il y a eu beaucoup de choses, en même temps, on commence à regretter le temps du printemps. On commence aussi à être dans la tristesse parce qu'on en porte moins de fruits. On n'a plus d'enfants, les enfants grandissent. C'est le temps où on commence à s'agacer de l'autre. Vous savez, les feuilles ne sont pas aussi belles au moment de l'automne. D'ailleurs, elles commencent à sécher. C'est le temps de certaines infidélités. C'est le temps où justement l'habitude peut-être peut devenir extrêmement nocive. Où il faut faire attention à maintenir encore l'attention à l'autre. L'automne, c'est le moment du dialogue, le moment aussi du pardon. Parce qu'on a déjà pas mal de mois derrière soi, ce qui se traduit en comparaison plutôt par plusieurs années. Et nous avons à revivre cela pour justement pouvoir être plus fort pour l'hiver qui approche. Et alors là, vous voyez bien, j'arrive à la quatrième saison, qui est l'hiver. L'hiver, ça correspond à ces moments de crise où justement nous pouvons vivre de grandes déceptions. C'est le moment où les colères peuvent envahir notre cœur, où on est dans le jugement. Et le jugement, vous savez, c'est le mot « crisis » en grec, c'est bien le mot « moment des crises ». C'est le moment où il faut vivre un peu plus seul quelquefois et même peut-être passer par des moments de séparation. L'hiver, c'est violent parce que ça fait mal. C'est le moment où il faut surtout être un peu plus rapproché l'un de l'autre pour s'aider. C'est pas dans ces grands moments d'amour, des grands élans amoureux, mais c'est plutôt dans l'attachement à l'autre. C'est le temps de la tendresse où il faut vivre au coin du feu. Il faut être encore plus l'un contre l'autre, je dirais, pour avoir plus chaud, parce que c'est aussi le temps de l'épreuve. Voilà ainsi cette quatrième saison du couple, vous voyez, l'hiver. Mais alors, dans cette vision des saisons, c'est intéressant parce que ça veut dire que l'on est dans des cycles. Et c'est vrai que, à la fois grandir, c'est passer par des cycles qui semblent se reproduire. C'est-à-dire qu'on va avoir des hauts et des bas. On va être tantôt dans le printemps, dans l'été, puis ensuite dans l'automne et dans l'hiver. Et puis c'est pour revenir de nouveau dans un nouveau printemps et un nouvel été. Et donc, c'est un peu comme les vagues de la mer qui procèdent ainsi par flux et reflux. Mais en même temps, c'est toujours parce que c'est appelé à vivre. La vie, c'est à la fois un cycle qui se reproduit, on le voit bien dans la nature, mais en même temps, c'est un changement d'un cycle à l'autre. Parce qu'on ne revit pas chaque cycle de la même façon que celui qu'on a vécu avant. Parce que il y a de l'attachement qui est de plus en plus fort, il y a de l'expérience et il y a de la maturité. Croissance, ça veut dire maturité aussi, parce que on ne peut pas rester dans l'amour si cet amour justement ne devient pas mûr. Et vous savez bien, les jeunes couples sont des couples qui sont encore marqués par des aspects de l'adolescence, l'aspect de cet amour trop jeune, qui est comme un vin qui est trop jeune et qui est excessif. Et donc voilà comment la croissance est aussi toujours en vue d'une maturité et finalement d'un amour qui est toujours de plus en plus beau. Alors nous verrons la prochaine fois d'une autre façon, une autre image pour parler de la croissance du couple. C'est l'image des trois âges de la vie. et je développerai ça, mais voyez comment aujourd'hui on peut déjà retenir qu'il ne faut pas s'étonner que notre couple, ce n'est pas être constant dans l'amour, c'est grandir. Grandir dans l'amour, voilà où est toute notre vocation. Au revoir, chers amis.
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3: Un livre, une histoire, aujourd'hui... Le livre d'Alice de Karina Urbach aux éditions Anne Carrière. Le sous-titre du livre en dit un peu plus, le livre d'Alice ou comment les nazis ont volé le livre de ma grand-mère. En effet, c'est une histoire singulière que nous raconte Karina Urbach, qui est une historienne allemande, qui s'intéresse particulièrement à la période nazie, 1933-1945, sur laquelle elle a écrit plusieurs ouvrages, ainsi que sur l'histoire politique et culturelle de l'Europe au XIXe et XXe siècle. Alors, cette historienne confirmée ose s'intéresser à sa famille et en écrire l'histoire, ce qui est parfois déconseillé aux historiens, tant les aspects personnels, passionnels, peuvent influer l'écriture de l'histoire. Et pourtant, ici, notre historienne s'intéresse, Karina Urbach, s'intéresse à sa grand-mère et à un livre de sa grand-mère dont je me permets de vous lire les extraits dans l'ouvrage, page 310. On attend la page 310, finalement, pour y voir plus clair. Alors, il s'agit d'un ouvrage d'histoire très long, et la grand-mère, donc, de notre historienne, Alice Urbach, je cite, « Au cours de ses déambulations, Alice longea la devanture d'une librairie. » Alors, elle est à Vienne, elle vient de revenir à Vienne, on va raconter cette histoire. « En 1949, les vitrines autrichiennes étaient encore peu remplies, et un titre attira immédiatement son attention. Elle entra dans le magasin et ouvrit le livre. C'était son propre recueil de recettes. Ses textes, ses photos, seule la couverture portait le nom d'un inconnu, Rudolf Rösch. Plusieurs scènes ont dû alors se bousculer dans sa tête. Ce jour de 1935, où elle avait tenu pour la première fois l'épais volume entre ses mains avant de fêter sa publication avec tous ses amis. Les trois années qui avaient suivi, quand le livre était devenu un best-seller et que des lectrices l'abordaient même dans la rue pour la féliciter. Et puis l'année 1938, quand du jour au lendemain, elle en avait été dépossédée, en exil, elle en avait toujours conservé un exemplaire et les enfants de Windermere avaient appris à cuisiner dans ses pages. D'une certaine manière, toute l'histoire d'Alice est résumée dans cette page. En effet, Vienne, et cette Alice qui est née en 1886 et qui est morte en 1983, donc à l'âge de 97 ans, et qui a donc traversé le siècle, les siècles, puisque à la veille de la guerre de 1914, elle avait déjà 28 ans. Tout le monde a compris qu'en 1938, son destin va basculer de manière tragique, puisque l'Autriche va être annexée par l'Allemagne nazie et que Alice Urbach, qui est juive, ainsi que toute sa famille, vont connaître un sort terrible. D'ailleurs, la question du livre peut sembler parfois dérisoire. Karina Urbach nous le dit à plusieurs reprises dans l'ouvrage. Finalement, qu'est-ce qu'un livre quand on sait qu'une grande partie de la famille d'Alice, en particulier ses sœurs, sont mortes en camp de concentration et que plus de 6 millions de juifs ont été exterminés par les nazis? Que pèse un livre de cuisine? Eh bien, c'est à partir de ce livre de cuisine que Karina Urbach va raconter non seulement ce livre, non seulement sa grand-mère Alice, mais aussi l'histoire de sa famille juive et viennoise, et au-delà, bien sûr, une vaste fresque de l'histoire de l'Autriche, de l'Europe et même des États-Unis au cours du XXe siècle. En effet, Karina Urbach nous raconte finalement la vie de cette Alice Mayer, car elle est née Mayer, Urbach est son nom de mariage, on va y revenir, et elle a une très belle vie à Döbling, le quartier chic de la capitale de l'Empire austro-hongrois. Son père, Sigmund, est un entrepreneur fortuné et une figure connue de la communauté juive locale. Voilà, il fréquente toutes sortes d'intellectuels et page 26, Karina Urbach nous livre quelques portraits intéressants. Ce Sigmund, donc, qui est dans les belles et grandes et riches familles de Vienne, ce Sigmund commente finalement le fameux Karl Luger, qui était le maire de Vienne à cette époque et qui va devenir antisémite. Et donc, le père d'Alice, donc l'arrière-grand-père de l'auteur, Karina Urbach, nous raconte que pour le Sigmund, donc le père d'Alice, Sigmund soupçonne Karl Luger de n'avoir opéré cette métamorphose de l'antisémitisme que pour devenir maire de Vienne, ce qu'il fut de 1897 à 1910. Et alors, l'ouvrage fourmille évidemment de traits d'humour juif assez saisissants, et voici ce que Sigmund reproche à Karl Luger, voilà, il lui reproche en fait d'être hypocrite. Avant d'être maire, il n'avait jamais été question chez lui de haine raciale contre les juifs. Autrefois, il fréquentait non seulement volontiers, c'est Sigmund qui parle, non seulement volontiers, mais principalement des juifs. Au Parlement, je lui ai lancé, je ne vous reproche pas le fait d'être antisémite, mais le fait qu'au fond, vous n'en êtes pas un. Voilà. Et à chaque fois que Sigmund Mayer recevait des lettres de menaces, il répliquait à chaque fois par cette formule qui mérite d'être méditée, si quelqu'un n'est plus rien, il est au moins antisémite. Alors, il y a même des polémiques de Sigmund avec le fameux Theodor Herzl qui va inventer le sionisme et il polémique avec lui et il est contre le sionisme puisque lui, il considère que ce qui est important, c'est l'assimilation. Il est hors de question pour les Juifs de quitter leur pays qui est le leur pour aller dans une terre finalement étrangère. Et donc, il accuse Herzl d'être un Juif de hasard qui devient un Juif de profession. Donc, beaucoup d'humour. Et Alice Urbach a une très belle jeunesse, très belle enfance, avec beaucoup de gens dans le salon de son père. Et puis, elle a, hélas, épousé un médecin désargenté qui a dilapidé sa dot au casino. Voilà. Alors ça, c'est terrible pour elle, parce qu'elle va se retrouver veuve à 34 ans, avec deux enfants, et à la mort de son père en 1920, elle se rend compte qu'elle n'hérite de rien, puisque son père l'avait très richement doté, son mari a tout dilapidé au casino et a fini par mourir. Et donc, elle se retrouve veuve à 34 ans, avec deux enfants à nourrir, et ce qui va la sauver, c'est la gastronomie. Alors, c'est évidemment tout le livre, qui est un gros livre, qui fait 400 pages avec les notes, nous raconte l'histoire de ce livre de cuisine. Parce qu'elle va ouvrir une école de cuisine qui va rencontrer un très grand succès. Alors évidemment, à Vienne, on aime bien manger, et le livre de cuisine s'appelle, qu'elle va publier, « C'est comme ça qu'on cuisine à Vienne ». Elle le publie en 1935, ça va devenir un best-seller en librairie. En tout, elle en vendra plus de 100 000 exemplaires. Ses droits d'auteur lui permettent de bien vivre, mais Alice est rattrapée par l'histoire. On le disait, en mars 1938, Hitler annexe l'Autriche et donc, des mesures antisémites vont être prises et Alice va devoir quitter en catastrophe le pays. Alors l'auteur Karina Urbach nous donne des indications terribles sur la réaction de la communauté internationale, notamment sur conférence d'Évian, sur la question des réfugiés juifs, et effectivement, pays refusent, pour la plupart d'entre eux, d'accueillir des réfugiés juifs d'Allemagne ou d'Autriche. Un leader sioniste, toujours avec humour, Chaim Weizmann, conclut « Le monde ne comprend, semble-t-il, que deux catégories de pays, ceux où les juifs ne peuvent pas vivre et ceux où ils ne peuvent entrer. » Au-delà de cette anecdote, il convient de noter ce sort dramatique des juifs, que même le représentant australien à cette conférence d'Évian en juillet 1938, représentant australien considère que l'immigration juive mettrait en danger sa propre race si des juifs venaient en Australie. Donc, sort terrible. Elle ne peut aller nulle part et malgré l'aide d'amis, elle finit par pouvoir partir en Angleterre. Le livre raconte aussi, mais c'est assez secondaire, même si c'est passionnant, le destin de ses deux fils, Otto et Karl. Donc elle va, pendant la guerre, s'occuper de cuisine, mais les Anglais sont assez peu sensibles à la bonne cuisine viennoise, et donc elle va plutôt s'occuper d'enfants, puisque on recommande aux immigrés que juifs que les Anglais finissent par accueillir, que il s'agit d'utiliser son énergie et ses talents pour venir en aide à ceux qui sont encore plus malheureux que vous, les réfugiés isolés, les enfants, les personnes âgées et les malades. Et donc Alice va s'occuper d'enfants. Pendant la guerre, à la fin de la guerre, elle va pouvoir quitter pays pour trouver refuge finalement aux États-Unis. Alors l'ouvrage revient aussi très longuement sur cette histoire de spoliation de livres, puisque finalement ce qu'elle découvre en 1949 est une réalité assez peu étudiée, assez peu documentée, qui va faire polémique pendant longtemps, puisque les nazis ont arianisé un certain nombre de livres juifs. Pour les nouvelles publications, s'assurer de l'arianité des auteurs. Et puis, évidemment, on va débaptiser, si j'ose dire, des livres juifs en leur donnant des auteurs ariens. Et c'est ainsi qu'un certain nombre d'auteurs, car beaucoup d'auteurs sont juifs, et comme dit Alice, on peut tout nous prendre sauf l'éducation, sauf la lecture, et dans les milieux juifs, il est fort bien vu d'écrire des livres, même un livre de cuisine comme celui d'Alice constitue une gloire personnelle et collective. Et donc, en fait, beaucoup de livres ont été ainsi spoliés, à la fois au titre de l'arianisation, et ce qui provoque un certain nombre de dommages moraux, bien sûr, on est privé de son livre, mais aussi de dommages matériels. Et Alice va batailler toute sa vie avec l'éditeur qui, dans les années 50, en Autriche, continue de publier son livre sous le nom de Rudolf Rösch, mauvaise foi de l'éditeur autrichien, finalement, il faudra attendre l'action de ses petits-enfants après sa mort en 1983 pour que justice lui soit rendue. Donc, ce livre d'Alice de Karina Durbar, publié par Anne Carrière Édition, s'inspire d'une histoire vraie, racontée avec beaucoup d'esprit et de compétences par cette historienne Karina Durbar.

Celui qui a reçu la semence dans la bonne terre, c'est celui qui entend la parole et la comprend. Il porte du fruit. Matthieu 13, 23.

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1: Bonjour et bienvenue à l'école de la prière, une émission qui vise à vous introduire à l'art de la prière. Aujourd'hui, j'ai le grand plaisir de recevoir le père Maxuo de Longchamp du diocèse de Bourges, qui est modérateur du centre Saint-Jean-de-la-Croix et de la société Saint-Jean-de-la-Croix qui comprend plusieurs prêtres. Bonjour père.
2: Bonjour.
1: Alors votre centre Saint-Jean-de-la-Croix, votre association paroisse et famille, qui édite un centre d'ouvrage, fait un énorme travail pour faire connaître la tradition spirituelle chrétienne, catholique. Vous avez notamment publié, il y a, enfin en tout cas vos éditions, il y a 2 ans, une anthologie spirituelle de Charles Guay. Alors aujourd'hui, vous allez nous parler précisément de Charles Guay, une grande figure spirituelle un peu oubliée qui a beaucoup marqué Thérèse de l'Enfant Jésus. Est-ce que vous pouvez d'abord nous le situer un peu historiquement, nous donner cette date, dans quel milieu il naît ?
2: Charles Guay naît en 1815. Et donc, en effet, le travail auquel vous faites allusion, c'était pour son bicentenaire, il y a 2 ans. Et il a le très grand intérêt de représenter le renouveau catholique du 19e siècle en France. Il est né dans un milieu totalement agnostique. Lui-même s'est converti à l'âge adulte, même s'il avait une grande sensibilité religieuse déjà comme adolescent, mais il représente parfaitement la France religieuse au lendemain de la Révolution française sous la Restauration. Sa famille était extrêmement riche, enrichie par la Révolution, et voilà que il fait partie avec Ozanam, avec vraiment tout ce qui va compter au 19e siècle, des gens qui, dans les années 1840, découvrent le catholicisme comme pas quelque chose de complètement neuf. Complètement neuf parce que la rupture révolutionnaire fait qu'ils n'avaient pas de mémoire chrétienne. Ce sont des gens aussi qui vont devoir découvrir par eux-mêmes cette tradition chrétienne, ce qui fait que intellectuellement et spirituellement, ce sont des novateurs, parce que tout simplement, ils n'ont pas eu de professeur. Charles Guay n'a pas eu d'autres séminaires. Si, il était un petit peu à Saint-Sulpice, à Paris, mais enfin, je veux dire, c'est quelqu'un qui s'est formé par lui-même, exactement comme ses grands amis. Je pense à Don Guéranger, le restaurateur du monachisme en France, qui était un de ses grands amis. Et ce sont des gens qui vont nous présenter la foi chrétienne de façon complètement neuve. C'est quelqu'un qui a une immense sensibilité religieuse, mais aussi artistique. Il lui-même a été pris de conservatoire, de musique. Sa sœur prenait ses leçons avec Chopin, excusez du peu. Son grand ami était Charles Gounod, c'est lui qui aura célébré le mariage de Charles Gounod. Et en ce moment, on est en train, entre autres, de redécouvrir l'œuvre musicale de jeunesse de Monseigneur Guay, et personne ne savait qu'elle existait. Or, des bons spécialistes de la musique romantique disent que c'est tout à fait remarquable. Alors, je viens de dire Monseigneur Guay, parce qu'en effet, de fil en aiguille, il sera évêque auxiliaire de Poitiers, et le fait qu'il soit oublié, très oublié, et un peu lié à la disgrâce qui marque la mémoire du cardinal Pi, évêque de Poitiers, parce qu'avec des positions très ultramontaines, c'est-à-dire très romaines, face à une république qui commence à devenir sérieusement anticléricale, il était, je dirais, pour ce qui est de la popularité, il n'était pas dans le bon camp. Mais c'est quelqu'un qui, d'abord, a éduqué toutes les congrégations naissante du 19e siècle français, a fait le plein de congrégations apostoliques, d'infirmières, d'institutrices, etc., notamment en province. Et comme évêque auxiliaire de Poitiers, il va faire l'éducation de quantité de congrégations, sans oublier des congrégations plus anciennes. Il est le fondateur du Carmel du Dorat, l'un des fondateurs du Carmel de Niort, et je dis pas le plus intéressant, mais dans ses œuvres, parmi les choses très remarquables, il y a l'obligation, justement, d'expliquer ce qu'est la vie contemplative, ce qu'est la vie de prière. Et là, vous avez des pages tout à fait extraordinaires, notamment dans ce qu'on appelle ses élévations, c'est-à-dire des méditations qu'il écrivait comme ça pour lui-même, et qui présentent le mystère chrétien, je dirais, d'une façon très innovante. Et où vous voyez émerger des thèmes, notamment celui de l'enfance spirituelle, d'une façon qui sera prise presque littéralement par une Thérèse de l'Enfant Jésus.
1: Parce qu'il publie des livres, enfin,
2: il publie énormément. Il publie à compte d'auteur. Il avait une grosse fortune personnelle chez Houdin à Poitiers. Il a fait vivre la maison Houdin à Poitiers. Mais certains de ses livres ont eu un succès considérable. C'est par générosité, pas du tout, parce que ses livres n'auraient pas eu de succès, qu'il a aidé l'éditeur. Et je pense notamment à ce qui a été le plus lu, il y a eu au moins une trentaine d'éditions jusqu'en 1930, de « La vie et les vertus chrétiennes appliquées à l'état religieux », où il fait l'éducation justement de toutes ces congrégations du 19e siècle. Et le titre même reprend, c'est significatif, un titre du XVIIe siècle du fameux Ollier, curé de Saint-Sulpice, fondateur des messieurs de Saint-Sulpice, de la compagnie de Saint-Sulpice, et ce qui montre aussi qu'il a redécouvert, mais beaucoup en bibliothèque, ce XVIIe siècle français que la Révolution avait effacé, et qu'il veut redonner au XIXe, mais d'une façon extrêmement innovante, je le redis.
1: Alors, dans son enseignement, est-ce que vous pouvez... Je sais pas, développer des idées ou des thèmes qui pourraient nous aider aujourd'hui, qui pourraient aider les auditeurs à prier, à rentrer dans la prière, à vivre leur vie d'union à Dieu.
2: Alors, si je devais retenir un seul thème chez cet auteur qui a écrit des dizaines de milliers de pages et qui, dans tous les domaines, invente avec beaucoup de bonheur. Bon, un seul thème. Et qui montre aussi qu'en amont de... quelqu'un comme Jean-Jacques Ollier, il y a toujours l'inévitable et bien heureusement inévitable, Saint-François de Sales. Et toute école française aussi, avec ce qu'on appelle la perle évangélique, c'est écrit, qui a été découvert par Bérulle dans les années 1610, 1605 même, et qui provient en fait d'un anonyme néerlandais du 15e siècle, la perle évangélique. Et vous trouvez là la clé de Monseigneur Gay, qui est l'identification, je dis bien l'identification du chrétien au Christ. C'est une vieille idée aux augustiniennes, hein, que nous ne sommes pas chrétiens comme ou à côté de Jésus-Christ, mais que nous sommes, Saint Paul le dit hein, quand il dit nous sommes membres du corps du Christ, mais que être chrétien, c'est être Jésus. Et vous avez chez Charles Guay ce refrain « Sois Jésus, sois Jésus, sois Jésus ».
1: Concrètement, ça signifie quoi ?
2: Alors, ça signifie quoi ? Que d'abord, tu ne refuses rien à Jésus.

0: Bon, ben ces gens-là auront trouvé pour une bonne part chez Charles Guay l'exploitation de cette identification au Christ qui fait que dans ta vie chrétienne, t'occupe pas trop des résultats, t'occupe pas trop de faire des adeptes, t'occupe pas trop de ce que les gens vont dire, mais offre-toi à Jésus et il va t'assimiler à lui, non pas te digérer, non pas te détruire, mais tu vas découvrir que ton centre de gravité est dans la Sainte Trinité et que tu n'es toi-même que comme fils du Père, tu n'es toi-même qu'en étant Jésus. Et que le nom de Jésus, c'est ton nom premier avant qu'il se décline comme Pierre, Jacques, Françoise ou Geneviève. Et là, pour nous aujourd'hui, puisque votre question c'est comment peut-il nous aider à prier, hein, c'est une invitation voilà, à ne rien mettre au-dessus de l'intimité, de la recherche de l'intimité du Christ et dans la prise de conscience que celui qui ne me doit rien, qui a créé le ciel et la terre et qui aurait pu s'en contenter, a préféré, je dis bien a préféré, me rejoindre dans, je dirais, le rien du tout, hein, de la création pour faire de moi l'égal du Créateur. Vous voyez, je pense qu'à Charles Guay s'applique parfaitement ce que disait Sainte Catherine de Sienne, ou du moins ce qu'elle fait dire à Dieu le Père, hein, où Catherine dit à Dieu, mais enfin, comment est-ce que tu as eu cette folie de tomber amoureux de ta créature, etc., alors que tu m'as fait rien du tout. Réponse de Dieu à Catherine, afin que tu saches que tu n'es fait que d'amour. Voilà. Eh bien, ça, c'est vraiment la clé de la conversion, du ministère et de la fécondité de Charles Guay.
1: Vous me disiez que vous avez un séminariste qui va, c'est ça, travailler sur...
0: Alors oui, nous avons effectivement l'un des nôtres dans la Société de prêtres Saint-Jean de la Croix, qui est encore prêtre, il va l'être très bientôt, qui a piloté aussi le bicentenaire autour de Mgr Guay il y a 2 ans. On avait le diocèse de Poitiers, dont il est, puisque Mgr Guay était évêque auxiliaire de Mgr du cardinal Pie. Et puis aussi, on a eu une journée de travail à Paris et à la Cato de Paris. Et là, on peut espérer sortir de l'ombre les plus belles pages, y compris de la correspondance inédite, quelqu'un qui écrivait des milliers de pages en direction spirituelle, et que cela aboutira à rendre lisible, parce que dans ces 10 000 pages, il y en a quelques-unes qui sont quand même de moindre intérêt, à rendre lisible Charles Guay pour notre époque.
1: Merci beaucoup, Père Maxiot de Longchamp. Donc, je rappelle, vous nous avez parlé de Monseigneur Charles Guay, une grande figure spirituelle qui a notamment inspiré Thérèse de l'Enfant Jésus sur le thème de l'enfance spirituelle. Merci beaucoup.
0: Tout à fait.

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1: Nous méditons l'Évangile selon saint Matthieu, chapitre 13, versets 24 à verset 30. La bonne graine. En ce temps-là, Jésus proposa cette parabole à la foule. Le royaume des cieux est comparable à un homme qui a semé du bon grain dans son champ. Or, pendant que les gens dormaient, son ennemi survint. Il sema de l'ivraie au milieu du blé et s'en alla. Quand la tige poussa et produisit l'épi, alors l'ivraie apparut aussi. Les serviteurs du maître vinrent lui dire, « Seigneur, n'est-ce pas du bon grain que tu as semé dans ton champ? D'où vient donc qu'il y a de l'ivraie ?» Il leur dit, « C'est un ennemi qui a fait cela. » Le serviteur lui dit, « Veux-tu donc que nous allions l'enlever ?»

0: Il répond non. En enlevant l'ivraie, vous risquez d'arracher le blé en même temps. Laissez-les pousser ensemble, jusqu'à la moisson. Et au temps de la moisson, je dirai au moissonneur, enlevez d'abord l'ivraie, liez-la en bottes pour la brûler. Quant au blé, ramassez-le pour le rentrer dans mon grenier. Il leur proposa une autre parabole. Le royaume des cieux est comparable à une graine de moutarde qu'un homme a prise et qu'il a semée dans son champ. C'est la plus petite de toutes les semences, mais quand elle a poussé, elle dépasse les autres plantes potagères et devient un arbre, si bien que les oiseaux du ciel viennent et font leur nid dans ses branches. Il leur dit une autre parabole. Le royaume des cieux est comparable au levain qu'une femme a pris et qu'elle a enfoui dans 3 mesures de farine jusqu'à ce que toute la pâte ait levé. Tout cela, et Jésus le dit aux foules en parabole, et il ne leur disait rien sans parabole, accomplissant ainsi la parole du prophète, j'ouvrirai la bouche pour des paraboles, je publierai ce qui fut caché depuis la fondation du monde. Alors, laissant les foules, il vint à la maison. Ses disciples s'approchèrent et lui dirent, explique-nous clairement la parabole de l'ivraie dans le champ. Il leur répondit, celui qui sème le bon grain, c'est le Fils de l'homme. Le champ, c'est le monde. Le bon grain, ce sont les fils du royaume. L'ivraie, ce sont les fils du mauvais. L'ennemi qui l'a semé, c'est le diable. La moisson, c'est la fin du monde. Les moissonneurs, ce sont les anges. De même que l'on enlève l'ivraie pour la jeter au feu, ainsi en sera-t-il à la fin du monde. Le Fils de l'homme enverra ses anges, et ils enlèveront de son royaume toutes les causes de chute et ceux qui font le mal. Ils les jetteront dans la fournaise. Là, il y aura des pleurs et des grincements de dents. Alors, les justes resplendiront comme le soleil dans le royaume de leur Père. Celui qui a des oreilles, qu'il entende. Prière. Seigneur, j'ai foi en toi. Tu as semé une bonne graine dans mon cœur. Je vis avec la certitude que tu poses sur moi ton regard d'amour et je sais que tu agis dans le secret. Viens, Esprit Saint, habite en moi, rends mon cœur semblable au tien. Je sais que tu m'appelles à être ta présence au milieu du monde, car le plus grand bien que je puisse faire pour les autres, c'est le témoignage de ma foi en toi. Demande. Je te demande, Seigneur, la grâce de vouloir être une graine de ton royaume. Je veux être ton levain, une force qui transforme de l'intérieur jusqu'aux confins du monde. Donne-moi la patience face au mal, la miséricorde face à l'injustice et le discernement pour distinguer le blé de l'ivraie. Réflexion, point numéro 1. Le semeur a semé de la bonne semence. Qui est le semeur? C'est le Seigneur, le Christ, envoyé dans le monde le champ pour semer, pour nous révéler le Père. Nous pouvons comprendre le semis comme le moment de la création, car le Père fait naître chaque être par l'intermédiaire du Fils, de sorte que chaque créature porte en elle, selon sa propre manière d'être, une empreinte du Fils. Cette empreinte peut être symbolisée par la graine. Or, dans notre cas, à nous les êtres humains, l'empreinte, la graine, peut être identifiée à notre création, à l'image et à la ressemblance du Créateur. On a également dit qu'il s'agissait d'une bonne graine, mais qui peut se porter garant de la bonté effective de la graine. L'Écriture elle-même atteste que la bonté de la graine. Il suffit de se rappeler que le Seigneur Dieu, après avoir créé chaque chose, a porté son regard sur chacune de ses créatures et a vu que cela était bon. Lorsqu'il a contemplé l'ensemble de ce qu'il avait fait, il a vu que cela était très bon. Le Seigneur est l'auteur de tout ce qui est bon, de la bonté qui nous habite, de la bonté que nous expérimentons. Point numéro 2. N'a-t-il pas semé de la bonne semence? Si le Seigneur est l'auteur du bien, d'où vient l'ivraie? Si je peux me permettre de poser l'une des questions qui accompagnent notre existence humaine, plutôt que de nous interroger sur l'ivraie, nous nous demandons pourquoi le mal? Si la parabole aborde l'un des plus grands défis pour le croyant, à savoir la coexistence du bien et du mal, son but est de nous exhorter à la pratique de la patience et à l'exercice du discernement plutôt que d'expliquer la nature du mal. Il est vrai qu'il existe un ennemi qui agit et sème pendant que nous dormons, ce qui peut correspondre à ces moments de manque de vigilance spirituelle, de tiédeur ou de distraction, permettant ainsi à des habitudes égoïstes de s'enraciner dans notre vie. L'ivraie peut être une attitude corrompue, déguisée en bonnes intentions, alors qu'il s'agit en réalité de formes d'orgueil ou d'aveuglement, de vices ou de préoccupations qui tentent d'étouffer la parole de Dieu en nous. Point numéro 3. La patience du maître. Pourquoi le maître laisse-t-il le blé et l'ivraie pousser ensemble? À travers cette parabole, nous découvrons la manière dont le Seigneur agit face au mal, à l'imperfection et aux fautes. Rappelons-nous que le Seigneur ne veut pas la mort du pécheur, mais qu'il souhaite sa conversion afin qu'il vive. Nous, en revanche, sommes souvent en proie à l'impulsivité, à l'impatience, peut-être à la frustration et à l'intolérance face au mal et à l'imperfection dont nous sommes témoins, surtout face au mal et à l'imperfection qui nous habite. Cette parabole nous aide à découvrir l'infinie patience de Dieu qui ne nous juge pas et ne nous rejette pas lorsqu'il voit nos défauts. Il est un jardinier avisé qui préfère tolérer la présence du mal plutôt que de nuire au bien qui est en nous. Rappelons-nous comment, dans le jardin d'Éden, le Seigneur a revêtu Adam et Ève de peau avant leur exil. Face à leur acte de désobéissance et d'orgueil, le Seigneur a voulu les protéger et couvrir ce qui était source de honte. Dialogue avec le Christ. Merci Seigneur d'avoir ouvert mon esprit et sensibilisé mon cœur par ta parole. Je réalise maintenant à quel point tu as été et tu es patient avec l'ivraie qui se trouve dans mon propre cœur. Merci de ne pas m'arracher face à mes fautes et pour le temps que tu m'accordes pour mûrir. Donne-moi ta lumière pour mettre à nu ces habitudes ou ces attitudes qui aujourd'hui tentent d'étouffer ta grâce en moi. Je renouvelle aujourd'hui ma confiance en toi, malgré le mal qui m'entoure ou la faiblesse que je découvre en moi. Résolution. Gardez à l'esprit que la résolution est le pont qui relie votre rencontre personnelle avec le Christ à votre vie quotidienne. Il s'agit d'un renouvellement de votre mission en tant que disciple du Christ. Je vous propose donc trois étapes pour franchir ce pont. Renouvellement de votre identité. Reconnaître à nouveau que vous êtes enfant du royaume et que votre vie doit porter des fruits de justice, même au milieu des difficultés ou des faiblesses, les vôtres comme celles des autres. Action concrète de charité. En vous appuyant sur la patience divine sur laquelle vous avez médité, proposez-vous aujourd'hui de ne pas arracher ni juger sévèrement une personne qui vous semble difficile ou que vous considérez comme de l'ivraie. Traitez-la avec la même indulgence et le même amour que Dieu vous témoigne. Enfin, fidélité au quotidien. Engagez-vous à nouveau à accomplir vos tâches quotidiennes dans un esprit de service, sachant que c'est dans ces petits gestes que le bon blé mûrit pour la moisson finale. Notez les lumières ou les idées que Dieu a mises dans votre cœur. C'est une façon de vous aider à mieux vous connaître en tant que personne de prière. Et terminez enfin par la prière du Notre Père.
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amis auditeurs de Radio Espérance, bonsoir. Rosemarie, Bénédicte et Luc sont heureux de vous accueillir dans notre studio de Paray-le-Monial, où nous allons prier ensemble en direct le troisième chapelet de ce jour. Pour rester dans l'esprit du jour, nous écoutons le chant « Le bon grain est l'ivraie ».

0: Au nom du Père et du Fils et du Saint-Esprit.
1: Amen. Amen.
0: Je crois en Dieu, le Père Tout-Puissant, Créateur du ciel et de la terre, et en Jésus-Christ, son Fils unique, notre Seigneur, qui a été conçu du Saint-Esprit, est né de la Vierge Marie, a souffert sous Ponce Pilate, a été crucifié, est mort et a été enseveli, est descendu aux enfers. Le troisième jour est ressuscité des morts, est monté aux cieux, est assis à la droite de Dieu, le Père Tout-Puissant, d'où il viendra juger les vivants et les morts.
1: Je crois en l'Esprit Saint, à la Sainte Église catholique, à la communion des saints, à la rémission des péchés, à la résurrection de la chair, à la vie éternelle. Amen.
2: Au cours de ce chapelet, avec vous qui allez prier avec nous sur les ondes de Radio Espérance, entrons avec joie et allégresse dans la victoire de notre Dieu en méditant avec Marie, l'Annonciatrice du Soleil Levant, les mystères glorieux de la vie du Christ.
1: Pendant ce chapelet, nous prions pour que le Seigneur nous accorde de saintes vocations sacerdotales et religieuses.
2: Premier mystère glorieux, la résurrection du Seigneur. De la première lettre de saint Paul aux Thessaloniciens. Frères, nous ne voulons pas vous laisser dans l'ignorance au sujet de ceux qui se sont endormis dans la mort. Il ne faut pas que vous soyez abattus comme les autres qui n'ont pas d'espérance. Jésus, nous le croyons, est mort et ressuscité. De même, nous le croyons aussi. Ceux qui se sont endormis, Dieu, par Jésus, les emmènera avec lui.
0: Notre Père, qui es aux cieux, que ton nom soit sanctifié, que ton règne vienne, que ta volonté soit faite sur la terre comme au ciel.
3: Donne-nous aujourd'hui notre pain de ce jour. Pardonne-nous nos offenses, comme nous pardonnons aussi à ceux qui nous ont offensés. Et ne nous laisse pas entrer en tentation, mais délivre-nous du mal. Amen.
0: Je vous salue Marie, pleine de grâce. Le Seigneur est avec vous. Vous êtes bénie entre toutes les femmes. Et Jésus, le ressuscité, le fruit de vos entrailles, est béni.
3: Sainte Marie, Mère de Dieu, priez pour nous pauvres pécheurs, maintenant et à l'heure de notre mort. Amen.
0: Je vous salue Marie, pleine de grâce. Le Seigneur est avec vous. Vous êtes bénie entre toutes les femmes. Et Jésus, le ressuscité, le fruit de vos entrailles, est béni.
3: Sainte Marie, Mère de Dieu, priez pour nous, pauvres pécheurs, maintenant et à l'heure de notre mort. Amen.
0: Je vous salue, Marie, pleine de grâce. Le Seigneur est avec vous. Vous êtes bénie entre toutes les femmes. Et Jésus, le ressuscité, le fruit de vos entrailles, est béni.
3: Sainte Marie, Mère de Dieu, priez pour nous, pauvres pécheurs, maintenant et à l'heure de notre mort. Amen.
0: Je vous salue, Marie, pleine de grâce. Le Seigneur est avec vous. Vous êtes bénie entre toutes les femmes. Et Jésus, le ressuscité, le fruit de vos entrailles, est béni.
3: Sainte Marie, Mère de Dieu, priez pour nous, pauvres pécheurs, maintenant et à l'heure de notre mort. Amen.
0: Je vous salue Marie, pleine de grâce. Le Seigneur est avec vous. Vous êtes bénie entre toutes les femmes. Et Jésus, le ressuscité, le fruit de vos entrailles, est béni.
3: Sainte Marie, Mère de Dieu, priez pour nous pauvres pécheurs, maintenant et à l'heure de notre mort. Amen.
0: Je vous salue Marie, pleine de grâce. Le Seigneur est avec vous. Vous êtes bénie entre toutes les femmes. Et Jésus, le ressuscité, le fruit de vos entrailles, est béni.
3: Sainte Marie, Mère de Dieu, priez pour nous, pauvres pécheurs, maintenant et à l'heure de notre mort. Amen.
0: Je vous salue, Marie, pleine de grâce. Le Seigneur est avec vous. Vous êtes bénie entre toutes les femmes. Et Jésus, le ressuscité, le fruit de vos entrailles est béni.
3: Sainte Marie, Mère de Dieu, priez pour nous, pauvres pécheurs, maintenant et à l'heure de notre mort. Amen.
0: Je vous salue, Marie, pleine de grâce. Le Seigneur est avec vous. Vous êtes bénie entre toutes les femmes. Et Jésus, le ressuscité, le fruit de vos entrailles, est béni.
3: Sainte Marie, Mère de Dieu, priez pour nous, pauvres pécheurs, maintenant et à l'heure de notre mort. Amen.
0: Je vous salue, Marie, pleine de grâce. Le Seigneur est avec vous. Vous êtes bénie entre toutes les femmes. Et Jésus, le ressuscité, le fruit de vos entrailles, est béni.
3: Sainte Marie, Mère de Dieu, priez pour nous, pauvres pécheurs, maintenant et à l'heure de notre mort. Amen.
0: Je vous salue, Marie, pleine de grâce. Le Seigneur est avec vous. Vous êtes bénie entre toutes les femmes. Et Jésus, le ressuscité, le fruit de vos entrailles, est béni.
3: Sainte Marie, Mère de Dieu, priez pour nous, pauvres pécheurs, maintenant et à l'heure de notre mort. Amen.
0: Gloire au Père et au Fils et au Saint-Esprit,
3: comme il était au commencement, maintenant et toujours, et dans les siècles des siècles. Amen.
2: Nous te rendons grâce, Jésus ressuscité, pour la vivante espérance de notre propre résurrection. Deuxième mystère glorieux, l'ascension du Seigneur. Des Actes des Apôtres. Alors que Jean a baptisé avec l'eau, vous, c'est dans l'Esprit Saint que vous serez baptisés d'ici peu de jours. Mais vous allez recevoir une force quand le Saint-Esprit viendra sur vous. Vous serez alors mes témoins à Jérusalem, dans toute la Judée et la Samarie, et jusqu'aux extrémités de la terre. Après ces paroles, tandis que les apôtres le regardaient, il s'éleva et une nuée vint le soustraire à leurs yeux.
0: Notre Père qui es aux cieux, que ton nom soit sanctifié, que ton règne vienne, que ta volonté soit faite sur la terre comme au ciel.
3: Donne-nous aujourd'hui notre pain de ce jour. Pardonne-nous nos offenses, comme nous pardonnons aussi à ceux qui nous ont offensés. Et ne nous laisse pas entrer en tentation, mais délivre-nous du mal. Amen.
0: Je vous salue, Marie, pleine de grâce. Le Seigneur est avec vous. Vous êtes bénie entre toutes les femmes. Et Jésus, notre victoire, le fruit de vos entrailles, est béni.
3: Sainte Marie, Mère de Dieu, priez pour nous, pauvres pécheurs, maintenant et à l'heure de notre mort. Amen.
0: Je vous salue, Marie, pleine de grâce. Le Seigneur est avec vous. Vous êtes bénie entre toutes les femmes. Et Jésus, notre victoire, le fruit de vos entrailles, est béni.
3: Sainte Marie, Mère de Dieu, priez pour nous, pauvres pécheurs, maintenant et à l'heure de notre mort. Amen.
0: Je vous salue, Marie, pleine de grâce. Le Seigneur est avec vous. Vous êtes bénie entre toutes les femmes. Et Jésus, notre victoire, le fruit de vos entrailles, est béni.
3: Sainte Marie, Mère de Dieu, priez pour nous, pauvres pécheurs, maintenant et à l'heure de notre mort. Amen.
0: Je vous salue, Marie, pleine de grâce. Le Seigneur est avec vous. Vous êtes bénie entre toutes les femmes. Et Jésus, notre victoire, le fruit de vos entrailles, est béni.
3: Sainte Marie, Mère de Dieu, priez pour nous, pauvres pécheurs, maintenant et à l'heure de notre mort. Amen.
0: Je vous salue, Marie, pleine de grâce. Le Seigneur est avec vous. Vous êtes bénie entre toutes les femmes. Et Jésus, notre victoire, le fruit de vos entrailles, est béni.
3: Sainte Marie, Mère de Dieu, priez pour nous, pauvres pécheurs, maintenant et à l'heure de notre mort. Amen.
0: Je vous salue, Marie, pleine de grâce. Le Seigneur est avec vous. Vous êtes bénie entre toutes les femmes. Et Jésus, notre victoire, le fruit de vos entrailles, est béni.
3: Sainte Marie, Mère de Dieu, priez pour nous, pauvres pécheurs, maintenant et à l'heure de notre mort. Amen.
0: Je vous salue Marie, pleine de grâce. Le Seigneur est avec vous. Vous êtes bénie entre toutes les femmes. Et Jésus, notre victoire, le fruit de vos entrailles, est béni.
3: Sainte Marie, Mère de Dieu, priez pour nous pauvres pécheurs, maintenant et à l'heure de notre mort. Amen.
0: Je vous salue Marie, pleine de grâce. Le Seigneur est avec vous. Vous êtes bénie entre toutes les femmes. Et Jésus, notre victoire, le fruit de vos entrailles, est béni.
3: Sainte Marie, Mère de Dieu, priez pour nous pauvres pécheurs, maintenant et à l'heure de notre mort. Amen.
0: Je vous salue Marie, pleine de grâce. Le Seigneur est avec vous. Vous êtes bénie entre toutes les femmes. Et Jésus, notre victoire, le fruit de vos entrailles, est béni.
3: Sainte Marie, Mère de Dieu, priez pour nous pauvres pécheurs, maintenant et à l'heure de notre mort. Amen.
0: Je vous salue Marie, pleine de grâce. Le Seigneur est avec vous. Vous êtes bénie entre toutes les femmes. Et Jésus, notre victoire, le fruit de vos entrailles, est béni.
3: Sainte Marie, Mère de Dieu, priez pour nous pauvres pécheurs, maintenant et à l'heure de notre mort. Amen.
0: Gloire au Père et au Fils et au Saint-Esprit,
3: comme il était au commencement, maintenant et toujours, et dans les siècles des siècles. Amen.
2: Donne-nous, Seigneur Jésus, ta soif des âmes, pour que tout homme croie en toi et reçoive la vie éternelle.
1: Sur les ondes de Radio Espérance, nous continuons à prier avec vous, auditeurs, pour que le Seigneur nous accorde de saintes vocations sacerdotales et religieuses.
2: Troisième mystère glorieux, la Pentecôte. De la lettre de saint Paul aux Galates. Je vous le dis, marchez sous la conduite de l'Esprit-Saint et vous ne risquerez pas de satisfaire les convoitises de la chair. Car les tendances de la chair s'opposent à l'esprit et les tendances de l'esprit s'opposent à la chair. En effet, il y a là un affrontement qui vous empêche de faire tout ce que vous voudriez.
0: Notre Père qui es aux cieux, que ton nom soit sanctifié, que ton règne vienne, que ta volonté soit faite sur la terre comme au ciel.
3: Donne-nous aujourd'hui notre pain de ce jour. Pardonne-nous nos offenses, comme nous pardonnons aussi à ceux qui nous ont offensés. Et ne nous laisse pas entrer en tentation, mais délivre-nous du mal. Amen.
0: Je vous salue Marie, pleine de grâce. Le Seigneur est avec vous. Vous êtes bénie entre toutes les femmes. Et Jésus, Christ est Seigneur. Le fruit de vos entrailles est béni.
3: Sainte Marie, Mère de Dieu, priez pour nous pauvres pécheurs, maintenant et à l'heure de notre mort. Amen.
0: Je vous salue Marie, pleine de grâce. Le Seigneur est avec vous. Vous êtes bénie entre toutes les femmes. Et Jésus, Christ est Seigneur. Le fruit de vos entrailles est béni.
3: Sainte Marie, Mère de Dieu, priez pour nous pauvres pécheurs, maintenant et à l'heure de notre mort. Amen.
0: Je vous salue Marie, pleine de grâce. Le Seigneur est avec vous. Vous êtes bénie entre toutes les femmes. Et Jésus, Christ est Seigneur. Le fruit de vos entrailles est béni.
3: Sainte Marie, Mère de Dieu, priez pour nous pauvres pécheurs, maintenant et à l'heure de notre mort. Amen.
0: Je vous salue Marie, pleine de grâce. Le Seigneur est avec vous. Vous êtes bénie entre toutes les femmes, et Jésus, Christ est Seigneur, le fruit de vos entrailles est béni.
3: Sainte Marie, Mère de Dieu, priez pour nous pauvres pécheurs, maintenant et à l'heure de notre mort. Amen.
0: Je vous salue Marie, pleine de grâce, le Seigneur est avec vous. Vous êtes bénie entre toutes les femmes, et Jésus, Christ est Seigneur, le fruit de vos entrailles est béni.
3: Sainte Marie, Mère de Dieu, priez pour nous pauvres pécheurs, maintenant et à l'heure de notre mort. Amen.
0: Je vous salue Marie, pleine de grâce, le Seigneur est avec vous. Vous êtes bénie entre toutes les femmes, Jésus, Christ Seigneur, le fruit de vos entrailles est béni.
3: Sainte Marie, Mère de Dieu, priez pour nous pauvres pécheurs, maintenant et à l'heure de notre mort. Amen.
0: Je vous salue Marie, pleine de grâce, le Seigneur est avec vous. Vous êtes bénie entre toutes les femmes, et Jésus, Christ Seigneur, le fruit de vos entrailles est béni.
3: Sainte Marie, Mère de Dieu, priez pour nous pauvres pécheurs, maintenant et à l'heure de notre mort. Amen.
0: Je vous salue Marie, pleine de grâce, le Seigneur est avec vous. Vous êtes bénie entre toutes les femmes, et Jésus, Christ Seigneur, le fruit de vos entrailles est béni.
3: Sainte Marie, Mère de Dieu, priez pour nous pauvres pécheurs, maintenant et à l'heure de notre mort. Amen.
0: Je vous salue Marie, pleine de grâce, le Seigneur est avec vous. Vous êtes bénie entre toutes les femmes, et Jésus, Christ Seigneur, le fruit de vos entrailles est béni.
3: Sainte Marie, Mère de Dieu, priez pour nous pauvres pécheurs, maintenant et à l'heure de notre mort. Amen.
0: Je vous salue Marie, pleine de grâce, le Seigneur est avec vous. Vous êtes bénie entre toutes les femmes, et Jésus, Christ Seigneur, le fruit de vos entrailles est béni.
3: Sainte Marie, Mère de Dieu, priez pour nous pauvres pécheurs, maintenant et à l'heure de notre mort. Amen.
0: Gloire au Père, et au Fils, et au Saint-Esprit.
3: Comme il était au commencement, maintenant et toujours, et dans les siècles des siècles. Amen.
2: Par l'intercession de la Vierge Marie, apprends-nous, Jésus, à nous laisser conduire par l'Esprit. Quatrième mystère glorieux, l'Assomption de la Vierge Marie. De l'Évangile selon saint Luc. Mon âme exalte le Seigneur, exulte mon esprit en Dieu, mon Sauveur. Il s'est penché sur son humble servante. Désormais, tous les âges me diront bienheureuse. Le Puissant fit pour moi des merveilles. Saint est son nom.
0: Notre Père qui es aux cieux, que ton nom soit sanctifié. Que ton règne vienne, que ta volonté soit faite sur la terre comme au ciel.
3: Donne-nous aujourd'hui notre pain de ce jour. Pardonne-nous nos offenses, comme nous pardonnons aussi à ceux qui nous ont offensés. Et ne nous laisse pas entrer en tentation, mais délivre-nous du mal. Amen.
0: Je vous salue Marie, pleine de grâce. Le Seigneur est avec vous. Vous êtes bénie entre toutes les femmes, et Jésus, notre espérance, le fruit de vos entrailles, est béni.
3: Sainte Marie, Mère de Dieu, priez pour nous pauvres pécheurs, maintenant et à l'heure de notre mort. Amen.
0: Je vous salue Marie, pleine de grâce, le Seigneur est avec vous. Vous êtes bénie entre toutes les femmes, et Jésus, notre espérance, le fruit de vos entrailles est béni.
3: Sainte Marie, Mère de Dieu, priez pour nous pauvres pécheurs, maintenant et à l'heure de notre mort. Amen.
0: Je vous salue Marie, pleine de grâce, le Seigneur est avec vous. Vous êtes bénie entre toutes les femmes, et Jésus, notre espérance, le fruit de vos entrailles est béni.
3: Sainte Marie, Mère de Dieu, priez pour nous pauvres pécheurs, maintenant et à l'heure de notre mort. Amen.
0: Je vous salue Marie, pleine de grâce. Le Seigneur est avec vous. Vous êtes bénie entre toutes les femmes. Et Jésus, notre espérance, le fruit de vos entrailles est béni.
3: Sainte Marie, Mère de Dieu, priez pour nous pauvres pécheurs, maintenant et à l'heure de notre mort. Amen.
0: Je vous salue Marie, pleine de grâce. Le Seigneur est avec vous. Vous êtes bénie entre toutes les femmes, et Jésus, notre espérance, le fruit de vos entrailles est béni.
3: Sainte Marie, Mère de Dieu, priez pour nous pauvres pécheurs, maintenant et à l'heure de notre mort. Amen.
0: Je vous salue Marie, pleine de grâce. Le Seigneur est avec vous. Vous êtes bénie entre toutes les femmes, et Jésus, notre espérance, le fruit de vos entrailles est béni.
3: Sainte Marie, Mère de Dieu, priez pour nous pauvres pécheurs, maintenant et à l'heure de notre mort. Amen.
0: Je vous salue Marie, pleine de grâce, le Seigneur est avec vous. Vous êtes bénie entre toutes les femmes, et Jésus, notre espérance, le fruit de vos entrailles est béni.
3: Sainte Marie, Mère de Dieu, priez pour nous pauvres pécheurs, maintenant et à l'heure de notre mort. Amen.
0: Je vous salue Marie, pleine de grâce, le Seigneur est avec vous. Vous êtes bénie entre toutes les femmes, et Jésus, notre espérance, le fruit de vos entrailles est béni.
3: Sainte Marie, Mère de Dieu, priez pour nous pauvres pécheurs, maintenant et à l'heure de notre mort. Amen.
0: Je vous salue Marie, pleine de grâce, le Seigneur est avec vous. Vous êtes bénie entre toutes les femmes, et Jésus, notre espérance, le fruit de vos entrailles est béni.
3: Sainte Marie, Mère de Dieu, priez pour nous pauvres pécheurs, maintenant et à l'heure de notre mort. Amen.
0: Je vous salue Marie, pleine de grâce, le Seigneur est avec vous. Vous êtes bénie entre toutes les femmes, et Jésus, notre espérance, le fruit de vos entrailles, est béni.
3: Sainte Marie, Mère de Dieu, priez pour nous pauvres pécheurs, maintenant et à l'heure de notre mort. Amen.
0: Gloire au Père et au Fils et au Saint-Esprit.
3: Comme il était au commencement, maintenant et toujours, et dans les siècles des siècles. Amen.
2: Jésus, nous te bénissons d'avoir donné à Marie, l'humble servante, une gloire sans pareille. Cinquième mystère glorieux, le couronnement de Marie au ciel. De la première lettre de saint Paul aux Corinthiens.
4: Vous savez bien que dans le stade, tous les coureurs participent à la course, mais un seul reçoit le prix. Alors, vous, courez de manière à l'emporter. Tous les athlètes à l'entraînement s'imposent une discipline sévère. Ils le font pour recevoir une couronne de laurier qui va se faner, et nous, pour une couronne qui ne se fane pas.
0: Notre Père qui es aux cieux, que ton nom soit sanctifié, que ton règne vienne, que ta volonté soit faite sur la terre comme au ciel.
3: Donne-nous aujourd'hui notre pain de ce jour. Pardonne-nous nos offenses, comme nous pardonnons aussi à ceux qui nous ont offensés. Et ne nous laisse pas entrer en tentation, mais délivre-nous du mal. Amen.
0: Je vous salue Marie, pleine de grâce. Le Seigneur est avec vous. Vous êtes bénie entre toutes les femmes. Et Jésus, trésor du royaume, le fruit de vos entrailles est béni.
3: Sainte Marie, Mère de Dieu, priez pour nous pauvres pécheurs, maintenant et à l'heure de notre mort. Amen.
0: Je vous salue Marie, pleine de grâce. Le Seigneur est avec vous. Vous êtes bénie entre toutes les femmes. Et Jésus, trésor du royaume, le fruit de vos entrailles est béni.
3: Sainte Marie, Mère de Dieu, priez pour nous pauvres pécheurs, maintenant et à l'heure de notre mort. Amen.
0: Je vous salue Marie, pleine de grâce. Le Seigneur est avec vous. Vous êtes bénie entre toutes les femmes. Et Jésus, trésor du royaume, le fruit de vos entrailles est béni.
3: Sainte Marie, Mère de Dieu, priez pour nous pauvres pécheurs, maintenant et à l'heure de notre mort. Amen.
0: Je vous salue Marie, pleine de grâce. Le Seigneur est avec vous. Vous êtes bénie entre toutes les femmes. Et Jésus, trésor du royaume, le fruit de vos entrailles est béni.
3: Sainte Marie, Mère de Dieu, priez pour nous pauvres pécheurs, maintenant et à l'heure de notre mort. Amen.
0: Je vous salue Marie, pleine de grâce. Le Seigneur est avec vous. Vous êtes bénie entre toutes les femmes. Et Jésus, trésor du royaume, le fruit de vos entrailles est béni.
4: Sainte Marie, Mère de Dieu, priez pour nous pauvres pécheurs, maintenant et à l'heure de notre mort. Amen.
0: Je vous salue Marie, pleine de grâce. Le Seigneur est avec vous. Vous êtes bénie entre toutes les femmes. Et Jésus, trésor du royaume. Le fruit de vos entrailles est béni.
3: Sainte Marie, Mère de Dieu, priez pour nous, pauvres pécheurs, maintenant et à l'heure de notre mort. Amen.
0: Je vous salue, Marie, pleine de grâce. Le Seigneur est avec vous. Vous êtes bénie entre toutes les femmes. Et Jésus, trésor du royaume, le fruit de vos entrailles est béni.
3: Sainte Marie, Mère de Dieu, priez pour nous, pauvres pécheurs, maintenant et à l'heure de notre mort. Amen.
0: Je vous salue, Marie, pleine de grâce. Le Seigneur est avec vous. Vous êtes bénie entre toutes les femmes. Et Jésus, trésor du royaume, le fruit de vos entrailles est béni.
3: Sainte Marie, Mère de Dieu, priez pour nous, pauvres pécheurs, maintenant et à l'heure de notre mort. Amen.
0: Je vous salue, Marie, pleine de grâce. Le Seigneur est avec vous. Vous êtes bénie entre toutes les femmes, et Jésus, trésor du royaume, le fruit de vos entrailles est béni.
3: Sainte Marie, Mère de Dieu, priez pour nous, pauvres pécheurs, maintenant et à l'heure de notre mort. Amen.
0: Je vous salue, Marie, pleine de grâce. Le Seigneur est avec vous. Vous êtes bénie entre toutes les femmes, et Jésus, trésor du royaume, le fruit de vos entrailles est béni.
3: Sainte Marie, Mère de Dieu, priez pour nous, pauvres pécheurs, maintenant et à l'heure de notre mort. Amen.
0: Gloire au Père et au Fils et au Saint-Esprit,
3: comme il était au commencement, maintenant et toujours, et dans les siècles des siècles. Amen.
2: Seigneur Jésus, par la royale puissance de la prière de Marie, accorde-nous de tenir jusqu'au bout, pour remporter la victoire. Marie, Reine de la paix,
3: priez pour nous.
2: Ô Marie, conçue sans péché,
3: priez pour nous qui avons recours à vous.
2: Notre-Dame, refuge des pécheurs,
3: priez pour nous.
1: Prions le Seigneur. Dieu éternel et tout-puissant, dont la sagesse organise toutes choses, daigne écouter notre prière. Protège avec amour le pape que tu as choisi, afin que sous la conduite de ce pasteur, le peuple chrétien que tu gouvernes progresse toujours dans la foi. Par Jésus, le Christ, notre Seigneur.
2: Notre-Dame du Rosaire, c'est avec joie que nous renouvelons en cette fin de journée la consécration que nous vous avons faite de Radio Espérance. C'est par vous, Notre-Dame du Rosaire, que nous rendons grâce à Dieu pour ce jour qui s'achève. Que chacun de ces instants offerts participe au règne du cœur de Jésus et au triomphe de votre cœur immaculé. Notre-Dame du Très-Saint Rosaire,
3: priez pour nous.
2: Saint Joseph,
3: protégez-nous.
2: Saint Maximilien Marie Kolb,
3: assistez-nous.
2: Sainte Scolastique,
3: intercédez pour nous.
2: Saint Claude la Colombière,
3: priez pour nous.
2: Saint Jean-Baptiste,
3: aidez-nous.
2: Saint Michel Archange,
3: défendez-nous.
2: Cœur sacré de Jésus,
3: nous avons confiance en vous.
2: Au nom du Père, et du Fils, et du Saint-Esprit.
3: Amen. Amen.

Rosemary, Bénédicte et Luc sont heureux d'avoir prié en votre compagnie le troisième chapelet de ce jour. Nous vous souhaitons une bonne soirée, mais en notre compagnie, puisque nous allons partir au Moulin Liron, sous la grande tente, comme tous les ans, pour la première soirée que nous retransmettons des sessions d'été de la communauté L'Emmanuel. Voilà, donc à tout de suite au Moulin Liron.

0: De Matthieu, chapitre 18, versets 2 et 4. Alors Jésus appela un petit enfant, il le plaça au milieu d'eux et il déclara : Celui qui se fera petit comme cet enfant, celui-là est le plus grand dans le royaume des cieux. Il nous semble que le Seigneur nous invite particulièrement pendant ces 4 jours près de son cœur à découvrir, redécouvrir l'humilité, la voie de l'enfance, pour pouvoir l'accueillir, accueillir sa lumière, sa miséricorde et son amour. S'il est difficile d'inviter chacun à devenir comme un enfant, notamment si nous sommes déjà en situation de fragilité, nous voulons vous proposer d'entrer progressivement dans cette démarche d'humilité. Nous avons ainsi proposé plusieurs pistes concrètes pour faciliter cette démarche. Tout d'abord, comme vous savez, nous sommes à Paray-le-Monial, nous en reparlerons plusieurs fois pendant cette session. Jésus, ici, a particulièrement ouvert son cœur pour chacun d'entre nous, chaque homme, puisqu'il a dit « Voici ce cœur qui a tant aimé les hommes et qui, en retour, n'a reçu que du mépris. » Nous sommes donc invités à nous laisser aimer par Jésus, profondément. Et l'une des grâces des sessions de Paray-le-Monial, et on le dit d'autant plus pour ceux qui viennent pour la première fois, c'est de découvrir ou redécouvrir la grâce de l'adoration. Ici, à Paray-le-Monial, Jésus a spécialement ouvert son cœur. Nous aurons des temps d'adoration pendant la session, le matin, avant la louange, entre 9h et 9h30. Toute la journée, dans la prairie qui se trouve là-bas, Jésus sera exposé. Et la nuit, il est possible d'aller adorer à la chapelle des apparitions dans le centre de Paray-le-Monial. On vous invite vraiment à redécouvrir cette grâce de l'adoration pour pouvoir se laisser aimer et être comme ce petit enfant qui se laisse aimer par son père. L'autre piste que l'on vous propose, c'est de nous mettre à l'école de certains saints tout particulièrement, qui sont des saints qui ont approfondi cette grâce de se laisser aimer et conduire par Jésus comme un enfant. Nous aurons particulièrement un parcours sur Sainte Thérèse de Lisieux et aussi un parcours sur Saint François de Sales. Vous aurez tout à l'heure une présentation des parcours et n'oubliez pas, vous avez une application sur vos téléphones qui s'appelle Emma Evans où toutes les informations sont disponibles. Troisième piste, il s'agit de la rencontre. Vous avez vu, notamment ceux qui sont nouveaux, vous avez peut-être été surpris de voir qu'au self, on peut s'asseoir à côté de personnes qu'on n'a jamais vues et nouer une rencontre, à vivre une rencontre toute simple. Florence en a parlé tout à l'heure. Donc la rencontre avec notamment nos frères en porteurs de handicap, mais pas que, avec d'autres personnes qui vont nous surprendre et qui vont nous permettre de nous laisser convertir par la différence, par l'autre, par sa petitesse, par sa simplicité, et donc nous faire avancer dans une démarche de confiance. Concrètement, nous aurons des groupes de partage fraternel qui seront mis en place demain à 16h, après les parcours. Ce sont des moments où on va échanger, on va pouvoir vivre des moments d'évangélisation, d'adoration ensemble et s'édifier. Et moi, j'ai un petit témoignage là-dessus. C'est que la première fois que je suis venue à Paray-le-Monial, je ne connaissais rien. Je me suis retrouvée dans un groupe de partage. Et il y a une personne qui a dit quelque chose qui m'a beaucoup touchée. Elle m'a dit « Moi, quand j'arrive pas à aimer quelqu'un, je demande à Jésus de m'apprendre. » Alors vous voyez, c'est tout bête. Mais cette phrase, je ne l'ai jamais oubliée. C'était il y a plus de 20 ans. Donc vraiment, on vous invite à vivre ces groupes de partage fraternel qui sont une richesse très, très, très, qui peut durer très longtemps. Toujours dans l'axe de la fraternité, nous vous indiquons qu'il y a un lieu de la rencontre dans le self. Si vous êtes venu seul, ça arrive et il n'y a pas de mal à ça, si vous êtes venu seul, vous avez des tables spécifiques qui sont dans la partie droite du self, qui sont des tables qui sont la tente de la rencontre, et vous avez les frères de la convivialité, vous avez remarqué, ceux qui ont des t-shirts roses et rouges et qui sont à votre service. Donc n'hésitez pas à les rejoindre à cet endroit-là pour avoir un temps de rencontre plus particulier. D'une façon générale, nous sommes ici tous les uns pour les autres et à votre service. Et on appelle toutes les personnes qui sont avec un cordon orange à beaucoup de simplicité pour demander de l'aide si vous ne savez pas ce qui va se passer, où il faut aller, etc. On est tous là pour s'aider et pour s'entraider. Nous avons une dernière démarche particulière, c'est que nous proposons que vous puissiez demander une prière de guérison, de demande de guérison. Et donc vous aurez la possibilité tous les jours, entre 17h et 19h, de vous présenter dans la prairie près de l'adoration pour demander à ce qu'on prie pour une guérison. Nous avons en parallèle un parcours de préparation au sacrement des malades et donc nous voudrions juste préciser la complémentarité de ces deux démarches. Le sacrement des malades qui nécessite la présence d'un prêtre et la prière pour demander la guérison, ce qu'on appelle un sacramental qui relève de tous les baptisés, sont complémentaires et vous sont proposés tous les deux pendant cette session. Le sacrement des malades est destiné aux situations graves et demande un certain degré d'initiation chrétienne afin d'être accueilli. Il confère, par la grâce de l'Esprit-Saint, une assistance certaine à la traversée de l'épreuve endurée et conduire à la guérison de l'âme et du corps si telle est la volonté de Dieu. La prière fraternelle, qui aura lieu donc dans la prairie entre 17h et 19h, pour demander la guérison, est accessible à tous les baptisés. Elle demande la guérison ou le soulagement physique par l'exercice d'un charisme, c'est-à-dire une manifestation du Saint-Esprit de guérison qui est donnée dans certaines circonstances à certains baptisés afin de manifester la force et la puissance du Seigneur. Cette prière peut être une étape pour ceux d'entre vous qui ne sont pas encore pleinement engagés dans la vie chrétienne, notamment pour des maladies qui peuvent être moins graves aussi. Elle peut préparer le cœur à recevoir plus tard le sacrement des malades, qui pourra aussi bien sûr inclure une dimension charismatique. N'hésitez pas, si vous avez besoin d'être éclairé sur la différence et sur un discernement sur le sujet, à venir rencontrer un prêtre ou à aller demander des conseils à la Tente Écoute, qui est un lieu aussi particulier si vous avez besoin d'être écouté. Voilà, donc on vous souhaite une très belle session. On a intitulé la session « Venez et voyez » car c'est en s'approchant du cœur de Jésus et en regardant ce cœur que nous pourrons nous engager sur ce chemin d'enfance à notre mesure.
1: Bon, alors pour les cordons orange, hein, moi il y a quelques années j'étais aussi orange que vous. J'ai mis 5 ans à venir. Faites gaffe, vous voyez où je suis aujourd'hui.

0: reçu le sacrement de confirmation. Un parcours pour apprendre à écouter Dieu et à annoncer l'Évangile dans la puissance de l'Esprit. Un parcours pour se préparer à recevoir l'effusion de l'Esprit. Voilà, ça c'était le parcours, la vie dans l'Esprit-Saint. Animé par les Grondins, qui sont un couple de la communauté de l'Emmanuel. Le parcours suivant, le message du Sacré-Cœur avec Sainte Marguerite Marie et Saint-Claude la Colombière. Un parcours pour tous, pour approfondir le message que Jésus a révélé à Paray-le-Monial, découvrir l'enseignement de l'encyclique du pape François sur le Sacré-Cœur et recevoir quelques pistes concrètes pour vivre du cœur de Jésus dans notre quotidien. Ce parcours est animé par le père Villiers, qui est chapelain ici à Paray.
1: Alors, le parcours suivant, donc Lumière dans ma vie, donc il est destiné aux parents seuls, séparés, divorcés, veufs ou veuves. Donc après une séparation ou un veuvage, découvrir un nouveau chemin d'espérance. Face aux blessures de la vie conjugale, découvrir des pistes concrètes pour se reconstruire et cheminer avec le Christ dans son Église. Donc c'est proposé par Amour et Vérité, par une équipe de laïcs, sœurs consacrées, prêtres. Parcours suivant. Il est passé ? Non, ça va passer. Voilà. Comment la liturgie nous fait croître dans l'amour du Christ ? Donc c'est un parcours pour tous. Voilà. Comment tous nous participons à la liturgie et comment mieux recevoir et trouver sa place dans la liturgie ? Donc là aussi, c'est un parcours animé par des frères de la communauté qui sont membres de Emmanuel Liturgie.
0: Un parcours s'aimer de mieux en mieux. Un parcours pour les couples. Construire une vie de couple unifiée, cœur, foi et projet. Parler de la sexualité comme d'un chemin de croissance. Comment grandir et durer dans l'amour. C'est animé par une équipe d'Amour et Vérité. Le parcours suivant, avec le handicap, la joie est-elle possible ? Un parcours pour tous. Sur 3 journées, première journée, une joie vécue avec le handicap, avec 3 témoignages. Patrick Talon, devenu handicapé moteur à la suite d'un accident. Florence et Philippe Isoard d'Omergue, couple de personnes avec un handicap mental. Florian Daune, atteint d'une maladie psychique. Sur le deuxième jour, question de foi, question de joie, avec le père Yann Lelay, du diocèse de Paris, et Laetitia Calmain, sœur d'une personne avec un handicap et qui est théologienne. Sur le troisième jour, les aidants familiaux, comment trouver la joie dans le quotidien. 3 témoignages avec Sabine Bidot, épouse de Laurent, qui est porteur de handicap physique, Alban Dérouville, qui a accompagné son père dans la maladie, et Denis Redivaux, père de 2 adultes avec un handicap mental.
1: Alors, parcours suivant, annoncer la bonne nouvelle aux musulmans. Donc, il s'agit d'un parcours pour tous, pour que nos rencontres avec les musulmans puissent porter du fruit. De plus en plus de musulmans font l'expérience du Christ. Donc, identifier les différences de culture, les concepts erronés et les réponses à éviter, pour que l'annonce de la bonne nouvelle fasse part, soit faite.
2: Amis auditeurs de Radio Espérance, bonsoir, bienvenue sous la grande tente au Moulin Liron, comme vous l'a dit Luc tout à l'heure. Nous entamons les retransmissions des sessions d'été à Paray-le-Monial, où il ne fait pas froid comme partout. Voilà. Alors en ce moment, donc, c'est la présentation des parcours, et la veillée se poursuivra évidemment tout à l'heure. Bienvenue à tout le monde, et puis ben, nous vous tiendrons... Au fur et à mesure, nous vous tiendrons au courant de nos retransmissions.

0: Et qu'est-ce que chacun peut faire dans ce contexte aujourd'hui? Ce parcours sera animé par Caroline Roux, qui est la directrice adjointe d'Alliance Vita, et de Caroline Brandicourt.
1: Un parcours sur le sacrement des malades dont on vous a déjà bien parlé, qui est animé par le père Jean-Pierre Durand de la communauté de l'Emmanuel. Un parcours, relire sa vie quand on avance en âge comme histoire de salut. Un parcours destiné pour les aînés. Abraham ou la paternité du pèlerin qui avance dans la foi. Siméon ou le prophétisme du veilleur dans la prière. Paul ou l'apostolat de celui qui s'est appauvri pour faire passer la grâce du Christ. Ce parcours est animé par Philippe Quentin, qui est grand-père et arrière-grand-père, scientifique, un membre de l'Emmanuel.
0: Donc on arrive aux deux derniers, j'espère que vous tenez jusque-là. Non, aux trois derniers. Un parcours sur l'éducation. En tant que parent ou éducateur, comment susciter l'émerveillement chez les jeunes et aussi le renouveler en nous? Donc c'est un parcours qui est pour les parents, les éducateurs, les enseignants, les accompagnateurs scolaires, les ASEM, les chefs d'établissement et tous ceux qui sont intéressés par le problème. Pour nous ressourcer dans notre mission d'éducateur, échanger nos postures et renouveler notre regard sur les enfants et les jeunes qui nous sont confiés. Donc il y aura la participation de laïcs de la communauté avec le père Olivier Nguyen. Parcours suivant avec Sainte Thérèse, devenir saint à l'école de Thérèse. Là également un parcours pour tous. À travers les passages des manuscrits autobiographiques de la Sainte de Lisieux, voilà quelques clés pour devenir saint ou sainte. Avec Thérèse, donc la sainteté devient possible et donc retrouver le chemin de la petite voie. Ce parcours sera animé par le père Hugues Janson, curé et prêtre dans la communauté.
1: Voilà, et le dernier parcours, tout par amour, rien par la force, à l'école de Saint-François de Sales. Un parcours proposé pour tous. Il se dénote des autres parcours parce qu'il n'est pas dans la même tranche horaire. Celui-ci a lieu à 17h15, contrairement aux autres qui sont à 15h. Avec pour thème la réconciliation et l'art d'utiliser ses fautes, l'oraison et l'union à Dieu, les vertus en pratique. Ce parcours sera animé par Jean-Didier Monneron et Christophe Duvaux, voilà, deux membres de l'Emmanuel. Un petit point d'attention, vous trouverez donc un rappel des horaires et les lieux avec les salles précise pour chaque parcours sur Emma Evans. Aujourd'hui, il y a déjà, la plupart des parcours sont notés avec leur salle sur l'onglet parcours.
0: Alors, attendez, on termine. Donc, comment choisir hein, à travers ces 12 ou 13 parcours? Alors, on pense à tous ceux qui viennent pour la première fois, hein, puisque vous êtes plus de 1000. Donc on est content de vous accueillir et donc trois petites pistes peut-être pour vous aider. La première, c'est d'aller là où votre cœur vous guide, hein, quelquefois le cœur ne trompe pas. La deuxième, c'est dans votre temps de prière ou d'adoration de demander à l'Esprit-Saint de vous éclairer. Et puis la troisième, la plus simple, c'est avant de se coucher ce soir, vous demandez au Seigneur, voilà, qu'est-ce qui serait bon pour vous? Et rassurez-vous, le Seigneur répond toujours. Terminé.
2: Bonsoir à tous. Je vais temporairement redescendre un petit peu pour des choses beaucoup plus matérielles, mais qui sont importantes aussi. La première, c'est de vous rappeler, ça a été fait pour les adolescents, que vos enfants restent placés sous votre surveillance sur le site et durant la session lorsqu'ils ne sont pas au service enfant. Si toutefois, ça peut arriver, nous sommes nombreux, même si nous faisons attention, si toutefois votre enfant s'égare, Nous vous demandons de vous rapprocher rapidement d'une personne qui porte un brassard fluo et qui fait partie du service d'ordre de la session. Donc c'est la première chose à faire, de ne pas vous égayer, de trouver quelqu'un et de lui demander. L'ensemble des personnes de ce service participera à la recherche de votre enfant afin de le retrouver au plus vite. Donc voilà, enfant sous votre responsabilité et si jamais il y a un souci, service d'ordre. Deuxième point pratique, j'en ai cinq. Il existe un poste de secours à l'entrée du site qui a vocation d'accueillir toutes les personnes qui rencontrent des soucis de santé durant la session. Une équipe de secouristes d'une association de protection civile est à votre écoute et vous recevra dans les heures d'ouverture de 8h30 à 19h. Cette équipe doit cependant être complétée par des médecins en astreinte. Nous remercions donc les médecins présents à la session de s'inscrire au poste de secours dès demain matin pour que nous organisions cette astreinte. Donc c'est une astreinte, ce n'est pas de la présence, c'est de pouvoir être appelé quand il y a lieu. D'avance, nous vous remercions grandement pour tout ce que vous ferez. Troisième annonce. De plus en plus souvent en été, le temps devient instable avec la possibilité de survenance d'orages localisés et d'une très grande violence. Nous prenons un soin particulier à ce que les sessions se déroulent dans le calme et la sérénité. C'est la raison pour laquelle, en cas de risque d'orage, nous procéderons à la suspension des activités des adultes et des enfants afin de se mettre à l'abri le temps que l'orage passe. Pour la bonne gestion de cette éventuelle suspension, nous vous donnerons des consignes que nous vous remercions de suivre, qui vous seront données directement sur vos lieux. Sachez dès maintenant qu'il y a trois solutions de repli pour se mettre à l'abri, votre logement, la basilique ou le centre de pèlerinage dans le parc des Chapelains. Donc, si orage annoncé, vous attendez les instructions. Quatrième annonce, sécurité parking. Alors, merci à tous ceux qui n'ont pas mis leur voiture sur le voie d'accès des pompiers. Il n'y avait qu'une seule voiture aujourd'hui. Il y a des panneaux sans interdiction de stationner à respecter. Mais deuxième point, sur le parking, il y a un parking de camping-car qui est réservé aux camping-cars. Il y avait beaucoup de voitures aujourd'hui qui étaient là, qui n'étaient pas de camping-car. Merci de ne pas vous garer là. Dernier point, comme on dit en bon français, last but not least, la session inclut la joie du service. Et la session ne fonctionne que grâce au service de chacun. Donc des cartes de service sont à votre disposition sur votre droite tout à l'entrée de la tente. Vous êtes invité à en choisir parmi les cartes disponibles, de prendre une pour chacun des services que vous souhaitez faire. Il y a des propositions de restauration, de propreté du site, d'enfants et d'adolescents. Mais la session démarre, donc dès demain matin, nous avons besoin de 15 bénévoles pour le service des repas, donc pour donner les plateaux, et je veux bien pour le petit déjeuner, je veux bien que des mains se lèvent, donc je voudrais 15 mains s'il vous plaît. Une. Il en faut 15, donc ce n'est pas une seulement. Deux. Trois. Quatre. Plus que 11. Cinq, six. Sept. 8, encore quelques-unes, 9, 10, 11. Vous prenez les cartons, s'il vous plaît, en partant. Demain matin, merci. La suite, parce que ce n'est pas tout, vaisselle, cuisine, 7. Le rendez-vous est vers 7h, 7h30, c'est indiqué sur les cartons. Je ne vais pas faire toutes les heures de rendez-vous. Vaisselle, cuisine, 7, s'il vous plaît. 1, 2, 3, 4, 5, encore un ou deux, 6, c'est bon, 7, merci, vous prenez les cartons aussi. Nettoyage des plateaux, 7 de nouveau, s'il vous plaît, 1, 2, 3, 5, 6, 7. Ensuite, les enfants. 4, 5 ans, 8 s'il vous plaît, demain matin. 8 pour les enfants, demain matin. 4, 5 ans d'abord. Il y a 4 tranches d'âge, donc vous avez le temps, mais allez-y. 4, 5 ans. Je ne les vois pas. 1, 2, 3, d'accord. 4, allez, encore quelques-uns. 8. 7, 8. Vous prenez les tickets là-bas s'il vous plaît, merci. 6, 7 ans, 3 simplement. Faut vous dépêcher, il n'y a pas beaucoup de place. 6, 7 ans, 3 s'il vous plaît. 2, 3. Vous prenez les tickets s'il vous plaît. 8, 9 ans, 7. un peu plus de place. Un, merci. Deux, trois. Quatre. Cinq. Six. Sept. 10, 11 ans, les derniers, 8. 8, s'il vous plaît, pour les 10, 11 ans, demain matin. 1, merci. 2, 3, 4, 5, 6, 7, 8, merci. Alors, c'est demain matin, mais donc vous n'hésitez pas, parce qu'il y a demain midi, demain soir, mardi, mercredi, jeudi. Merci.

Amen. Gloire à toi, Seigneur. Alors, à Paray le Monial, on chante souvent, on chante beaucoup. Et une des formes de chant, c'est la louange. Et peut-être que la louange, c'est un terme qui est nouveau pour certains, c'est une expérience qui est nouvelle. Donc, qu'est-ce que c'est que la louange ? La louange, c'est pas du karaoké, et c'est pas non plus de la chorale. Donc, si vous chantez faux, c'est pas grave. Parce que le but de la louange, c'est d'exprimer à Dieu notre gratitude. C'est une expérience de gratitude et c'est de la prière. Louer, c'est faire monter vers Dieu notre prière pour le remercier parce qu'il est Dieu, parce qu'il est notre Créateur, le remercier pour sa bonté, pour tous les dons qu'il nous fait. Et quand on loue, on se décentre de nous-mêmes, on tourne nos cœurs vers Dieu, on dilate notre cœur et on peut faire l'expérience de la joie. Une joie qui peut être surnaturelle et qu'on peut expérimenter même dans nos épreuves. Et quelquefois, cette joie, elle s'exprime par notre corps. Et donc, quand on loue, on peut avoir envie de frapper dans les mains, on peut avoir envie de danser, on peut avoir envie de lever les bras. De la même façon qu'on tend nos cœurs vers Dieu, on tend notre corps vers lui. On l'appelle comme des enfants, tout simplement. Donc, la louange, c'est tout simple. Et tout ce qu'il vous suffit de faire, c'est d'ouvrir votre bouche, de suivre les petites paroles qui s'affichent à l'écran et de faire l'expérience de la joie. Tous ensemble. Allez.

Amen, Seigneur Jésus, béni sois-tu. Merci pour toutes tes merveilles. Et nous voulons chanter combien tu es notre joie en prenant « Seigneur, tu es toute ma joie ».

0: Amen. Merci Seigneur. Il est bon de te louer. Ah, je vous invite à regagner vos places. Voilà. Amen. Merci Seigneur. Et on redescend. Oh, oui, mon frère. On redescend. Chers amis, bienvenue à Paray-le-Monial. Alors certains d'entre vous viennent depuis des années, pour d'autres c'est la deuxième ou troisième fois. Et pour 1000 d'entre vous ce soir, c'est la première fois, 1000 d'entre vous. Merci Seigneur, alléluia. Alors vous arrivez sûrement sans doute beaucoup de loin, de moins loin, il a fait chaud, vous êtes fatigué, la clim de la voiture ne marchait pas ou il n'y en a pas tout simplement. Nous allons prendre soin de vous pendant ces 4 jours, mais surtout le Seigneur va se donner en abondance. C'est notre foi et notre espérance. Alors peut-être ne savez-vous pas pourquoi vous êtes là, et peut-être que vous ne le savez pas encore, mais le Seigneur va vous dire. Voilà. Et nous allons entendre, dans un premier temps, le témoignage d'Henriette, Mathieu et Élie.
1: Alors, chère Henriette et Mathieu Nenny, merci, et Élie et Claire. Alors, Henriette et Mathieu, vous êtes de longues amies de l'OCH et vous connaissiez même Marie-Hélène Mathieu, vous la connaissez. Elle est toujours vivante, voilà, elle est fondatrice de l'OCH, elle a 97 ans, je crois. Voilà. Et vous étiez là en 2018 pour cette session, la première session particulière avec l'OCH. C'est comme ça qu'on s'est rencontrés. Et vous étiez déjà venue à l'époque avec Élie, qui est votre 6e enfant. Et donc, vous allez nous dire pourquoi vous revenez depuis tant d'années. Merci beaucoup.
2: Merci. Donc, on va déjà dire que tout est grâce à Élie. Je ne sais pas si nous serions là si Élie n'était pas là. C'est un... Ben, parce que c'est un point crucial dans ta vie. Que tous les jours, tu nous fais écrire Paray-le-Monial du 19 au 23 juillet, tous les jours de l'année. Donc ça nous coûte très cher en papier, mais on est très très heureux de venir quand même. Et Élie nous fait faire pas mal de choses, parce que c'est quand même grâce à Élie aussi que nous avons créé un établissement scolaire qui accueille des petits jeunes qui ont une déficience intellectuelle. Donc on accueille parfois des adolescents blessés, courbés dans le premier sens du terme, qui ont complètement perdu confiance en eux et qui, grâce à une équipe pédagogique extraordinaire, vont apprendre à se redresser et à redresser avec eux toute leur famille. Parce que quand c'est un membre de la famille qui ne va pas bien, plus personne ne va bien. Et donc on prend un grand soin de toutes les familles. Voilà, donc on est un petit peu comme des funambules sur le fil de la vie. On oscille entre force et fragilité. Parents et élèves, on peut tomber à tout moment. Mais c'est vraiment cette vulnérabilité qui fait notre force commune. Et alors on nous a demandé un petit peu pourquoi on revenait chaque année à Paray-le-Monial. Alors on aurait beaucoup de choses à dire. Donc premièrement, moi je suis extrêmement touchée par la richesse de chacune des veillées. C'est-à-dire qu'on peut tous trouver quelque chose qui va nous faire vivre une année complète après. Je suis particulièrement touchée par la veillée de l'Esprit-Saint. C'est-à-dire que chaque année, je vois des gens qui se convertissent, donc je me dis qu'un jour ça sera peut-être à mon tour, donc je continue à venir jusqu'à temps que ça arrive. Et sinon, je suis également très touchée par l'homélie de chaque jour de cette session particulièrement. Et j'ai été bouleversée par une homélie l'année dernière. C'était une homélie sur le cri. Donc c'était une lecture du livre de l'Exode qui disait j'ai vu la misère de mon peuple, j'ai entendu ses cris. Donc je redirai beaucoup moins bien que le que ce qu'a dit le prêtre, mais je vais vous dire en deux mots. Attends, mais Élie, parce que c'est très important ce que je vais dire, parce que en fait, ce père a parlé de deux cris et d'un appel. Il a parlé du cri de la personne qui a un handicap, dont c'est parfois le seul moyen de parler, un cri de ne pas être entendu. Il a également parlé du cri des familles, les familles pour qui c'est parfois un chemin si difficile. Et il a parlé aussi d'un appel, l'appel de chacun de nous à convertir notre regard. Donc c'est ce qu'on va encore essayer de faire cette semaine. Voilà. Et merci Seigneur, comme dit Élie. Et alors c'est aussi l'occasion de rencontrer à chaque fois des personnes merveilleuses qui font vraiment partie de notre chemin, des pierres précieuses qu'on a rencontrées à l'OCH notamment. C'est le temps de rencontres, de choses extraordinaires. Et cette année, nous venons avec deux de nos petites filles, Claire et Stella. Voilà. Parce que je leur souhaite de tout mon cœur d'entendre ce que j'entends chaque année ici. Tu as du prix à mes yeux et je t'aime.
3: On dirait que tu vas du côté du micro. Bien, alors, oui, effectivement, on nous a demandé pourquoi on revient à cette session, cette semaine, tous les ans, et comme l'a dit d'une autre manière Henriette, nous cherchons pour nos vacances des lieux où nous sommes accueillis, en particulier avec Élie. Nous avons la chance d'accueillir la vie avec nos enfants, et puis on a accueilli la vie avec Élie et ses particularités, et parce que tu étais là. Et c'est pas pareil. Voilà, c'est pas tout à fait pareil. Et c'est une grande richesse, et cet accueil, cette capacité d'accueil qu'on a eue nous a transformés. Elle nous a permis de nous ouvrir évidemment à la différence et d'être accueillants aux autres. Et les lieux dans lesquels nous sommes accueillis avec la joie que vous avez témoigné tout à l'heure sont assez rares et nous font du bien. Comme le disait Henriette, Élie a attendu le démarrage de cette session pendant toute l'année parce que là, il sait qu'il est accueilli dans la joie. Et nous avons cette richesse de l'accueil que nous vivons ici et que nous sommes heureux de retrouver tous les ans. Nous savons à la fois ce que la richesse de l'accueil nous apporte. On sait aussi ce que l'exclusion crée comme souffrance. C'est pour ça que nous avons créé l'école Anne-Guédy, après avoir été plusieurs fois exclus des écoles dans lesquelles on nous recommandait d'inscrire Élie. On a fini par créer une école dans laquelle on accueille les jeunes qui ne sont plus accueillis à l'école du fait de leur handicap. Voilà, non, c'est pas qu'on le voit, c'est l'école Anne-Guédy. Et nous sommes très très heureux de ce qui est vécu, et les enfants également aussi. Donc voilà, pour cette capacité d'accueil que nous trouvons ici tous les ans à Paray-le-Monial, nous sommes très heureux de revenir, et nous sommes, évidemment, nous vous souhaitons de trouver cette même joie que nous avons trouvée tous les ans. Voilà.

Aujourd'hui, le Seigneur nous dit « Venez et voyez ». Le premier appel pour nous ce soir, la première invitation, c'est d'ouvrir notre cœur pour accueillir sa lumière. Alors, on va vous proposer une première démarche ce soir qui a pour objectif de nous accueillir en prenant soin les uns les autres. Et donc, on va prendre 2 minutes pour prendre le soin de se demander chacun comment on arrive et si on a une intention de prière en particulier. On va se tourner vers son voisin, sa voisine, pendant 2 minutes et on va partager autour de 2 questions. Première question, comment j'arrive à parer? Dans quel état pour déposer du petit agacement de la journée à une grande joie ou à un gros encombrant qui m'habite? Ça, c'est la première question. Et deuxième question, qu'est-ce que j'attends de cette session? Ok, donc première question, comment j'arrive, dans quel état j'arrive à parer, je dépose, voilà, du petit agacement de la journée à une grande joie ou à un gros encombrant? Et deuxième question, qu'est-ce que j'attends de cette session? Voilà, on vous donne 2 minutes pour vous tourner vers votre voisin ou votre voisine et partager sur ces 2 questions.

On vous propose de vous arrêter là. Voilà. Alors, pour cette première veillée, on est vraiment invités à ouvrir nos cœurs dès ce soir pour plonger dans le cœur de Jésus. Jésus va être exposé devant nous, nous allons prendre un temps d'adoration. La lumière va venir du Saint-Sacrement et vous allez chacun pouvoir allumer les petites votives qui vous ont été distribuées au début de la veillée, ou en tout cas qui ont été distribuées aux adultes et qui sont réservées aux adultes. Voilà. Cette démarche symbolique va nous aider à ouvrir notre cœur pour accueillir la lumière du Christ et lui exprimer toutes nos attentes pour cette session. Voilà, on peut commencer à accueillir ces lumières, cette lumière, et on va accueillir Jésus dans le Saint-Sacrement.

L'adoration eucharistique vient d'être installée sur l'autel, donc dans la grande tente. Et donc chacun peut s'avancer, je pense, pour déposer un lumignon. Alors il y a une démarche donc, qui est proposée. Donc je vous invite, par les chants que nous entendrons, que je passerai, à rentrer dans ce temps d'adoration.

De l'évangile de Jésus-Christ selon saint Jean. Au commencement était le Verbe, et le Verbe était auprès de Dieu, et le Verbe était Dieu. Il était au commencement auprès de Dieu. C'est par lui que tout est venu à l'existence, et rien de ce qui s'est fait ne s'est fait sans lui. En lui était la vie, et la vie était la lumière des hommes. La lumière brille dans les ténèbres, et les ténèbres ne l'ont pas arrêtée. Il y eut un homme envoyé par Dieu, son nom était Jean. Il était venu comme témoin pour rendre témoignage à la lumière, afin que tous croient par lui. Cet homme n'était pas la lumière, mais il était là pour rendre témoignage à la lumière. Le Verbe était la vraie lumière qui éclaire tout homme en venant dans le monde. Il était dans le monde, et le monde était venu par lui à l'existence, mais le monde ne l'a pas reconnu. Il est venu chez lui, et les siens ne l'ont pas reçu. Mais à tous ceux qui l'ont reçu, il a donné de pouvoir devenir enfants de Dieu, eux qui croient en son nom. Ils ne sont pas nés du sang, ni d'une volonté charnelle, ni d'une volonté d'homme. Ils sont nés de Dieu. Et le Verbe s'est fait chair. Il a habité parmi nous. Nous avons vu sa gloire, la gloire qu'il tient de son Père comme Fils unique, plein de grâce et de vérité. »

Seigneur Jésus, toi qui es la lumière venue dans nos ténèbres, viens éclairer nos vies. Quand nos cœurs sont obscurcis, quand le découragement ou la peur nous envahissent, fais resplendir en nous ta présence. Apprends-nous à croire en cette veillée, que la lumière brille dans les ténèbres et que les ténèbres ne peuvent l'arrêter. Ouvre nos cœurs à ta lumière pour que nous entrions dans cette session avec confiance, comme des enfants aimés du Père. Amen.

Voilà, dans la salle, nous voyons des petits lumignons, comme vous voyez quelquefois dans les stades ou dans les amphithéâtres où il y a de la musique, des briquets qui s'allument. Maintenant, c'est les téléphones qui s'allument. Mais là, ce sont des petits lumignons, voilà, qui sont allumés et ceux qui le désirent apportent ce petit lumignon sur l'autel, devant le Saint-Sacrement, devant Jésus.

prêtre arrive, va bénir la foule. Voilà, il bénit la foule et il nous bénit à travers les ondes, au nom du Père et du Fils et du Saint-Esprit. Amen.

Voilà, chers amis, notre soirée se termine, première soirée donc des sessions 2026 à Paray-le-Monial par la communauté de l'Emmanuel. Nous nous retrouverons, vous vous retrouverez avec Didier demain matin à 9h30 pour la louange suivie d'un enseignement et de la messe. D'ici là, je souhaite une bonne nuit. À bientôt. Au revoir.

Chers auditeurs, nous voici de retour dans nos studios à Saint-Étienne. Merci à notre équipe, à Parel Monial, qui nous a permis de suivre cette première veillée de la session OCH qui commence à Parel Monial, sous l'égide de la communauté de l'Emmanuel. Une session que nous allons suivre tout au cours de cette semaine.

le repentir profond, la conscience de la mort, le souvenir du jugement dernier, le don des larmes. Chers auditeurs de Radio Espérance, voici les clés spirituelles pour une plénitude de vie que nous propose Christophe Lienewski, théologien polonais, spécialisé en anthropologie et spiritualité chrétienne. Une thérapie spirituelle s'appuyant sur la parole de Dieu et les pères de l'Église. Ce miracle est donc possible. Essayons. Nous en arrivons maintenant au petit b, l'impureté. Diagnostic. La sexualité de l'homme est profondément inscrite dans sa nature. Le désir sexuel a été mis dans l'homme par le Créateur pour une bonne cause. Il ne peut en soi être cause de péché. Saint Jean Cassien explique plutôt qu'à un certain moment, un changement se produit chez l'homme. Les pulsions et désirs de l'âme qui sont naturels dans le corps deviennent quelque chose de non naturel. Pour confirmer cette hypothèse, il se réfère aux nourrissons qui, ne connaissant pas le plaisir sensuel, font cependant des mouvements naturels dans le corps et plus particulièrement au niveau des organes génitaux. Quoique les petits enfants ne soient pas en mesure de distinguer le bien du mal, on peut conclure d'après leur comportement qu'ils possèdent des pulsions venant de l'âme. Et ils seront atteints profondément par ceux qui les blessent d'une manière ou d'une autre. La pulsion sexuelle en elle-même n'est donc pas mauvaise. Ce qui est important, c'est la manière dont elle est utilisée par l'homme. La nature en elle-même n'est pas mauvaise. Tout dépend de l'usage que nous faisons de nos passions. Si nous en faisons un mauvais usage et que nous nous comportons envers nos proches de manière bestiale, nous ne devrions pas en blâmer le Créateur. Pour illustrer cette vérité, saint Jean Cassien prend l'exemple du couteau. On peut se poser la question, est-ce que l'homme qui donne à quelqu'un un couteau dans un but utile peut être imputé du meurtre que cette personne va commettre avec ce couteau? En ce qui concerne les rapports sexuels avec les femmes, c'est le but qu'il faut considérer, selon saint Maxime le Confesseur. L'acte sexuel doit en effet être orienté vers la procréation. Par contre, se concentrer uniquement sur l'expérience du plaisir sensuel doit être considéré comme un abus, une attitude inadaptée. Les images impures qui naissent dans la conscience de l'homme ont un rôle clé dans l'interprétation des relations sexuelles, car elles engendrent une relation inadéquate envers des personnes ou des choses. Il ne faut pas considérer de la même manière l'acte sexuel selon qu'il est fait pour procréer ou pour satisfaire son désir. Traiter une personne ou une chose d'une manière inappropriée est mauvais. C'est le démon de la convoitise qui en est l'origine, embrasant le corps de désir. Selon saint Diadoque de Fautissé, le plaisir tiré de la sexualité en vue de procréer est naturel. C'est pourquoi nous y succombons aussi facilement. Il peut arriver que le désir sexuel redouble lorsque Dieu le permet. Cela s'applique particulièrement à ceux qui, par l'ascèse, grandissent de plus en plus dans les vertus. Pour renforcer leur humilité, le Seigneur permet parfois qu'ils soient assaillis par le démon de la convoitise. En expérimentant alors sa propre faiblesse, l'ascète se perçoit comme pire que ceux qui vivent dans le monde. Évidemment, le démon de la convoitise s'efforce d'attaquer tout le monde et toujours. Selon saint Diadoque de Fautissé, Ève au paradis est l'archétype de l'aliénation résultant de la convoitise des sens. Elle-même illustre bien le fait que si l'on utilise sans modération la vue, le goût et les autres sens,
il disperse et détache le cœur du souvenir de Dieu. Car tant qu'Ève ne regardait pas l'arbre défendu avec désir, elle était toujours en mesure de se rappeler l'ordre de Dieu. Étant couverte par les ailes de l'amour de Dieu, elle n'était pas consciente de sa nudité. Dès qu'elle a regardé l'arbre avec un désir concupiscent, elle n'a pas pu s'empêcher de manger le fruit, car sa sensualité était alors exacerbée. Le désir est devenu permanent dans ses pensées, et par l'aspect attrayant du fruit, elle a attiré Adam dans sa chute. Depuis lors, il est très difficile au cœur de l'homme de se souvenir de Dieu et de ses commandements. Méditons le sixième commandement de Dieu, « Tu ne commettras pas d'adultère » en Exode 20, 14, dans le contexte de l'enseignement néo-testamentaire du Christ. Saint Grégoire Palamas rappelle que selon la loi juive, la fille du prêtre se déshonorant par la prostitution devait être brûlée, car c'est son père qu'elle couvrait de honte. Lévitique 21, 9. Quel devrait donc être le sort de quelqu'un qui, au lieu d'être uni au Christ, se lie avec une prostituée et ne fait avec elle qu'un seul corps? Confère 1 Colossiens 6, 16. Par là même, ne se sépare-t-il pas du corps du Christ, perdant l'héritage de Dieu et se jetant lui-même dans la géhenne? Une personne qui souille le corps du Christ ne mérite-t-elle pas une punition bien pire? Ces questions que posaient les pères de l'Église avaient un rôle pédagogique pour tous ceux qui n'étaient pas suffisamment avancés dans la vie spirituelle, afin qu'ils se rendent compte qu'on ne peut à la fois satisfaire les convoitises de la chair et être greffé sur le Christ. Elle contribuait également à encourager ceux qui étaient capables de s'engager dans la voie de la virginité, qui consiste à s'abandonner totalement à Dieu et à lui être fidèle par un amour parfait. Un tel encouragement trouve son fondement dans l'enseignement de saint Paul, 1 Corinthiens 7, 32. J'aimerais vous voir libre de tout souci. Celui qui n'est pas marié a le souci des affaires du Seigneur. Il cherche comment plaire au Seigneur. Saint Grégoire Palamas considérait que ce mode de vie était une anticipation de la vie future, puisqu'on s'efforce de vivre sur terre comme des anges de Dieu. En préservant sa virginité, l'homme tente de les imiter dans son corps autant qu'il lui est possible. Une autre voie, celle du mariage, est également possible et conforme à la loi de Dieu, qui permet d'épouser une femme et de vivre avec elle dans la sainteté. Il faut également garder une entière abstinence envers d'autres femmes, en évitant de les regarder aussi bien avec les yeux du corps qu'avec ceux de l'âme, afin de garder la pureté de son cœur. Car le Christ sait ce qui se cache dans le cœur de l'homme. Aller aussi loin dans la continence est justifié, car l'impureté qui s'installe dans le cœur, suite à l'émoi des sens, peut très facilement entraîner le corps à pécher. Regarder avec une complaisance excessive la beauté d'autres corps peut conduire à des actes lubriques contre nature. En coupant les racines amères, affirme Saint Grégoire Palamas, nous nous préservons contre des récoltes mortifères et en même temps, nous pouvons avoir l'assurance de récolter des fruits de pureté et de sainteté sans lesquels nul ne verra le Seigneur. Confère Hébreux 12, 14. La sainteté et la pureté de l'âme, constituant l'essence de la virginité, ne consistent pas seulement à s'abstenir de relations sexuelles avec une femme. Pour renforcer ce point de vue,
Saint Jean Cassien se réfère à l'autorité de Saint Basile le Grand, qui disait « Je n'ai pas connu de femme, mais je ne suis pas en état de virginité. » La virginité est donc plus que l'abstinence ou la continence. Conserver la vertu de chasteté, explique Saint Jean Cassien, dépend de l'humilité du cœur. Il importe aussi de savoir si dans les profondeurs de l'âme ne se cache pas la passion d'impureté. Cela nécessite évidemment un combat spirituel, ce qu'encourage Saint Paul dans la lettre aux Colossiens 3:5. Mortifiez donc vos membres terrestres. Fornication, impureté, passion coupable, mauvais désir et la cupidité, qui est une idolâtrie. Dans l'exégèse de ce texte, Saint Maxime le Confesseur explique que ce qui est terrestre a trait généralement au désir du corps. Les aspects concrets de ces désirs terrestres du corps, énumérés par l'apôtre des gentils, correspondent au degré d'engagement de l'homme. La débauche, c'est le péché commis. L'impureté, c'est le consentement au péché. La volupté, ce sont les pensées concupiscentes. Les désirs mauvais, c'est l'acceptation de ces pensées. La cupidité, par contre, désigne ce qui fait naître et développe la convoitise. Selon Nicetas Stetatos, c'est le démon d'impureté qui nous fait céder aux passions concupiscentes. Étant très expérimenté et très rusé, il utilise tous les moyens à sa disposition pour influencer l'homme. Pour ceux qui sont engagés dans cette lutte spirituelle, il peut devenir un piège, un fouet ou un test, selon le niveau d'avancement dans la vie spirituelle. Un piège pour les débutants sur le chemin de la vertu, un fouet pour ceux qui sont à mi-chemin, mais déjà affaiblis dans leurs efforts. Un test, par contre, pour ceux qui sont déjà arrivés à la contemplation et s'efforcent d'atteindre l'absence de passion. Jésus enseignait que pour Dieu, le plus important est le cœur de l'homme. Les sens, et particulièrement la vue, peuvent avoir une grande influence sur lui. Selon saint Siméon Métaphraste, porter un regard lubrique sur une femme a pour conséquence que des images impures l'assaillent et qu'il commet dans son cœur l'adultère avec elle. Matthieu 5, 28. Cet avertissement évangélique avait une grande signification dans la spiritualité du désert, qui voyait le cœur comme un champ de bataille où s'affrontaient le bien et le mal. Dieu et le diable. La promesse de Jésus, « Heureux les cœurs purs car ils verront Dieu » en Matthieu 5,8, confirmait que le salut dépend de l'état du cœur de l'homme. Les mauvais esprits, conscients de ce que peut provoquer un regard de désir posé sur une femme, s'efforce de tisser un réseau de pensées qui séduisent le cœur de l'intérieur, explique Saint Philothée du Sinaï. Il n'attaque pas directement par l'objet du désir, c'est-à-dire une femme en particulier, mais de l'intérieur, en insinuant dans le cœur des images impures et des paroles éveillant l'instinct sexuel. Ils utilisent également d'autres méthodes de ce genre afin d'obtenir l'effet désiré. Dans son commentaire de Matthieu 5,28, saint Jean Cassien indique que pour maîtriser les regards concupiscents, il faut prendre avec assiduité le remède recommandé par Dieu, c'est-à-dire la garde du cœur. Confère Proverbe 4,23. En effet, si l'on regarde une femme en la désirant, on commet un adultère dans son cœur, car c'est en lui que se trouve la cause de la maladie spirituelle. L'état du cœur détermine la manière dont nous faisons usage de nos yeux. Si les yeux sont inquisiteurs et impurs, cela ne vient pas d'eux, car ils n'en sont que l'instrument, mais de l'âme, qui ne les utilise pas à bon escient.
En tant que médecin avec un grand M, Dieu s'efforce d'atteindre tous les replis de l'âme, car c'est là que se cache la cause de la maladie, c'est-à-dire la convoitise de la chair. Si quelqu'un est infidèle envers Dieu et entretient des pensées impures, il n'obtiendra rien, même s'il garde son corps dans l'innocence et la pureté. Deux sortes d'adultères sont donc possibles, l'un qui concerne le corps et l'autre lorsque l'âme fraye avec Satan. Si l'ascète ne veut pas devenir adultère, il devra aspirer à entrer dans son cœur afin d'y combattre Satan. Selon Nicéphore l'ermite, une arme efficace dans ce combat est la haine dirigée contre le père du mal et le rejet de toutes les pensées qui viennent de lui. Consentir à des pensées impures excite les convoitises. Et alors le cœur devient aveugle. Dans sa lettre à Nicolas l'ermite, Saint Marc l'ermite met en garde contre l'ascétisme apparent qui suscite l'admiration des autres parce qu'ils nous considèrent comme purs et humbles. L'ascète ne peut pas oublier que celui qui connaît tous les secrets, Jésus, connaît aussi l'état de son cœur. Les pères philocaliques comparaient volontiers la souillure du corps provoquée par les rapports sexuels à celle de l'âme dépravée par les mauvaises pensées concupiscentes. Cette analogie utilise la terminologie qui se réfère à l'acte de procréation, propre au conjoint. L'immoralité et l'impureté concernent autant le corps que l'âme. Aussi, saint Paul exhortait-il à se purifier de toute souillure de la chair et de l'esprit. Confère 2 Corinthiens 7, 1. Saint Maxime le Confesseur situe l'action du corps dans le monde des choses et l'activité du cœur dans le monde des représentations. Il dit « Comme le monde du corps se compose de choses, le monde du cœur se compose de représentations. Et comme le corps commet un adultère avec le corps d'une femme, le cœur également, créant une image de son propre corps, commet l'adultère avec la représentation d'une femme. Par l'intermédiaire de la raison, le cœur voit la forme de son propre corps ayant un rapport sexuel avec la forme du corps d'une femme. » Fin de la citation. Ce genre de mauvaise pensée qui incite à se représenter les choses rend de l'homme prisonnier, assure saint Hésicus du Sinaï. Ce sont des tentations qui utilisent une image de la réalité connaissable par les sens. Chacune d'elles est un fantasme provoqué par une mauvaise pensée. Si elles ne sont pas rejetées à temps, elles remplissent le cœur de l'homme. Une image séduisante naît du souvenir d'une femme insufflée par le démon. Le père du mensonge fait tout pour que ce souvenir demeure le plus longtemps possible dans le cœur, ce qui lui permet de lui communiquer des pensées humiliantes et insidieuses. Suite à cela, cet homme cédera à la tentation. Saint Jean Cassien conseille de ne pas admettre en soi les premières manifestations des pensées mauvaises, par lesquelles le serpent s'efforce de s'infiltrer dans nos âmes. Si nous ne laissons pas entrer la tête du serpent, c'est-à-dire la première tentation, nous ne laisserons pas non plus entrer le reste du corps, c'est-à-dire le plaisir sensuel qu'il propose. Quels sont les éléments les plus importants de la stratégie du démon de l'impureté ? Les pères philocaliques, se référant à des expériences vécues, s'efforçaient de sensibiliser les ascètes sur ce qui pouvait leur être utile dans le combat spirituel. Le démon de l'impureté s'efforce de suggérer à l'ermite
des images d'hommes et de femmes se livrant à des jeux obscènes pour faire de lui le spectateur de leurs faits et gestes impudiques. Ce genre de tentation était parfois accompagné de l'impression, et c'était peut-être le cas, que le démon touchait le corps, allant jusqu'à l'enflammer d'une convoitise incontrôlable, dit Évagre le Pontique. Témoignant de la puissance du démon de l'impureté, saint Maxime le Confesseur rappelle qu'il attaque particulièrement ceux qui ont négligé les questions de nourriture et qui rencontrent souvent des femmes. Utilisant la complaisance envers le plaisir sensuel, il réveille la concupiscence. Il se glisse ensuite imperceptiblement dans le cœur de l'homme. Il le persécute par la mémoire, insufflant dans son cœur diverses représentations. Et, de cette manière, met son corps en feu, le conduisant à consentir au péché. Les démons agissent également durant le sommeil. Les moines affirment que, en principe, ils peuvent le faire de deux manières différentes. Soit ils touchent d'abord les organes génitaux et ensuite, par la mémoire, introduisent une figure féminine dans le cœur. Soit ils font l'inverse, c'est-à-dire qu'ils amènent d'abord dans le cœur l'image d'une femme et réveillent ensuite l'envie en touchant les organes génitaux. Quel que soit l'ordre dans lequel cela se produit, l'effet est le même. Des fantasmes apparaissent, attisés par des pensées coupables qui prennent des formes féminines par l'intermédiaire de la mémoire. Les représentations se rapportent généralement à des expériences passées. Si le cœur n'est pas purifié, la vue d'une belle femme éveille en lui la convoitise. La mémoire forme en l'homme des images impures, actualisant des événements passés, ce que nous avons vu, entendu ou fait avec un plaisir passionné. De cette manière, le cœur reste entaché d'impureté et le corps troublé devient enclin aux passions et tellement dominé par le désir que, comme le souligne saint Marc l'ermite, il commet des actes impurs tant durant le sommeil qu'éveillé, même s'il n'y a pas de relation physique avec une femme. Selon saint Jean de Carpathos, les démons s'efforcent surtout de souiller les ascètes par des fantasmes impurs et l'éjaculation de sperme lors de grandes fêtes ou durant l'Eucharistie. De même, Évagre le Pontique remarque que les démons de l'impureté, rusés et jaloux, attaque également les ascètes absorbés dans la prière, se tenant devant Dieu avec crainte et vénération. Il s'efforce alors par la ruse d'affaiblir la vigilance du cœur et de le détourner de Dieu. Le démon d'impureté n'attaque généralement pas seul, mais il agit avec ceux de la vanité et de la gourmandise. Selon saint Maxime le Confesseur, Hérode symbolise le démon de l'impureté. Par contre, Pilate, celui de la vanité. Lorsque nous lisons dans l'Évangile selon saint Luc que Hérode et Pilate deviennent amis, confère Luc 23, 12, on peut l'appliquer au démon de l'impureté et de la vanité qui se mettent d'accord et collaborent pour infliger la mort à la vertu et mettre fin à la connaissance spirituelle. Le démon de la vanité, sous prétexte de connaissance spirituelle, attire le démon de l'impureté, tandis que le démon de l'impureté, sous les apparences de la pureté, conduit à la vanité. Ils agissent exactement de la même manière qu'Hérode et Pilate avant la mort de Jésus sur la croix.
En effet, Hérode a ordonné de revêtir Jésus d'un manteau de pourpre et l'a renvoyé à Pilate. Confère Luc 23, 11. Car l'impureté a souvent son origine dans la vanité. Saint Nil l'ascète prévenait qu'il fallait être attentif, car la porte d'entrée semble attrayante, mais derrière elle se cache un chemin de destruction qui conduit les insensés au royaume de la mort. Si l'on se concentre trop sur l'extérieur, on peut être abusé et cela peut susciter l'impureté. Les pensées concupiscentes découlent d'un manque de modération dans la nourriture et la boisson. Saint Alassius était convaincu que les pensées impures sont la conséquence de la gourmandise, et Diadoque de Fautissé décrivait ainsi l'influence pernicieuse du vin sur le cœur. Lorsque les organes génitaux sont échauffés par le vin, le cœur est incapable de s'empêcher de créer en lui des images lui procurant du plaisir, reflétant notre convoitise. Chers amis auditeurs de Radio Espérance, supplions humblement l'Esprit Saint de nous accorder la grâce de la guérison de notre âme et de notre corps par l'action de la parole de Dieu et l'intercession de la Très Sainte Vierge Marie et des Pères de l'Église. Amen.

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Chers amis auditeurs, je vous propose pour le temps d'enseignement qui va suivre sur nos ondes d'écouter Sœur Claire du Rédempteur à l'occasion du carrefour qu'elle a animé lors du pèlerinage de la communauté des Béatitudes au sanctuaire de Lourdes. C'était au début de cette semaine. Un enseignement que Sœur Claire du Rédempteur a intitulé « Comblée de grâce avec Marie ».

comme vous avez peut-être vu le titre de ce carrefour, Comblé de grâce avec Marie. Donc ça paraît peut-être un peu banal. Et en fait, je pense que je vais vous dire des choses que vous n'ignorez certainement pas, mais j'aimerais que ça puisse vous redonner, nous redonner, hein, à moi aussi, cette conscience vraiment de notre vocation chrétienne, cette conscience que nous sommes comblés de grâce avec Marie, comme Marie. Et peut-être que parfois, on en perd la conscience, on en perd le dynamisme aussi, parce que la grâce, c'est quelque chose qui nous est donné, mais c'est comme une force, une puissance en nous qui vient de Dieu, mais qui demande aussi que le réceptacle, hein, eh ben finalement, active, voyez, active, mette en œuvre pour que cette grâce, elle porte tout son fruit. Donc, du côté de Dieu, la grâce, il n'y a pas de question, c'est lui qui donne la grâce, elle nous devance toujours. Et en même temps, ben, on a cette, j'allais dire, ce pouvoir, hein, cette capacité aussi à ce que la grâce que Dieu nous donne porte tout son fruit. Et c'est vrai que la première chose qui m'est venue lorsque j'ai lu ce thème d'année ici au sanctuaire de Lourdes, réjouis-toi, comblé de grâce, et ce sous-titre que nous avons rajouté avec le pèlerinage, sois comblé de grâce avec Marie. Et je me dis, mais on est déjà comblé de grâce. Alors évidemment, hein, la grâce, elle est pas au passé, elle est actuelle. Dieu nous comble jour après jour. Et ce qui m'est venu, c'est le fait que nous sommes comblés. Et tout à l'heure, en pensant à ce carrefour, la parole qui montait dans mon cœur, c'était « Je ne manque de rien ». Le psaume 22, « Le Seigneur est mon berger, je ne manque de rien ». C'est pas rien de dire ça, voyez, parce que la plupart du temps, on a souvent le sentiment de manquer de beaucoup de choses, et ce n'est pas que un sentiment, c'est aussi peut-être une réalité, mais voilà, on manque de temps, on manque d'argent, on manque d'amour, on manque, il y en a qui vont dire, j'ai pas tel talent, je manque d'intelligence, je manque de formation. Oui, je manque de vertu. On manque de plein de choses à différents niveaux. En tout cas, c'est à la fois un ressenti et à la fois quelque chose peut-être de réel aussi. Ce sentiment de manque, comme si on était toujours en manque de quelque chose. Et pourtant, la parole de Dieu nous dit, le Seigneur est mon berger, je ne manque de rien. Alors, comment est-ce qu'on concilie ces deux réalités? Le fait que, oui, je manque de ceci, je manque de cela. Et parfois, ce sont des manques existentiels, je veux dire, lourds. Hein. Donc, je manque. Et en même temps, la parole de Dieu nous dit, le Seigneur est mon berger. Parce que le Seigneur est mon berger, je ne manque de rien. Et la parole de Dieu, elle est beaucoup plus vraie, que le reste de la réalité, qui a une certaine consistance, c'est vrai. Mais la vérité, c'est que je ne manque de rien. Alors, il faut entendre bien sûr cette parole, et c'est là qu'on va rentrer dans l'ordre de la grâce, dans l'ordre du salut, dans l'ordre de mon propre salut, et plus largement de cette solidarité dans la communion des saints. Je ne manque de rien, je ne manque pas de la grâce de Dieu, vous voyez ? Je suis comblé de grâce. Je ne manque de rien qui soit nécessaire à mon salut. Je ne manque de rien qui soit nécessaire à ma sanctification. C'est très important, de prendre conscience de cela. De ce point de vue-là, vous êtes riche. Vous êtes comblé de grâce, dans l'ordre de la grâce. Et justement, il va falloir activer quelque part cette grâce pour que ce sentiment de manque, peut-être, il diminue existentiellement. Qu'on vive dans cette plénitude qui est la plénitude du ciel. C'est sûr qu'au ciel, on n'expérimentera plus du tout de manque. Hein. On sera dans une plénitude de bonheur, de joie, d'amour, de paix, qui nous manque peut-être souvent sur cette terre. Mais déjà, dans l'ordre de la grâce, dans la foi, nous ne manquons de rien. Et je voudrais justement revenir à cette grâce du baptême. Le baptême que nous avons reçu souvent enfant, petit, peut-être plus tard. Et cette grâce du baptême, voyez, qui est vraiment le fondement de tout.
Donc, je ne vais pas vous parler du baptême en détail. Dans le baptême, c'est le sacrement fondateur, fondamental dans lequel nous recevons un certain nombre de grâces. Mais il y a deux grâces particulières que nous recevons et qui vont être comme à activer tout au long de notre vie, j'allais dire même au ciel. Hein? Parce que le baptême nous libère du péché originel, il y a la rémission des péchés, il y a différentes grâces dans le baptême. Mais les deux grâces qui vont être à activer jour après jour, c'est le don de la filiation et le don du sacerdoce. Et rien que ça, c'est déjà énorme. Le don de la filiation. Alors bien sûr, on le dit souvent, par le baptême, tu es devenu enfant de Dieu. Ah oui, mais est-ce qu'on prend conscience de ce que cela veut dire, être devenu enfant de Dieu ? Hein ? Saint Jean le dit, hein, voyez quel grand amour nous a donné le Père pour que nous soyons appelés enfants de Dieu, virgule, et nous le sommes. Point d'exclamation. Ça, c'est la première lettre de Saint Jean, chapitre 3, verset 1. Voyez quel grand amour nous a donné le Père pour que nous soyons appelés enfants de Dieu, et nous le sommes, avec tout ce que ça signifie d'être enfant de Dieu, hein, d'être héritier avec Jésus, le Fils de Dieu. De ce point de vue-là, vous êtes tout aussi comblés de grâce que Marie, que tous les saints. On va parler un petit peu de Bernadette, parce qu'on est ici à Lourdes, que Bernadette. Bernadette, vous allez me dire, oui, mais elle a vu la Sainte Vierge. C'est une grâce, certes. Pour tout le reste, vous recevez autant de grâces que Bernadette. Et donc, on va en parler aujourd'hui. Je vous cite encore un peu la parole de Dieu, c'est juste pour fonder un peu, et ensuite on va rentrer dans des choses peut-être plus concrètes de notre vie. Ce magnifique hymne aux Éphésiens, de Saint Paul aux Éphésiens, chapitre 1, versets 3 à 6. Enfin, tout le chapitre 1, vous pourriez le relire, mais je prends juste les premiers versets. Saint Paul qui prie, « Béni soit Dieu, le Père de notre Seigneur Jésus-Christ. Il nous a bénis et comblés. Il nous a bénis et comblés des bénédictions de l'Esprit au ciel dans le Christ. » C'est au présent. Enfin, c'est au présent ou au passé, si vous voulez. Mais il nous a bénis. C'est pas « il vous bénira ». C'est pas « il vous bénira et il vous comblera ». Il vous a béni, il vous bénit, et il vous comble de toutes ces bénédictions, des bénédictions de l'Esprit au ciel dans le Christ. Et donc, il ne faut pas partir trop vite sur ces versets que nous connaissons, parce qu'on les entend régulièrement dans la liturgie, mais qui sont d'une telle force, d'une telle densité, qui sont une telle promesse, que ça peut vraiment, je pense, combler quelque chose aussi en nous et dynamiser notre vie chrétienne. La suite de cet hymne aux Éphésiens, toujours le chapitre 1. Donc, béni soit Dieu le Père. Il nous a bénis et comblés des bénédictions de l'Esprit au ciel dans le Christ. Il nous a choisis dans le Christ. Il nous a choisis dans le Christ avant la fondation du monde pour que nous soyons saints, immaculés, devant lui dans l'amour. Oui. Il n'est pas seulement dit, il a choisi Marie avant la fondation du monde pour qu'elle soit sainte, immaculée devant lui dans l'amour. Ça s'applique très très bien à Marie. Vous voyez ce verset. Mais ce verset, il est pour chacun de nous. Tous ceux que Dieu appelle, tous ceux qui reçoivent la grâce du baptême, et Dieu veut donner cette grâce à tout homme. Il nous a

à être pour lui des fils adoptifs par Jésus le Christ. Ainsi, il a voulu sa bonté à la louange de gloire de sa grâce, la grâce qu'il nous donne dans le Fils bien-aimé. On pourrait vraiment, bon, bien sûr, méditer, mais je vous invite à reprendre ce texte pour vous. Et puis là où il y a vous, où il y a nous, vous mettez je, vous l'appropriez ce texte. Béni soit Dieu, il m'a béni et comblé des bénédictions de l'Esprit au ciel dans le Christ. Il m'a choisi, moi. Mettez votre prénom. Il m'a choisi avant la fondation du monde pour être saint, sainte, immaculée devant lui dans l'amour. Il m'a prédestinée à être pour lui son fils, sa fille, adoptive par Jésus le Christ. Ainsi il a voulu sa bonté pour moi, à la louange de gloire de sa grâce, la grâce qu'il me donne. Et là, vous voyez, c'est au présent. C'est une parole qui, bien sûr, c'est sa grâce, il me l'a donnée, il me la donne jour après jour dans tous les sacrements, il me la donne maintenant, et il me la donnera demain. Voilà, la grâce qu'il me donne dans le Fils bien-aimé. Voilà, donc, c'est un peu une introduction, parce que justement, pour parler de notre vocation chrétienne, notre vocation baptismale, qui nous est commune à tous, quelle que soit notre origine, notre état de vivre, notre vocation dans l'Église. Hein. Voilà, c'est vraiment ce qui nous est commun à tous et en même temps, ce qui est finalement tellement unique. Hein. Mais en même temps, nous partageons cette grâce. À tous ceux qui l'ont reçu, à tous ceux qui ont reçu le Christ dans leur vie, hein, dans la foi, il a donné pouvoir de devenir enfant de Dieu. Ça, c'est le prologue de Saint Jean, de l'évangile de Saint Jean. Par la foi, Dieu nous donne ce pouvoir de devenir enfants de Dieu. Tous, nous avons eu part à sa plénitude, la plénitude de Jésus, hein, du Verbe de Dieu qui s'est fait chair. Nous avons reçu grâce après grâce. Donc, je vous disais qu'avec le baptême, on reçoit deux dons qui sont vraiment pour toute notre vie et jusque dans l'éternité. C'est ce don de la filiation, donc être enfant de Dieu, être héritier de Dieu, héritier avec le Christ. Hein, c'est ce que le Père dit au fils aîné dans la parabole du fils prodigue. « Toi, mon enfant, tu es toujours avec moi et tout ce qui est à moi est à toi. » Donc, vous êtes héritier de Dieu. Et vous avez reçu aussi cette grâce du sacerdoce, le sacerdoce baptismal, le sacerdoce commun des fidèles, celui que nous partageons tous ensemble. C'est pour ça qu'on dit commun, pas parce que c'est banal, mais parce qu'on l'a en commun. Ce sacerdoce qui est celui du Christ et que nous partageons ensemble et qui est une participation au sacerdoce de Jésus. Et je voudrais vous en parler un petit peu parce que ce sacerdoce baptismal, c'est comme une forme de super pouvoir. C'est une grâce que nous avons reçue et qui est à mettre en œuvre, à activer jour après jour. Alors, ce sacerdoce commun, vous le savez, souvent vous entendez dire, oui, par le baptême, nous sommes devenus prêtres, prophètes et rois. Bon, une fois qu'on a dit ça, qu'est-ce qu'on fait avec ça? Ben, il faut en vivre. Voilà. Donc, par le baptême, vous êtes devenus prêtres, prophètes et rois. C'est la triple fonction sacerdotale du Christ. Hein? C'est, lorsqu'on parle du sacerdoce commun, il va se décliner dans ces trois fonctions du Christ qui est prêtre, c'est le prêtre, qui est prophète et qui est roi. Et par grâce, avec tout ce qu'on a déjà entendu, parce que c'est la volonté de Dieu que nous soyons fils dans le Fils, alors par grâce, nous aussi, nous allons participer à cette grâce de Jésus, prêtre, prophète et roi. Et la Vierge Marie a aussi participé à cette grâce, Bernadette aussi, et tous les saints, bien sûr, tous les baptisés. Alors, prêtre, alors peut-être juste avant de développer le prêtre, vous savez que donc quand on parle du sacerdoce baptismal, du sacerdoce commun, il nous est en commun à tous. Il est aussi en commun à tous les prêtres. Hein, tous ceux qui reçoivent le sacrement de l'ordre, qui reçoivent le sacerdoce ministériel, bah,
ce sacerdoce

ministériel, il se pose sur une base qui est le sacerdoce baptismal. Et le sacerdoce ministériel, il est au service du sacerdoce commun des fidèles. Il n'est pas supérieur, il est au service. Pourquoi ? Parce que le sacerdoce baptismal, notre sacerdoce commun à tous, il va grandir, il va se développer, il va se déployer jusque dans l'éternité, à travers en particulier la grâce des sacrements. Et donc, pour que notre sacerdoce à nous se déploie pleinement, il y en a certains qui reçoivent la grâce du sacerdoce ministériel pour être au service, à travers notamment, en grande partie par les sacrements, vous voyez, au service du développement de la grâce, de notre grâce sacerdotale à nous. On a besoin des ministres ordonnés qui sont au service du développement, du déploiement dans toute l'Église du sacerdoce des baptisés. Et donc, de ce point de vue-là, les prêtres, les évêques, qui ont la plénitude du sacerdoce, ils reçoivent un pouvoir, on n'aime pas ce mot-là, mais ils reçoivent un pouvoir. Un pouvoir, c'est quoi ? C'est une capacité. C'est une capacité à faire quelque chose. Et ils ont ce pouvoir de consacrer le pain et le vin, de nous remettre nos péchés, etc. De nous donner toutes les grâces de Dieu à travers les sacrements. Donc voilà, ça c'est juste pour situer le sacerdoce ministériel. Lorsque l'on dit que nous, on est aussi prêtres, ben, on l'est vraiment. On l'est à notre place, comme baptisés, on l'est pas moins. Et le sacerdoce ministériel des prêtres est au service du déploiement de la grâce sacerdotale qui est en chacun de nous, depuis notre baptême. Donc, cette grâce sacerdotale, je vous l'ai dit, elle va se déployer à travers ces trois dimensions. Prêtre, prophète, roi. Alors, tout d'abord, la dimension du prêtre. Tu es prêtre. Tu participes à la grâce sacerdotale du Christ, comme baptisé. Qu'est-ce que ça signifie d'être prêtre ? Et comment on va activer quelque part ce pouvoir ? Parce que c'est aussi un pouvoir. Et parfois, on le laisse un petit peu dormir, parce qu'on n'en a pas conscience. Le prêtre, c'est celui qui est au service du culte. C'est même vrai en dehors du christianisme. Un prêtre, c'est celui qui est au service du culte. Le prêtre, c'est celui, vous voyez, dans le mot sacerdoce, c'est celui qui fait du sacré. C'est celui qui consacre, étymologiquement. Celui qui a le sacerdoce, c'est celui qui fait du sacré. C'est celui qui consacre, qui rend sacré. Comment est-ce que moi, comment est-ce que chacun de nous, comme baptisés, nous allons rendre un culte à Dieu, faire du sacré dans notre vie, consacrer les réalités de notre vie, les réalités de ce monde? Le prêtre, il va offrir. Donc, il y a évidemment le lieu du culte par excellence, c'est la messe. Donc, si on se met dans la dynamique de la messe, comment est-ce que vous, comme baptisé, participant du sacerdoce de Jésus, comme prêtre, comment est-ce que vous allez pouvoir participer au culte, voyez, offrir à Dieu, Jésus lui-même, votre vie, le monde? Je vais vous donner quelques exemples, et après vous allez pouvoir, je pense, mettre ça en œuvre dans votre propre vie particulière. Chaque fois que vous allez à la messe, évidemment, il faut un prêtre, mais il y a une participation active des fidèles à la messe, ça vous le savez. Pourquoi ? Parce que vous êtes prêtre. C'est pas seulement parce que c'est sympa que tout le monde participe. Donc de ce point de vue-là, la participation essentielle que nous allons vivre, elle est d'abord intérieure. Lorsque je participe à la messe, participation active, c'est pas parce que je vais participer en faisant la lecture, en faisant la quête ou en étant à la chorale. Ça, c'est bien, mais c'est encore un peu extérieur. Mais c'est déjà une participation. Mais la participation active, c'est que je vais m'offrir avec Jésus. C'est que je vais offrir Jésus. Donc, à la messe, vous avez ce pouvoir, mais un immense, infini, j'allais dire. À la mesure de ce qui se passe dans la messe, que Jésus se donne, que Jésus se livre,
que Jésus renouvelle, actualise son sacrifice. Et nous, comme prêtres, participant au sacerdoce de Jésus, nous avons ce pouvoir au moment de l'offertoire, au moment de la consécration, au moment de la communion, d'offrir, alors je dirais au moment de l'offertoire, de nous offrir nous. Vous voyez, donc au moment de l'offertoire, lorsque le prêtre, il présente le pain et le vin, ces réalités, voilà, les plus basiques, je dirais, de la vie humaine que Jésus a choisie, eh bien, j'allais dire, c'est, bon, on peut toujours avoir des distractions à la messe, hein, c'est pas le problème. Le Seigneur, il le sait, hein, il connaît nos limites humaines. Mais voyez, ayons l'intention, ayons le cœur qui, j'allais dire, qui, si possible, qui est présent à ce qui est en train de se passer. Mettez votre vie sur cette patène. Votre vie, c'est tout. Tout. Vos joies, vos peines, vos intentions, votre famille, votre environnement, les difficultés dans le travail. Au contraire, mettez vos désirs, mettez votre amour pour le Seigneur, mettez aussi vos manques d'amour, mettez votre réussite parce que vous avez réussi tel ou tel peut-être effort que vous aviez. Oui, super, mettez aussi votre péché. Oui. Offrez tout au Seigneur. Vous avez ce pouvoir et Dieu attend cela de nous. Il attend que nous nous unissions, nous nous associons au oui de Jésus qui, lui, s'est offert au Père pour le salut du monde. Nous, par le baptême, nous devenons fils dans le Fils. Ça veut dire qu'on devient un autre Jésus. On devient un autre Christ. Le chrétien, c'est un autre Christ. C'est ça le baptême, c'est ça d'être baptisé. Vous êtes un autre Christ. Donc prenez votre vie, prenez toute la matière de votre vie et mettez-la sur la patène. Et on peut aller encore plus loin que ça. Parce que bon, moi, c'est bien. Mais comme baptisé, nous avons ce pouvoir d'offrir le monde. Donc, à l'offertoire, vous pouvez aussi, bien sûr, quand on dit offrir le monde, ben, le monde, c'est déjà mon monde. Hein, chacun de nous, ben, il a un environnement, il est en relation. Voilà. Donc, offrons les gens qui sont autour de nous, les gens pour qui nous prions, quelqu'un qui est malade, enfin, offrons. Offrons aussi ceux qui ne s'offrent pas, ceux qui ne savent pas, ceux qui ne connaissent pas. Voyez, vous avez ce pouvoir, nous avons ce pouvoir, et nous avons aussi, je dirais, ce devoir, comme baptisés, ayant la foi, d'offrir au Père le monde, tous ceux qui ne le connaissent pas, tous ceux qui, peut-être, sont les ennemis de Dieu. Offrons les pécheurs, offrons. Voyez. Faites du sacré avec votre propre vie. Donc, peu importe qu'on ne soit pas encore parfait dans l'ordre de l'amour, qu'on ne soit pas encore sans péché, on sera pécheur jusqu'à la fin de notre vie, ce n'est pas un problème, au fond. Le problème, c'est quand, quelque part, c'est quand on ne laisse même pas Dieu être Dieu, mais voyez, on a ce pouvoir, nous sommes devenus enfants de Dieu, nous avons ce pouvoir de, nous sommes déjà unis à Jésus par notre baptême et après par toute notre vie sacramentelle, évidemment. Donc, unis à Jésus, ne perdez rien, mettez votre vie, mettez ce monde sur la patène. Donc ça, c'est l'offertoire. Chaque fois que vous allez à la messe, alors vous allez me dire, quand je vais pas à la messe, je fais comment? On peut le vivre à la maison, on peut le vivre dans un temps de prière. Seigneur, j'ai pas les moyens d'aller à la messe aujourd'hui parce que je travaille, parce qu'il y a pas de messe dans mon village, parce que j'ai pas de voiture, parce que je suis malade, parce que bon, peu importe les raisons. Rien ne vous empêche de faire un offertoire spirituel. La messe, il s'en célèbre toutes les minutes, toutes les secondes, il s'en célèbre dans le monde entier, en permanence. Seigneur, je m'unis en esprit, mais en vérité, je m'unis en esprit à toutes les messes qui se célèbrent en ce moment. Et je t'offre ma vie, je t'offre mon travail, je t'offre ce que je suis en train de faire, ce que je suis en train de vivre. Je te l'offre, voyez. Donc ça, on peut le vivre tout le temps. Ça peut prendre quelques instants dans la journée, le matin, bon, voilà. Vous allez appliquer ça, après, soyez inventifs, vous allez l'appliquer à votre vie, à vos circonstances de vie. Ça, c'est l'offertoire, voyez. S'offrir, offrir. Et le faire
en offrant, comment dire, il faut être malin, hein, que le Père, il nous regarde à travers Jésus. Comprenez? C'est pour ça qu'on est beau à ses yeux. C'est pour ça que notre péché, devant l'amour, et c'est rien. Je suis pas en train de dire que le péché n'est rien. Le péché, c'est toujours grave. Mais dans la confiance en la miséricorde de Dieu, le Père nous regarde à travers son Fils bien-aimé. Nous sommes dans son Fils, en Jésus. Donc, quand vous vous offrez, le Père, il vous voit vous, tout ce que vous lui offrez, mais il voit cela en Jésus. Et donc, notre offrande, si petite soit-elle, elle prend une valeur infinie. Vous pouvez aussi offrir au Père son Fils. Ça, c'est puissant. Hein? Bon, vous savez, dans les révélations de Jésus à Sainte Faustine, Jésus lui a appris le chapelet de la miséricorde divine, hein, et la prière qui commence ce petit chapelet, ben, vous pouvez la dire dans ce chapelet ou en dehors. Qu'est-ce que l'on dit? J'allais dire, on a Jésus, on a ce pouvoir d'offrir Jésus. Père éternel, je t'offre le corps, le sang, l'âme et la divinité de ton Fils bien-aimé, en réparation pour mes péchés, pour nos péchés et pour ceux du monde entier. Là, vous avez la synthèse de ce que je suis en train de vous dire. Bon, j'aurais dû vous dire ça au début, c'était plus simple peut-être. Cette prière, elle synthétise, voyez, tu es prêtre, tu as ce pouvoir d'offrir au Père Jésus, le seul prêtre, et de t'offrir avec lui, parce que tu es prêtre à travers ton baptême, par participation au sacerdoce de Jésus. Voyez. Donc, offrez-vous et offrez Jésus et offrez-vous avec Jésus. Cette petite prière, vous pouvez la faire vôtre avec ces mots qu'on vient de répéter. Vous pouvez aussi la compléter. Père éternel, je t'offre le corps, je t'offre le sang, l'âme, la divinité de ton Fils bien-aimé. Je t'offre son obéissance parfaite. Je t'offre tout son amour de Fils. Voyez, à Gethsémani, dans sa passion, lorsqu'il s'incarne. Voyez, et vous allez pouvoir décliner même avec la Sainte Vierge, les mystères du rosaire. Offrez Jésus et offrez-vous avec Jésus. Quand vous offrez le corps de Jésus, on peut aussi offrir notre corps, voyez, nos souffrances. Et tout cela prend du coup un poids infini que nous ne verrons qu'au ciel pour le salut du monde. Parce que le but, c'est quand même ça. Donc je suis toujours au prêtre et j'ai toujours à offrir. Alors à la messe, après l'offertoire, il y a la consécration. À la consécration, c'est pareil. Lorsque le prêtre élève l'hostie, le corps de Jésus, vous pouvez bien sûr dire à Jésus que vous l'aimez, que vous l'adorez, lui dire « Mon Seigneur et mon Dieu ». Mais vous pouvez aussi dire au Père « Père, je t'offre ton Fils encore. Regarde-nous à travers ton Fils. » Pareil avec le sang de Jésus. « Père, je t'offre le sang de Jésus en réparation pour nos péchés, pour ceux du monde entier. » Donc, la consécration. Et puis, la communion. Quand vous recevez Jésus, j'allais dire, voilà, tout ce qui est à moi est à toi. Avec Jésus en moi, je peux tout donner au Père. Je peux tout demander au Père. Tout ce que vous demanderez au Père en mon nom, il vous le donnera. Voyez. Donc, voilà, je vais pas développer davantage ces points-là, parce que je pense que vous avez compris que, comme le disait Marthe Robin, hein, toute vie chrétienne est une messe. Toute âme est une hostie. Voilà. Votre vie est une messe. Voilà. Donc, il y a des moments pour dire pardon, pour demander pardon, pour pardonner. Il y a des moments pour offrir. Il y a des moments pour s'unir, pour communier. Votre vie est une messe. Et votre âme et votre existence tout entière est une hostie. C'est la matière de votre sacrifice. Sacrifice, pas seulement au sens de souffrance, hein. Le sacrifice, sacrificere, faire du sacré. Donc, faire du sacré avec votre vie. Offrir sa vie en sacrifice, c'est pas seulement doloriste. C'est pas seulement la souffrance. La petite Thérèse, elle le disait. Je t'offre mes joies, mes peines, mes petits sacrifices. Mais elle offre aussi ses joies. Hein? Donc. Quand on a des peines à offrir, on offre ses peines. Quand on a ses joies, on offre ses joies. Voilà. Voilà. Donc, cette dimension du prêtre, je vais passer à la dimension prophète, peut-être, si j'ai le temps. Mais la dimension du prêtre.
ne passez pas à côté. Vous avez ce super pouvoir. Et vous l'avez pas que pour vous-même. J'espère que vous comprenez qu'on l'a pour les autres. On l'a pour ce monde. Voilà. Et comme c'est à travers Jésus, c'est pas grave si on n'est pas nombreux. Parce que Jésus, il est Dieu, homme et Dieu. Donc, tout ce qu'il a vécu a une puissance infinie de salut. Et en même temps, Jésus ne veut pas, quelque part, nous sauver sans nous. Hein, donc, son corps mystique, c'est nous, hein, l'Église. On collabore, on coopère, encore plus fort, on coopère au salut en vivant le plus parfaitement possible notre sacerdoce baptismal à travers cette dimension du culte, de l'offrande du prêtre. Je m'étais noté, je vous le dis juste comme ça rapidement, que la Sainte Vierge, elle a vécu ça aussi. Si vous regardez rapidement la vie de Marie, je vous donne juste un mystère où, à mon avis, Marie a particulièrement vécu le sacerdoce, hein, c'est la présentation de Jésus au temple. Et la présentation de Jésus au temple, qui est vraiment « je présente Jésus, je le donne au Père, je l'offre au Père hein, », et en même temps, qu'est-ce qui se passe? C'est dans ce mystère que Marie entend la prophétie de Siméon « et toi, un glaive te transpercera le cœur ». Donc Marie, elle est déjà transportée au Golgotha, elle est déjà transportée dans la Passion, elle est déjà transportée dans le sacrifice de Jésus, elle offre Jésus, elle en fait le sacrifice, et elle-même, elle s'offre avec Jésus, voyez. Elle s'offre pour que, quelque part, Jésus... Elle s'est offert pour que Jésus vienne. Elle offre Jésus pour qu'il aille au bout de sa mission, voyez, et elle va l'accompagner. Donc, nous avons chacun à notre place, hein, dans la vie qui est la vôtre, l'état de vie qui est le vôtre, on a voilà cette même dimension, cette même dynamique sacerdotale à vivre. Présentation de Jésus au temple, union à la mission de Jésus dans sa passion et dans sa résurrection. Union à ce que Jésus est venu faire sur terre, nous sauver, faire de nous des fils, nous donner le bonheur du ciel. C'est ça. Voilà, donc nous, unis à Jésus, avec Marie, ben, comme on est des autres Jésus, des autres Christ, on a du monde à entraîner avec nous, dans l'invisible, dans le visible aussi, mais beaucoup dans l'invisible. Et j'allais dire, le Seigneur nous a donné, nous demande quelque part aussi, nous a donné cette grâce de coopérer, d'être unis à son sacerdoce, ben, activer cette grâce que vous avez reçue. Voilà. Jour après jour. Alors, ça, c'est prêtre. Dans le sacerdoce baptismal, il y a la deuxième dimension, la deuxième fonction sacerdotale du Christ, c'est prophète. Hein? Le prophète, c'est celui qui parle au nom de Dieu, c'est celui qui dit à l'avance, c'est celui qui dit ce qui va se passer, mais c'est aussi celui qui marche devant, finalement. Voyez, on a Jean-Baptiste, le plus grand des prophètes, le petit Jean-Baptiste. Comment est-ce que son père loue sa vocation alors que qu'il vient de naître? Il est dit « Et toi, petit enfant, tu seras appelé prophète du Très-Haut, tu marchera devant à la face du Seigneur pour préparer ses chemins. » Donc le prophète, c'est pas seulement celui qui a une boule de cristal, c'est pas du tout ça d'ailleurs, mais qui dirait l'avenir. Hein. Ça peut être ça aussi dans la parole de Dieu. On a donc les prophètes qui annoncent un certain nombre d'événements de la part du Seigneur. Hein. Mais être prophète, c'est aussi préparer les chemins du Seigneur. Vous voyez, c'est celui qui quelque part marche devant d'autres qui ne savent pas encore. Donc, effectivement, qui annonce quelque chose. Et qu'est-ce que nous, on a annoncé comme chrétiens? Le salut. Le sommet de la vie du prophète, donc de notre grâce à nous, de prophètes, parce que vous êtes prophètes. Hein. Donc, le sommet, c'est le témoignage, finalement. Le témoignage, il est multiforme, encore une fois. Chacun de vous a sa vie, sa situation familiale, professionnelle, sa communauté ecclésiale, paroissiale, voilà. Donc, là où vous êtes, être témoin. Jusqu'au martyr. Vous savez très bien que le mot martyr en grec, ça veut dire témoin. Hein? Donc c'est juste une forme particulière du témoignage. Les martyrs, bien sûr, ce sont les martyrs qui sont allés jusqu'à donner leur vie. Qu'est-ce qu'ils annoncent, les martyrs, lorsqu'ils donnent leur vie pour Jésus, pour la foi, hein? Lorsqu'ils acceptent la mort d'aller jusque-là? Ils témoignent
Il témoigne du primat de Dieu. Voyez, le prophète, c'est celui qui va dire Dieu. Le prophète, c'est celui qui, à travers soit sa parole, soit sa vie, parfois sans parole, il dit quelque chose de Dieu aux autres. Donc, vous serez peut-être amené, et je pense que nous sommes tous amenés à témoigner par la parole, par nos actes aussi. Parfois, c'est pas par la parole directe, mais par nos actes, du bonheur d'être chrétien, qu'il y a un Dieu qui nous aime, qui veut que tous les hommes soient sauvés, que Jésus est mort pour nous, qu'il est ressuscité pour nous. Le témoignage, donc, il peut être explicite par la parole, il peut être plus implicite par la vie. Lorsqu'il y a un chrétien quelque part, ça devrait se voir, ça se voit, même s'il ne dit rien. Et puis, on peut devenir parole. Nous-mêmes, devenir soi-même parole, même sans rien dire, même en étant même peut-être chez soi, parce que à un moment donné, peut-être on est trop âgé ou on est malade. Voilà, il n'y a pas de limite à votre vocation de prophète. Ça va prendre des formes très variées en fonction de votre vie, des grâces que Dieu vous a données, et aussi des âges de la vie. Voilà, mais à tout moment, nous pouvons être prophètes. Quelque part, on est tous appelés au martyr, c'est-à-dire au témoignage jusqu'au bout. Voilà. Ça prendra la forme que Dieu veut, mais de témoigner jusqu'au bout de l'amour. Et ça ne passe pas par nos propres forces, vos petits bras musclés, pas du tout. Cette grâce-là, vous l'avez, pareil, elle est dans votre baptême, elle fait partie de ce que vous avez déjà reçu, qui est à activer. Donc, attendons pas de se retrouver devant telle ou telle forme de témoignage extrême, c'est chaque jour. Et on peut être sûr que jamais l'Esprit Saint ne nous manquera pour aller au bout du don de notre vie. Jésus nous le dit, ne vous demandez pas comment vous rendrez témoignage, quelles paroles vous direz, etc., lorsqu'on vous traînera devant les tribunaux ou autre. Quelle que soit la forme que va prendre notre témoignage, à l'intérieur de ma grâce baptismale, je participe à cette grâce prophétique du Christ qui est de dire Dieu, de dire l'amour de Dieu, de dire le salut de Dieu jusqu'au bout par toute ma vie. Donc, j'allais dire, n'ayez pas peur. N'ayons pas peur, mais de la même manière que, voilà, on peut activer cette grâce du prêtre, activons cette grâce prophétique en prenant les petites occasions qui nous sont données, d'oser dire, montrer, je suis chrétien. Ça passe par des toutes petites choses. Parfois, voilà, c'est d'oser sortir sa croix, c'est d'oser un sourire, c'est d'oser, ça passe aussi par les actes, pas toujours par une verbalisation. Mais ça change quelque chose d'être chrétien, de dire bonjour aux gens qu'on croise dans la rue. Ce que je voulais juste vous dire, c'est que prophète égale témoignage, égale devenir soi-même parole de Dieu, et jusqu'au martyr. Et c'est le Saint-Esprit qui est en nous cette force du témoignage jusqu'au bout. La troisième dimension, ah oui, bien sûr, si on avait mis un mystère marial en face de prophète, spontanément, la visitation. Vous voyez, Marie, qu'est-ce qu'elle fait? Elle fait deux choses. Elle commence par mettre en acte sa grâce prophétique parce qu'elle va se mettre au service d'Élisabeth. Elle commence pas par dire quelque chose. Elle commence par se mettre en action pour aller non seulement porter Jésus qu'elle porte en elle, mais se mettre au service. C'est la charité qui la pousse à aller voir Élisabeth. Parce qu'elle y va, il se passe quelque chose dans de l'ordre d'une Pentecôte. C'est pour ça que prophète, c'est en lien aussi avec la Pentecôte, parce qu'on a besoin de l'Esprit Saint en nous pour aller jusqu'au témoignage suprême. Et donc Marie, elle pose un acte de charité. Quand elle arrive vers Élisabeth, qu'est-ce qu'elle fait? Elle lui dit bonjour. À ta salutation, lorsque ta salutation a touché mes oreilles, l'enfant a tressailli au-dedans de moi. Vous voyez, donc Marie, est-ce qu'elle lui a fait un grand discours à Élisabeth? Non, elle lui a même pas dit « je t'apporte Jésus ». Apparemment, non. Elle l'a salué. Elle lui a peut-être dit « shalom, paix sur toi, réjouis-toi Élisabeth ».
à la voix de Marie, vous voyez, dans cette salutation, il y a une effusion de l'esprit. Et tout ce qui s'ensuit. Voilà. Donc, je développe pas plus, mais vous voyez, la grâce prophétique de votre baptême, vous portez en vous Jésus. Vous portez en vous Jésus. Donc, lorsque je vais vers l'autre, lorsque je vais acheter mon pain, lorsque je, peu importe, lorsque je, dans mon travail, voilà. Et ayez conscience que même sans rien dire, quelque part, et ayez ce désir, cette attente, dites à Jésus, ben voilà. Je te porte à l'autre. Peut-être je pourrais le dire, peut-être je pourrais pas le dire, mais voilà, quelque part, allez Jésus, je t'emmène vers ceux vers qui tu m'envoies. Vous êtes aussi ces tabernacles du Dieu vivant. Par la communion, on porte Jésus en nous. Voilà, et la troisième dimension, c'est la dimension royale. Hein. Jésus, donc, il est prêtre, prophète et roi. Et tu es prêtre, prophète et roi par participation au sacerdoce du Christ. Alors le roi, le mystère marial du roi, enfin de cette grâce mariale qui m'est venue, c'était l'Annonciation. Pourquoi ? Parce que Jésus nous le dit dans l'Évangile et puis c'est dit dans beaucoup, beaucoup de documents du magistère, servir, c'est régner. Régner, c'est servir. Donc la manière d'exercer la royauté, d'exercer ce pouvoir royal quand on est chrétien, c'est de servir. Et en même temps, vous voyez, ça se retourne. En servant, je règne. Hein? Donc en servant, j'ai un pouvoir. Oui. J'ai ce pouvoir de faire grandir le règne du Christ dans ce monde. Alors ça, c'est encore plus vrai pour les fidèles laïcs qui exercent leur vie chrétienne dans le monde, hein, donc c'est très très très développé par le Concile Vatican II, hein, ce sacerdoce baptismal pour les fidèles laïcs qui se vit au milieu du monde et qui est un service finalement royal. Vous avez, à travers le travail, à travers certains engagements politiques, l'engagement social, l'engagement associatif, la vie de famille, en premier lieu la vie de famille, tout cela vous l'avez dans les textes du Concile, j'ai pas le temps de vous les lire, hein. Au cœur d'une famille, c'est là que s'exerce la vocation royale. Je règne, je gouverne quelque part, au nom de Dieu, pour Dieu, pour faire grandir au milieu de moi, dans ma famille, et puis vous élargissez le cercle familial, hein, travail, village, association, etc., société, bon. Je fais faire grandir le règne du Christ. Je vais faire grandir le règne de Dieu. Voilà. Et le chrétien, il fait ça, pas en prenant le pouvoir, non, en servant. En servant. Et je vous ai dit que pour moi, j'ai mis en lien ce mystère avec l'Annonciation et puis après avec les noces de Cana. Pourquoi l'Annonciation ? À la fin de l'Annonciation, nous savons tous, Marie dit à l'ange, « Voici la servante du Seigneur, qu'il me soit fait selon ta parole. » Lorsque Marie, elle dit « Voici la servante », elle dit même « Voici l'esclave du Seigneur », en grec, c'est elle est la reine. C'est là qu'elle règne. Voyez. Voici la servante du Seigneur. Est-ce qu'elle dit seulement « je suis là, je suis disponible » Elle dit tout ça, oui. Elle dit oui. Mais elle dit au Seigneur « je suis totalement disponible, totalement ouverte à servir ton dessein de salut. » Et donc nous, comme Marie, nous pouvons être, nous sommes, nous devons être servantes, serviteurs du dessein de salut de Dieu pour ce monde. Et nous pouvons l'être à travers tous ces oui que nous donnons jour après jour. Voilà. Servir le dessein de Dieu. Prenez juste conscience de ce que ça veut dire. Dieu a besoin de vous. Il veut avoir besoin de nous. Dans l'absolu, Dieu n'a pas besoin de nous. Mais dans l'absolu. Mais dans son dessein, dans sa sagesse à lui, il a voulu avoir besoin de nous. Dessein de salut de Dieu, il s'accomplit. Bien sûr, il s'est accompli avec Jésus pleinement, grâce aussi à Marie. Marie, c'est une créature, c'est une femme comme vous, comme moi. Choisie avant la fondation du monde pour être immaculée, oui. Préparée pour cette mission, oui. Mais chacun de nous, à sa place, avec la grâce qui est la sienne,
voilà, a aussi cette vocation et peut dire avec Marie, voici la servante, voici le serviteur du Seigneur, qu'il me soit fait selon ta parole pour que ton dessein de salut s'accomplisse en ce monde. Et donc, ça va passer par des choses très différentes pour les uns ou les autres, en fonction de notre vocation, notre état de vie, de là où on est, des talents qui sont les nôtres, des faiblesses qui sont les nôtres aussi, parce que nos faiblesses, elles sont pas moins importantes que nos talents. Hein. Voilà, donc, chacun est unique, mais chacun a sa place dans le plan de Dieu. Et si je reprends aussi l'exemple de Bernadette, ici à Lourdes, si Bernadette, elle avait dit ce qui peut parfois nous passer par la tête, mais pourquoi moi, mais je sais pas lire, mais je sais pas écrire, mais j'ai pas fait mon catéchisme, mais Bernadette, elle dira, je ne savais que mon chapelet. Voilà. Si on commence à dire au Seigneur ou à la Sainte Vierge, mais voilà, je suis rien, j'ai pas de compétences, j'ai pas de formation, j'ai pas fait ma première communion. Bernadette, c'était quand même tout ça. Mon papa, il est au chômage, on habite au cachot. Voilà. Vous voyez, si Bernadette, elle avait donné toutes ses bonnes excuses pour se dire, si elle s'était regardée elle-même, elle y serait pas allée. On serait pas là aujourd'hui. Tout ce que vous voyez à Lourdes, c'est le oui de Marie, c'est le oui de Bernadette. Et après, c'est plein de petits oui de tous ceux qui ont construit derrière Bernadette, qui ont dit oui. Vous voyez. Donc, c'est génial parce que Bernadette, le Seigneur nous la donne. C'est de super exemples pour que personne n'ait d'excuses pour dire « je suis trop ceci, je suis pas assez cela voilà. ». Donc, non, personne n'est trop pauvre, trop pécheur, trop ceci, trop malade, trop vieux, trop jeune, trop handicapé, trop pas assez formé. Non, personne, vous avez pas d'excuses, désolé. Vous avez pas d'excuses. Vous êtes prêtre, prophète et roi. Et ce serait trop bête de pas activer vos trois super pouvoirs et vous pouvez pas prendre d'excuses. Donc roi, ça veut dire donc l'annonciation, servir, c'est régner, régner, c'est servir, servir le dessein de Dieu, prendre sa place dans ce plan de Dieu. Et puis moi, ça m'a fait penser aussi à Cana, les noces de Cana. Donc là aussi, on a une histoire de serviteur, Marie est là. Hein. Et puis alors. Comme ça, je vais boucler la boucle. À Cana, il y a une histoire de manque. Ah, à Cana, on manque de vin. Non seulement ils en manquent, mais il n'y en a plus du tout. Hein. Marie dit à Jésus, ils n'ont plus de vin. Ils n'ont plus de vin. Et Cana, c'est presque une, c'est pas seulement une parabole, mais voilà, c'est une belle image de ce mystère de notre vocation chrétienne ecclésiale. Il y a la place de Marie, et elle a toujours la même place. Il y a la place des serviteurs qui vont découvrir qu'ils sont plus que serviteurs. Mais heureusement qu'il y a les serviteurs et heureusement qu'ils ont obéi. Ils ont obéi deux fois, les serviteurs, à la parole de Marie et à la parole de Jésus. Parce que la parole de Marie, bon, faites tout ce qu'il vous dira. Bon, jusque-là, ok. On va peut-être obéir à ce rabbi qui est là avec nous. Alors, quand Jésus leur dit de remplir de jarres de X centaines de litres d'eau, les jarres, là, je ne sais pas du tout ce qui leur est passé par la tête. N'empêche, ils l'ont fait. Voilà. Donc, nous, parfois, on peut dire à Dieu, j'ai pas de vin, j'ai pas de ceci, j'ai pas de talent, j'ai pas de force. Vous voyez, tout ce qui nous manque. On peut dire au Seigneur, il me manque ceci, il me manque cela, il me manque ceci, il me manque cela. Et puis, on peut passer toute sa vie à dire, il me manque. Mais il me manque, il ne vous manque rien. Rien. Et les serviteurs, heureusement, qu'ils ont obéi non seulement à Marie et qu'ils ont obéi à Jésus et ils ont fait l'expérience dans cette obéissance non seulement qu'il manquait pas de vin mais qu'ils en avaient un petit peu trop, n'est-ce pas, hein? Voilà. Donc ça veut dire, c'est valable pour nos vies, le petit peu que vous allez lui donner, enfin ce qui vous paraît peu, parce que bon, faut qu'on arrête de se regarder, voyez. Si on se regarde, c'est fini, on va juste voir ce qui manque. N'est-ce pas? Mais si on regarde le bon Dieu et sa grâce, alors il ne nous manque plus rien. Et le peu que vous avez, ou en tout cas ce que vous avez, et parfois même ce que vous n'avez pas, parce que c'est ça qui est génial, Dieu est Dieu. Hein. Donc, il a tout créé à partir de rien. Donc, il a même pas besoin que vous lui donniez quelque chose. Vous pouvez lui donner ce rien. La petite Thérèse, elle faisait ça. Elle écrit ça dans une de ses lettres, je crois, à une de ses sœurs.
Parce que bon voilà, évidemment, si dans ma journée j'ai bien prié, je suis contente de moi, ça peut arriver, c'est super, merci Seigneur. Hein, puis je peux offrir quelque chose au bon Dieu le soir. Hein, la petite Thérèse dit le soir, voilà, je peux offrir au Seigneur telle chose, tel petit sacrifice. Ben, on est content, mais et on peut rendre grâce. Voyez. Mais Thérèse, elle est pas si bête. Le jour où je sentais que je n'avais rien à offrir au Seigneur, eh bien, je lui donnerai ce rien. Voilà. L'amour fait feu de tout bois. C'est toutes les paroles de la petite Thérèse, mais elle a ce génie, Thérèse, d'avoir compris que elle avait un super pouvoir sur le cœur de Dieu. Parce que Dieu nous a choisis. Parce que Dieu nous a choisis avant la fondation du monde et nous a donné toutes les grâces nécessaires dans le Christ. Et nous avons tout reçu au baptême. Donc, tout ce que je viens de vous dire là, c'est reçu au baptême. Et ça peut rester complètement en petit germe et ne pas se développer, malheureusement, tout au long de notre vie. C'est ce qui se passe pour beaucoup de baptisés. Hein. Donc, ce que je vous dis là, bah, dites-le à beaucoup. Parce que voilà, on a reçu cette grâce immense de la filiation. Nous sommes fils et filles de Dieu. C'est pour l'éternité. Et nous avons reçu la grâce de participer au sacerdoce du Christ. C'est aussi pour l'éternité, mais ça va s'activer d'une manière tout à fait particulière sur terre. Tout ce qu'on vient de dire là, c'est sur terre. Ne perdez pas un instant, voilà. Il n'y a pas un instant à perdre. Il n'y a rien à perdre. Pas une goutte, pas une miette, rien. Voilà. Et donc, vous pourrez réfléchir sur les noces de Cana avec ses serviteurs qui, en obéissant à Marie, en obéissant à Jésus, déjà, ils peuvent presque entendre que Jésus dira à ses apôtres, je ne vous appelle plus serviteur, mais ami. Parce que finalement, en servant le dessein de Dieu, en étant comme Marie servante du dessein de Dieu et de nos frères, etc., là où Dieu nous a semés, hein, eh bien, nous devenons les amis de Dieu, nous devenons d'autres Jésus, nous devenons, et voilà, et nous régnons. Et alors, les apôtres qui disaient, oui, est-ce qu'on pourrait être à ta droite et à ta gauche dans ton royaume? Mais vous êtes déjà à la droite et à la gauche. Vous voyez? Mais ils n'avaient pas encore compris. On va pas leur reprocher, hein. Il faut du temps. Nous, on met du temps aussi. Mais voyez, faites le lien avec tous ces évangiles. Oui, nous sommes appelés à être des serviteurs. Mais en étant serviteurs, nous sommes les intimes de Jésus. Jésus lui-même est le serviteur. N'est-ce pas? Serviteur souffrant. Serviteur de notre salut. Et il est le roi. Et donc, nous régnons déjà avec le Christ. Je vais terminer sur cette histoire de manque. Donc, vous n'oublierez pas, le Seigneur est mon berger, je ne manque de rien. Vous ne manquez de rien qui soit nécessaire à votre salut. Vous ne manquez d'aucune grâce nécessaire à vivre votre vocation chrétienne. Aucune. Voilà. Faut juste pas les laisser dormir dans un coin. Et je vous laisserai donc pour votre méditation sur cette histoire de manque ou de plénitude. Vous pourrez relire donc les noces de Cana. Hein. On manqua de vin. Jésus leur dit remplissez, d'accord? Ils les remplirent jusqu'au bord. C'est ça qui est dit dans l'évangile. Bon, j'imagine ça a peut-être même débordé un petit peu. Vous avez une autre histoire dans l'évangile. C'est au chapitre 8 de Marc où il y a une histoire de manque. C'est après la multiplication des pains. Vous rappelez, c'est assez hallucinant. Jésus vient de multiplier du pain pour faire manger 5000 hommes, d'accord? Il leur a dit de ramasser ce qu'il y avait en trop. Ils montent dans la barque. Donc, les disciples avaient oublié d'emporter des pains. Donc, c'est pas grave. Ils viennent juste d'avoir une multiplication. Ils ont ramassé X corbeilles. Ils montent dans la barque parce que Jésus leur dit, bon, maintenant, on va de l'autre côté. On fuit la foule, le succès ou je ne sais pas. Et ils avaient oublié d'emporter des pains. Ils n'avaient qu'un seul pain avec eux dans la barque. C'est qui ce seul pain? C'est Jésus. Oui. Donc, sauf que ça c'est nous on le dit parce que nous on lit l'évangile et puis nous on a bien compris qu'il nous manquait rien. Mais regardez les disciples. Or Jésus leur faisait cette recommandation: attention, prenez garde au levain des pharisiens et au levain d'Hérode. Mais ils discutaient entre eux sur ce manque de pain. Encore un manque. Donc, ils ont pas compris ce qui venait de se passer avec la multiplication des pains. Ils ont pas compris qu'au milieu d'eux, ils avaient le pain Jésus. D'accord? Et Jésus leur dit,
Jésus s'en rend compte et leur dit, « Pourquoi discutez-vous sur ce manque de pain ? Vous ne saisissez pas, vous ne comprenez pas encore, vous avez le cœur endurci, vous avez des yeux, vous ne voyez pas, vous avez des oreilles et vous n'entendez pas, vous ne vous rappelez pas quand j'ai rompu les 5 pains pour 5 000 personnes. Combien avez-vous ramassé de paniers ? Plein, plein de morceaux. » Ils lui répondirent, 12. Et quand j'en ai rompu 7 pour 4 000, combien avez-vous rempli de corbeilles en ramassant les morceaux? Ils lui répondirent 7. Bon, 12 et 7, c'est des chiffres de plénitude, on va pas développer maintenant. Et Jésus leur dit, vous ne comprenez pas encore. Vous ne comprenez pas encore quand on a Jésus dans sa vie, quand on a reçu la grâce du baptême, quand on participe à la grâce du sacerdoce baptismal, qu'on est prêtre, qu'on est prophète et roi avec Jésus. On ne manque de rien. Qu'on ne manque de rien dans l'ordre de la grâce pour son propre salut, pour le salut des autres. Voilà, donc je voulais terminer avec ce petit apologue sur ce passage de Marc 8, vous irez relire, parce que ce dialogue, cette incompréhension entre Jésus et les disciples est savoureux. Nous, je pense que, voilà, on est déjà après Pâques, on est déjà après la grâce du baptême, après la résurrection, et donc bien sûr, on comprend autrement. Donc que Jésus n'ait pas à nous dire « mais tu comprends pas encore que tu es comblé de grâce, que tu as tout et que même ce qui paraît te manquer, en fait, offre-le-moi ce manque. Tu ne manques de rien. » Voilà, donc votre prière, notre prière, par la grâce de la Vierge Marie qui est comblée de grâce. « Le Seigneur est mon berger, je ne manque de rien. » Amen. Ah, et puis la suite du psaume 22, vous pourrez aussi le relire. Hein. Non, c'est juste parce qu'on parle de manque au début, puis à la fin, on parle que ça déborde. Donc, à la fin, « Tu répands le parfum sur ma tête, ma coupée débordante. Grâce, grâce et bonheur m'accompagnent tous les jours de ma vie. J'habiterai la maison du Seigneur pour la durée de mes jours. » Psaume 22. « Le Seigneur est mon berger, je ne manque de rien. » Grâce et bonheur m'accompagnent tous les jours de ma vie. Et puis, c'est pas seulement pour chacun de nous, c'est pour le monde. Donc, c'est pour cela que dans le thème de ce carrefour, il y avait que ce bonheur-là, il n'est pas seulement pour moi ou pour même les gens immédiatement autour de moi, ma famille, etc. Il est pour beaucoup dans l'ordre de l'invisible. Et ça, nous le verrons au ciel. Activez à fond vos super-pouvoirs, prêtres, prophètes et rois. Amen.

0: 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C'était au début de cette semaine. Un enseignement qu'elle avait intitulé « Comblé de grâce avec Marie ». 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

Évangile selon saint Luc. Chapitre 1. Prologue. Puisque beaucoup ont entrepris de composer un récit des événements qui se sont accomplis parmi nous, d'après ce que nous ont transmis ceux qui furent dès le début témoins oculaires et serviteurs de la parole, j'ai décidé, moi aussi, après m'être informé exactement de tout depuis les origines, d'en écrire pour toi l'exposé suivi, excellent Théophile, pour que tu te rendes bien compte de la sûreté des enseignements que tu as reçus. Il y eut au jour d'Hérode, roi de Judée, un prêtre du nom de Zacharie, de la classe d'Abia, et il avait pour femme une descendante d'Aaron, dont le nom était Élisabeth. Tous deux étaient justes devant Dieu, et ils suivaient, irréprochables, tous les commandements et observances du Seigneur. Mais ils n'avaient pas d'enfants, parce que Élisabeth était stérile, et que tous deux étaient avancés en âge. Or, il advint, comme il remplissait devant Dieu les fonctions sacerdotales autour de sa classe, qu'il fut, suivant la coutume sacerdotale, désigné par le sort pour entrer dans le sanctuaire du Seigneur et y brûler l'encens. Toute la multitude du peuple était en prière, dehors, à l'heure de l'encens.

0: Alors lui apparut l'ange du Seigneur, debout, à droite de l'autel de l'encens. À cette vue, Zacharie fut troublé et la crainte fondit sur lui. Mais l'ange lui dit :
1: Sois sans crainte, Zacharie, car ta supplication a été exaucée. Ta femme, Élisabeth, t'enfantera un fils, et tu l'appelleras du nom de Jean. Tu auras joie et allégresse, et beaucoup se réjouiront de sa naissance. Car il sera grand devant le Seigneur, il ne boira ni vin ni boisson forte. Il sera rempli d'Esprit Saint dès le sein de sa mère.

0: qui me tient devant Dieu. Et j'ai été envoyé pour te parler et t'annoncer cette bonne nouvelle. Et voici que tu vas être réduite au silence et sans pouvoir parler jusqu'au jour où ces choses arriveront, parce que tu n'as pas cru à mes paroles, lesquelles s'accompliront en leur temps. »
1: Le peuple, cependant, attendait Zacharie et s'étonnait qu'il s'attardât dans le sanctuaire. Mais quand il sortit, ils ne pouvaient leur parler, et ils comprirent qu'il avait eu une vision dans le sanctuaire. Pour lui, il leur faisait des signes et demeurait muet. Il advint quand ses jours de service furent accomplis qu'il s'en retourna chez lui. Quelque temps après, sa femme Élisabeth conçut, et elle se tenait cachée 5 mois durant.
0: « Voilà donc,
1: disait-elle,
0: ce qu'a fait pour moi le Seigneur, au temps où il lui a plu d'enlever mon opprobre parmi les hommes. »

0: L'Annonciation. Le sixième mois, l'ange Gabriel fut envoyé par Dieu dans une ville de Galilée, du nom de Nazareth, à une vierge fiancée à un homme du nom de Joseph, de la maison de David. Et le nom de la vierge était Marie. Il entra et lui dit :
1: Réjouis-toi, comblée de grâce. Le Seigneur est avec toi.
0: À cette parole, elle fut toute troublée, et elle se demandait ce que signifiait cette salutation. L'ange lui dit :
1: Sois sans crainte, Marie, car tu as trouvé grâce auprès de Dieu. Voici que tu concevras dans ton sein et enfanteras un fils, et tu l'appelleras du nom de Jésus. Il sera grand et sera appelé Fils du Très-Haut. Le Seigneur Dieu lui donnera le trône de David, son père. Il règnera sur la maison de Jacob pour les siècles, et son règne n'aura pas de fin.
0: Mais Marie dit à l'ange :
1: Comment cela sera-t-il, puisque je ne connais pas d'homme ?
0: L'ange lui répondit :
1: L'Esprit Saint viendra sur toi, et la puissance du Très-Haut te prendra sous son ombre. C'est pourquoi l'être saint qui naîtra sera appelé Fils de Dieu. Et voici qu'Élisabeth, ta parente, vient elle aussi de concevoir un fils dans sa vieillesse, et elle en est à son sixième mois, elle qu'on appelait la stérile, car rien n'est impossible à Dieu.
0: Marie dit alors :
1: Je suis la servante du Seigneur, qu'il m'advienne selon ta parole.
0: Et l'ange la quitta.

0: La Visitation. En ces jours-là, Marie partit et se rendit en hâte vers la région montagneuse, dans une ville de Juda. Elle entra chez Zacharie et salua Élisabeth. Et il advint, dès qu'Élisabeth eut entendu la salutation de Marie, que l'enfant tressaillit dans son sein, et Élisabeth fut remplie de l'Esprit Saint. Alors elle poussa un grand cri et dit
1: « Béni es-tu entre les femmes, et béni le fruit de ton sein. Et comment m'est-il donné que vienne à moi la mère de mon Seigneur ? Car vois-tu, dès l'instant où ta salutation a frappé mes oreilles, l'enfant a tressailli d'allégresse en mon sein. Oui, bienheureuse celle qui a cru en l'accomplissement de ce qui lui a été dit de la part du Seigneur. »

0: Le Magnificat. Marie dit alors :
1: Mon âme exalte le Seigneur, et mon esprit tressaille de joie en Dieu mon Sauveur, parce qu'il a jeté les yeux sur l'abaissement de sa servante. Oui, désormais toutes les générations me diront bienheureuse, car le Puissant a fait pour moi de grandes choses. Saint est son nom, et sa miséricorde s'étend d'âge en âge sur ceux qui le craignent. Il a déployé la force de son bras, il a dispersé les hommes au cœur superbe. Il a renversé les potentats de leur trône et élevé les humbles. Il a comblé de biens les affamés et renvoyé les riches les mains vides. Il est venu en aide à Israël, son serviteur, se souvenant de sa miséricorde, selon qu'il l'avait annoncé à nos pères, en faveur d'Abraham et de sa postérité à jamais.
0: Marie demeura avec elle environ 3 mois, puis elle s'en retourna chez elle.

Naissance de Jean-Baptiste et visite des voisins. Quant à Élisabeth, le temps fut accompli où elle devait enfanter, et elle mit au monde un fils. Ses voisins et ses proches apprirent que le Seigneur avait fait éclater sa miséricorde à son égard, et ils s'en réjouissaient avec elle.

0: Circoncision de Jean-Baptiste. Et il advint, le huitième jour, qu'ils vinrent pour circoncire l'enfant. On voulait l'appeler Zacharie, du nom de son père. Mais prenant la parole, sa mère dit :
1: Non, il s'appellera Jean.
0: Mais on lui dit :
1: Il n'y a personne de ta parenté qui porte ce nom.
0: Et l'on demandait par signe au père comment il voulait qu'on l'appelât. Celui-ci demanda une tablette et écrivit « Jean et son nom ». Et ils en furent tous étonnés. À l'instant même, sa bouche s'ouvrit et sa langue se délia et il parlait et bénissait Dieu. La crainte s'empara de tous leurs voisins. Et dans la montagne de Judée tout entière, on racontait toutes ces choses. Tous ceux qui entendirent parler les mirent dans leur cœur en disant
1: « Que sera donc cet enfant ?»
0: Et de fait, la main du Seigneur était sur lui.

0: Le Benedictus. Zacharie, son père, fut rempli d'Esprit Saint et se mit à prophétiser.
1: Béni soit le Seigneur, le Dieu d'Israël, de ce qu'il a visité et délivré son peuple, et nous a suscité une puissance de salut dans la maison de David, son serviteur, selon qu'il l'avait annoncé par la bouche de ses saints prophètes des temps anciens, pour nous sauver de nos ennemis et de la main de tous ceux qui nous haïssent. Ainsi fait-il miséricorde à nos pères, ainsi se souvient-il de son alliance sainte, du serment qu'il a juré à Abraham, notre père, de nous accorder que, sans crainte, délivrés de la main de nos ennemis, nous le servions en sainteté et justice devant lui tout au long de nos jours. Et toi, petit enfant, tu seras appelé prophète du Très-Haut, car tu marcheras devant le Seigneur pour lui préparer les voies, pour donner à son peuple la connaissance du salut par la rémission de ses péchés. Grâce au sentiment de miséricorde de notre Dieu, dans lesquels nous a visité l'astre d'en haut, pour illuminer ceux qui demeurent dans les ténèbres et l'ombre de la mort, afin de guider nos pas dans le chemin de la paix.

Vie cachée de Jean-Baptiste. Cependant, l'enfant grandissait et son esprit se fortifiait. Il demeurait dans les déserts jusqu'au jour de sa manifestation à Israël.

Naissance de Jésus et visite des bergers. Or, il advint en ces jours-là que parut un édit de César Auguste ordonnant le recensement de tout le monde habité. Ce recensement, le premier, eut lieu pendant que Quirinius était gouverneur de Syrie. Tous allaient se faire recenser, chacun dans sa ville. Joseph aussi monta de Galilée, de la ville de Nazareth en Judée, à la ville de David, qui s'appelle Bethléem, parce qu'il était de la maison et de la lignée de David, afin de se faire recenser avec Marie, sa fiancée, qui était enceinte. Or, il advint, comme ils étaient là, que les jours furent accomplis où elle devait enfanter. Elle enfanta son fils premier-né, l'enveloppa de l'ange et le coucha dans une crèche parce qu'il manquait de place dans la salle.

0: Il y avait là dans la même région des bergers qui vivaient aux champs et gardaient leurs troupeaux durant les veilles de la nuit. L'ange du Seigneur se tint près d'eux, et la gloire du Seigneur les enveloppa de sa clarté. Ils furent saisis d'une grande crainte. Mais l'ange leur dit,
1: « Soyez sans crainte, car voici que je vous annonce une grande joie, qui sera celle de tout le peuple. Aujourd'hui vous est né un Sauveur, qui est le Christ Seigneur, dans la ville de David. Et ceci vous servira de signe. Vous trouverez un nouveau-né, enveloppé de l'ange et couché dans une crèche. »
0: Et soudain, se joignit à l'ange une troupe nombreuse de l'armée céleste qui louait Dieu en disant
1: « Gloire à Dieu au plus haut des cieux, et sur la terre paix aux hommes, objet de sa complaisance. »
0: Il advint, quand les anges les eurent quittés pour le ciel, que les bergers se dirent entre eux
1: « Allons jusqu'à Bethléem et voyons ce qui est arrivé et que le Seigneur nous a fait connaître. »
0: Ils vinrent donc en hâte et trouvèrent Marie, Joseph et le nouveau-né couché dans la crèche. Ayant vu, ils firent connaître ce qui leur avait été dit de cet enfant. Et tous ceux qui les entendirent furent étonnés de ce que leur disaient les bergers. Quant à Marie, elle conservait avec soin toutes ces choses, les méditant en son cœur. Puis les bergers s'en retournèrent, glorifiant et louant Dieu pour tout ce qu'ils avaient entendu et vu, suivant ce qui leur avait été annoncé. Lorsque furent accomplis les 8 jours pour sa circoncision, il fut appelé du nom de Jésus, nom indiqué par l'ange avant sa conception.

0: présentation de Jésus au temple. Lorsque furent accomplis les jours pour leur purification, selon la loi de Moïse, ils l'emmenèrent à Jérusalem pour le présenter au Seigneur, selon qu'il est écrit dans la loi du Seigneur. Tout garçon premier-né sera consacré au Seigneur. Et pour offrir en sacrifice, suivant ce qui est dit dans la loi du Seigneur, un couple de tourterelles ou deux jeunes colombes. Et voici qu'il y avait à Jérusalem un homme du nom de Siméon. Cet homme était juste et pieux. Il attendait la consolation d'Israël et l'Esprit Saint reposait sur lui. Il avait été divinement averti par l'Esprit Saint qu'il ne verrait pas la mort avant d'avoir vu le Christ du Seigneur. Il vint donc au temple poussé par l'Esprit. Et quand les parents apportèrent le petit enfant Jésus pour accomplir les prescriptions de la loi à son égard, il le reçut dans ses bras, bénit Dieu et dit
1: « Maintenant, souverain maître, tu peux, selon ta parole, laisser ton serviteur s'en aller en paix, car mes yeux ont vu ton salut, que tu as préparé à la face de tous les peuples, lumière pour éclairer les nations et gloire de ton peuple Israël. »

0: Prophétie de Siméon. Son père et sa mère étaient dans l'étonnement de ce qui se disait de lui. Siméon les bénit et dit à Marie, sa mère,
1: « Vois, cet enfant doit amener la chute et le relèvement d'un grand nombre en Israël. Il doit être un signe en but à la contradiction. Et toi-même, une épée te transpercera l'âme, afin que se révèlent les pensées intimes de bien des cœurs. »

prophétie d'Anne. Il y avait aussi une prophétesse, Anne, fille de Phanuel de la tribu d'Aser. Elle était fort avancée en âge. Après avoir, depuis sa virginité, vécu 7 ans avec son mari, elle était restée veuve. Parvenue à l'âge de 84 ans, elle ne quittait pas le temple, servant Dieu nuit et jour dans le jeûne et la prière. Survenant à cette heure même, elle louait Dieu et parlait de l'enfant à tous ceux qui attendaient la délivrance de Jérusalem.

Vie cachée de Jésus à Nazareth. Quand ils eurent accompli tout ce qui était conforme à la loi du Seigneur, ils retournèrent en Galilée, à Nazareth leur ville. Cependant, l'enfant grandissait, se fortifiait et se remplissait de sagesse. Et la grâce de Dieu était sur lui.

0: Jésus parmi les docteurs. Ses parents se rendaient chaque année à Jérusalem pour la fête de la Pâque. Lorsqu'il eut 12 ans, ils y montèrent, comme c'était la coutume pour la fête. Une fois les jours écoulés, alors qu'ils s'en retournaient, l'enfant Jésus resta à Jérusalem à l'insu de ses parents. Le croyant dans la caravane, ils firent une journée de chemin, puis ils se mirent à le rechercher parmi leurs parents et connaissances. Ne l'ayant pas trouvé, ils revinrent, toujours à sa recherche, à Jérusalem. Et il advint, au bout de 3 jours, qu'ils le trouvèrent dans le temple, assis au milieu des docteurs, les écoutant et les interrogeant. Tous ceux qui l'entendaient étaient stupéfaits de son intelligence et de ses réponses. À sa vue, ils furent saisis d'émotion et sa mère lui dit
1: « Mon enfant, pourquoi nous as-tu fait cela? Vois, ton père et moi, nous te cherchons angoissés. »
0: Et il leur dit
2: « Pourquoi donc me cherchiez-vous? Ne saviez-vous pas que je dois être dans la maison de mon père ?»
0: Mais eux ne comprirent pas la parole qu'il venait de leur dire. Il redescendit alors avec eux et revint à Nazareth, et il leur était soumis. Sa mère gardait fidèlement toutes ces choses en son cœur. Quant à Jésus, il croissait en sagesse, en taille et en grâce devant Dieu et devant les hommes.

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Saint François de Sales. Correspondance. Les lettres d'amitié spirituelle. Ces lettres sont écrites aussi bien à des hérétiques qu'à des croyants, à des hommes qu'à des femmes, à des évêques ou des religieux qu'à des laïcs, à des célibataires qu'à des gens mariés, à des grands du monde qu'à des personnes modestes. Elles sont groupées par personnages, par cas spirituels, et aussi selon l'ordre chronologique. Si vous avez confiance, vous verrez la gloire de Dieu. Lettre 86. Introduction. Jeanne de Chantal sent le besoin de revoir son directeur et de lui exposer de nouveau à fond, mais de vive voix et plus à loisir, l'épreuve spirituelle qu'elle subit. François accepte. C'est Madame de Boisy qui recevra la baronne à Torrance entre Ascension et Pentecôte. François espère pouvoir consacrer à la voyageuse 4 ou 5 jours d'entretien. Il souhaite que Jeanne de Chantal prépare avec soin tout ce dont elle aura à traiter avec lui, afin que cette entrevue puisse suffire pour plusieurs années. Lettre 86. Madame, ma très chère sœur, voici une courte réponse à vos dernières lettres. Puisque vous êtes résolue de me revoir entre Scie et Pentecôte et que vous en espérez tant de fruits, venez au nom de Dieu et pour une bonne foi. Le lieu que je vous marquerai, c'est chez ma mère, à Torrance, parce qu'en cette ville, je ne saurais promettre un seul moment de mon temps. Le jour sera le samedi suivant l'Ascension, afin que je vous puisse donner les 4 ou 5 jours suivants francs et libres, avant que la fête de Pentecôte arrive, en laquelle il faut nécessairement que je vienne ici à Nessy pour faire l'office et mon devoir. Je ne vous puis dire si nous aurons besoin de beaucoup de jours pour la revue de tout votre état intérieur. Peu plus, peu moins en fera la raison. S'il vous arrivait quelque incommodité pour laquelle il fallut différer votre venue, vous n'aurez pas pour cela besoin de m'avertir par homme express, mais seulement par la première commodité, puisque, passé ce temps-là, je serai à la visite et ne m'arrêterai nulle part jusqu'à Notre-Dame de septembre que je serai ici 15 jours seulement. Si bien que, entre ci et là, vous auriez assez de loisir de m'avertir. Je dis cela en cas que le sujet même de la retardation de votre voyage ne mérita pas de soi-même de m'en avertir. Mais pour cela, faites comme vous jugerez, ou pour m'avertir, ou pour ne point m'avertir. Préparez bien tout ce qui sera requis pour rendre ce voyage fructueux, et tel que cette entrevue puisse se suffire pour plusieurs années. Recommandez-le à notre Seigneur. Fouillez tous les replis et voyez tous les ressorts de votre âme, et considérez tout ce qui aura besoin d'être ou rhabillé ou remis. De mon côté, je présenterai à Dieu plusieurs sacrifices pour obtenir de sa bonté la lumière et grâce nécessaires pour vous servir en cette occasion. Je vous dirai bien que vous préparassiez une grande, mais je dis une très grande et absolue confiance en la miséricorde de Dieu, premièrement, puis en mon affection, mais je sais que de cela, la provision est toute faite. S'il vous semble qu'à mesure que votre souvenance et considération vous suggéreront quelque chose, il vous soit utile de le marquer avec la plume. Je l'approuverai fort. Le plus que vous pourrez apporter d'abnégation ou indifférence de votre propre volonté, et c'est-à-dire de désir et résolution de bien obéir aux inspirations et instructions que Dieu vous donnera, quelle qu'elle soit, ce sera le mieux, car notre Seigneur agit dans les âmes qui sont purement siennes et non préoccupées d'affections et de propres volontés. Mais surtout, gardez de vous inquiéter en cette préparation. Faites-la doucement et en liberté d'esprit. En ce qui regarde les ennuis des tentations de la foi, ne vous y amusez pas, mais attendez que vous soyez ici, car ce sera bien assez tôt. Ne partez pas sans le congé de votre confesseur. Je veux croire que vous lui en avez communiqué vos délibérations
avant que d'en résoudre. Il me reste seulement à prier notre Seigneur, qu'il soit votre guide et conducteur en ce voyage et en tout le reste de vos actions. Je l'en supplie de tout mon cœur, et vous, ma chère sœur, devenir joyeuse en lui, qui est votre joie et consolation. Si vous saviez comme je vous écris, vous excuseriez bien l'indigestion de mes paroles et de mon style. Mais c'est tout un. Je vous écris sans entendement, mais je ne vous écris pas sans un cœur plein d'extraordinaires désirs de votre bien et perfection. Courage, ma sœur, Dieu vous sera bon et propice. Je suis votre serviteur très dédié en son nom. Amen. Introduction à la lettre 87. Le 21 mai 1605, la baronne de Chantal arriva à Salles. Elle demeura 10 jours en Savoie. Là, elle refit à François sa confession générale, conféra à loisir avec lui de l'état de son âme, renouvela entre ses mains ses vœux de perpétuelle chasteté et d'obéissance, s'affermit dans sa résolution d'être toute à Jésus-Christ. Donc, vous vous dédiez tout au pur amour ? Toute, répliqua-t-elle, afin qu'il me consume et qu'il me transforme en lui. Confia-t-elle à son directeur les désirs qu'elle éprouvait d'être religieuse ? Il semble bien, mais François répondit évasivement. Un jour, lui dit-il, vous quitterez toute chose, vous viendrez à moi, je vous mettrai dans un total dépouillement et nudité de tout pour Dieu. En attendant, il fut entendu qu'elle se construirait une sorte de monastère intérieur dont la Vierge Marie serait la sainte abbesse et dont elle ne sortirait que pour servir les pauvres. Rentrée à Montelon, elle règle sa vie selon les conseils de François, partageant son temps entre la prière, la lecture, le travail manuel et les emplois de charité. Un mot de ces domestiques que nous rapporte la mère de Chogy résume alors la vie de la baronne de Chantal. Le premier conducteur de madame ne la faisait prier que 3 fois le jour et nous en étions tous ennuyés. Mais monsieur de Genève la fait prier à toutes les heures du jour et cela n'incommode personne. C'est bien la dévotion aimable, facile et accostable à tout le monde, qui prélude à ce que sera la visitation selon le cœur de François de Sales. Lettre 87. J'oubliais de vous dire, ma chère fille, que si les oraisons de Saint Jean, de Saint François et les autres que vous dites vous donnent plus de goût en français, je suis bien content que vous les récitiez comme cela. Demeurez en paix, ma fille, avec votre époux bien serré entre vos bras. Oh, que mon âme est satisfaite de l'exercice de pénitence que nous avons fait ces jours passés. Jours heureux et acceptables et mémorables. Job désire que le jour de sa naissance périsse et que jamais il n'en soit mémoire. Mais, ma fille, je souhaite, au contraire, que ces jours en lesquels Dieu vous a faites toutes siennes vivent à jamais en votre esprit et que la souvenance en soit perpétuelle.

grand jour de notre dédicace, puisqu'en Isseux, vous avez si entièrement dédié votre esprit à Dieu. Que rien ne vous trouble si après, ma fille, dites avec saint Paul, que rien ne vous trouble si après, ma fille, dites avec saint Paul, au demeurant que nul ne me fâche, car je suis stigmatisée des plaies de mon maître. C'est-à-dire, je suis sa servante, vouée, dédiée, sacrifiée. Gardez bien la clôture de votre monastère. Ne laissez point sortir de vos desseins ça et là, car cela n'est qu'une distraction de cœur. Observez bien la règle et croyez, mais croyez-le bien, que le fils de Madame votre abbesse sera tout vôtre. Nourrissez tant qu'il sera possible beaucoup d'union entre vous et Madame du Puy d'Orbe et Brûlard, car il me semble que cela leur sera profitable. Vous connaîtrez assez à voir que je vous écris à tout propos, que je vous vais suivant en esprit, et il est vrai. Non, il ne sera jamais possible que chose aucune me sépare de votre âme. Le lien est trop fort. La mort même n'aura point de pouvoir pour le dissoudre, puisqu'il est d'une étoffe qui dure éternellement. Je suis fort consolée, ma chère fille, de vous voir pleine du désir d'obéissance. C'est un désir de prix incomparable et qui vous appuiera en tous vos ennuis. Hélas, Nenny, ma très aimée fille, ne regardez point à qui, mais pour qui vous obéissez. Votre vœu est dressé à Dieu, quoi qu'il regarde un homme. Mon Dieu, ne craignez point que la providence de Dieu vous défaille. Non, s'il était besoin, il enverrait plutôt un ange pour vous conduire que de vous laisser sans guide, puisqu'avec tant de courage et de résolution, vous voulez obéir. Et donc, ma chère fille, reposez-vous en cette providence paternelle. Résignez-vous de tout en Icelle. Et cependant, tant que je pourrai, je m'épargnerai pour vous tenir parole, afin que, moyennant la grâce céleste, je vous serve longuement. Mais cette divine volonté soit toujours faite. Amen. Introduction à la lettre 89. Dans une courte lettre datée du 21 juillet 1605, François écrit à Madame de Chantal. Non, il ne faut plus être femme, il faut avoir un cœur d'homme, et pourvu que nous ayons l'âme ferme en la volonté de vivre et mourir au service de Dieu, ne nous étonnons ni des ténèbres, ni des impuissances, ni des barrières. Car l'épreuve spirituelle persiste, mais à présent François s'inquiète moins pour sa fille spirituelle, et voici qu'il entre en confidence avec elle, en l'informant de son propre intérieur et de l'action de la grâce qu'il constate en son apostolat. Il espère sans doute distraire Jeanne de Chantal de ses problèmes personnels et raviver sa confiance. C'est du moins la première fois, nous semble-t-il, que François se laisse aller à un tel échange d'âme avec Jeanne de Chantal. On retiendra encore de cette lettre l'attitude que recommande François dans les relations avec les protestants. Enfin, depuis quelque temps, on parle beaucoup d'une promotion pour François dans les milieux diplomatiques de Paris et de Rome. Il attend, serein et prudent. Lettre 89. Non, de par Dieu, ma très chère fille, non, je ne serai point en peine, je ne craindrai point, je ne douterai point pour vos impuissances, ni pour le mal qui est dans votre tête. Je ne suis pas si tendre maintenant. Les douleurs de l'enfantement me sont passées. Qu'est-ce que je puis craindre de vous à cette heure? Non, j'ai je ne sais quoi qui me répond en bien de l'état de votre âme. Rachel, ne pouvant avoir des enfants, donna en mariage pour sa seconde à son mari, la bonne fille Bala. En ce temps-là, il était permis d'avoir plusieurs femmes pour multiplier le peuple de Dieu. Et Bala enfantait sur les genoux de Rachel, dont Rachel prenait les enfants à soi et les tenait pour siens, si bien que Bala, sa seconde, n'en avait plus de soins.

0: Au moins, elle n'en avait pas le plus grand soin ô ma fille. Il me semble que je vous ai une bonne fois enfanté sur les genoux de la belle Rachel, de notre très chère et sacrée abbesse Notre-Dame. Elle vous a prise à soi. Pour moi, je n'en ai plus le soin principal. Demeurez là sur ses genoux, ou plutôt humblement prosternée à ses pieds. Voilà la première raison pour laquelle je ne crains point. L'autre raison, c'est qu'il n'y a rien à craindre. À la mort de notre doux Jésus, il se fit des ténèbres sur toute la terre. Je pense que Madeleine, qui était avec Madame votre abbesse, était bien mortifiée de ce qu'elle ne pouvait plus voir son cher Seigneur à pur et à plein. Seulement, elle l'entrevoyait là, sur la croix. Elle se relevait sur ses pieds, fichait ardemment ses yeux sur lui, mais elle n'en voyait qu'une certaine blancheur pâle et confuse. Elle était néanmoins aussi près de lui qu'auparavant. Laissez faire, tout va fort bien. Tant de ténèbres que vous voudrez, mais cependant nous sommes près de la lumière. Tant d'impuissance qu'il vous plaira, mais nous sommes au pied du Tout-Puissant. Vive Jésus ! Que jamais nous ne nous séparions de lui, soit en ténèbres, soit en lumière. Vous ne savez pas ce que je pense sur ce que vous me demandez des remèdes ? C'est que je n'ai point souvenance que notre Seigneur nous ait commandé de guérir la tête de la fille de Sion, mais seulement son cœur. Non, sans doute, il n'a jamais dit « Parlez à la tête de Jérusalem », mais oui bien, « Parlez au cœur de Jérusalem ». Votre cœur se porte bien, puisque vos résolutions y sont vives. Demeurez en paix, ma fille, vous avez le partage des enfants de Dieu. Bienheureux sont ceux qui ont le cœur net, car ils verront Dieu. Il ne dit pas qu'ils le voient, mais qu'ils le verront. Mais un petit mot de remède. Courez dedans les barrières, puisqu'on les a mises. Vous ne laisserez pas d'emporter la bague, et plus sûrement. Ne vous efforcez point, ne vous mettez point en peine vous-même, puisque vous me parlez comme cela. Après les pluies, le beau temps. Ne soyez pas si jalouse de votre esprit. Eh bien, sur des nouvelles scrabreuses, il ressent du trouble ? Ce n'est pas grande merveille qu'un esprit d'une pauvre petite veuve soit faible et misérable. Mais que voudriez-vous qu'il fût ? Quelque esprit clairvoyant, fort, constant et subsistant ? Agréez que votre esprit soit assortissant à votre condition. Un esprit de veuve, c'est-à-dire vil et abject de toute abjection, hormis celle de l'offense de Dieu. Je vis dernièrement une veuve à la suite du Saint-Sacrement, et où les autres portaient des grands flambeaux de cire blanche, elle ne portait qu'une petite chandelle, que peut-être elle avait faite. Encore, le vent l'éteignit. Cela ne l'avança ni recula du Saint-Sacrement. Elle ne laissa pas d'être aussitôt que les autres à l'église. Ne soyez point jalouse, encore une fois. Vous n'avez pas seule cette croix. Mais, mon Dieu, commencerai-je par là, à vous parler de moi, puisque vous le désirez ? C'est la vérité. Hier, tout le jour et toute cette nuit, j'en ai porté une pareille, non pas en ma tête, mais en mon cœur. Mais maintenant, elle m'est ôtée par la confession que je viens de faire. Il est vrai, hier, tout le jour, j'avais une volonté si impuissante que je crois qu'un ciron l'eût abattue. Or, su, mais encore, quand vous auriez toute seule une croix à part, qu'en serait-ce ? Elle en vaudrait mieux, et par là, rarotée, en devrait être plus chère. Mon bon Saint-Pierre ne voulut pas que la sienne fût pareille à celle de son maître. Il la fit renverser. Il eut la tête en terre et le cœur au ciel en mourant. Servez-vous du peu de lumière que vous avez, dit notre Seigneur, jusqu'à ce que le soleil se lève. On ne vous a pas encore ouvert la porte, mais, par le guichet, vous voyez la basse cour et le frontispice du palais de Salomon. Demeurez là. Il ne messied point aux veuves d'être un peu reculées. Il y a une troupe d'honnêtes gens qui attendent aussi bien que vous. Il est raisonnable qu'ils soient préférés. Cependant, n'avez-vous pas vos petits ouvrages à faire en attendant ? Suis-je point trop dure, ma fille ? Au moins, je suis véritable. Passons outre. J'ai peu de loisirs, car c'est le jour de notre grande fête Saint-Pierre. Je vous dis que vous pouviez voir les Huguenots. Je dis maintenant, oui, voyez-les, mais rarement, et soyez courte et retroussée avec eux, néanmoins douce et reluisante en humilité et simplicité. Le fils de votre bonne maîtresse, Sainte Monique, écrivait un jour à la dévote Maxime, sa bonne fille spirituelle, et lui dit presque ces paroles. Soyez avec les hérétiques simples et gracieuses comme une colombe, à leur parler, ayant compassion de leur malheur. Soyez prudentes comme le serpent, à bientôt vous glisser hors de leur compagnie aux rencontres, aux occasions, et encore par manière de quelques rares visites. C'est ce que je vous dis. Oui, ma fille, j'approuve que vous marquiez les mouvements intérieurs qui vous auront porté aux imperfections et défauts, pourvu que cela ne vous inquiète point. Pour vos pensées, il n'est pas requis de s'amuser à celles qui ne font que passer, mais seulement à celles lesquelles, comme font les abeilles, vous laisseront leurs germes et aiguillons dans leurs piqûres. Je m'en vais vous dire en quatre mots quelque chose de moi. Je voudrais que vous me vissiez tout intérieurement, pourvu que mes imperfections ne vous scandalisassent. Depuis votre départ, je n'ai cessé de recevoir des traverses et grosses et petites. Mais ni mon cœur ni mon esprit n'a nullement été traversé. Dieu merci. Jamais plus de suavité, plus de douceur jusqu'à hier que les nuages le couvrirent. Et maintenant que je reviens de la Sainte Messe, tout est serein et clair. J'ai fait en partie ce que vous désiriez de moi, c'est-à-dire pour la réserve des œuvres requises au corps et à l'esprit. Je ferai tous les jours mieux, Dieu aidant, au moins j'en ai la volonté. Je ne vous dirai rien de la grandeur de mon cœur en votre endroit, mais je vous dirai bien qu'elle demeure bien loin au-dessus de toute comparaison. Et cette affection est blanche plus que la neige, pure plus que le soleil. C'est pourquoi je lui ai lâché les rênes pendant cette absence, la laissant courir de son effort. Oh, cela ne se peut dire, Seigneur Dieu, quelle consolation au ciel à s'entraîner en cette pleine mer de charité, puisque ces ruisseaux en rendent tant. Il y a 4 jours que je reçus à l'église et en confession un gentilhomme de 20 ans, brave comme le jour, vaillant comme l'épée. Ô sauveur de mon âme, quelle joie de l'ouïr si saintement accuser ses péchés, et parmi le discours d'Isseux, faire voir une providence de Dieu si spéciale, si particulière à le retirer, par des mouvements et ressorts si secrets à l'œil humain, si relevés, si admirables. Il me mit hors de moi-même. Que de baisers de paix que je lui donnais. De 2 côtés, j'ai des nouvelles que l'on me veut relever plus haut devant le monde. L'un suivant le billet que je vous lus en la galerie de votre salle, l'autre de Rome. Ma réponse est devant Dieu. Non, ne doutez point, ma fille, je ne ferai pas un seul clin d'œil pour tout le monde, je le méprise de bon cœur. Si ce n'est la plus grande gloire de notre Dieu, rien ne se remuera en moi. Mais tout ceci entre le père et la fille. Point plus loin, je vous en prie. Et à propos de fille, je ne veux plus dans vos lettres autre titre d'honneur que celui de père. Il est plus ferme, plus aimable, plus saint, plus glorieux pour moi. Que je serai heureux si je puis servir monsieur votre oncle un jour, car je le chéris d'un cœur parfait. Je salue monsieur votre beau-père avec sincérité et lui offre mon service. Je souhaite 1000 grâces à vos petits et petites lesquels je tiens pour mien en notre Seigneur. Ce sont les paroles du fils de votre maîtresse, écrivant à Italica, sa fille spirituelle. Je prie notre Seigneur de vous agrandir en son amour. Adieu, ma très chère fille. À ce grand Dieu, dis-je, auquel nous nous sommes voués et consacrés, et qui m'a rendu pour jamais et sans réserve tout dédié à votre âme, que je chéris comme la mienne, plus encore, que je tiens pour toute mienne en ce Sauveur, qui, nous donnant la sienne, nous joint inséparablement en lui. Vive Jésus.
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2: Bonjour et bienvenue à l'école de la prière, une émission qui vise à vous introduire à l'art de la prière. Aujourd'hui, j'ai le grand plaisir et le grand privilège de recevoir le père Maxio de Longchamp, qui est modérateur de l'association Saint-Jean de la Croix dans le diocèse de Bourges, qui vient de publier « Prière et vie spirituelle à l'école des saints ». Bonjour père.
3: Bonjour.
2: Oui, parce que vous êtes toujours très attentif à transmettre un enseignement à l'école des saints. C'est une de vos marques de fabrique, si j'ose dire.
3: Tout à fait. L'école des saints, c'est là que nous nous formons en chrétiens, en réalité, puisque ce sont eux les récepteurs de la révélation aujourd'hui.
2: Et donc vous éditez un certain nombre de textes, notamment des textes un peu oubliés de la tradition spirituelle catholique.
3: Tout à fait, et spécialement la tradition, on va dire, latine, mais également des auteurs modernes. Mais les saints, encore une fois, c'est le tissu même de l'Église, et c'est là que l'Église progresse aussi dans son intelligence de la foi.
2: Alors aujourd'hui, vous allez nous parler d'un point particulier qui est les distractions dans l'oraison. En effet, c'est une des difficultés majeures que n'importe quelle personne qui commence à prier rencontre. Ces espèces de on est toujours dévié en fait de l'objet du point de fuite, comme vous disiez, de notre prière. Alors vous insistez sur le fait qu'il fallait d'abord bien distinguer entre distraction et le fait de se distraire.
3: Mais oui, tout à fait, parce que nos difficultés dans la prière, particulièrement les distractions dans la prière, oublient que on prie comme on vit, et que si on n'a pas réellement l'intention de faire la volonté de Dieu, on va beaucoup peiner à lui dire que ta volonté soit faite. Alors, si on se distrait dans la prière comme dans le travail, etc., il ne faut pas s'étonner que ça n'aboutisse guère. Mais quand nous parlons distraction dans la prière, nous parlons des distractions involontaires. Et vous disiez quand on commence, mais je dirais surtout au fil de la prière, bientôt on n'a plus que des distractions. Et je dis tout de suite que ce n'est pas bien grave.
2: Oui, parce que, vous insistez là-dessus, la prière, ce n'est pas quelque chose à réussir, et ce n'est pas le but, finalement, ce n'est pas un but, la prière. Le but, c'est d'être uni à Dieu, ou de se laisser unir à Dieu.
3: Alors, saint Thomas dit bien plus radicalement, je vais parler en latin, « Deus ipse finis est », c'est Dieu lui-même qui est le but, qui est l'aboutissement, qui est le tout de la prière. On est dans la prière, dans les bras du bon Dieu. Voilà, et le bon Dieu dans nos bras. Et comme dirait François de Sales, il le dit à propos du vieillard Siméon qui reçoit Jésus dans ses bras au temple, à partir du moment où vous avez Jésus sur votre cœur, votre prière est bien faite, et sans ça, elle est toujours mal faite. Le reste, c'est ce qu'on peut, et comme le bon Dieu, Saint Jean nous dit, il est invisible, il est inaudible, il est insensible, faut pas trop s'étonner que notre esprit s'occupe comme il peut pendant que nous serrons bien fort Jésus sur notre cœur, et c'est ça la prière.
2: Mais on voit par exemple Thérèse d'Avila, dont vous êtes un spécialiste, je ne sais pas si elle insiste, en tout cas elle souligne le fait de fixer son attention sur ce qu'elle appelle le bon Jésus, c'est-à-dire l'humanité de Jésus, qui est en quelque sorte le visage de Dieu pour nous.
3: Alors attention, vous employez une expression dangereuse, fixer son attention. La prière, c'est pas, et le recueillement, ce n'est pas de la concentration mentale. Se recueillir, c'est accueillir quelqu'un. Dans la prière, nous ne devons jamais que répondre à celui qui nous a aimé le premier et qui a suscité en nous... je dirais, ce besoin de lui, c'est qui fait que, on va dire, mais Seigneur, parle, ton serviteur, écoute. Voilà. Mais Thérèse d'Avila vous dit qu'en effet, il y a, dans la prière comme dans toute vie de relation, une méthode. Je veux dire, quand vous voulez passer un quart d'heure sympathique avec quelqu'un, comme nous le faisons tous les deux en ce moment, il faut s'asseoir commodément, il ne faut pas qu'il y ait trop de bruit, il faut un certain nombre de choses qui vont favoriser l'accueil, le recueillement. Mais attention, la même Thérèse vous dit, prier, ce n'est pas beaucoup penser, c'est beaucoup aimer. Et je dirais, on peut être sourd et muet, y compris intellectuellement, ça n'empêche pas la prière.
2: Mais est-ce que les vertus théologales sont essentielles, non, dans la prière? Est-ce qu'il faut, justement, pour lutter contre les distractions, ce n'est pas revenir et en posant des actes de foi, des actes d'amour, des actes d'espérance?
3: Mais attention. Le surnaturel, vous y pouvez rien. La foi, c'est un cadeau. L'espérance et la charité aussi. Vous pouvez les accueillir, vous pouvez les recueillir. Vous ne pouvez en aucun cas les fabriquer, ni même les provoquer. En réalité, nous n'avons l'idée étrange de prier que parce que le bon Dieu l'a mise en nous, que parce que le premier, il nous a éveillés à sa présence. Mais il est tout autre. C'est le socle de toute notre foi judéo-chrétienne. Moïse devant le buisson ardent, c'est l'impuissance radicale. Mais ce Dieu tout autre, voilà, qui nous sollicite. Alors, comme Moïse, on répond en balbutiant, on fait ce qu'on peut. Mais malheur à la prière réussie, parce qu'elle ne s'adresserait qu'à nous-mêmes. Nous ne savons pas prier, dit saint Paul. Et l'Esprit Saint prie en nous, c'est Dieu qui vient en nous. Et à ce moment-là, saint Paul parle de gémissement inexprimable. Enfin bon, c'est difficile à traduire. Mais ça indique que cette impuissance à prier, qui se traduit notamment par les distractions, appartient à la vérité de la prière. Il ne faut pas s'en inquiéter.
2: Il ne faut pas être comme l'hémorroïde qui va toucher le manteau de Jésus avec foi pour être guéri.
3: Ah mais bien sûr, tenez Jésus dans vos bras, je le redis avec saint François de Sales. Mais vous voyez, la bonne prière, elle est maladroite. Hein. Le petit enfant qui veut faire plaisir à sa maman lui offre des fleurs qu'il a cueillies dans le jardin. Et ces pauvres fleurs, elles sont généralement
2: un peu
3: écrabouillées. mais ça fait bien plus de plaisir à maman que le plus beau bouquet de chez le fleuriste. Simplement pour dire, pour rassurer ceux qui pourraient s'inquiéter, les distractions dans la prière, le mieux, vous voyez, c'est pas de ne pas être distrait, c'est d'être distrait avec le bon Dieu. Parce que la vie de prière, c'est pas la demi-heure, l'heure que vous consacrez à la chapelle, et je vous le reproche pas, mais c'est la vie commune avec le bon Dieu. Et la prière, c'est un moment où on est un peu plus explicitement avec lui. Mais que ça soit la prière ou que ça soit le reste, on est là avec lui. On se dit des choses, on dit ce qu'on peut, bien souvent. Vous savez, des choses, si vous travaillez à quelque chose, à quelqu'un que vous aimez bien, par exemple, vous pensez pas à celui-là, vous pensez à ce que vous faites. Et en même temps, si cet ami n'était pas là, ce serait tout différent et vous n'auriez pas envie de travailler. Bien, au-delà de la prière, il y a cette relation que Dieu a établie entre lui et nous, et qu'ils appellent l'incarnation, et qui fait que la prière, c'est ce qu'on peut, et moins elle est, j'allais dire, réussi au sens de on a les mots qu'il faut, on est plus il est clair que le fond de la vie chrétienne, c'est autre chose. C'est comme dit saint Paul, que je mange, que je boive, que je dorme, que ce soit avec notre Seigneur Jésus-Christ.
2: Vous insistez donc sur ce fait d'être à l'école des saints. Est-ce que vous avez peut-être quelques textes à nous, quelques citations de saints pour nous aider?
3: Alors, de saint, sur les distractions.
2: Oui.
3: Sur les distractions, bien, vous évoquiez tout à l'heure prière et vie spirituelle à l'école des saints, où c'est que des textes des saints, en fait, mis un peu en ordre, en méthode.
2: Le livre que vous venez de faire paraître, hein, prière et vie spirituelle à l'école des saints, publié par l'association Saint-Jean de la Croix.
3: Oui, alors notre marque d'éditeur, c'est Paroisse et Famille. Vous trouvez ça sur notre site, Paroisse et Famille, sans problème, sur Internet. Mais justement, je vais prendre, me doutant que vous alliez m'interroger sur les distractions, parce que quand on parle prière, tout le monde commence par là. J'arrive pas à prier, je suis tout le temps distrait. Alors j'ai pris un petit texte, quelqu'un qui n'est pas saint, mais qui pourrait l'être, et que vous connaissez certainement pas, Alexandrin de la Ciotat. Alexandrin de la Ciotat vivait au XVIIe siècle. C'est un religieux de la famille de saint François, un capucin. Et les capucins sont des gens modestes, on ignore tout de ce qu'ils ont fait. Alors Alexandrin de la Ciotat, on sait qu'il était de la Ciotat, côté de Marseille, on sait rien d'autre. Mais alors à propos des distractions, regardez comme c'est joli. Trop de sollicitude à se garder des distractions est un défaut dans l'oraison. Car bien souvent, le trop de soin qu'on prend pour ne penser à rien et cause qu'on pense à mille choses. Parce qu'il n'y a rien qui imprime si vivement quelque image dans la mémoire que le trop grand, que le trop grand soin à ne s'en pas ressouvenir. Ainsi, trop de soin à chasser les distractions cause bien souvent de plus grandes distractions. Comme trop de méfiance de ses pensées importunes en cause d'ordinaire d'encore plus importunes et encore plus fréquentes. Alors, voilà. Ça, vous allez dire, ben avec ça, c'est facile. Mais oui, c'est facile. La prière, c'est détendant. La prière, c'est le petit enfant qui est content de vivre dans les bras de ses parents. La prière, c'est jamais difficile. Et en matière de distraction, ben, le mieux qu'on puisse faire, ben, je dirais, c'est de, ben, si le bon Dieu vous donne une prière distraite, prenez-la comme ça. Mais surtout, ne lâchez pas Jésus entre vos bras.
2: Oui, donc vous êtes. Mais ça, c'est d'aller finalement contre tout volontarisme, toute crispation, tout vouloir en fait trouver Dieu à la force du poignet, ce qui peut être un défaut.
3: C'est une tentation en effet, parce que nous sommes avec la prière en plein surnaturel. C'est-à-dire, nous n'y pouvons en rien. Il s'agit de bien l'accueillir, d'être heureux que le bon Dieu nous fasse cette grâce, nous fasse que son bonheur, il l'ait mis en nous finalement. Mais par pitié, laissez-le faire.
2: Merci beaucoup, Père Maxuot de Longchamp. Je rappelle que vous venez de publier « Prière et vie spirituelle à l'école des saints » aux éditions Paroisse et Famille. Et merci aussi pour cette belle citation d'Alexandre de la Ciotat que vous nous faites découvrir. Chers auditeurs, merci de votre attention. Je vous donne rendez-vous à la semaine prochaine. À très bientôt, chers auditeurs. Au revoir. Dieu.

sois sanctifié, que ton règne vienne, que ta volonté soit faite sur la terre comme au ciel. Donne-nous aujourd'hui notre pain de ce jour. Pardonne-nous nos offenses, comme nous pardonnons aussi à ceux qui nous ont offensés. Et ne nous soumets pas à la tentation, mais délivre-nous du mal.

Marie, Vierge aimante, Vierge souriante, laissez-moi sourire avec vous. Rendez mon sourire heureux. Faites que mon sourire ne soit pas empreint de fausse modestie. Faites que mon sourire soit contagieux, qu'il soit don d'amour. Que je sache sourire partout. J'ai déjà reçu beaucoup de sourires. Des sourires vrais de personnes malades. Des sourires marrants de personnes heureuses. Des sourires tristes, mais des sourires quand même de personnes souffrantes. Merci. Si chaque jour nous sourions un peu plus, si nous savions rire et chanter, comme le monde serait magnifique. Seigneur, rends les plus nombreux ces sourires.

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2: En ce lundi de la 16e semaine du temps ordinaire, la première lecture est tirée de la seconde lettre de saint Paul aux Corinthiens, au chapitre 1er. Paul modifie son itinéraire.
3: Toute occasion est bonne pour Paul. À travers tout, il annonce la fidélité et l'amour de Dieu pour les hommes.
2: Dans cette assurance, je voulais passer tout d'abord chez vous pour vous obtenir une deuxième grâce. Puis, de chez vous, me rendre en Macédoine et enfin revenir de Macédoine chez vous pour que vous fassiez tout le nécessaire pour mon voyage en Judée. En prenant cette résolution, aurais-je fait preuve de légèreté ou bien mes projets ne sont-ils que des projets humains, en sorte qu'il y ait en moi à la fois le oui et le non. Dieu m'en est garant. Notre parole pour vous n'est pas oui et non, car le Fils de Dieu, le Christ Jésus que nous avons proclamé chez vous, moi, Sylvain et Timothée, n'a pas été oui et non, mais il n'a jamais été que oui. Et toutes les promesses de Dieu ont trouvé leur oui dans sa personne. Aussi, est-ce par lui que nous disons Amen à Dieu pour sa gloire, celui qui nous a fermis avec vous en Christ et qui nous donne l'onction, c'est Dieu, lui qui nous a marqués de son sceau et a mis dans nos cœurs les arts de l'esprit. Pour moi, je prends Dieu à témoin sur ma vie. C'est pour vous ménager que je ne suis pas revenu à Corinthe. Ce n'est pas que nous régentions votre foi, mais nous coopérons à votre joie, car pour la foi, vous tenez bon. Pour moi, j'ai décidé ceci. Je ne retournerai pas chez vous dans la tristesse. Si en effet, je vous cause de la tristesse, qui me donnera de la joie, sinon celui que j'aurai attristé? C'était le but de ma lettre, d'éviter qu'en arrivant, je n'éprouve de la tristesse de la part de ceux qui auraient dû me donner de la joie. Je suis convaincu, en ce qui vous concerne, que ma joie est aussi la vôtre à tous. Aussi, est-ce en pleine difficulté et le cœur serré que je vous ai écrit, parmi bien des larmes, non pour vous attrister, mais pour que vous sachiez l'amour débordant que je vous porte. Si quelqu'un a fait de la peine, ce n'est pas à moi, mais dans une certaine mesure, n'exagérons rien, à vous tous. Pour un tel homme, il suffit du blâme infligé par la communauté. C'est pourquoi, bien au contraire, faites-lui plutôt grâce et consolez-le, de peur qu'il ne sombre dans une tristesse excessive. Aussi, je vous engage à faire preuve d'amour envers lui, car, en vous écrivant, mon but était de voir à l'épreuve si votre obéissance était totale. À qui vous faites grâce, je fais grâce. Si moi j'ai fait grâce, dans la mesure où j'ai eu à le faire, c'était pour vous, sous le regard du Christ, afin que nous ne soyons pas dupes de Satan, car nous n'ignorons pas ses intentions.

Aujourd'hui 20 juillet, l'Église commémore saint Apollinaire, évêque et martyr. La deuxième lecture est une lettre de saint Ignace d'Antioche aux Magnésiens. Une seule prière, une seule espérance dans la charité. Puisque, dans les personnes que j'ai nommées plus haut, votre évêque Damas, les presbytres Bassus et Apollonius, le diacre Zotion, j'ai vu et aimé dans la foi toute votre communauté. Je vous en conjure. Ayez à cœur de faire toutes choses dans une divine concorde, sous la présidence de l'évêque qui tient la place de Dieu, des presbytres qui tiennent la place du Sénat des apôtres, et des diacres qui me sont si chers, eux qui ont reçu la charge du service de Jésus-Christ, lequel avant les siècles était auprès de Dieu, et qui s'est manifesté à la fin des temps. Tous, donc, adoptez les mœurs de Dieu, respectez-vous mutuellement, et que personne ne considère son prochain avec des vues charnelles, mais aimez-vous toujours les uns les autres en Jésus-Christ, qu'il n'y ait rien en vous qui puisse vous diviser. Soyez unis à l'évêque et à ceux qui président pour refléter et enseigner la vie éternelle. De même donc que le Seigneur n'a rien fait, ni par lui-même ni par ses apôtres, sans son Père, avec qui il ne fait qu'un, ainsi vous-même ne faites rien sans l'évêque et les presbytres. N'essayez pas de donner une apparence de raison à vos activités privées, mais faites tout en commun, une seule prière, une seule supplication, un seul esprit, une seule espérance dans la charité, dans la joie irréprochable, un seul Jésus-Christ qui est au-dessus de tout. Concourez tous à former comme un seul temple de Dieu, autour d'un seul autel, en l'unique Jésus-Christ qui est sorti du Père unique, qui était auprès du Père unique et qui est retourné à lui. Ne vous laissez pas égarer par des doctrines étrangères, ni par de vieilles fables inutiles. Car si nous vivons encore selon la loi juive, nous reconnaissons que nous n'avons pas reçu la grâce. Les prophètes de Dieu ont vécu selon Jésus-Christ. C'est pourquoi ils ont été persécutés. Ils étaient inspirés par sa grâce afin de convaincre les incrédules qu'il y a un seul Dieu, manifesté par Jésus-Christ, son Fils, son Verbe sorti du silence, qui s'est comporté en toute chose de façon à plaire à celui qui l'avait envoyé. Ceux qui vivaient dans l'ancien ordre de choses ont accédé à la nouvelle espérance, en n'observant plus le sabbat, mais le jour du Seigneur, où notre vie s'est levée par lui et par sa mort. Certains nient ce mystère par lequel nous avons reçu la foi. Or, c'est pour cela que nous tenons ferme, afin d'être reconnus comme les disciples de Jésus-Christ, notre seul Maître. Comment alors pourrons-nous vivre sans lui, alors que les prophètes eux-mêmes, qui étaient ses disciples par l'inspiration de l'Esprit, l'attendaient comme leur Maître? Et c'est pourquoi celui qu'ils attendaient en vivant dans la justice les a ressuscités des morts par sa présence.

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1: Gloire au Père et au Fils et au Saint-Esprit pour les siècles des siècles.

Amis auditeurs de Radio Espérance, nous retrouvons l'abbé Thibault pour un temps d'enseignement sur le thème « La miséricorde de Dieu est infinie ». Enseignement donné en ce début du mois de juillet lors des sessions des 25-35 ans à Paray-le-Monial.

Bien, chers amis, bonjour à tous. Donc hier, vous avez vu la miséricorde de Dieu dans ce qu'elle avait de sa création. Et on a fait un peu un espèce de « Waouh ! Seigneur, vraiment tu es fort !» Seulement, dans cette création, à un moment donné, il y a eu un os. Et cet os, c'est ce qu'on appelle le péché originel, voyez. Et aujourd'hui, même si nous ne sommes pas responsables de cet acte de nos premiers parents, eh bien nous sommes tous frappés, d'une manière ou d'une autre, par cette question du mal. Et cette question, vous voyez, peut obscurcir notre regard sur la bonté de Dieu. Vous voyez, Adam et Ève, lorsqu'ils ont, juste après le péché originel, en Genèse, chapitre 3, « Adam, où es-tu ?» Et la première réponse d'Adam, c'est « J'ai eu peur ».